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1: Alicia pour le monde, eh oui, notre expression du jour, est-ce ou est-ce entre Gallia et Rabastens en français? Bon, c'est assez simple à comprendre.
2: Oui, mais moi j'ai compris,
1: ben oui,
2: être entre Gaillac et Rabastens.
1: Ah, cette expression, vous pouvez l'utiliser quand une personne a abusé d'un peu trop de vin, des billes, loubis. Qui, mais je dis le vin, mais ça peut être quelque chose d'autre, notre alcool. Dilentabé, que sera, ben, à quelle personne entre Gaillac et Rabastens.
2: Ouais, alors toujours avec modération, on est d'accord, mais c'est quand quelqu'un est un petit peu peut-être, voire beaucoup pompette.
1: Eh oh, vous m'avez entendu, vous avez compris. Ouais. Balma et qui buffait pas, il a le coup test. Il vaut mieux que cette personne ne souffle pas dans le ballon. À qui ouais. Pour revenir à l'expression, il y a à Bistodenage, 20 km entre Gallac et Rabastens. Donc ça fait 20 km environ. La route est un peu sinueuse entre Gallac et Rabastens. Et surtout, elle longe le vignoble gaillacois, d'où ben, l'origine de l'expression est entre Gallac et Rabastens.
2: Jaro, il y a d'autres expressions dans le même style?
1: Ben, nous cita Gascou, qu'est-ce qu'on disait, per exemple, qu'a cargat à Madira? Littéralement, il a chargé à Madiran. Le vignoble de Madiran se situe en Gascogne, aux confins des départements du Gers, des Hautes-Pyrénées et des Pyrénées-Atlantiques. Aoué ou abé cargat à Madira, littéralement, donc avoir chargé à Madiran, c'est être ivre, tout comme être, ben, Este beuet, et beuet du verbe beuet qui veut dire boire en occitan gascon.
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3: Bonjour à toutes et tous, bienvenue dans Affaires Classées, le podcast. Je vous emmène faire un petit tour deux siècles en arrière. Nous sommes dans la soirée du 1er mai 1827. Un paysan de Barcus rentre de la célèbre foire d'Oloron. Il est abattu par un inconnu. Question, qui lui en voulait donc? Réponse dans un instant.
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3: Chaque année, le 1er mai, la ville d'Oloron-Sainte-Marie organise sa traditionnelle foire au bétail. Un rendez-vous inspiré des grandes foires d'antan et qui attire plusieurs milliers de visiteurs depuis le XIVe siècle. Ce lundi, 1er mai 1827, Dominique, un habitant de Barcus, l'a passé, comme beaucoup, dans la capitale du Haut-Béarn. Rentrant seul, à pied, il est 22h lorsqu'il parvient à l'entrée d'un petit pont dit de Choco, à une courte distance de sa maison d'habitation. À peine pose-t-il le pied sur l'ouvrage qu'une soudaine lueur déchire la nuit. Une lueur doublée d'une détonation. Pas de doute, Dominique vient d'essuyer un coup de fusil. Blessé, le fermier tombe en criant « À l'aide! À l'aide !» Au loin, il y a un homme qui court le long du ruisseau, enjambant une barrière. Pas de doute, c'est l'agresseur. Marianne, une jeune servante occupée à ses prières, entend les hurlements plaintifs de cet homme qui appelle au secours. La bonne dame s'empresse d'alerter le maître de maison, l'instituteur et quelques paysans qui accourent afin de porter assistance au malheureux. Blessé à la poitrine et au bras gauche. Dominique Etchegoyen est transporté à son domicile où le médecin vient lui prodiguer les soins que son état grave nécessite. Au petit matin, le maire de Barcus se rend à son chevet. Il lui demande de décrire en détail ce qui s'est passé. Dominique est formel. L'obscurité l'a empêché de reconnaître l'agresseur qui semblait posté au loin, en embuscade. Les gendarmes de Mauléon rappliquent. À leurs yeux, c'est une vraie tentative d'assassinat. Les blessures de Dominique sont graves. Il aurait bien pu y passer.
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3: L'enquête criminelle débute. Dominique jure qu'il ne se connaît aucun ennemi. Ses affaires sont saines et il est, dit-on à l'époque, de bonnes mœurs. Les soins appliqués du docteur Alcat et sa constitution robuste lui vaudront une incapacité totale de travail de 20 jours, mais il se rétablira de ses plaies, fort heureusement. À Barcus, l'affaire jette un émoi certain dans la population, à tel point que les rumeurs les plus folles circulent. Certains disent Dominique Etchegoyen décédé, quand d'autres désignent déjà le nom de l'assassin présumé. Dans leur procès-verbal, les gendarmes rapportent en effet que des soupçons insistants circulent sur la personne du premier voisin de la victime, un certain Etcheoun, du nom de la maison basque qu'il occupe ici, identifié comme étant Pierre Topet, né au village en 1786. Les gendarmes vérifient. Topet traîne la réputation d'être un mauvais sujet, un repris de justice aussi. À peine quadragénaire, il sort de la prison d'Ace où il a purgé 5 années de prison pour des violences graves sur l'ex-amant de sa femme. Et selon la rumeur, il ne rêvait que d'une chose, se faire justice lui-même et expédier en enfer celui qui l'a envoyé derrière les barreaux, un certain Egiafal, qui a passé lui aussi la journée du 1er mai à la foire d'Oloron. À Barcus, la clameur publique ne parle que de lui. C'est Topet, alias Etcheoun, le suspect, point final. Certains habitants affirment qu'il a guetté le retour de son rival en se postant aux aguets. Trompé par l'obscurité régnant dans ce chemin creux et sinistre, il se serait trompé de cible, tirant par erreur sur Etchegoyen. Le scénario est séduisant, en apparence.
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3: Les gendarmes ne voient pas qui en voulait au malheureux Etchegoyen. En revanche, la piste menant à Etcheoun semble beaucoup plus fructueuse. Ces derniers temps, par jalousie ou par haine, toutes les occasions étaient bonnes pour chercher querelle à son rival. Une voisine affirme qu'Etcheoun lui a demandé si Egiafal avait bien l'intention de se rendre à la foire d'Oloron. Étonnante curiosité sur l'emploi du temps de son ennemi juré. Mieux encore, le métayer d'Etcheoun affirme qu'il était bizarrement absent de sa maison la nuit du drame. Et ses enfants, ses propres enfants, le confirment. D'ailleurs, personne ne l'a revu depuis. Pour les gendarmes, les soupçons s'accumulent. Plusieurs villageois rapportent qu'Etcheoun se cacherait dans les bois, sur les sommets de l'Aro. Pourquoi diable pareille fuite s'il n'a rien de se reprocher ? Bizarre. Au tribunal de Saint-Palais, le procureur du roi, M. de la Régoyenne, discerne dans cette cavale comme un aveu de culpabilité. Il délivre donc un mandat d'arrêt contre le fugitif dont tout le monde parle, mais que personne ne voit. Il faut dire qu'en Soule, la personnalité de Pierre Topet, alias Etcheoun, laisse peu indifférent. Doué d'une âme ardente, d'une susceptibilité que beaucoup disent excessive, l'homme a connu une jeunesse orageuse. Fâché avec ses parents, sa jalousie l'a conduit à suspecter l'infidélité de son épouse et à asséner un coup de hache au visage de son amant supposé, le fameux Egiafal. À l'époque, nombre de paysans basques s'expriment dans leur langue natale. Peu d'entre eux ont eu la chance d'aller à l'école, à la différence d'Etcheoun qui, lui, a appris le français qu'il parle à la perfection.
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3: Au Pays Basque, Etcheoun passe pour être un poète. Né en pleine période romantique, il est l'auteur de nombreux chants dramatiques, des poèmes émouvants, dont les vers racontent les principaux événements de sa vie, souvent tragiques, comme son mariage avec une fille de niveau social inférieur. Une union qui a déshonoré sa famille alors qu'il n'avait que 20 ans. Vexé, son père l'avait menacé de le déshériter. Couchant ses malheurs sur le papier, le jeune homme devint poète et écrivain. Quand son épouse le trompa Ed Sheeran se mit à écrire sur le thème de l'amour trahi. Un sujet cher aux auteurs romantiques, mais ses écrits vont aussi se retourner contre lui. Alors qu'il est en cavale après les coups de feu tirés le 1er mai contre son voisin Ed Sheeran, le poète se console en écrivant quelques vers. Planqué dans une cabane de berger, il compose un chant qui deviendra célèbre et dont voici le dernier couplet. Dans le village de Barcus, ne cherchez pas Ed Sheeran. Vous qui, désirant l'arrêter, êtes à sa poursuite, il compose des chants à Igelou, désignant ainsi le lieu de sa cache. Il n'y a pas de plus beau pâturage en Soule, conclut-il. Mais quand les gendarmes mettront la main sur ce poème, ils vont l'utiliser contre lui comme une pièce à conviction, à charge. Ed Sheeran est en effet interpellé 4 mois plus tard chez un notaire de Tardets alors qu'il s'apprêtait à signer un acte de vente par lequel il tentait de mettre sa propriété de campagne à l'abri de ses créanciers. Redoutait-il que la justice la confisque au cas où il serait reconnu coupable de la tentative d'assassinat sur Ed Sheeran, son voisin, la nuit du 1er mai 1827.

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1: Son procès aux assises s'ouvre le 18 août 1828 dans les murs du Parlement de Navarre, à deux pas du château palois. Vu la personnalité de l'accusé, l'audience défraie la chronique judiciaire. Ce n'est pas tous les jours, en effet, qu'on juge un poète écrivain. Face aux 12 hommes tirés au sort comme jurés, l'accusé a préféré s'habiller avec de misérables haillons. Lui qui est propriétaire de sa ferme, un luxe rare pour l'époque, il joue le pauvre. Une foule de dames élégantes se masse dans les rangs du public. Face à l'exposé de l'avocat général, M. Lamothe Duncan, Etcheoun ne varie pas. Il est innocent, voire persécuté. Ses malheurs datent de son mariage, clame-t-il, dans un français excellent. Et tandis qu'il purgeait une peine de prison, sa femme a, dit-il, continué à le tromper avec son rival, le sieur Egiafal. Une fois libéré de la prison d'Eis, Etcheoun trouva l'amant de son épouse installé dans son propre lit, régnant en maître chez lui. Il le mit certes à la porte, mais l'accusé poète peinait à calmer sa peine. « Scélérat, tu buvais mon vin, tu mangeais mes jambons, tu devrais être à ma place » lance-t-il plein de haine à Egiafal, qui est cité comme témoin à la barre de la cour d'assises. Pour l'accusation, ce récit de souffrance, de haine, illustre à merveille le mobile du crime. Le soir du 1er mai 1827, selon l'avocat général, Etcheoun voulait faire la peau à Egiafal, et il l'a patiemment attendu, en guet-apens. Et c'est par erreur, parce qu'il faisait nuit, qu'il s'est trompé, faisant feu sur Dominique Etchegoyen, qu'il faillit bien tuer. En leur intime conviction, les jurés vont pourtant absoudre le poète sultan aux mille malheurs. Etcheoun est acquitté. Il rentre à Barcus le soir même.
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1: 1er mai, jour de foire, c'était ce rendez-vous avec l'histoire en 1827 du côté de Barcus. Je vous retrouve dans un prochain numéro à la rencontre de la Deuxième Guerre. La Deuxième Guerre mondiale et un épisode qui s'intitulera « Mort aux traîtres ». Nous sommes en février 45, les Allemands ont quitté le Béarn, le Pays Basque, et pourtant, on juge à Pau un traître qui a livré aux Allemands les deux frères du célèbre cancérologue Léon Schwarzenberg. De quoi s'agit-il? Réponse dans un prochain numéro. À bientôt.
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0: les boys bands. Et au final, les To Be Free, qu'est-ce qu'ils faisaient? Ils faisaient un peu de la dance et de la techno. Vous connaissez cette musique? La musique avec des textes extraordinaires, dignes de Baudelaire, de Balzac et de Molière. Il y a un Américain, il est arrivé, il a dit « I like to move it, move it. I like to move it, move it. I like to move it, move it. You like to move it. » Ça, c'est même pas un refrain, c'est un mantra, les gars. Extraordinaire. Les Allemands, ils ont vu ça, ils ont dit « Ok, nous aussi, on va s'y mettre. » Eins, Weins, Polizei, drei, vier, Grenadier, fünf, sechs, Sainte-Kirche, Sittenach, Gutenacht. Je suis pas très fort en allemand, j'ai fait ce que j'ai pu. Mais on sentait le niveau du texture. Il y a un mec qui a écouté ça, il a dit « Ok, d'accord, vous voulez jouer ça ?» Tout-ta, tout-ta, tout-ta-ta, tout-ta, tout-ta, tout-ta-ta. Lui, on pensait qu'il avait fini le game. Mais non. Après, les mecs, ils se sont dit, nous, on fait plus de mots, on fait juste des sons. Pi, pa, pa, palopo. Pa, pa, palopo. Pi, pa, pa, palopo. Même les chanteurs, ils comprenaient même plus ce qu'ils disaient. I'm a scatman. Vous allez pas me faire croire que le mec, il comprenait ce qu'il disait. Voilà, c'était ça, les années 90. De la créativité, des chansons à texte. Mais bon, toutes les bonnes choses ont une fin. Les années 90, elles sont parties. Un jour, sans retour, effacées. Notre amour, sans se retourner. Excusez-moi, je suis encore ému par le téléfilm sur Philippe Nicolic.
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1: Bah, c'est ma passion, mais je me sens vraiment libre sur la glace. Je transmets vraiment ce que je ressens dans ma vie de tous les jours, en fait.
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3: Aujourd'hui, on part à la patinoire avec Lou Thérault. Après des années de compétition en couple au plus haut niveau, elle entame un nouveau chapitre en solo. Lou, tout d'abord, la glace. Je crois savoir que c'est une passion familiale, c'est ça ?
1: Très simple, c'est ma maman qui a fait de la danse sur glace quand elle était jeune et qui en faisait encore quand on est arrivé avec ma sœur. Et en fait, moi, je l'ai vue patiner une fois à un gala parce qu'elle patinait déjà dans le club de Belfort. Et j'ai dit que je voulais faire comme ma maman. Donc voilà comment tout a commencé.
3: À 16 ans, tout bascule quand il faut choisir entre rester à Belfort et partir en Pôle France, en fait, non ?
1: Il y a eu, je pense, quand même quelques mois de réflexion où je me demandais si ça valait vraiment le coup. Je savais pas, enfin, je connaissais pas, en fait, le sport de haut niveau vraiment. Donc on se pose la question de est-ce que, effectivement, ça vaut le coup ? Est-ce que je change de lycée ? Je quitte tous mes camarades d'entraînement, mes copains au lycée ? Et en fait, du jour au lendemain, j'ai dit à ma mère que c'était bon. En fait, je crois que j'étais prête et que je voulais partir pour vivre cette expérience et que je trouvais ça sympa d'avoir un double projet déjà étant jeune, en fait, de pouvoir continuer mon lycée et de faire mon sport, ma passion à côté.
3: En fait. Après 10 ans de danse en couple, vous avez décidé de repartir seule en solo. Est-ce que c'est un sacré saut dans l'inconnu quand on est toute seule et qu'on a vécu en couple, en tout cas sur la glace ? Pendant 10 ans.
1: Beaucoup d'appréhension. En fait, ça faisait 10 ans que je patinais en couple. Donc j'ai fait du solo en étant petite, mais c'est vrai que c'était, comme je vous l'ai dit avant, pas du tout le même stress, les mêmes attentes. Et là, de repartir toute seule, j'ai commencé la saison en septembre. J'étais vraiment pas du tout confiante. Enfin, là, on se retrouve vraiment toute seule sur la glace. Je m'entraîne avec Olivier Schoenfelder, mon prof, et je suis arrivée à la première compétition en Angleterre, début octobre, et je lui ai dit, mais je vais faire comment juste pour saluer, pour me présenter quand ils vont m'appeler. Je sais pas faire toute seule, je sais plus faire toute seule. Et finalement, ça va à peu près. Puis le fait de faire plein de compétitions aussi, ça booste un peu la confiance en soi. Mais au début, non, j'étais pas vraiment très sereine de reprendre toute seule.
3: Avec le recul, quel regard vous portez sur tout ce chemin parcouru depuis vos premiers pas ?
1: Franchement, je suis fière de moi. J'ai du mal des fois à me l'avouer, mais vraiment quand je vois par toutes les étapes auxquelles je suis passée, j'adore tout ce que j'ai fait, j'adore tout ce que j'ai accompli et je suis fière.
3: Lou Thérault, que l'on retrouvera avec impatience lors des prochains championnats de France de danse sur glace, on lui souhaite le meilleur pour ce nouveau défi en solo. En tout cas, c'est elle, notre comptoise qui compte du jour.
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4: Bonjour Johan.
5: Salut Manu, bienvenue au garage à Issoudun.
4: Devant un instrument de musique, il y en a quelques-uns ici.
5: Tu connais aussi mon deuxième métier, qui est mon premier métier, on va dire, c'est la musique évidemment.
4: Chanteur-guitariste du groupe Blancas, on le rappelle, Johan Ledoux.
5: Avec mon frère Guillaume, qu'on a fondé il y a plus de 30 ans maintenant, ça ne nous rajeunit pas. Mais on est là, on prépare un nouvel album au fait. Donc forcément, moi dans ma collection d'objets un peu insolites, il y a des instruments de musique anciens. Et là tu es devant un ancien violoncelle de Thibouville, qui était une maison de fabrication qui a fait énormément d'instruments d'études, mais aussi d'instruments de très belle qualité. Ce violoncelle, on va dire qu'il est début du siècle. Il est pas en très bon état, donc je t'avoue que je le mets ici pour la déco. Mais c'est toujours très beau. Et puis le format du violoncelle est déjà un format imposant pour un instrument à cordes.
4: Il y a une élégance.
5: Il y a une élégance. On imagine très bien, une ou un violoncelliste sur son tabouret avec son archet sortir du bac comme ça. Enfin, voilà, moi je suis fan absolu du violoncelle et du son du violoncelle.
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5: Donc ça, c'est une pièce de déco qui peut être vendue, on va dire autour de 300-400 euros. Parce qu'un violoncelle ancien en bel état de cette marque-là, ça peut se vendre assez cher aujourd'hui.
4: Là, on pourrait jouer avec un violoncelle de ce type-là ?
5: On pourrait jouer, tout à fait, bien sûr. Ce sont des violoncelles qui sont encore utilisés. C'est un très beau violoncelle d'étude.
4: Ça mérite une grosse restauration.
5: Ça mérite une très grosse restauration chez un luthier. J'ai bien peur que la facture soit un peu onéreuse. Donc, je pense qu'il faut le destiner à la déco ou alors à un bricoleur, vraiment. Voilà.
4: Je le valide parce qu'il est très élégant, ce violoncelle. Ah, j'entends déjà un certain son. Ouais. Merci beaucoup, Joël.
5: Merci, Manu. À très vite.
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6: Je rêvais d'avoir une maison à la campagne. Cette maison, c'est comme si j'y étais née. C'est ma maison de famille.
7: Ma maison s'appelle l'Ostau de la Mar.
8: C'est une maison un peu envoûtante.
9: Eh bien, vous voyez, des livres et trois fenêtres qui me donnent le paysage du pays, comme si c'était trois tableaux.
10: Ils ont vécu ici.
0: Thibaut Gaudry.
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10: Yves Montand est un enfant de Marseille. Débarqué d'Italie avec sa famille pour fuir le fascisme quand il a 2 ans, il va y grandir et y faire ses premiers pas au Music Hall. Puis il la quitte pour Paris où sa carrière commence à décoller, notamment auprès d'Edith Piaf. Et où il noue des amitiés, comme avec Jacques Prévert, qui va lui faire découvrir en 1948 un charmant village qui va changer sa vie.
12: J'ai chanté dans la région et puis il y avait Jacques Prévert qui habitait la maison là au coin. J'étais arrivé ici et j'ai monté parce que mon ami le guitariste Henri Crolla, si on allait dire bonjour à Jacques, il dit oui, où il est. Alors on est monté ici, j'ai vu Jacques, j'ai vu l'endroit et puis je suis tombé amoureux de l'endroit et puis je suis revenu dès que je pouvais, tous les ans. C'était très discret, c'était à peine connu.
10: Et il ne va pas tomber amoureux que de Saint-Paul. Le 19 août 1949, il est à la Colombe d'Or, une auberge avec quelques chambres qui est un repère d'artistes. Et Prévert, encore lui, va servir d'entremetteur entre un homme et une femme qui vont devenir un couple mythique.
13: Ça s'est passé à Saint-Paul-de-Lens, au mois d'août, en 1949. Simone était là, et puis moi j'étais dans le tournée. Et puis j'ai déjeuné là, elle a déjeuné là. Et puis il y avait du soleil, puis il y avait Jacques Prévert, et puis il y avait des copains. Et puis voilà, quoi, on ne sait pas comment ces genres de choses-là commencent, mais enfin, elles ont commencé et ça a été une belle histoire. Quoi.
10: Une belle histoire qui durera toute une vie. Ils ont 28 ans. En 4 jours, Simone, mariée, plaque tout pour le Marseillais. Et désormais, ils vont construire une partie de leur vie ici, restant fidèles à la Colombe d'Or, où ils se marient même 2 ans plus tard. Prévert est encore là, il est le témoin de Simone, tandis que Marcel Pagnol est celui de Montand.
12: J'ai rencontré Simone ici, qui elle avait acheté par contre une petite maison dans le village après son premier film. Puis elle a servi cette maison pendant très longtemps. Puis on descendait au bar de la Colombe pour boire l'apéritif, pour voir Jacques et les amis. Et puis il y avait toujours quelqu'un, et puis on restait là, et puis on mangeait là, et puis on montait pas la maison. Alors un beau jour, on a mis la clé sous la porte, on donnait ça aux enfants ou à des amis qui descendaient dans le midi, et nous on descendait toujours ici.
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10: La Colombe d'Or et Saint-Paul, où l'on se retrouve pour les vacances avec les copains, beaucoup d'artistes, dans ce village qui attire notamment les plus grands peintres, Picasso, Chagall, Matisse et d'autres.
12: C'est pourquoi je viens souvent ici à la Colombe d'Or, à Saint-Paul-de-Vence, et d'abord pour la famille Roux, qui sont des gens tellement merveilleux. Puis au mois de juin, ou au mois de mai, c'est agréable, il n'y a pas trop de monde, et c'est encore bien. Mais c'était une époque assez formidable, avec Picasso, Braque, Prévert, qui était là aussi, et Giacometti, quand il a débarqué.
14: J'ai dit, bon, attends de jouer, là, tu joues pas, hein.
10: Mais les copains, ce sont aussi les habitants du village, avec qui Montand joue aux cartes au Café de la Place, ou à la pétanque.
12: Et j'aime bien jouer ici au boule, parce que c'est quand même un sport qui délasse bien, qui est très fatigant. Si on veut bien y jouer, c'est très très difficile. Ça ne paraît pas, surtout si on joue à la Provençale.
10: C'est à Saint-Paul-de-Vence également qu'il rencontrera la dernière femme de sa vie, Carole Amiel, et qu'il achètera en 1984 un petit restaurant qu'il transforme en maison, juste en face de la Colombe d'Or.

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1: Au plein cœur de Tillières-sur-Avre, je demande la famille Giraud. Vous allez faire la connaissance de Mika, le papa, Ambre, la fille, et Mano, le copain de la fille. J'aurais bien aimé vous présenter Céline, la maman, mais elle est au boulot. Faut bien qu'il y en ait qui bosse. Céline, vous la verrez demain, vu que j'ai des raisons de dormir chez eux ce soir. Je vois pas de porte, alors je toque au carreau. Une jeune fille ouvre la fenêtre.
2: Allô, Ambre ?
3: Oui, c'est ça.
2: Le papa, il est pas là ?
3: Il doit être à l'intérieur, je pense.
1: Ok, j'entre comment ?
3: Je vais t'ouvrir le portail.
2: Ah, t'es trop mignonne.
3: Peut-être c'est ouvert, je sais pas.
2: Je regarde, hein.
3: Ouais.
1: Bah, j'avais pas vu le portail. C'est ouvert.
2: C'est moi ?
1: Non, c'est ouvert.
2: Tu vois, c'était ouvert.
1: Bah ouais. Mika a l'air d'aller bien.
2: Très bien, très bien. Très
1: pourquoi
2: bien,
1: c'est
2: très bien.
1: Si grand ici ?
2: Parce que c'est un ancien relais de poste, l'ensemble.
1: Ah, d'accord.
2: Ouais, c'était considéré un peu comme une ferme ici, il y avait des chevaux.
1: Regarde ces perdus grands ouverts qui sont ni grands ni verts à la base, mais qui se demandent ce que tu viens faire là.
2: Je viens voir parce qu'il paraît que c'est une famille d'artistes ici. Papa, maman,
4: ouais, Ambre.
2: Mano, tout le monde est dans l'art, quoi.
4: Oui, un petit peu, ouais.
2: C'est toi qui as impulsé tout ça
4: hein. Alors, je pense, hein, je suis le premier. Hein, c'est les enfants qui ont suivi. Hein. On appelle ça reproduction sociale. Hein. Un artiste fait des enfants artistes, voilà, ouais. C'est ça.
1: Vous avez fait la connaissance d'Ambre ?
3: Moi, je fais un peu tout, mais surtout de l'installation et de la performance. Donc, je mélange plein de médiums, surtout dans la sculpture. Et après, j'intègre des éléments de son, de vidéo dedans.
1: Et papa, il fait quoi ?
4: Si tu fais le tour dans la maison, on va voir qu'il y a pas mal de peinture objets, des sculptures.
1: Voilà. Et Mano, il fait quoi ?
3: Des films 3D et du son.
1: Et Cécile, la maman, elle s'exprime beaucoup dans le textile.
2: Voilà.
1: Tout ça sur l'impulsion de Mika, le papa.
4: Finalement, c'est dans le lieu dans lequel où ils ont dû me voir. Et Ambre, toute petite, elle était à la fois dans le bac à sable, le béton, les briques, après les petits bricolages, puis après dans les œuvres, dans la peinture à l'atelier, et ainsi de suite, quoi.
1: À la base, la famille n'est pas du coin.
4: On n'est pas vraiment de Normand. Mes enfants sont normands parce qu'ils sont nés en Normandie, mais nous, on vient du Loir-et-Cher.
5: Ah, ta famille habite dans le Loir-et-Cher, ces gens-là ne font pas de manière.
1: Je crois qu'on vous avait pas encore présenté Mano.
6: Mano, Mano.
1: Le vidéaste de la famille.
2: Ça va, Mano ? T'es réveillé ?
7: Ouais, c'est bon, je me suis réveillé.
1: Bah, il dormait pas, il bossait.
2: Hein. C'était 3D, tes images de synthèse.
7: Ouais, là je bosse des storyboards pour un film.
2: Et tu fais l'école ?
7: Non, j'ai fini là.
1: Il a fini.
7: J'ai fini et depuis que j'ai quitté les Beaux-Arts, je me suis mis à l'animation 3D.
2: Là, c'est un atelier, là.
7: Oui.
2: Ah, mais il y avait de la place, hein.
1: Il en faut pour toute la famille.
4: J'ai coupé la radio, j'avais mis la radio, donc.
2: T'avais mis quoi comme radio ?
1: Change de sujet.
2: Ah, ici, c'était le.
1: Bravo.
2: Voilà. C'était pour les chevaux, quoi.
4: Alors, t'as la mangeoire, t'as même l'abreuvoir qui est en dessous, là, qui est en zinc.
2: La mangeoire sert de rack aujourd'hui pour les tableaux de qui ? De toi, alors ?
4: Surtout de moi, ouais. Donc là, c'est la partie atelier, artiste. On fait des toiles, de la peinture, de la sculpture, le découpage, assemblage. Il y en a un peu partout.
1: Sinon, Fred, t'avais pas un truc à leur dire ?
2: Je vais dormir chez vous ce soir.
4: Si tu veux, il n'y a pas de problème.
2: Et puis, il n'y a pas de problème, il y a surtout de la place.
4: Ah, bah, il y a surtout de la place, oui, voilà. Beaucoup de place.
2: Parce qu'il y a un truc qu'il faut absolument que vous me montriez demain.
4: Oui.
1: Petit indice.
2: Et demain, on va changer de rue.
4: Tout à fait.
2: Tu vas me montrer un truc qui est dans la rue du château, là.
4: Oui.
2: Je pense que ça va en halluciner plus, là.
4: Ah oui, je crois aussi, oui.
1: Bon, bah vivement demain.
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8: Et le cocktail américain, c'est quoi ?
9: C'est un cocktail grillé avec une sauce américaine, tomate, échalote, une pointe de cognac, du vin blanc. C'est un peu relevé.
10: Un déca,
11: pâté, jambon, c'est du pain baguette, gruyère, chantal, rosier, jambon de pays.
12: Eh ben, tout ça, ça va aller dans la blanquette.
9: Bon appétit.
13: Rien n'est meilleur qu'un bon steak frit. Rien n'est meilleur qu'un bon steak frit.
14: Moustache et les gros mineurs, emportés par un swing follement sympathique, chantaient « Rien n'est meilleur qu'un bon steak frites ». Un plat de bistrot qui fait l'unanimité, à condition d'un bon faux filet ou onglet de chez le boucher et des frites maison. Beaucoup trop de restaurants succombent à la facilité de la frite surgelée, ultra transformée, amidon modifié, fibre de pois, sucre, souvent trop molle, trop grasse et trop salée.
15: On va manger des frites.
16: Oh oui, des frites.
17: Des frites. Des frites.
14: Non, la frite, la vraie, celle de la femme et de l'homme moderne, est confectionnée uniquement de pommes de terre qu'on épluche, Binge, Mona Lisa ou Rosabelle, qu'on plonge en double cuisson dans un bain d'huile de tournesol, colza ou graisse de bœuf pour les puristes. Un peu de sel et basta.
18: Comme ça, la maison, avec mon papa et ma maman, quand ça nous prend, on s'éclate à la frite. Oh oui, des frites, des frites.
14: Dernièrement, le journal Libération a eu la bonne idée de faire un tour opérateur de la meilleure frite à Paris.
18: Je viens droguer. Je me drogue à la frite.
14: Côté street food, deux adresses pour les junkies de la pomme de terre, un néo kebab chez Mehmet, rue Ramey dans le 18e arrondissement, et Patate dans le 6e rue Saint-André-des-Arts. Une échoppe, sa vitrine et une barricade de grosses pommes de terre, cornet de frites à 4 euros.
6: Coupez-les en fines lamelles, plongez-les dans l'huile bouillante, salez-les et vous aurez des frites. Ni Dieu, ni maître, mais des frites, bordel.
14: Autre pépite, Chantefable, 93 avenue Gambetta, du très gourmand Tom Lefebvre. Il propose des frites croustillantes qui brillent dans les miroirs de cette belle vieille brasserie 1910, avec une entrecôte de compétition et une carafe de Saint-Joseph. On n'est pas loin du paradis. Dans le peloton de tête également, les frites du Cornichon, un néo-café populaire, 2 rue des Goncourt dans le 11e arrondissement. 8 euros le cornet au comptoir avec une pinte de bière jupilaire et tout va bien. Le Paul Chêne des Frères Dufour, rue du Cherche-Midi, contrairement à leur nom, pas de frites au four, mais de l'inattaquable bien doré.
10: On en a une friteuse sans odeur, Seb.
14: Enfin, dans l'esprit des baraques à frites des ch'tis de Roubaix ou de Tourcoing, à Vitry-sur-Seine, dans le Val-de-Marne, place Robespierre, près de la mairie, cornet de frites à 3,50 euros, préparé avec amour et surtout avec de la graisse de bœuf.
18: Je ne peux pas me passer de frites, c'est plus fort que moi, ça me rend fou.
14: Les tops du journal Libération, les meilleures frites de Paris à consulter sur Internet. Toutes affaires cessantes, stop au quinoa, boulgour et autres usurpatrices de patates douces qui n'a strictement rien à voir avec le tubercule de Monsieur Parmentier. Paris la frite, Paris cornet, Paris l'enfance.

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6: Eh ben Adichas, Camille.
4: Adieu.
6: Toi, tu vas nous raconter une trop belle surprise qui t'est arrivée il y a 2 ans et demi, c'est ça?
4: Luca, Carrie et Anso de la Maïboune. J'étais chez ma mamie et à l'ouest m'espère qu'arrive ben ta minja d'abnosaut. Mes parents, ils arrivent pour manger et qu'ils me disent ça y est d'abnosaut à la béiture, qu'est-ce que grosse colis qui t'attend. Et ils me disent viens à la voiture, il y a un gros colis qui t'attend. Et donc hop, qu'arrive bien à la voiture, couvrez la porte, il n'est pas passé. Je vois rien dans la voiture. Et au pied de Seti, qui a eu boule des peus, je vois une grosse boule de poils à mes pieds. Car Lumeka, c'était mon chien. Lumeka qui s'appelle Soleil. Mon chien s'appelle Soleil.
6: Oh, parce qu'il a mis du soleil dans ta vie?
4: Pas tout le temps. Pas tout le temps. Quelconque les bestes d'Omeka, il n'y a aucun cap. Je vous raconterai les bêtises de mon chien une prochaine fois.
6: Eh ben j'ai hâte. Merci Camille.
4: Merci, salut.
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1: Gérard, c'est quoi votre métier ?
2: Moi, mon métier, c'est conducteur de tram et conducteur de bus. Je fais les deux, je conduis les deux et c'est un vrai plaisir de conduire les deux.
1: Ouais.
2: Mais le tram, c'est vrai que j'ai ma préférence pour le tram. Quoi.
1: Alors là, je suis assis à votre place ?
2: Oui, vous avez de la chance parce que c'est faut être privilégié parce que c'est une zone où normalement il n'y a que moi qui ai le droit d'accès là-dedans.
1: Vous me dites ce qu'il y a autour de nous là ?
2: Plein de boutons, des gongs, c'est pour annoncer aux gens qu'on arrive ou qu'on repart pour attirer leur attention.
1: Ouh là là, ça il faut pas. On l'entend souvent
2: non,
1: ça.
2: Non, ça on évite. Ça c'est ouh là, ça c'est quand il y a un danger qui s'approche pour éviter justement pour faire partir les gens qui sont pas très attentifs.
1: Et vous avez toujours fait ça, conducteur de bus et de tram?
2: Ah non, je livrais du carburant pour une société sur Toulouse. Et ça, c'était beaucoup la région. Et le tram, ça a permis de découvrir Toulouse et les gens, les Toulousains. Et du coup, je me régale, je m'éclate.
1: Et oui, alors surtout que quand vous étiez petit, que faisait votre grand-père avec vous ?
2: Oh, mon grand-père était sur Toulouse, il m'a adoré quand je venais. Il m'a amené voir les chauffeurs de bus, on montait dans un bus, il me faisait traverser Toulouse. On allait jusqu'à Matabio, on parcourait la ville. Et mon grand-père me disait, peut-être un jour, tu seras chauffeur de bus. Et je pense que c'est resté un peu tout ça, ouais.
1: Gérard, on sent bien que vous avez un cœur gros comme ça. Parlez-moi de la relation que vous avez avec les passagers.
2: Ils nous connaissent, ils viennent frapper contre la vitre,
1: ah ouais.
2: Ils viennent nous voir et ils tapent.
1: Ah ouais.
2: Ils nous font un petit coucou. On fait partie de leur vie. On les accompagne.
1: Il y a un endroit devant lequel vous passez qui vous marque plus que notre, c'est Purpan. Dites-nous pourquoi.
2: Il y a l'hôpital des enfants là, juste à côté. Il y a beaucoup de malades qui sortent, qui prennent l'air avec les beaux jours. Là, ils vont arriver les beaux jours. Ils sont sur les pelouses et ils sont fascinés par le tram. Donc quand j'arrive, et déjà j'abuse un peu plus du gong, du fameux gong, et ça les attire. Ils sont contents, ils font de grands signes. Alors après, je fais très attention parce qu'ils viendraient vers moi, mais du coup, il faut éviter qu'ils galopent tous vers moi. Mais c'est un petit moment magique qui les sort un peu de leur quotidien difficile. Quoi.
1: Alors, vous faites quelle ligne ?
2: C'est la ligne de tram qui va jusqu'au palais de justice. Et aussi, moi, je suis sur une ligne de bus. Je suis un chauffeur mixte. Hein. Donc, je peux faire les deux à la fois. Je peux faire du bus et du tram. Et la ligne du bus, c'est la ligne 70 qui passe dans Blagnac, dans tous les arrêts de Blagnac, Marly, tout ça.
1: Merci, Gérard.
2: Avec plaisir, c'est une joie.
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1: Direction Bourges aujourd'hui, et lorsqu'on se trouve place Malus, eh bien on peut descendre le long du boulevard Lightol pour sortir de Bourges justement, élonger ainsi le campus qui porte le même nom. Mais alors, c'était quoi avant? Eh bien vous allez le savoir tout de suite.
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1: David Ledrich, guide conférencier, est avec nous. Bonjour David.
4: Bonjour Margot et bonjour à tous les auditeurs.
1: Bon alors, qu'est-ce que c'était avant que ces établissements militaires?
4: Alors là, c'est une page importante de l'histoire de Bourges, c'est l'histoire de la fonderie de canons de Bourges. En 1860, l'empereur Napoléon III crée la fonderie impériale de canons. Alors pourquoi Bourges? Parce que Bourges est au cœur du pays, loin des frontières, et la ville est reliée par le chemin de fer, et fait non négligeable, elle dispose d'un champ de tir. Le champ de tir, il existe toujours aujourd'hui, c'est ce qu'on appelle le polygone de tir, qui va de Bourges à Savigny. Il représente 10 000 hectares sur une longueur de 30 km. Après la guerre de 1870, l'école d'artillerie qui est à Metz s'installe à Bourges. Et donc, imaginons que nous partons de la place Malus. Nous allons découvrir les monuments tels qu'ils étaient à l'époque. Sur notre droite, on pourra voir tour à tour l'école d'artillerie, qui forme donc les militaires à l'utilisation des canons, la fonderie de canons, l'arsenal, et enfin, au bout, le dépôt de matériel.
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4: Et là, on arrive entre la rue de Pignou et la chaussée de Chape. Cette zone, vraiment, elle employait énormément de gens. Ça concerne 8000 ouvriers en 1918. Et à l'époque, on ne rigolait pas avec les cadences de travail, puisqu'on fabriquait 40 canons de 75 mm chaque jour.
1: Oui.
4: Le site est pillé par les Allemands pendant la Seconde Guerre mondiale. En 1967 est créé l'établissement de fabrication d'armement de Bourges, les FAB, c'est un nom qu'on utilise parfois encore, puis qui devient GIAT, et aujourd'hui Nexter. C'est à cet endroit qu'ont été fabriqués les canons des chars Leclerc. Aujourd'hui, c'est un campus universitaire qui porte toujours le nom de Lightol. C'est un officier polytechnicien, vétéran de la campagne du Mexique, blessé à la bataille de Reichshofen, qui a dirigé les établissements militaires de 1875 à 1879. Et c'est un endroit de Bourges qui mérite aussi d'être connu.
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1: Vous écoutez Téline Escale avec Oxygène.
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1: Téline Escale, un duo électropop. Des artistes, mais aussi des parents qui écrivent des histoires de vie avec une dominante, la poésie.

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3: Bonsoir la foule en délire.
4: Ah wouhou, Pierre Perret est dans notre studio. Ça ne vous donne pas du tout le tournis ces chiffres? 40 millions d'albums, 500 chansons, 70 ans de carrière.
3: Bah, vous voulez me filer le bourdon ou quoi là, tout
4: de suite? Ah non, moi, je trouve ça beau. Non, c'est incroyable quand même.
3: Oui, bon, c'est un bon moment passé quoi, voilà.
4: Ah oui, ça c'est un bon moment passé et qui vaut d'être célébré. On peut aussi célébrer votre pêche légendaire, Pierre Perret, parce que la dernière fois qu'on s'est vu, vous m'aviez chanté ceci.
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0: vieille carcasse de Pierre Perret. Ça, c'était il y a 2 ans et demi. On s'était vu là pour la dernière fois.
1: J'étais encore jeune.
0: Mais vous n'aviez pas passé la barre fatidique des 90. Là, ça y est, c'est fait.
1: Ah, c'est fait, oui, ça y est.
0: Ça vous a fait quelque chose ou ça vous fait rire comme beaucoup de choses?
1: Ça m'a fait boire un coup.
0: Alors, c'est une bonne chose. Pierre Perret, vous avez décidé de célébrer vos 70 années de carrière avec un album qui s'appelle « Une vie d'humour et de tendresse ». Je me permets de modifier le titre et de rajouter « Une vie d'humour et de tendresse et de liberté », non ?
1: Et de liberté.
0: Ouais, hein, c'est ça, je crois, le mot-clé.
1: C'est pas trop
0: carrière.
1: Bon, les titres très longs.
0: Oui, c'était un peu lourd. Et de...
1: Non, mais c'était en adéquation avec le propos, c'est vrai.
0: Ouais. Qu'est-ce que vous pensez que cette liberté vous a apporté? Et à l'inverse, qu'est-ce que vous pensez que cette liberté peut-être vous a empêché de vivre?
1: Ah ben, moi, ça ne m'a pas empêché, au contraire. Ça m'a boosté tout au long de mon parcours parce que je n'ai jamais été plus heureux que de dire exactement ce que j'avais envie de dire.
0: Ouais.
1: Et personne ne m'a jamais pu m'en empêcher. Et parfois, il est arrivé, d'ailleurs, c'est pour ça que c'est ce qui m'a déterminé à un jour créer ma maison, qui s'appelait Adèle, en souvenir de ma première chanson.
0: Premier 45 tours.
1: Moi, j'étais Adèle, pour être libre totalement. Parce que, quand j'étais chez Vogue, par exemple, je disais, oh, tu sais ça, tu crois que c'est bien d'en parler? Oui, c'est bien. Moi, j'ai envie d'en parler. Alors, foutez-moi la paix. Et à la fin, j'ai créé ma maison pour dire, bon, le patron, c'est moi qui décide. Et j'ai toujours été mon patron depuis, et fortement aidé par mon épouse Rebecca, parce qu'elle a géré tout ça magnifiquement, parce que c'est bien d'être à deux aussi.
0: Ah oui, évidemment. Alors, quand on vous dit que les chansons de Pierre Perret ont toujours fait polémique, imaginez-vous par exemple que quand le Zizi est sorti de sa tanière, eh bien, tante Yvonne, la femme du président de la République, a téléphoné aux radios pour... Ah non, c'était pour les jolies colonies
1: non,
0: de vacances.
1: C'est pour les colos.
0: Ah,
1: oui,
0: c'est
1: oui.
0: Pour les colos, pardon.
1: C'est pour les jolies colonies,
0: les colonies de vacances.
1: Parce
0: vous savez.
1: Que... Ce qui l'offusquait, c'était pipi dans le lave.
0: Oui, c'est ça. Exactement. Alors, le Zizi, ça a énervé qui ?

0: sur le zizi.
1: Ce qu'on a oublié, c'est qu'en fait, cette chanson, elle n'arrive pas de nulle part. En fait, quand vous l'avez sortie, c'est parce qu'il y avait un grand débat en France sur les cours d'éducation sexuelle à l'école.
2: Oui, totalement. Et c'est voilà. Pour ça, pour simplement ponctuer ça, que j'ai écrit cette chanson. Mais comme c'est la démesure, le surréalisme total, oui. De toute façon. Et je pensais qu'elle passerait jamais. Et donc, elle était la dernière de l'album.
1: Ouais.
2: Et moi, je voulais même pas qu'on la diffuse, parce que je disais, bon... Et ça a été un phénomène incroyable. Des milliers de lettres sont arrivées, mais... Votre zizi m'a ouvert les yeux. Le soir, je recevais une lettre d'une gamine qui disait « On vit toutes les deux avec maman et on travaille chacune de notre côté. On arrive le soir, souvent on est triste, on se met votre zizi et ça va beaucoup mieux.
1: » C'est merveilleux. Et à la fois, ça dit aussi des choses, parce qu'effectivement, votre zizi, Pierre Perret,
2: oui.
1: Sachez que moi, j'en parle régulièrement avec ma grand-mère, ma mère et ma fille. C'est quand même incroyable, ce destin pour un zizi, non ?
2: Oui, parce que, écoutez, traverser les générations, comme ouais. L'ont fait mes chansons, c'est quand même assez peu commun. Et j'ai honte de parler de moi comme ça, mais... C'est ça le signe de la liberté totale.
1: Ouais.
2: Et que les générations, les unes après les autres, ne soient pas restées indifférentes à mon propos, à tout ce que j'ai défendu. Parce qu'il n'y a pas que le zizi,
1: ah
2: évidemment.
1: Non, heureusement.
2: De Lily à femme battue, en passant par femme grillagée, etc. etc. Mon combat a été, je crois... En calculant le nombre de chansons que j'ai pu écrire jusqu'à présent, je crois que la prédominance du sujet principal, c'est la femme.
1: Ouais.
2: De très loin. J'ai écrit plus de 70% de mes chansons sur les femmes. Parfois, sur tous les tons, bien sûr.
1: Ouais.
2: Mais souvent, quand même, en les défendant vraiment... pied à pied.
1: Et on retombe donc sur nos pattes avec le nom du disque, Humour et Tendresse, parce que oui, avec humour, avec tendresse et sur tous les tons, c'est vrai que vous avez parlé de beaucoup de femmes. Il y en a une, évidemment, qui est particulièrement chère à notre cœur, c'est Lily. On est en 1977 et vous abordez à votre manière, pleine de tendresse, d'intelligence, de liberté et de courage, le destin de cette jeune Lily qui arrivait des Somalies pour vider les poubelles à Paris.
3: On la trouvait plutôt jolie, Lily. Elle arrivait des Somalies, Lily. Dans un bateau plein d'émigrés qui venaient tous de leur plein gré vider les poubelles à Paris.
1: On s'est vu il y a 2 ans et demi et vous me l'avez dit à l'époque, c'est pas votre style d'être fier et d'être un crâneur. Mais quand même, est-ce que je peux donner ce chiffre, Pierre Perret ? Il y a plus de 40 écoles qui portent votre nom en France. Et si on élargit aux médiathèques, bibliothèques, salles de spectacle, etc., il y en a plus d'une cinquantaine. Des écoles Pierre Perret, la première maternelle Pierre Perret, je crois, a été inaugurée il y a 30 ans. Ça, quand même, il y a de quoi être fier, non ?
2: À Valentin-Jean.
1: Ouais.
2: Dans mon Tarn-et-Garonne natale.
1: Là, on peut être fier, non ?
2: Mais ça me touche. Voilà,
1: ah, vous êtes
2: ça
1: heureux.
2: Me touche infiniment. Oui, oui, je suis très heureux de ça. Il y a des tas de d'honneurs qui m'ont été.
1: Ah, ça, vous avez des médailles,
2: attribués
1: hein.
2: De partout.
1: Oh là là.
2: Bon, j'ai tout eu. Mais ça, c'est ce qui me touche le plus.
1: Ah.
2: Ça, c'est vrai.
1: Bon, alors ça me fait extrêmement plaisir. Pierre Perret, j'aimerais savoir quelle est pour vous l'importance de ce bonhomme dans votre carrière.
3: Je suis le pornographe du phonographe, le polisson de la chanson. Afin d'amuser la galerie, je crache des gauloiseries, des pleines bouches de mots crus.
0: tout à fait incongru.
1: Georges Brassens, le pornographe du phonographe. Je crois que c'est quelqu'un qui est très important dans votre parcours.
2: Oui, dès que son premier album est sorti, avec la mauvaise réputation, le parapluie, etc., j'ai, avec trois ou quatre copains qui étaient aussi barjots que moi, et on était encore à Castelsarrasin, moi j'étais au conservatoire. Et il y a un des quatre copains qui a piqué la bagnole à son vieux, et on est allé à Paris, au Trois Baudets, où passait Georges. Je suis directement allé le voir dans sa loge, je lui ai dit ce qu'on venait de faire, ça l'a fait marrer. Et après, on ne s'est plus quitté pendant 4 ou 5 jours, puisqu'il faisait des boîtes après. Il chantait dans les boîtes après avoir chanté. Il n'était pas connu. Il démarrait vraiment.
1: C'était le début de Brassens.
2: Voilà. Et après, il allait dans les boîtes à Saint-Germain-des-Prés, où on l'accompagnait, nous, avec notre voiture, parce que lui, il n'avait même pas de bagnole. Et alors, bon, la seule chose que j'ai retenue de Georges, parce que, pour plein de raisons, après, chacun a fait sa vie de son côté, évidemment, mais... Quand il a vu que je chantais au départ et que j'écrivais des chansons, il m'a dit, écoute, voilà, c'est le seul conseil le plus important que j'ai reçu de toute ma vie, et c'est celui qui m'a fait le plus souffrir aussi. Ah. Il m'a dit, tu vois, quand tu as écrit ta chanson, c'est là que le boulot commence. Et ça m'a pourri la vie, toute ma vie, parce que je suis en train de finir un album aujourd'hui qui est sur le feu depuis 4 ans. Je l'avais commencé à avoir la vieille carcasse.
1: On l'attend pour le printemps 2026.
2: Voilà, et ça devrait être prêt pour le printemps 2026. Et j'ai saigné des larmes de sang avec ça, parce que plus ça va, je crois qu'il doit y avoir au moins 40 versions de chaque chanson.
1: Ah oui.
2: Bon, alors...
1: Mais voilà, parce que vous êtes devenu de plus en plus perfectionniste.
2: Et oui, mais c'est obligatoire. Hein, si on est amoureux des moules, de la rhétorique, ouais. et en plus, on peut que s'améliorer quand on écrit.
1: Donc vous ne voulez pas laisser passer une rime un peu plus faible ou
2: non.
1: Une formule qui vous plaît moins?
2: Non.
1: Ouais. Bah, c'est beau cette exigence, je trouve.
2: Oh, bah, chez moi, elle a toujours été intacte, mais elle n'a fait que s'amplifier. Le crescendo a été total sur, 70 ans presque. Ça a été un crescendo, ouais, d'exigence, de la pertinence du mot, mais aussi de l'architecture du mot. Quand il peut être plus beau dans la prononciation, dans l'évocation de ce que ça représente, même poétiquement, dans la tête des gens qui l'entendent, si la justesse est là, si le mot peut être plus beau, il faut encore aller plus loin. Et je lâche le morceau quand j'y suis arrivé.
1: Un artisan, un vrai.
2: Ah oui, ça c'est sûr.
1: Pierre Perret, vous évoquiez tout à l'heure « Moi j'attends Adèle ». C'est votre premier 45 tours, 1957, souvenez-vous.
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0: 1957, donc moi j'attends Adèle, votre premier 45 tours. Pierre Perret, il paraît, je ne sais pas si c'est vrai, vous allez me le dire, il paraît qu'il a fallu vous pousser un peu pour chanter. Vous adoriez écrire des chansons, chanter, c'était pas si naturel que
1: ah
0: ça
1: mais
0: pour
1: moi
0: vous.
1: Je voulais pas chanter, bien sûr.
0: Mais non, enfin, non, pourquoi?
1: Mais parce que j'étais pas chanteur et je suis toujours pas chanteur, c'est pas mon boulot. Moi, j'avais écrit 3-4 bleuettes pour une fillette à l'époque qui était mignonnette et bon, alors j'ai dit bon ben d'accord, je lui ai fait 3-4 chansons et ça, pour elle ça a pas marché du tout parce que je sais pas comment elle s'est débrouillée, elle a pas su faire et Pupchen, la femme de Georges, m'a dit mais pourquoi t'en fais pas toi pour toi,
0: oui.
1: Pourquoi t'en fais pas aussi pour toi? Je dis mais Pupchen, moi j'ai pas envie de chanter, je suis pas chanteur. Mais elle m'a dit Georges non plus. Alors ça m'a fait poêler et après je me trimballais avec un carnet et un stylo dans ma poche, un bic là, et chaque fois que j'avais une idée comme ça en disant tiens pour toi ça serait peut-être pas mal, je notais etc. jusqu'à ce que je sois arrivé à faire ça et que dans le cabaret où passait la petite, là, à la Colombe, parce que Canetti, le patron des Trois Baudets, nous avait envoyé là, en disant, bon, on va faire chanter la petite, là. Mais un jour, la petite qui savait, elle, que j'écrivais des chansons, j'avais commencé pour moi, elle l'a dit au patron. Et le patron a dit, un soir, un samedi soir, où il n'y avait plus personne à chanter, il a dit, voilà, l'auteur des chansons que vous avez entendues tout à l'heure, là, eh ben, il paraît qu'il a fait des chansons pour lui. Ce cachotier va nous les chanter. J'ai failli me tomber dans les pommes. J'avais jamais chanté de ma vie. Et ils sont allés sortir tous les papiers qu'il y avait dans mes poches, qu'ils ont punaisés devant moi à la Colombe. Il y avait un petit mur. On chantait dans une espèce de niche, ouais. Un peu derrière un mur. Ils ont punaisé. Et c'est en lisant mes textes que j'ai fait le tabac du siècle.
0: Premier tour de chant, premier succès.
1: Exactement, j'ai eu autant de succès que la première fois que je suis passé avec les Stones à l'Olympia.
0: Et oui, parce que quelques années plus tard, Pierre Perret faisait la première partie des Stones à l'Olympia, c'est
1: vrai. Et le soir même, dans la salle, je voulais, bon, j'arrêterai là parce que, mais le soir même, il y a un monsieur dans la salle qui m'a dit, jeune homme, vous chantez depuis combien de temps? Je regardais ma montre, j'ai dit il y a une demi-heure. Il m'a pas cru. Il voulait pas me croire. Il m'a dit, il vous faut faire un disque tout de suite. J'ai dit, mais je veux pas

0: En 1979, Mon petit loup, magnifique chanson dans laquelle Pierre Perret vous consolait ce petit loup en lui disant que le monde est tellement beau entre le vin de Moselle, la chapelle Sixtine et tout un tas de merveilles et les Van Gogh à Amsterdam que voilà, la vie peut pas être si triste et qu'elle
1: c'est
0: peut être belle.
1: C'est la chanson d'espoir par excellence, je crois, ouais. Parce que bon, c'est une grande chanson d'espoir.
0: Elle est merveilleuse et alors elle fait, vous avez une expression qui est très jolie, elle a fait des ricochets, cette chanson.
1: Oui.
0: Puisque à un moment, vous parlez de faire un pique-nique en haut du Kilimandjaro et en fait, quelqu'un est venu vous voir en vous disant, mais je l'ai fait.
1: Oui.
0: Vous pouvez me raconter l'histoire ?
1: Et il avait un fils... qui pouvait pas se déplacer, qui était en chaise roulante, et il a dit, ben, il a raison, Pierre Perret, on va aller en haut du Kilimandjaro, tous les deux. Et il est allé jusque là-bas, et au pied du Kilimandjaro, avec une équipe de Sherpa et tout, ils sont montés, par étapes, enfin bon, c'est hallucinant quand il m'a raconté ça, et c'est sûrement une des plus belles choses de la vie qu'il ait fait, le plus beau cadeau qu'il ait pu faire à son fils, voilà.
0: Tout le monde aime Pierre Perret, les rappeurs du Massilia Sound System.

0: version de Tonton Cristobal, les rockers, les punks adorent. Pierre Perret et Didier Vampas vous chantent un zizi comme jamais.
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0: Jusqu'au Brésil, on aime Pierre Perret, l'excellente Flavia Coelho et sa version de Mon Petit Loup.

0: C'était un chouette album, ça, qui s'appelait La Tribu de Pierre Perret au Café du Canal.
1: Oui, avec les Ogres de Barbac qui ont fait un boulot magnifique quand ils ont enregistré Castel Sarrasin.
0: Ouais.
1: C'est époustouflant ce qu'ils ont fait.
0: Alors, je vous demande toujours pas si vous êtes fier, parce que je sais que c'est la question interdite.
1: Mais oui, je suis fier, oui.
0: Ah, il me l'a dit, ça y est. Mais non, ça doit être super chouette de se dire que des artistes aussi divers.
1: Oui, Olivia Ruiz avec les Ogres, ils ont fait une version à eux de Je suis de Castel Sarrasin.
0: Ouais.
1: Et ça, ça m'a touché. Mais alors, vraiment, ça m'a ému aux larmes, ce genre de...
0: Ouais.
1: Parce que, en plus, c'est une chanson qui me touche tellement personnellement. Mais il y a une diversité là-dedans.
0: Des gens tellement différents.
1: Oui.
0: Il y a que sur vous, en fait, que tout le monde se retrouve. Parce que sinon, il n'y a pas de monde où Didier Vampas et Flavia Coelho vont être sur le même album.
1: Non, sûrement pas.
0: Voilà,
1: oui,
0: ils sont tous très sympas. Mais voilà, vous êtes un rassembleur, Pierre Perret.
1: Oui, ben faut remercier les Ogres aussi. Parce
0: et les Ogres de Barbac. Mais oui, c'est vrai. Alors, il y a un autre truc que Pierre Perret fait super bien, c'est les réseaux sociaux. Je suis sa page Facebook avec passion. Et donc, selon l'humeur, il peut vous dire à la croque, les loulous, ça c'est l'heure de la recette de cuisine. Voilà. Ou alors vous faites visiter votre maison. Ça vous amuse, ça, les réseaux?
1: Ah oui,
0: ça vous faites des bonnes vidéos?
1: Oui, ouais. Oui. Ah oui, et puis en plus, de temps en temps, je reçois des lettres, des mots d'insultes comme ça.
0: Non.
1: Ah, ça m'amuse.
0: Vous savez comment on les appelle? On les appelle les trolls, les gens méchants d'Internet, c'est des trolls.
1: Oui, moi ça m'amuse bien.
0: Ah, c'est vrai.
1: Ça les défoule, ça leur fait du bien. Alors je fais encore... Il y a encore des gens à qui je fais du bien, même s'ils sont cons.
0: Oui, c'est ça. Mais enfin, c'est quand même la base du troll. Et vous leur répondez aux trolls?
1: Mais oui, je les adore. Ah, surtout qu'ils lâchent pas le morceau.
0: Allez, les trolls, les courage. On l'a dit tout à l'heure, un nouvel album qu'on attend pour le printemps 2026. Et vous avez aussi un nouveau livre sur le feu qui s'appelle Mémé Anna.
1: Ben, ça sortira en temps voulu, ça aussi, vous verrez, dans quelques mois.
0: D'accord. C'est encore un peu secret.

0: secret ?
1: Mais c'est parce que je j'ai pas encore eu le courage de poser mon stylo.
0: Ah, c'est pas fini alors.
1: Je le brandis toujours. Ou alors, la menace est sérieuse, hein, méfiez-vous, vous n'avez pas fini encore d'avoir des chansons, parce qu'il y en a beaucoup sur le feu qui sont à sortir dans les mois à venir, là. Et puis ce mémé Anna qui va sortir bientôt, et j'aime autant vous dire que les filles qui se réclament aujourd'hui de toutes ces associations de défense, eh bien, à l'époque, il y en aurait eu besoin.
0: À l'époque de mémé Anna, ok.
1: En 1890.
0: D'accord, c'est là que ça va se passer. Donc, la condition féminine au 19e siècle. Oui, effectivement, il y en a à dire.
1: Oui.
0: Bon, bah, hâte de vous lire, cher Pierre Perret. Et nous allons donc nous dire au revoir et à bientôt en écoutant la chanson préférée de tante Yvonne de Gaulle, la femme du général de Gaulle, qui en 1966 avait écrit personnellement au directeur de France Inter pour qu'il arrête de diffuser vos jolies colonies de vacances, parce que dans le texte, vous disiez que les petits faisaient pipi dans le lavabo.
1: On faisait pipi dans le lavabo. Mais alors, j'ai appris quelqu'un de la famille de Boissieu, là, de il n'y a pas longtemps, des amis qui m'ont dit, mais vous savez, Pierre Perret, il y a qu'Yvonne qui n'était pas d'accord, parce que le général, il vous aimait bien. Alors, ça me fait plaisir.
0: Hommage au général de Gaulle. Alors, écoutons les jolies colonies de vacances. Lui qui avait inauguré la maison de la radio. Et vous, Pierre Perret, qui avez été le parrain de la naissance de France Bleu. On est ravis de vous accueillir sur la radio, rebaptisée ici. Et on se voit très bientôt, alors, pour la suite.
1: Vous êtes fortement menacés.

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5: Qu'est-ce que je suis contente de vous recevoir dans Décibel, c'est la première fois.
6: Ah oui, c'est la première fois.
5: Eh bien, écoutez, sachez que voilà, mon cœur est rempli de joie et je sais que toute l'équipe aussi est ravie de vous recevoir. Mireille, la bonne occasion de se réunir ce soir, c'est 60 ans d'amour.
6: Ah oui, 60 ans d'amour et de carrière grâce au public, parce qu'un artiste n'existerait pas sans le public. On doit tout, après bon, c'est soi-même, on doit, enfin, ce qui me concerne, moi, pour ma voix, mes voyages, c'est une très grande discipline.
5: Oui. C'est beaucoup de travail.
6: Ah oui, ah oui, mais... c'est beaucoup de travail et beaucoup de discipline et de joie. Parce que bon, j'ai la chance de vivre de ma passion. Alors là, c'est quand même très important.
5: Mireille Mathieu, les amis, qui depuis le tout début roule les airs comme personne.
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5: Mireille Mathieu chantait dans toutes les écoles de France et de Navarre, Mille Colombes.

0: j'aime quand vous chantez.
1: C'était super. À l'Olympia, le public chantait. Je vous ai coupé la parole.
0: Non, mais allez-y, racontez-moi.
1: Le public chantait, c'était extraordinaire. J'ai senti que cette chanson était beaucoup plus motivante pour le public parce que avec ce qui se passe dans le monde, cette chanson, à un moment, le public de l'Olympia chantait a cappella. C'était sublime, c'était sublime.
2: En plus, dans le public de l'Olympia, on a vu vos amis qui étaient là. Il y avait Michel Drucker, il y avait Nicoletta, il y avait Enrico Macias, il y avait Renaud, tous ces gens qui étaient là pour vous. C'était un moment très très fort en émotion de retourner à l'Olympia.
1: Ah oui, tout à fait. Je ne m'étais plus produite depuis 11 ans. Ouais. Et de revenir à l'Olympia, j'avais la trouille, mais le trac avant, une semaine avant, je tremblais, je claquais des dents. J'ai le trac quand je me produis dans d'autres pays, mais chez moi en France, c'était beaucoup plus intense, il y a plus 11 ans. Puis à l'Olympia, qui est un écrin de beauté, il y a une âme extraordinaire, et de chanter tous les soirs pendant trois soirs complets, c'était un public qui était venu pour m'écouter, ouais. Un public français, un public aussi étrangers. J'étais vraiment très touchée que le public étranger vienne à l'Olympia. Bon, l'Olympia est mondialement connue.
2: C'est vrai. Et vous aussi, Mireille, j'ai fait les comptes. Vous avez vendu plus de disques que Metallica, qui est un des plus grands groupes de rock de la planète. C'est fou, hein? 200 millions de disques vendus en 60 ans de carrière, 75 albums studio, 1200 chansons chantées en 12 langues et des milliers de concerts. Ces chiffres donnent le tournis. J'imagine que vous n'y pensez pas à tout ça quand vous avez le track.
1: Non.
2: Vous avez le track. Et
1: oui,
2: c'est tout.
1: Ah oui, tout à fait.
2: Alors, je me demandais, Mireille Mathieu, si vous pouviez tout chanter, parce que on a écouté quelques notes de Mon Credo, de Mille Colombes. Vous avez aussi chanté sur une musique de Francis Lay, Une histoire d'amour, la musique de Love Story.
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2: Tout en douceur, mais quand il faut de la puissance, vous êtes là aussi, hein, Caruso.

0: Alors, ma question est la suivante. Mireille Mathieu, est-ce que vous pouvez tout chanter?
1: Non, je pense pas que je peux tout chanter. Enfin, tout chanter l'opéra, non, je peux pas. Je crois que j'ai fait mon disque classique, mais.
0: Bah oui, vous avez chanté avec Placido Domingo quand même.
1: Ah oui, j'ai chanté avec lui des mélodies qu'a écrit. Qu'avait écrit à l'époque Michel Legrand. J'ai fait aussi des pour la télévision mexicaine. J'ai chanté aussi avec Placido, mais c'était un conte de fées.
0: Ouais.
1: Ou de faire des trios, des duos. J'ai adoré ça.
0: Ouais.
1: Mais tout chanter, non. Mais par contre, je m'applique à avoir une très grande discipline, une très grande travailler ma voix tous les jours, faire des vocalises, ça très important.
0: Vous avez pris des leçons de chant toute votre vie.
1: J'ai appris avec une très grande dame, Madame Janine Reiss, qui travaillait que le lyrique avec les plus grandes, dont Maria Callas, Placido Domingo, Teresa Berganza et beaucoup d'autres. Et j'ai eu la chance de travailler avec elle. Et elle m'a beaucoup apporté, parce que j'aime les non seulement les belles voix, mais les beaux sons, c'est-à-dire les sons ronds, pas dans le nez, travailler aussi. Ça, je le savais, le souffle,
0: oui.
1: C'est très important, mais c'est un travail qui n'est pas, qui depuis très longtemps, c'est pas de maintenant, mais ce qu'il faut continuer, c'est que moi je considère mon métier comme un sportif. Il faut travailler très, très bien tous les jours, travailler sa voix, mais à bon escient, pas en forçant.
0: Oui.
1: Et quand on voit la télévision des sportifs qui font 4000 mètres, tout ça, ils partent doucement pour arriver le premier. Il faut, enfin, je m'applique ça personnellement pour moi, comme ça, vraiment comme un sportif, aller doucement pour pouvoir arriver à ce que je souhaite.
0: Évidemment. Et puis, c'est vrai, l'analogie avec l'athlète est très intéressante puisque, contrairement aux autres musiciens d'une tournée, vous pouvez pas changer une corde vocale. Un guitariste peut changer une corde de guitare. Vous ne pouvez pas. Donc, en période de tournée, là, comme nous sommes en ce moment, est-ce que vous faites particulièrement attention? Est-ce que vous sortez avec un cache-nez, 5 écharpes, un bonnet pour surtout pas prendre froid?
1: Non. Par contre, je fais attention de pas attraper froid, c'est sûr. Je mets toujours un masque. Quand je voyage, je tiens beaucoup à mettre un masque. Et parler le moins possible quand je suis en tournée pour pouvoir, parce que c'est la voix, j'arrive, je fais mes vocalises le matin à l'hôtel, à la suite, et puis avec mes musiciens, je fais aussi mes vocalises, je répète. Donc c'est un travail minutieux et bien réglé.

0: cette adaptation en français de ABBA par Mireille Mathieu. En studio, Mireille m'apprend un truc que je ne savais pas. Cette version-là, vous l'avez enregistrée à Stockholm?
1: Oui.
0: Dans le studio d'ABBA?
1: D'ABBA, exactement. C'est-à-dire que je les ai rencontrés, c'est un merveilleux cadeau qu'ils m'ont fait. Je les ai rencontrés chez Michel Drucker à une émission. Ils étaient avec leur directeur artistique, Alain Broublil, et mon manager, Johnny Stark, dit... Il faut que Mireille enregistre sa chanson, elle est super. Charles Level a écrit le texte et nous sommes partis à Stockholm, enregistrés dans Benny et Björn, dans le studio, on fait l'orchestre. Et moi, j'ai chanté avec Frida et Agnetha. C'était génial de chanter avec eux. Ils ont des voix sublimes, de pouvoir faire les chœurs.
0: C'est vous trois sur les chœurs?
1: Oui, à un moment, les chœurs, toutes les trois. Après, je suis restée pour faire ma partie. C'était sublime.
0: Oh, j'adore l'idée.
1: Des voix extraordinaires, elles ont les filles.
0: Parlons des langues, ma chère Mireille. Vous avez évoqué l'allemand, évidemment vous chantez en allemand.
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0: Vous chantez en japonais. En espagnol. Pardon. Japonais c'est après. Là, c'est Mireille Mathieu en japonais.

0: Vous avez enregistré en tout dans 12 langues différentes dans votre carrière.
1: Un disque classique, 12 langues.
0: Est-ce qu'il y a une langue, peut-être mis à part le français qui est votre langue maternelle évidemment, mais une langue qui est plus confortable pour la chanteuse que vous êtes, une langue plus agréable à pratiquer quand on chante?
1: Moi je trouve tout, chaque fois très enrichissant et gratifiant de chanter dans des langues différentes. L'allemand, quand le classique, parce que Handel, Schubert, c'est en allemand. En anglais ou en italien, c'est magnifique. L'achat de Handel, c'est sublime. Non, j'adore. Par contre, quand je dois parler, j'ai enregistré et chanté en finnois.
0: Oui,
1: finnois. C'était extrêmement difficile. Par exemple, La première étoile en finnois, qui a été un hit par Agnetha. Le groupe ABBA, avant qu'elle fasse partie du groupe, elle chantait La première étoile. Alors pour le public qui nous écoute, qu'on peut écouter dans le disque, La première étoile qui se lèvera. Donc là, en finnois, encore il y a l'osmose entre la musique et les paroles. Mais parler, c'est extrêmement difficile, très difficile.
0: Parce qu'il n'y a rien en commun avec le français.
1: Non, il n'y a rien pour dire Guten Abend, Madame, bonsoir mesdames et mesdames, messieurs. Là, c'est va, tu vas, naïsai, taïrat, on a l'indichté. Il y a des accents qui sont
0: incroyables.
1: Au début, bon, je dis, comment dit-on merci, quitos, je dis, bon, ça va,
0: quitos.
1: Mais alors, comment c'est bon pour dire, oh là là, je dis, mais c'est extrêmement difficile. Alors, j'ai dit, tu vas parler ça au public. Et c'est vrai que je me déteste, j'ai dit, tu as voulu faire ça, tu iras jusqu'au bout. Donc, voilà, j'étais jusqu'au bout. Et quand j'ai parlé au public finnois, à Turku, en Finlande, ça a été extraordinaire.
0: Parce que vous avez réussi.
1: Ah oui, j'ai réussi, oui.
0: Oh, félicitations. 1200 chansons enregistrées et même plus dans votre répertoire. Comment avez-vous choisi, Mireille, la liste des chansons que vous allez chanter sur cette tournée 60 ans d'amour?
1: Ben, je l'ai choisi en travaillant. Enfin, travaillant, je connais mes chansons, mais je l'ai choisi en fonction. Vous vous souvenez tout à l'heure, je vous ai parlé de sportif.
0: Oui.
1: J'ai voulu dire d'abord Made in France. Je suis française et fière de l'être. Et puis, je sors petit à petit ma voix pour pouvoir, après, quand j'arrive à des chansons plus fortes et plus hautes, elle est chauffée, ma voix. Elle peut plus s'exprimer pleinement quand, petit à petit, j'ai chauffé ma voix. C'est pour ça que je vous ai dit, je considère comme un sportif. J'ai besoin d'avoir cette discipline. C'est pour moi, c'est une très grande discipline.
0: Waouh, je suis impressionnée. Et j'ai lu un livre qui date de la fin des années 80, dans lequel vous racontiez votre vie, notamment votre enfance. Je sais que vous avez grandi dans une famille très grande et pleine d'amour, mais dans laquelle il y avait
1: 7 filles, 7 garçons, 14 enfants.
0: Ouais, vraiment pas beaucoup d'argent. Et je me suis demandé, du coup, est-ce que enfant, vous aviez eu un jour assez d'argent pour aller voir un concert, ou bien est-ce que finalement votre premier concert, c'est le jour où vous êtes montée sur scène la première fois?
1: Non, j'avais pas d'argent pour aller voir le concert, mais bon, je pense que cette voix que j'ai, c'est le bon Dieu qui me l'a donnée. Mes parents, mon papa avait une voix de ténor, mais je chantais à l'église, à l'école, enfin partout. C'est grâce au jeu de la chance. Et puis après, grâce à mon manager et au public. Mais au jeu de la chance de Télé Dimanche, que tout a commencé pour moi. Alors, j'ai gagné en interprétant des chansons de Madame Piaf.
0: L'inspiration première, c'est Piaf.
1: Ah oui, oui, j'ai écouté, bien sûr, c'est elle qui m'a donné la possibilité. Je lui serai toujours reconnaissante. Et sur scène, à ma façon, à moi, j'interprète 3 chansons, l'hymne à l'amour, Non, je ne regrette rien, et La vie en rose. Donc, c'est elle qui m'a donné la possibilité de me faire connaître au public français. Après, j'ai trouvé ces auteurs dont je vous ai cité tout à l'heure, m'habiller sur mesure.
0: Ouais.
1: Parce qu'on peut pas chanter des chansons d'une autre artiste. Je l'ai fait pour lui rendre hommage et lui dire merci. Mais après, on est connu par son propre répertoire.
0: Ma chère Mireille Mathieu, j'aimerais qu'on continue à filer cette métaphore de la chanteuse comme une athlète, puisque donc en 60 ans de carrière, 60 ans d'amour, vous avez chanté par tous les temps, dans tous les lieux, des endroits qui étaient plus ou moins bien adaptés, j'imagine. Est-ce que, comme un sportif qui un matin n'a pas la forme, ça peut vous arriver d'avoir la voix pas en forme? Et dans ces cas-là, est-ce que vous vous forcez à chanter?
1: Si j'ai attrapé froid ou quoi, autrement, grâce à Dieu, je croise les doigts. Non, je me force pas. Si je peux pas, c'est parce que bon, il faut pas forcer sur une voix.
0: Non.
1: Il faut vraiment que sa voix soit au maximum, qu'elle soit bien. Si on force sur la voix, c'est pas bien. On peut se faire très mal à la voix. Donc, il faut vraiment, je croise les doigts. Grâce à Dieu, non.
0: C'est génial. Et vous m'avez dit tout à l'heure, la joie qui vous animait de pouvoir vivre de cette passion. Est-ce qu'il y a des jours où quand même vous n'avez pas envie? Est-ce que, moi j'aimerais quand même me dire, est-ce qu'un jour dans l'année, Mireille Mathieu a la flemme d'aller chanter?
1: Non, je ne fais pas, non. Au contraire, je m'applique une telle discipline quand je vais chanter que je ne veux pas déroger de ma discipline. C'est ça, je ne peux pas parler, je ne peux pas. Donc ouais. C'est ça.
0: Waouh, c'est admirable, admirable. Alors, puisque c'est ça, parlons des garçons avec qui vous avez partagé des duos.
1: Ah oui.
0: Il y en a qui chantaient incroyablement bien, d'autres un peu moins bien que vous. Par exemple, Bobby de Dallas, Patrick Duffy.
1: Ah, moi j'adorais Bobby.
0: Bah, nous aussi on l'adore. Mais pardon Mireille, il chante pas aussi bien que vous. Hein.

0: We're Strong, votre duo. Super souvenir alors.
1: Ah, moi, c'est super, moi. Avec Bobby, quand on a filmé pour les Carpentiers,
2: ouais.
1: C'était la révolution sur le plateau. Il a fermé, il a fallu fermer tout le plateau. Tout le monde descendait, venait. On a vu le moment, on ne pouvait même plus tourner.
2: C'est fou ça.
1: Ah, c'était Bobby Dallas.
2: Bah ouais.
1: Alors, c'était un engouement extraordinaire. J'ai eu l'opportunité. Il est super pro, il est super. J'ai eu l'opportunité de revoir il y a trois ans en Allemagne. On a interprété Together We Strong. C'est quelqu'un qui est formidable. Vraiment, toujours professionnel, adorable.
2: Alors, il y a un Belge, un rocker belge à la voix rocailleuse que j'aimais beaucoup, qui nous a quittés il n'y a pas si longtemps. C'est Arnaud. Et ensemble, vous avez enregistré une nouvelle version de La Paloma à Dieu. La Paloma.

0: pensais pas dans ma vie vous entendre chanter ensemble tous les deux. Quelle surprise.
1: On l'écoute ensemble, oui. Mais il n'était pas là. Et c'est tout à fait atypique parce que quand je l'ai enregistré, et je ne le savais pas, quand j'ai eu fini, on m'a dit qu'il n'était plus de ce monde.
0: Ouais.
1: Et alors je me suis mise à pleurer parce que son producteur qui était là, il n'a pas voulu dire avant, il a bien fait. Et c'est quelqu'un que je ne connaissais pas. Je chantais avec quelqu'un que je ne connaissais pas. Par micro interposé. Parce que quand il m'a proposé de chanter, j'ai dit oui, mais je ne l'ai eu qu'au téléphone.
0: Incroyable.
1: Je ne le connaissais pas du tout.
0: Eh ben, il vous adorait.
1: Moi, je sais qu'il m'adorait. Il avait des propos typiquement avec sa personnalité extraordinaire.
2: Et sa grosse voix comme ça.
1: Et c'était formidable. C'était un très grand artiste.
0: Il vous adorait. Moi, il me l'avait dit en interview que c'était un des rêves de sa vie de chanter avec vous. Bah, vous avez réalisé son rêve.
1: Bah, oui,
0: ça, c'est vrai. Très, très beau. Autre duo et pas des moindres avec un autre garçon et pas des moindres, Monsieur Paul Anka. Ah.

0: the Wine, c'est le nom de ce duo avec Paul Anka. Il fait partie des raretés qu'on trouve dans votre coffret best-of Mon Credo. Est-ce qu'il reste encore un rêve de duo pour vous à réaliser, Mireille?
1: Je sais pas, il y a toujours des rencontres qu'on ne peut pas. Par exemple, j'ai rencontré Lady Gaga.
0: Oui.
1: Donc, pour faire une émission, c'était C'est à vous. Elle passait, c'était enregistré, parce qu'elle devait après se produire plus tard. Moi, je passais en direct. On a chanté toutes les deux La Vie en Rose. Oh, pourquoi pas enregistrer un jour? Bon, après, ça s'est pas fait, mais pourquoi pas, hein? On a le temps, hein? Pourquoi
0: oui.
1: pas, hein?
0: Rien de pressé. J'aimerais non. bien vous entendre avec Lady Gaga.
1: J'adore, je la trouve super.
0: Ce serait absolument dingue. Donc pourquoi pas avec Lady Gaga, ça je le garde dans un coin de ma tête. Je me demandais aussi si dans le cadre de la tournée par exemple, vous vous concentrez uniquement sur la voix et vous déléguez le reste, ou bien est-ce que tout vous intéresse un petit peu dans votre métier? Est-ce que l'image par exemple, il y a une très très belle photo de vous qui accompagne la tournée, donc est-ce que l'image vous intéresse? Est-ce que le stylisme vous intéresse? Est-ce que le choix des musiciens? Ou est-ce que vous déléguez ça à d'autres pour vous concentrer uniquement sur votre voix?
1: Non, je vois tout.
0: Ah.
1: À ma sœur Mathilde qui est mon manager, c'est ma sœur, vous voyez là.
0: Elle est là.
1: Mais tout est vu, tout est contrôlé. Ah non, c'est alors là, mes musiciens, c'est mon orchestre depuis des années. Je parcours le monde avec mes musiciens parce que j'y tiens beaucoup. C'est comme une grande famille. Ils savent comment je réagis, ce que j'aime, ce que je... Là, c'est tellement important quand vous faites le tour du monde d'avoir ses propres musiciens. C'est comme une grande famille, comme je le dis. Et ah non, je vois tout. Je vois, c'est une chose très importante. Son image, c'est pour moi. Et ma sœur, elle sait comment je marche, je fonctionne.
0: Et voilà, en famille et un œil sur tout. C'est comme ça qu'arrivent 60 ans d'amour et une discipline de fer tout de même.
1: Oui,
0: hein, parce que
1: oui,
0: ça, on
1: beaucoup.
0: L'a bien compris. Mireille Mathieu, elle prend très au sérieux ses rendez-vous avec vous, partout en France. Et croyez-moi, elle est prête. Merci, chère Mireille.
1: Ah, merci, c'est déjà fini.
0: Oui, mais vous reviendrez.
1: Vous pouvez écouter mon disque et mon double vinyle, et voilà.
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4: Bonjour la France, j'espère que tu vas bien. La France, ah, c'est la finale. On adore la finale, surtout parce que j'ai trois candidats.
5: Oui.
4: Et que la petite personne à mes côtés n'en
5: bonjour,
4: a qu'un.
5: Bonjour, c'est vrai, mais j'en ai quand même une. Et c'est pas des moins, vous allez voir.
4: Ouais, c'est pas des moins.
5: Ah,
4: ouais.
5: Je l'ai coaché toute la nuit.
4: Oui, bien sûr. T'as que ça à faire, toi, la nuit.
5: Exactement, parce que je veux gagner.
4: Oui, bien sûr. Alors, je vous rappelle, hein, le premier prix, il s'agit de vacances. Et oui, parce que votre radio ici a décidé de vous mettre en vacances et de vous offrir 2 000 euros. 2 000 euros, c'est pas rien. Hein.
5: Non, c'est pas rien.
4: Eh oui, c'est un bon séjour dans les Bellambra Club, les clubs de vacances préférés des familles. Donc, j'ai envie de dire, c'est des vacances avant les vacances, pas mal ça. Ça, c'est le premier prix. Si vous gagnez le deuxième, c'est quoi?
5: Bah, c'est les vacances avant les vacances aussi. 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
4: Forcément, oui. Allez, jingle, on accueille les candidats. Allez, on accueille Lionel, Céline, Pierre et Michel. Comment ça va, les amis?
5: Bonjour.
6: Bonjour, Valérie. Bonjour à tous. Ça va très bien.
7: Bonjour, Valérie. Bonjour, Valérie.
4: J'adore quand c'est le bordel comme ça, ça me réjouit. Alors, première demi-finale, les petits amis, c'est Lionel contre Céline, ce qui veut dire que Pierre et Michel, vous pouvez aller vous promener dans les champs, hein, voilà.
8: Oui, on va faire ça.
6: On va faire ça.
4: Voilà, Michel. Alors, Lionel, tu vas jouer avec moi. J'ai été obligée de céder Céline. Alors,
5: bon, oh, elle est déçue.
4: Ah bah oui, de toute façon, elle joue avec Ici Besançon. Voilà. Oui. Bon, pardon, ma chérie.
5: Bah, pas le choix.
4: Ça l'a tiré au sort, hein. Qu'est-ce que tu veux que je te dise? Alors, Lionel, ici Gascogne, qui a gagné grâce à moi, qui a 53 ans, qui habite à Benquet.
9: C'est bien ça, dans les Landes.
4: Et dans les Landes, qui joue avec ici Gascogne, qui est marié à une femme qui a le plus beau prénom du monde, je te laisse le prononcer.
9: Toujours le même, Valérie.
4: Et voilà.
9: Le plus beau prénom du monde.
4: Et voilà, c'est tout. Voilà, tu as deux garçons, Florian et Théo.
9: Oui, toujours les mêmes.
4: Des centaines de poules.
9: Oui, des milliers même, on va dire.
5: Des milliers
4: de poules. Moi qui adore les œufs.
9: Oui, oui.
4: J'adore les œufs, je peux bouffer que ça. Et tu as un chien qui s'appelle Mink.
9: Et oui, un chien de chasse. Setter irlandais.
4: Et voilà, le magnifique setter irlandais, c'est le chien de mon enfance. Alors, tu es agriculteur, tu fais de l'élevage, de poulets, de chapons. Donc, tu prépares Noël avec grand plaisir. Et puis, tu as eu aussi un CAP de fleuriste. Dis, on n'en a pas parlé l'autre fois.
9: Oui, j'ai fait un CAP à l'âge de 16 ans. Je suis parti un CAP de fleuriste et j'ai eu mon diplôme, voilà, tout simplement.
4: Et alors, ça veut dire que tu
9: sais... Après, j'ai pas continué parce que, bon, il fallait que je parte un peu plus loin et les racines familiales m'ont fait rester autour de chez moi. Et l'amour de ma vie, voilà.
4: Ah, oh là là. Évidemment, qu'il est mignon, celui-ci. Tu pourras faire des bouquets, hein, quand tu seras à la retraite, tu ouvriras une fleuristerie et puis voilà, c'est tout.
9: Oui, peut-être ou pas. Ou quand je serai à la retraite, je prendrai du bon temps.
4: Mais voilà, tu feras des beaux bouquets à Valérie, ça sera magnifique.
9: Voilà.
4: Ben tout oui, simplement. Évidemment. Alors, on n'a pas dit. Pour toi, ton défaut, c'est que t'es trop franc. Mais c'est pas un défaut d'être franc.
9: Non, mais je le dis trop. Je pense que mes paroles vont plus vite que ma pensée et ça peut porter préjudice ou faire mal à la personne qui est en face. Mmh. Je dis ce que je pense très vite. Voilà.
4: Aïe, aïe, aïe. T'es Capricorne ?
9: Non, je suis Taureau.
4: Ah bah c'est pareil.
9: Valérie est Capricorne.
4: Et comme moi, Valérie elle est Capricorne et moi je suis Capricorne ascendant Taureau. C'est les meilleurs. Allez.
9: Voilà.
4: Qu'est-ce que toi,
5: c'est j'y connais rien,
4: avec ta
5: moi,
4: grosse crinière déplumée.
5: Exactement, toi. Moi, je rugis de plaisir.
4: Ouais, c'est ça. Allez, premier point pour toi, mon chat, je le sais, tu vas marquer tout de suite, on part en Italie. Et. Alors, figure-toi que je vais te dire. En Italie, les arancini sont des petites oranges sucrées utilisées pour faire de la liqueur. Est-ce que en Italie, les arancini sont des oranges sucrées utilisées pour faire de la liqueur? Vrai ou faux? Top chrono, 5 secondes.
9: Faux.
4: Et oui, c'est faux, bien sûr que c'est faux. C'est une spécialité sicilienne, c'est des boules de riz panées et frites. Voilà.
9: J'aurais dit du fromage, je me serais trompé.
4: Non, c'est des boules de riz. Bravo, premier point pour toi.
5: Bon, Céline, on n'a pas fait affaire mardi, mais on va travailler ensemble, ça va aller,
8: 17-13h. Exactement, exactement.
5: Bien sûr, Céline, tu retournes vite ta veste, t'as raison. Ici, Besançon.
4: Alors déjà, elle ne retourne pas sa veste. Elle subit le fait qu'elle a été tirée au sort pour jouer avec toi.
5: Tout, mais non. Allez. Elle est heureuse, elle va gagner. Ouais. À La Cluse, c'est bien ça. La Cluse et Mijoux. Mijoux, faut pas l'oublier.
8: Dans le Doubs.
5: Les fameux duettistes, La Cluse et Mijoux, dans le Doubs. Toujours marié Hervé. Il va bien Hervé depuis le début de la semaine.
8: Il va bien.
5: Bon, super. Samuel et Enzo, les enfants, ça roule aussi.
8: Ça roule.
5: Impeccable. Tu fais quoi ce week-end
8: bien.
5: Céline, t'as quelque chose de prévu à La Cluse et Mijoux ou ailleurs?
8: On est en vacances.
5: Ah, bah c'est bien ça.
8: Le château de la Loire. Donc, on va aller visiter Chambord.
4: Oui. Et oui, voilà, oui, les châteaux de la... on n'écoute pas ce qu'on dit.
5: Oh, écoutez, c'était pas ma candidate et c'était
4: moi,
5: mardi.
4: Moi, ce n'était
5: hein.
4: pas...
5: Oh, quand c'était c'est... il y a 4 jours.
4: Oh, oui, attendez, écoutez, moi, je connais plus. L'histoire de vos candidats. Vous devriez vous intéresser un peu plus aux autres plutôt que de penser qu'à vous.
5: Mais pas du tout, je sais très bien qu'elle était au château de Chambord.
4: Oui,
5: bien sûr. Et beau ce château de Chambord.
4: Oui.
5: Céline, qui aimerait participer aussi au Resto du Cœur. Tu voudrais monter une association, tiens, ça on l'a pas dit ça, avec des gens qui ont la même maladie que toi d'ailleurs, qui est une maladie auto-immune.
8: Exactement, j'ai la fibromyalgie.
5: Oui, oui.
8: Et ben donc, de monter une association, ça peut faire du bien.
5: Je suis d'accord avec toi.
8: À moi, aux autres, d'en parler.
5: Bah franchement, je t'encourage à participer ou à créer cette association, peut-être avec des gens qui t'entourent à La Cluse et Mijoux. Céline, nous allons tout de suite marquer un premier point. Alors, on va pas tenter de marquer un premier point, non. On va marquer un point. Extrait, bande originale, bande son. Je suis en train de survoler La Cluse et Mijoux avec mon balai, comme Daniel Radcliffe. Bah oui, mon petit côté Harry Potter, ça. Daniel Radcliffe, donc Harry Potter. Qu'est-ce qu'il y a?
4: Bah, tu connais la saga Harry Potter, tu sais, ils ont un match de Quidditch.
5: Oui,
4: là.
5: Oui.
4: Je te vois tellement sur un ballet de Quidditch, je sais pas pourquoi. Voilà, allez. Voilà.
5: Alors, Daniel Radcliffe alias Harry Potter a utilisé la même baguette pour le tournage de tous les films de la saga. La même baguette. Est-ce que selon toi, c'est vrai ou faux, Céline? On y va. 5 secondes.
2: La même baguette. Oui ou pas?
5: Céline? Léon, il y a du monde autour de toi pour t'aider? C'est une bonne réponse. Hein. Il en a cassé plus de 80 pendant le tournage. Et entre les prises, il s'en servait comme de baguettes de batterie et finissait finalement par les briser. Voilà pour la petite histoire de tournage, d'anecdote. Donc c'est une bonne réponse, ça fait un point.
4: Un point Lionel, un point Céline. Et maintenant tout est KO à côté.
5: Moi,
4: de mes idéaux. Non, vous écoutez ici, vous écoutez Mylène Farmer. À tout de suite, mes chéris.

0: Mais qui le sera justement à la fin de l'émission Désenchantée? Elle le chante, Mylène Farmer, mais qui va désenchanter? Et moi, c'est toi.
1: Oh là là,
0: qui
1: là, là,
0: va gagner?
1: Jingle, jingle, Alix, Alix.
0: Mais c'est mieux.
1: Voilà, merci.
0: Enfin, quand même.
1: Oui, oui.
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1: Nous sommes au taquet avec Lionel et Céline qui ont un point chacun. Alors, Lionel, c'est l'heure du quiz musical.
3: Oui.
1: Donc, il va falloir retrouver des morceaux de musique. C'est un petit peu entre difficile et difficile. Parce que c'est...
3: C'est encourageant.
1: Ouais, c'est, non, c'est, écoute, je t'explique. Si tu connais la chanson, tu vas retrouver tout de suite. Il y a deux chansons, l'une après l'autre. C'est le jeu de l'intro. Donc tu vas écouter juste l'intro et juste le blanc. Et ensuite, tu auras 10 secondes pour me dire qui chante cette chanson. Écoute bien, première intro.
4: Oui, oui.
1: Top seconde.
3: Pour avec le chat.
1: Ah bah c'est...
0: Oh, le chat.
3: C'est un peu ma génération, on va dire.
1: Alors c'est pas le c'est chat, mais hey, je te donne le point parce que c'est Pogo, c'est le lion est mort.
3: Le lion est mort.
4: Le jungle, le lion est mort ce soir.
1: Et c'était une chanson d'Henri Salvador. Et de base. Alors.
3: Oui, de base.
1: Et voilà. T'as un premier point, mon yo-yo. Attention.
3: Oui.
1: Alors, bon, t'as 53 ans, tu vas reconnaître l'intro parce que ça, c'est un groupe mythique. Riff de guitare, top chrono 10 secondes.
3: Téléphone avec la bombe humaine.
1: Et...

0: téléphone, Jean-Louis Aubert. Oh là là, comment j'ai été amoureuse de lui. Allez, 3 points Lionel, bravo.
1: Céline, il nous a mis un petit coup de pression quand même là, très honnêtement. Hein.
0: Ouais.
1: Non mais ça va, tu te souviens ce que tu as fait mardi en termes de quiz musical? C'était bien, c'était une réussite ou c'était une catastrophe?
2: C'était la cata.
1: Voilà, c'est très encourageant.
0: La
1: ouais, la catastrophe. Bon, Céline, on va quand même tenter de prendre 2 points, ça serait pas mal, ça permettrait une égalisation.
2: Oui, mais si l'autre aussi facile que celui-ci, ça devrait
1: aller. Ouais, ça va aller.
0: Oh là là. Le petit tacle dans les mollets. Youhou.
1: C'est l'intro, en quelques secondes, tu vas reconnaître ce tu. Voici le premier.
0: Ah, oh, fastoche.
1: Ça vient du cœur. Hein.
0: Ça vient du côté, ça vient à côté surtout.
1: Ouais, ça vient d'à côté. Qui est la personne qui aide à côté? On peut savoir depuis tout à l'heure.
0: Son fils.
2: Mon époux.
1: Oui. Ah,
2: son époux.
1: Ah bah, tu vas lui dire bravo, parce que oui.
0: Servait, ouais.
3: Je n'existais pas.
1: C'est bien Aïcha Khaled. C'est une musique d'ailleurs de Jean-Jacques Goldman.
0: À côté de moi.
1: Wow, wow, wow, wow. Bravo Hervé.
0: Bravo Hervé, tu as un point.
1: Ah bah oui. Est-ce que tu veux que ce soit Hervé qui joue sur le prochain? Passe-nous directement. Hein. Ira plus vite. Hein. Allez, passe-nous Hervé, et puis tu restes à côté, tu souffles.
0: Tu souffles, ouais, c'est ça.
1: Hervé, bonjour.
4: Bonjour.
1: Ça va mon Hervé? Allez. Bravo, t'es un champion toi. Ah, moi j'élève de la graine de champion.
0: Ouais, bien sûr.
1: Hervé, tu joues avec ta femme. Allez, voici le deuxième. Alors, qui souffle à qui? Top chrono.
2: J'ai la chemise.
0: Ah, c'est elle qui souffle.
1: C'est elle qui l'a.
0: C'est Céline.
1: Alors, vite.
0: Ah oui, mais c'est qui?
1: Allez.
0: Qui chante?
1: Le groupe.
2: Tomber la chemise.
0: Eh, c'est trop tard.
1: Ah oh, non. Mais Hervé. Hervé.
0: Tomber la chemise, tomber là. Tomber.
2: Tomber
0: la chemise, tomber là. Tomber. Tomber la chemise, j'adorais non, cette chanson.
1: Oui, bah oui, mais on prend pas le point. Parce qu'on
0: non,
1: prend le groupe,
0: bah
1: là.
0: Non, on prend le nom qui chante. Hein. C'est le qui chante, c'est pas le quoi qui chante.
1: Mais oui.
0: Bon, bah, hey, Lionel, ça fait bien nos affaires. Ça veut dire que. À la question cash, tu gagnes. Voilà.
1: Parce qu'il a combien, Lionel?
0: Il a 3. Et Céline, elle a 2. Eh oui.
1: Mais oui, c'est.
0: Hein, voilà.
1: Oui, c'est mathématique tout ça.
0: Allez, c'est pas le tout, mais là maintenant, on va écouter Gabriel.
1: Ah.
0: Tu brûles mon esprit, mon amour est fait pour toi.
1: Gabriel, c'est quelqu'un qui souffle les questions et les réponses aussi? C'est
0: non,
1: quelqu'un du genre?
0: Non, hein, Gabriel, c'est la chanson de Jojo, c'est Nini, c'est Jojo, Nini,
1: Johnny,
0: Hallyday.
1: D'accord.
0: Allez, Johnny Hallyday, vous écoutez ici, on vous kiffe, à tout de suite.
1: Johnny qui est en finale aujourd'hui, dans un instant. C'est ça, ok.
5: Gabriel,

0: Johnny Hallyday avec Gabriel en ce début de week-end sur votre radio ici.
1: J'aimerais que vous... Il a une petite pause, on dirait. On est une personne très ancienne.
0: Oui.
1: Alors, il était Johnny Hallyday. C'était Gabriel. Et alors ça va sinon le...
0: Bon, je prends exemple sur vous. Hein.
1: Non, alors moi je me tiens pas du tout comme une vieille personne, mon petit gars. Allez, oui, jingle.
0: Vous en êtes une quand même.
1: Bon, non, mon chat.
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0: Oh, je sens qu'elle va s'énerver.
1: On est à ça du fracassage de bouche et de la patate de gitan.
0: Oui, oui,
1: alors, nous avons donc Lionel qui a 3 points, qui joue avec ici Gascogne, Céline ici Besançon qui a 2 points. On l'a dit, hein, notre ami Lionel, il est agriculteur, il fait l'élevage de poulets et un jour, il va dans un supermarché avec ses poulets pour vendre les qualités de son poulet. Et à qui qu'il a vendu un poulet?
3: Un chanteur bien connu de notre génération qui s'appelait François Feldman.
1: Et voilà, joue pas comme ça. Voilà, il est revenu dire qu'il aimait le poulet après.
3: Non, parce que moi j'y suis resté que sur 2 jours et je pense qu'il l'a fait cuire que le week-end. Mais une personne très très gentille, très sympa, très simple, vraiment bien, ouais. Très bien.
0: Bah, en mangeant le poulet, l'inspiration lui est venue. Et quelques temps plus tard, les valses deviennent apparaissent. Tout ça grâce à un poulet.
4: Ben oui.
0: C'est grâce au poulet,
3: quand même.
0: Moi, je suis convaincu que c'est en mangeant du bon poulet, j'ai dit, ah, c'est inspiration. Et ben,
1: ok, le gars, jusqu'au bout, hein, je veux dire, jusqu'à la fin de l'émission, il croira qu'en Chevan, elles sont drôles.
0: Il croira, d'accord.
1: Alors, il paraît que t'as pas eu de chance. Tu pars en vacances à Tenerife avec ta chérie et oui. T'as eu quand même que de la pluie. Alors, c'est quand même.
3: La moitié de la semaine.
1: Normalement, il pleut pas dans cet endroit à Tenerife.
3: Ou très peu.
1: Ah bah là,
3: et moi, j'en ai pris 4 jours sur le coin de la figure. Voilà.
1: Oh,
3: sur 13 qu'ils en ont à l'année. En principe,
1: oh là
3: 15,
1: là.
3: Voilà.
1: Oh là
3: mais
1: là.
3: Bon, c'est pas grave. Voilà, c'est resserré.
1: Bah oui, d'accord, mais enfin, pas de bateau. La plage avec
3: non,
1: un parapluie.
3: Non, rien, aucune excursion. Voilà, tout ça.
1: Bon.
3: Mais bon, ça fait des bons souvenirs.
1: Oui, voilà.
3: On s'en souvient encore.
1: Bah, tu vois, la preuve, on en parle sur ici. Alors, mon petit chat, écoute bien. C'est la question à 5 points. Si tu la marques, tu gagnes. Si tu gagnes, tu gagnes.
0: Voilà.
1: Alors, une petite ambiance. Petite musique. La la la li la la. C'est la BO du film Les Choristes. Alors, écoute bien. Quel acteur français a joué dans ces 3 films ? Bienvenue chez les Ch'tis, Les Choristes et Je vais bien, ne t'en fais pas. Quel est l'acteur qui a joué dans ces 3 films ? Bienvenue chez les Ch'tis, Les Choristes et Je vais bien, ne t'en fais pas. Top chrono, 10 secondes.
3: Alors là, on va dire Cadmerade.
1: Eh ben, on va bien dire, parce que c'est Cadmerade. Oui, c'est Cadmerade.
3: J'avais les 2 premiers, mais pas le 3e.
1: Et voilà, il a eu le César du meilleur acteur dans un second rôle grâce à Je vais bien, ne t'en fais pas. Et donc voilà, et bah bravo, ça veut dire que bah t'es en finale.
0: Ouais.
1: Bah ouais. Ah oui, bah. Ouais.
0: Céline.
5: Oui.
0: Bon, je suis désolé, je ne t'ai pas conduit à la victoire. Tu m'en veux ?
5: C'est pas grave.
0: Ben oui, ce n'est qu'un jeu, comme on dit. Essentiel, c'est de participer. Mais enfin, c'est vrai qu'il y a toujours une petite déception. De là à dire que je le fais exprès pour faire perdre les candidats qui étaient quand même à Valérie, je n'irai pas jusque-là quand même. Céline, j'ai tout donné.
1: C'est tellement vicieux que
0: c'est possible.
1: Bien capable.
0: Non, Céline, non, absolument pas. On va quand même terminer avec les honneurs, parce qu'on est comme ça, Céline, sur une question que voici avec un extrait de Gilbert Bécaud.
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0: C'est beau ça, hein?
1: Ouais, c'est beau.
0: Oh, ça sent bon le soleil, la mer, les vacances, les 2000 euros de Balambra. Balambra.
1: Balambra, ouais. Balek aussi, ouais. Les 2000 euros de Balek. Non, mais tu sais que le gars.
0: Ah, avec Balambra, on danse, il y a des balles, voilà, le bal de Balambra. Connais pas? C'est les soirées de chez Balambra. Allez,
1: Il y a Alix qui est derrière la vitre.
0: Allez, elle est
1: sous la table. Et non, au fur et à mesure que tu lances des vannes,
0: oui.
1: Elle a ses lunettes qui tombent, la tête qui tourne. J'ai l'impression qu'elle va craver. Elle va cramer.
0: Elle est au bout de sa vie.
1: Ah, oui.
0: Quel est le nom, Céline ? Parce que Céline, excuse-nous de t'interrompre, hein, on joue quand même. Quel est le nom de la colline de sable située à l'entrée du bassin d'Arcachon ? Très connu cet endroit. Cette colline de sable située.

0: Ouais, vas-y.
1: La dune du Pilat.
0: Oui, n'en voyons même pas de chrono, bien sûr qu'elle le sait. C'est la dune du Pilat, c'est la plus haute dune d'Europe, qui culmine à plus de 100 mètres et qui s'étend sur près de 3 km, avec une vue magnifique.
2: Bien. Bon, bravo quand même à toi Céline, hein, tu as très bien joué. Lionel, je te retrouve en finale. Pierre et Michel, affûtez vos couteaux les gars.
3: Oh Didier!

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2: Et oui, nous jouons, je vous le rappelle, pour gagner premier prix 2000 euros de vacances dans les clubs Bellambra. C'est quand même un très très beau cadeau, 2000 euros de vacances.
3: Hein, surtout si on ne sait pas où aller, quoi faire, voilà. Et qu'on n'a pas beaucoup d'argent. Là, c'est
2: deuxième prix, bien. Évidemment, une machine à café Malongo, 32 dosettes. Et si verre en vin, on accueille tout de suite Pierre et Michel, les deuxièmes demi-finalistes. Comment ça va, Pierre?
4: Très bien.
2: Ça va très bien. Bon, alors, je rappelle. Très bien. Je rappelle que notre petit Pierre a 66 ans, qu'il jouait ici Saint-Étienne, il habite à Saint-Chamond, il a des moutons, un chien, tout le monde l'appelle Pierrot, et surtout, bon, bah, évidemment, c'est quand même notre héros, rappelez-vous, il a bossé dans un groupe bancaire, il s'est fait braquer par des mecs, et il les a coursés, sur les ordres de son dirlo pour avoir la plaque d'immatriculation, n'est-ce pas Pierrot?
4: Tout à fait. À nos risques et périls, on va dire. C'était un petit peu dangereux, mais bon.
2: Je peux te dire qu'on a mis l'extrait de l'émission sur les réseaux. Il y a plein de gens qui ont commenté en disant, dis donc, ils sont courageux. Donc, tu vois, t'es un petit héros, mon Pierre.
4: Évidemment.
2: Alors, bon, tu as envie de gagner, bien évidemment. T'as envie de partir en vacances.
4: Oui, tout à fait. En fait, je suis à la retraite, donc je suis un peu en vacances tout le temps, on va dire.
2: Oui, mais enfin là, c'est dans un club de vacances. Tirez où ? Tirez où, si tu pouvais choisir la destination du club Bellambra, tirez dans quel coin ?
4: Ah, la Normandie, je connais pas. C'est une région de France que je connais pas, la Normandie. Et donc, j'aimerais bien faire les Étretat, tout ça, toute cette région-là.
2: Écoute, why not ? Je ne sais. J'aimerais bien, je vais chercher pendant qu'il y aura la musique, je vais chercher où est-ce qu'il y a des clubs Bellambra. Je vais regarder.
3: En Normandie, je sais pas.
2: Je ne sais pas s'il y en a en Normandie. Je vais regarder. Ne t'inquiète pas, mon petit bouchon. Alors, il paraît que quand on était en terminale,
4: Faut pas le dire.
2: Ah, c'est dommage que tu l'as raconté à Gwen. Hein. Alors, tout ce qui est raconté à Gwen, ça va directement chez moi.
3: À l'antenne.
2: Alors, t'étais en terminale et t'avais une prof de philo méga mignonne. Ok.
4: C'est ça, oui.
2: Et donc tu la prenais en photo discrètement pendant les cours.
4: Eh bien, tout à fait, c'est vrai. J'ai des belles photos d'elle en noir et blanc, par contre, à l'époque.
2: Ah oui, d'accord.
4: C'est vrai que tous les garçons de ma terminale étaient amoureux d'elle, pratiquement. Hein.
2: Ah oui, d'accord.
4: Et donc, on avait pris les photos.
2: Et voilà. Elle s'appelait comment, cette prof de philo?
4: Françoise.
2: Françoise, si tu nous écoutes, sache qu'il y a des belles photos de toi. Bien, on va marquer tout de suite le premier point, mon petit Pierrot, avec une ambiance. Merci. Tiens, allez.
5: Moi, j'étais alors en
2: On va parler basketball avec William Scheller. Écoute bien, tu connais le basket un peu?
4: Léger, on va dire.
2: Ok. Une fois de plus, j'ai eu la question difficile. Merci Raphaël, merci Luigi. Au basket, la ligne des trois points est plus éloignée aux États-Unis qu'en Europe. Est-ce que c'est vrai que la ligne des trois points au basket est plus éloignée en Amérique qu'en Europe? Top chrono, 5 secondes. Vrai ou faux?
4: Je dirais faux.
2: Et non, c'est vrai. Et oui, parce qu'en NBA, elle est située à 7m24.
4: Ouais.
2: Et en Europe, c'est 6m75. Bon, écoute, j'ai envie de te dire pas de points.
3: Juste un petit mot, tiens, pour Pierre, j'ai regardé. Alors, il existe des clubs Bellambra en Normandie, notamment à Omaha Beach et Colville-sur-Mer. Voilà.
2: Ah bah voilà.
3: Bonne idée.
2: Très bien.
3: Plage du débarquement, à découvrir. Michel, d'ailleurs, même question. Si tu gagnes ces 2000 euros avec Bellambra, tu irais dans quelle région de France?
6: J'aurais bien testé la Corse.
3: La Corse? D'accord.
6: Il y en a ou pas?
3: Écoute, j'imagine, je vais vérifier.
2: Ça m'étonnerait qu'il n'y en ait pas en Corse.
3: Oui, bien sûr, il y a un club 3 étoiles, Bellambra en Corse, je te le confirme absolument.
2: Quelle région?
3: Ouais. Du côté de Pinetto Borgo.
2: Ah, c'est joli.
3: Ouais, avec des belles formules, en demi-pension, pension complète, il y a la clim dans tous les logements. Ouais, je l'ai sous les yeux là.
2: Enfin,
3: très
2: joli. En même temps, en Corse, qu'est-ce qui est moche?
3: Il y en a un Propriano aussi.
2: Ah.
3: Il y a plusieurs clubs Bellambra en Corse.
2: Dis donc. Voilà. Ils ont bien de la chance.
3: Bah, tu vois, comme quoi, c'est motivant, franchement, avant 13h là. Oh, Michel! On y va, hein. Surtout que je rappelle que Michel, c'est ma seule candidate.
2: Oui, ça c'est vrai.
3: Et oui, c'est celle qui a gagné avec nous hier jeudi. Et Michel, je compte sur toi, parce que si tu gagnes quand même, on met à terre les trois autres.
6: Oui.
2: Michel... J'adore les expressions que tu mets à terre, l'autre il est en combat MMA, s'il te plaît.
3: L'octogone du kiff, c'est vous qui le dites.
2: C'est moi, parce que moi je sais bien ce que c'est le MMA, toi tu sais pas trop les règles.
3: Elle habite dans la Nièvre, à Arquion. On en a parlé hier, les Maria Michel, avec de grands enfants. Michou, ma petite Michou, hein, pour les collègues. Voilà, ça va depuis hier?
6: Ça va, oui, oui.
3: Okay. Détendu, t'as eu des petits retours de ton passage à l'antenne?
6: Oui, plus ou moins.
3: Ah, et alors? Le plus.
6: Bah, ils sont contents d'avoir écouté, déjà de oui. m'avoir reconnu, et puis ils savent que je suis une fidèle au jeu.
3: Une fidèle auditrice de Ici au Cerf. Bon, Michel, on va tout de suite y aller, parce que je pense que tu es prête. T'as eu le temps de t'entraîner, nous avons travaillé ensemble cette nuit, on a fait du coaching. Oui. Eh oui, tu le confirmes, Michel, bien sûr.
6: Oui, voilà, tout à fait.
2: Allez, remets tes petites mains comme les vieux. Vas-y, remets tes petites mains comme les vieux. Allez, vas-y.
3: Petit extrait.
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2: La la la la la. Et la la la la la la la la la. Émilie Jolie, oh là là.
3: Et voici la question. J'ai mis mes lunettes de Papy Bastien.
2: Sylvie Vartan, l'autruche, Émilie Jolie, ceux qui ne l'ont pas vu ou écouté.
3: L'autruche n'a que deux doigts.
2: Ah, comme toi?
3: Vrai ou faux? Top chrono.
6: Vrai.
3: Regarde, moi je mets mes deux doigts comme ça. Tu vois, Valérie, qu'est-ce que ça fait, ça? Ça fait le V de Valérie, ça fait surtout le V de la victoire. Bravo! Oui, madame, c'est une bonne réponse. L'autruche n'a que deux doigts. Bravo,
2: oui,
3: Michel.
2: Enfin bon, il y a encore plein de questions.
3: Michel.
2: Pierre va se rattraper.
3: Ouais.
2: Allez, un point pour Michel, pas de point pour Pierre. Et tout de suite, on fait un break musical, un break de dance, un break de bouge ton body. À tout de suite.

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1: Juste pour vous la faire courte, pendant qu'on écoute les chansons, il y a l'autre à côté.
2: Très sympathique d'ailleurs, chanson.
1: Il est sur...
2: Bellambra.
1: Il est sur le site Bellambra et regarde... Il regarde. Alors, oh, dis donc ! Hey, il y a des logements avec des trucs, là ! C'est super ! Il y a même une cuisine !
2: Et en Corse, là, pour Michel.
1: Oh, mais Michel !
2: Une piscine entourée avec des palmiers, une pataugeoire, une pelouse solarium.
1: Ah, dis donc !
2: Il y a un bar lounge.
1: Il y en a un qui va partir chez Bellambra, là, bientôt. Alors,
2: mais je regardais les budgets. Eh ben, je peux te dire qu'avec 2000 euros, à mon avis, tu peux profiter à 4. Hein.
1: Eh ben, c'est bien, tant mieux, c'est bien, ça veut dire qu'on est sympa, nous. Bon, mon petit Pierre, est-ce que tu es prêt à remporter le quiz musical, mon chéri ?
3: On va essayer, hein. on y croit.
1: Attends, je sais, t'adores Gims, Sardou, Goldman, tout ça, mais là, c'est des tubes. Hein. Franchement, c'est vraiment... Alors, c'est difficile parce que c'est les intros. Donc, il faut bien connaître la chanson pour bien reconnaître. Mais franchement, avec un peu de réflexion, tu vas y arriver.
3: Allez, croise les doigts.
1: Allez, croise les doigts. Première intro.
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1: Tiens, des gueux, un top chrono.
3: Ah ben là, je sais pas. Hein.
1: Comment te dire ? Allez.
2: Des gains, c'est un indice. Hein.
3: Non.
1: Mais non, je crée des gains.
2: Des gains.
1: Je crée des gains, c'est Ayam, je danse le Mia. Pas ou pas, cotis, chemise ouverte, chaîne en or qui brille.
2: Typiquement l'expression marseillaise.
1: Mais oui, je crée des gains.
2: Mais oui.
1: Aïe, aïe, aïe. Bon, t'as pas reconnu Ayam. Oh my god. My God, t'as pas reconnu Ayam ?
2: Ouais, pas Ayam, lui. Hein.
1: Ah, je suis chagrin misère. Alors, bon, concentre-toi pour la deuxième.
2: Et plus I was, lui, vous voyez. Plus, voilà. Ayam, c'est le présent, I was, c'est le passé, c'est, il a perdu.
1: Non, mais heureusement que tu m'expliques ta vanne, parce que comme elle est pas drôle...
2: To be was been.
1: Oh là là.
2: Mais oui, préterite, souvenez-vous. La vie, c'est classique.
1: Bon, bah, on a perdu la technicienne, hein. Alix, elle est morte, voilà, bravo. La personne vient de décéder. Je vois Gwen en train de lui faire des mouvements de réanimation. Faut aller chercher le truc électrique, là.
2: Bien sûr.
1: À cause de toi,
2: comment
1: t'es content ?
2: Le truc électrique, je sais plus comment ça s'appelle.
1: Ah bah toi qui est quand même...
2: Le défibrillateur.
1: Voilà, merci. Allez, écoute bien la deuxième intro.
3: Ouais.

0: si tu trouves pas ça.
1: Johnny Hallyday.
0: Ah, merci. Et c'est Johnny Hallyday, c'est quoi la chanson? Bien avant l'envie, j'ai les rêves et les merci. Qui avaient un prix.
2: Qui font l'envie de vivre.
0: Et la désir et le plaisir aussi.
3: Oui.
0: Bon. T'as trouvé Johnny, t'as pas trouvé Aya. Bon, t'as un point, t'as rattrapé Michel qui a un point.
3: Michel, on a égalité là.
0: Michel,
3: toujours la Corse, hein. Belle ombre à Corse, hein.
1: Oui, toujours.
3: Allez, ça a l'air superbe, hein. Franchement, je suis à deux doigts de réserver pour toi là, parce que je suis à deux doigts d'appuyer sur le bouton. Voilà. Et pour ça, il faut que tu marques des points en plus. Un tout petit peu plus pour avoir les pieds dans l'eau au cœur d'une palmeraie. C'est ce qui est marqué. D'accord. Ça a l'air tellement bien. Oh là là. Tu prends la demi-pension ou la pension complète? Tu veux quoi?
1: Oh, la demi-pension.
3: Demi-pension, ok.
0: Je vais aller voir ce que c'est, parce qu'il m'énerve tellement.
3: Le club enfant, bah non, t'as des enfants qui sont un peu grands, donc t'as pas besoin de club enfant, toi.
1: Bah, ils préparent pas les pique-niques?
3: Oui, non. Ah, dis donc, climatisation
0: partout.
3: Club Bellambra. Oh là là, c'est bien ça. Je te vois bien dans la piscine. Eh, hey, il y a des apéritifs animés, dis donc.
1: Ah oui.
3: Le jeu de l'apéro, quoi.
1: Voilà, c'est
0: qu'est-ce
1: ça.
0: Que c'est, des apéritifs
3: Des apéritifs animés où tu chantes, tu danses. Et il y a des spectacles. Est-ce que t'es du genre à participer à des spectacles quand tu vas dans des clubs comme ça?
1: Non. Ça dépend.
3: T'es timide, Michel.
1: Ça dépend, parce que c'est vrai que... C'est vrai que quand je faisais les animations avec le centre aéré, etc., Colo, bon, bah, il fallait un petit peu se donner de sa personne de temps en temps. Donc,
3: Oui. Je vois qu'il y a du yoga, du fitness et de la remise en forme. Ce sera ton truc ou pas? Bah voilà! Voilà, trouvé. Je t'inscris au cours de lundi, 16h.
1: Voilà,
3: parfait. Impeccable. Il y a des cours de tennis dans moyen. Je le sens pas, hein.
1: Ah non. J'ai un petit problème d'épaule.
3: Voilà. C'est bien, on découvre ta vie, en fait, à travers les activités Bellambra.
0: Dis donc, il y a des trucs, hein.
3: Ah oui.
0: Incroyables, hein.
3: Il y a de l'aquagym,
0: là, dis.
3: L'aquagym, on fait de l'aquagym, Michel. Mmh. Ça c'est sympa, l'aquagym, la plage. On peut faire de la remise en forme. Alors on l'a dit, il y a une base nautique aussi. Là, tu pourras profiter. Il y a plein de choses, quoi. Je crois qu'on va y aller. Hein. On va surtout aller en Corse. Mais on va marquer des points.
0: Non, il y a un beau truc en Corse aussi. Le golf de Lozzari.
3: Oui, c'est vrai. Je pense qu'on aura fait une bonne pub là.
0: Il y a quand même une piscine de 450 mètres carrés, les gars.
3: Ouh, c'est pas rien.
0: Et j'ai la photo. Dis donc, c'est moi qui vais prendre le club Bellambra là.
3: Allez, Michel, on joue.
1: Allez, on joue. Goldman.
3: Mais oui.
0: Évidemment, toujours les plus faciles.
3: Bien sûr, parce que c'était dur, Johnny Hallyday, peut-être, avec l'envie. Non, rigole,
1: j'ai eu là aussi un Goldman en
3: mais
1: plus.
3: Bien sûr. Michel, un point de plus, déjà un point de plus, ça te fait deux. Allez, hop, on est parti. Voici une deuxième intro à reconnaître.
1: C'est Gilbert Montagnier, je crois.
0: Allons des étoiles.
3: Eh ben bravo, Michel.
0: Allez, ça fait Pierre 1, Michel 3. Pierre, t'auras plus qu'à essayer de prier pour qu'elle ne remporte pas les 5 points. Bon, allez, tout de suite, on va écouter Charlotte Cardin, The Way We Touch. Vous écoutez ici, on vous aime, à tout de suite.

0: Way We Touch. Excellent week-end avec Charlotte Garda.
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0: Je me fatigue moi-même. Midi,
2: ouais.
0: Je m'auto-épuise.
2: Ah, mais si tu épuisais avec toi, ça serait pas très grave. Allez, Pierre, t'as 1, Michel, t'as 3. Donc, Pierre, on se 1. On se retire. Oui.
0: C'était très clair.
2: Voilà.
0: C'était très clair.
2: Alors, je vais quand même nous raconter une dernière petite anecdote sur Pierre, parce que quand il travaillait pour la banque, il était à la sécurité à la fin de sa carrière. Donc, il s'occupait des vidéos des agences. Et donc, bon, bah, tout ce qui se passait au niveau de la vidéo. Et quand même, t'as quand même vu des trucs. Bon, il y en a qui pissent dans les boîtes de remise de chèques.
0: Oh.
2: Bah oui, oui, bah oui, bah ça arrive. Figurez-vous, les gens sont dingues.
0: Bah, oui.
2: Mais il a surtout vu des gens.
0: Non.
2: Bah si, les gens qui niquent.
0: Non, on peut pas dire ça.
2: Bah si, les gens qui niquent.
0: Oui. Non,
2: mais dans le... Enfin, je veux dire, ils ont mis leur carte et ils ont été forniqués dans l'intérieur de la banque.
3: Oui. Oh là. Carrément, hein, oh. Carrément. Ça surprend un petit peu, hein. Ça surprend un peu, mais bon, oui, ça m'est arrivé.
2: Ah bah oui.
3: C'est des surveillants qui nous ont avertis, en fait.
2: Oh là. Et alors, il paraît que c'était le soir du 14 juillet.
3: Oui, tout à fait.
0: Non, on ne veut pas de détails. Hein.
2: C'était un feu d'artifice, quoi. Ils ont été fêtés, quoi. Voilà. Je veux dire, voilà.
0: C'était un feu d'artifice, oui, c'est
2: oui,
0: ça.
2: Oui, voilà. Bon, bah, c'est bien. C'est moins, tu vois, il n'a pas que des mauvais souvenirs. Il s'est quand même fait braquer. Bon, bah, voilà, là, au moins, il se marre. C'est pas.
3: Voilà, tout à fait.
2: Bah, voilà. Alors, si t'étais un animal, t'aimerais bien être un cheval, toi. Hein? Un petit cheval. Mmh. Un petit cheval.
3: Tout à fait.
2: Oh là là là là. Pourquoi? Pour être libre dans les pampas, de courir et de élire.
3: Oui, tout à fait. Et puis j'ai été cavalier, donc j'ai eu pas mal de chevaux dans ma vie, donc voilà.
2: Ah bah voilà, fallait commencer.
3: C'est un animal qui rend beaucoup aux hommes.
2: Mais oui, mais oui. Ouais. Tu adores les chevaux comme moi, c'est magnifique. Bien. Alors là, tu sais que tu n'as qu'un point, donc il faut prier pour que toi tu marques les 5 points et que elle les marque pas. Voilà. Donc voilà. Écoute bien. On va te mettre une petite ambiance.
0: D'Amidolon.
2: Ah non, ça sera pas ça mon hymne, je te le dis tout de suite, on a déjà parlé de ça. Alors, Pierre, comment surnomme-t-on les membres de l'Académie française? Comment surnomme-t-on les membres de l'Académie française? Top chrono, 10 secondes.
3: Les académiciennes?
2: Les académiciennes? Et non, pas du tout! On les appelle les immortels parce qu'ils doivent ce surnom à la devise à l'immortalité qui figure sur le sceau qu'on donne à l'Académie, qu'a donné à l'Académie son fondateur, le cardinal de Richelieu. Voilà. Et bien, de toute façon, là, sans regret, tu as perdu et Michel va en finale.
0: Michel, j'avais mis tout mon espoir sur toi hier jeudi. Je n'ai pas été déçu. Nous avons commencé cette émission il y a maintenant plus d'une demi-heure et je ne suis pas déçu. Et je sais que tu vas aller jusqu'au bout. Mmh. Et face à la dame qui est à côté de moi, qui en avait 3, on va lui montrer qu'avec un seul, on est capable de tout. Bon, déjà, tu es en finale, c'est une bonne nouvelle. T'es contente?
4: Ouais, super. Ah oui, génial.
0: Bah, ça va se jouer entre toi et quelqu'un d'autre, hein. Donc, une chance sur deux pour Bellambra.
2: Bah, ça se jouera entre elle et Lionel.
0: Oui, c'est ça. Donc, qui ira en Corse ou ailleurs, hein, avec Bellambra, on va le savoir. Bon, on va quand même répondre à une petite question, histoire de voir, voilà, une petite formalité, voilà, pour le plaisir. Allez. Ta question était la suivante. Elle vaut 5 points. Que mesure un hygromètre? Un hygromètre. Top chrono.
4: Un hygromètre?
0: Hygromètre. Je connais pas du tout.
4: Je sais pas.
0: L'hygrométrie qui mesure, bon, t'aurais pas donné de réponse, c'est l'humidité de l'air. Un hygromètre mesure le taux d'humidité de l'air exprimé en pourcentage et qu'utilisé, bah, notamment en météorologie, on en parle beaucoup en ce moment.
2: Ok, allez, Michel, t'es en finale contre Lionel. Bravo à toi, Pierre, d'avoir joué.
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2: Et cette espèce de phénomène a quand même réussi à mettre sa seule candidate en finale. Autant vous dire que, avec mon candidat Lionel, qui joue avec Ici Gascogne, on va lui mettre sa race, on va la marave. Parce que nous, on est des vrais cow-boys. On aime ça et on va gagner. N'est-ce pas, petite personne?
5: Chat, poulette. Hein?
2: Non, tu confonds encore.
0: Dans la vie. Il y a deux catégories.
2: Ouais.
0: Il y a les gens qui tirent, et c'est ça, non? Et il y a les gens qui creusent.
2: Voilà.
0: Toi, tu creuses.
2: Voilà, t'as même pas vu le film.
0: Non.
2: Allez, c'est la finale, Lionel Michel. En avant Guingamp, prends ton pied Montpellier, jingle.
0: Montpellier. Ouais.
2: Ah là là.
0: Il n'y a plus de jingle. Le jingle est déjà en vacances.
2: Ah, jingle, il est parti.
0: Ouais, il est déjà parti.
2: Il a fait aller, ça suffit là. Bon, Lionel, comment ça va?
6: Eh bien, ça va très bien. On va essayer de se battre, comme vous l'avez dit.
2: Attends, mais à fond, t'as pas envie d'aller à Bellambra?
6: Ah si, si, voilà. D'autant plus que moi aussi j'ai envie d'aller en Corse, donc...
2: Et voilà, t'iras au golf de Lozzari à Belgodère, ben oui. Là, c'est super.
0: On a fait une petite simulation d'ailleurs avec Valérie, on est dans l'ordre des 2000 euros pour 4 personnes.
2: Ouais, en pension complète les
0: et
2: gars.
0: Et pour le mois d'août, ça veut dire que si vous y allez un peu plus tard hors saison, vous paierez encore moins cher. Hein.
2: Voilà, non c'est
6: bien. Ah mais c'est très
2: bien. Ah bah oui. Voilà. Bien, alors écoute, c'est le bingo qui va décider, donc va falloir gagner. Je vais t'encourager. On sait que t'aimes Patrick Hernandez, David Guetta, Mylène Farmer, Goldman, et tu aimes aussi lui. Oh.

0: The Weeknd. The Weeknd. Alors.
1: Excellent.
0: On adore. On adore.
1: Excellent. Un concert énorme.
0: Oui, il est énorme en concert.
1: J'ai eu la chance de le voir en concert, il est énorme.
0: Ouais. Et ouais, il est génial. Alors, bon. Les bronzés font du ski, je vous rappelle, c'est sa sonnerie de téléphone. Hein. Donc.
1: C'est bien ça.
0: Et voilà. Donc écoute bien. Ton bingo, il est très simple. À mon top chrono, tu vas devoir me citer un maximum d'objets qui commencent par la lettre C, comme Caroline, comme Charles, comme Crise ou comme.
2: Mince, caca, j'ai perdu.
0: Caca boudin. Voilà, donc un maximum d'objets qui commencent par la lettre C. Top chrono, 10 secondes.
1: Carpe, chemise, cheminée, chat, chaton, chien, chenille, cochon, canaille, crêpe, cuite.
0: Non, les chiens et les cochons et tout ça, c'est pas des objets, mon petit chat.
1: Non, c'est pas des objets, mais bon. J'ai dit ce qui me venait à la tête.
0: J'ai bien compris, il y avait des chaises, des clés, des chars, des cajots, des cubes.
1: Plein de choses.
0: Et plein de choses. Bon, tu m'en as donné, moi j'en ai 4. Est-ce que Maître Coupez est d'accord avec moi? En attendant de voir si Maître Coupez est d'accord, on va jouer. Allez, d'accord. 4. Alors, il en a 4.
2: Bon, alors, très clairement, Michel, déjà, comme l'a dit Valérie, j'ai réussi à te conduire jusque-là. On a gagné ensemble hier, on a gagné la demi-finale aujourd'hui, on peut gagner la finale. On est sur un score qui était à 0-0 il y a encore même pas une minute. Il a marqué 4 points, t'as compris. Pour partir, prendre 2000 euros et choisir ta destination, Bellambra, la Corse ou ailleurs, tu choisiras. Je veux 5 bonnes réponses. Please.
0: Aïe, aïe, aïe.
2: Ok.
3: Ok.
2: Pour t'encourager, la musique que tu aimes, Santa. Elle dit, dans un cri de joie que tu vas pousser dans un instant. Voici ton défi. Je te souhaite bonne chance, Michel. Je t'aime. Sache que je suis de tout cœur avec toi.
0: Oui, allez, ça va, c'est long.
2: Ça,
0: là.
2: C'est trop long. Oui, mais c'est pour vous d'essayer de voir. Maximum d'objets, s'il te plaît, un maximum d'objets. Commençons par la lettre M. M comme Marie, comme Marcel.
0: Comme maman. Top chrono.
3: Alors, une Maryse, un matelas. Qu'est-ce qu'il y a d'autre? Une matraque, un miroir, un marteau, une montre, une manche de pull.
0: 7.
3: Magnette.
0: C'est bon, t'as gagné. T'as gagné, Michel.
2: Ça va, toi?
0: Michel.
2: Je t'avais dit que t'allais creuser.
0: Tu peux mettre une musique gay parce que là.
2: Non, mais je t'avais dit que t'allais creuser.
0: Non, mais je ne creuse rien du tout puisque
2: bravo, mon corps.
0: Michel, tu pars en Corse, t'es contente?
3: Ah oui, trop bien.
0: Et voilà, quant à toi, mon petit chou à la crème, bah tu as la machine à café Malongo. Hein.
1: Ah oui, c'est déjà pas mal, c'est un beau bravo Michel.
0: Et bravo Michel, bravo Pierre, vous avez été des candidats formidables. Je suis ravie que vous gagniez 2000 euros de vacances, ma petite Michel. Ravie que vous gagniez la machine à café, mon petit Pierre. Ah ouais. Et puis, je remercie Céline à la Réal, Alix à la technique, Alex, ça me fait crever de rire au standard, Maître Coupez au savoir. Et voilà, j'ai présenté cette émission seule, comme d'habitude.
2: Deux semaines de suite.
0: Je vous souhaite un très bon week-end, voilà, la France. Amusez-vous bien, voilà. Faites attention à vous, prenez soin de vous, je vous aime.
2: Ouais.
0: Ah, tais-toi, à lundi, malheureusement.
2: J'ai gagné.
0: Allez, bon week-end à tous, j'ai envie de vous dire, amusez-vous bien, kiffez bien, puis on se retrouve quand, Eric?
2: On se retrouve lundi avec grand plaisir, entre 12h et 13h, pour au taquet.
0: Allez, yalla.

0: sur votre radio locale, ici, c'était Super Tramp.
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0: Ce serait pas un peu bientôt le début du week-end par hasard? Ravi de vous retrouver pour cette dernière fois pour la semaine à vous réveiller avec le sourire, vos infos pratiques et la playlist d'ici, celle qui vous fait démarrer la journée de la meilleure des manières. À venir, France Gall et Kim Carn dans un instant dans vos oreilles. Et puis l'info qui n'attend jamais. Bonjour Cyril Ardo-Redon.
2: Bonjour Johan, bonjour à tous.
0: Que trouve-t-on dans l'actualité ce matin?
2: 8 départements toujours en vigilance orange face aux orages et une tornade hier dans l'agglomération de Saint-Étienne.
0: Les offres d'électricité dynamique, une solution énergétique qui présente de nombreux avantages. C'est ce dont on va parler ce matin avec Valère Coréard à 5h13. Donc par ici, les économies ce vendredi. Et puis venez donc nous dire ce que vous avez prévu de faire pour ce week-end. Un petit coup de fil au standard d'ici et vous repartez avec votre pack été pour la dernière fois cette semaine. 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
0: Vous êtes branchés ici, à votre place, j'aurais fait pareil, 5h. Le journal Cyril Ardo-Redon et 8 départements qui sont toujours en vigilance orange face aux orages ce matin.
2: Des départements de la région Auvergne-Rhône-Alpes, alors que les intempéries ont fait d'importants dégâts hier. Des grêlons comme des balles de golf en Ardèche et dans le Vaucluse, des inondations et de violents orages dans la Sarthe et en Mayenne, et même une mini-tornade qui a balayé l'agglomération de Saint-Étienne, particulièrement sur la commune de Villars. Des toitures arrachés et deux familles qui ont dû être relogées, Margot Longeroche.
3: Quentin est seul avec son petit garçon de 2 ans quand la tornade traverse le hameau. Il le raconte encore sous le choc.
4: On a essayé de se mettre à l'abri dans un coin retranché, quoi, pour limiter les dégâts, parce qu'en fait, le placo était en train de... Ça vibrait, en fait. Du coup, j'avais peur que dans la pièce à vivre, il y a tout qui s'effondre sur nous. J'ai fait ce que j'ai pu, on va dire.
3: Et dans la chambre de l'enfant, il ne reste que le placo qui tient comme par miracle, la charpente, la toiture, tout s'est envolé.
4: J'ai surtout peur pour mon fils quand j'étais en bas, et puis après, quand tout s'est arrêté, on est sorti, on l'a mis en sécurité ailleurs chez mes parents et puis nous on est venu constater les dégâts.
3: Quentin et sa femme vivaient depuis 5 ans dans cet appartement où ils n'ont plus le droit d'habiter désormais, c'est trop dangereux. Chez sa voisine Marie-Charlotte, ce n'est pas mieux, tout le salon et les chambres sont à ciel ouvert, des morceaux de laine de verre et de placo recouvrent le sol. Heureusement, ni elle ni sa fille n'étaient là quand la tempête est passée.
5: Quand on m'a annoncé qu'il n'y avait plus de toit sur le bâtiment, j'ai regardé ma caméra et en fait je vois toute la tornade qui arrache tout. Je me suis mise à trembler, j'ai pleuré et heureusement le papa de ma fille m'a canalisé en me disant « Écoute, t'étais pas là, la petite n'était pas là, c'est que du matériel, on va s'en sortir. »
3: Sans toi, les bâtiments les plus abîmés vont prendre la pluie dans les heures, les jours à venir et les habitants sinistrés risquent de perdre le peu d'affaires encore intactes.
2: Reportage ici, Saint-Étienne-Loire de Margot Longeroche. Le bilan des dégâts des intempéries hier un peu partout en France, c'est à lire sur notre application et notre site ici.fr. Aux vigilances orange, aux orages que l'on évoquait, s'ajoute ce matin une alerte orange canicule pour 16 départements de la Loire à la Corse. La vague de chaleur continue de céder du terrain. La vigilance ne devrait concerner plus que 10 départements cet après-midi. Mais ces 3 canicules en quelques semaines ont sans doute fragilisé notre environnement. Un quart des petits cours d'eau français sont à sec, totalement ou partiellement. C'est 2 fois plus qu'en 2022. Une année déjà de forte sécheresse selon l'Office français de la biodiversité. Toutes les régions sont concernées.
0: Des analyses conduites aujourd'hui sur les ossements découverts hier dans le Tarn.
2: Ils ont été trouvés sur les indications de Cédric Jubilard qui reconnaît avoir tué son épouse Delphine il y a 5 ans et demi. Les fouilles se poursuivent ce matin. Le plaquiste de 39 ans reconnaît devant les magistrats avoir commis un acte abominable et exprime des regrets très forts selon l'un de ses avocats, Pierre de Buisson.
6: Ce qui est certain, c'est qu'il reconnaît être à l'origine de la mort de sa femme. Il reconnaît avoir commis un acte abominable. Il exprime des regrets très forts et qu'il avoue le vœu d'une coopération totale avec la justice depuis plusieurs semaines. Les informations ont été données en toute transparence. Il y a un changement radical dans sa position. Cela a permis de faire éclater la vérité, ce qui m'intéressait moi au premier chef. Et donc, c'est quelque chose de très positif qu'on ne peut que constater, évidemment.
2: Maître Pierre de Buisson hier soir chez nos confrères de BFM Télé. Le gouvernement donne son feu vert à une augmentation moyenne de 2,5% des tarifs réglementés de l'électricité. Et ce, dès le 1er août, pour près de 20 millions de foyers. L'exécutif prévoyait pourtant des factures stables, au moins jusqu'en 2027. Pour les clients concernés, ça représente une hausse annuelle moyenne de 26 euros qui doit servir notamment à entretenir notre réseau électrique.
0: Ici, 5h04, c'est l'étape la plus longue de ce Tour de France 2026.
2: 205 km et 800 mètres entre Dole dans le Jura et Belfort. 13e étape qui devrait sourire aux baroudeurs après deux jours réservés aux sprinteurs. Et tout est ouvert aujourd'hui, Anthony Rimbaud.
7: 140 km de plat, une route qui s'élève brusquement avec deux difficultés dans le final, dont le ballon d'Alsace classé en première catégorie, avant une plongée vers l'arrivée à Belfort. Autant dire qu'il y en a pour tous les goûts. Alors dans le peloton, les candidats à l'échappée sont nombreux. Parmi eux, le Normand Kevin Vauclin.
8: On peut avoir vachement de mal à pouvoir faire un pronostic. Hein. Est-ce qu'il y en a échappé, est-ce qu'il n'y en aura pas? Qu'est-ce que les sprinteurs, que les baroudeurs et les coureurs un peu plus lourds qui auront plus beaucoup d'occasions ensuite? Je pense qu'il peut y avoir du jeu, donc on verra.
7: Mais le maître du jeu, comme toujours depuis le départ du Tour, c'est Tadej Pogacar. Avec son équipe, le Slovène décide souvent du scénario et de la fin de l'histoire. De quoi freiner les ardeurs de certains courageux qui prennent la poudre des scampettes, assure le grimpeur Jordan Jegat.
9: Comme tout le monde sait que va gagner, beaucoup de coureurs courent un peu plus bizarrement ou plus différemment que d'habitude. Ça s'attaque de beaucoup plus loin que l'arrivée, etc. Donc au final, je pense que certains coureurs courent pas forcément pour gagner, mais plus pour se faire plaisir ou je sais pas.
7: Alors le maillot jaune glouton voudra-t-il jouer la gagne encore aujourd'hui ou laissera-t-il partir l'échappée? C'est une très belle étape, mais il y en a aussi de très belles ce week-end, a déclaré avec un brin de malice Tadej Pogacar. De quoi entretenir le doute dans la tête des postulants à l'échappée.
2: Anthony Rimbaud sur votre radio ici. Le peloton s'élancera de Dole à 13h aujourd'hui. On jette un coup d'œil sur les couleurs du ciel et les températures baissent en France, Johan.
0: Et un temps toujours très instable sur une partie du pays, avec une ambiance ce matin moite et humide suite aux orages d'hier. Ce matin, des nuages sont présents sur la pointe bretonne, des pluies éparses sur la côte normande. Et puis pour ce qui est des températures, on commence à mieux respirer, en tous les cas sur une grande partie du pays. Ce matin, on relèvera en milieu de matinée 22 à Toulouse, 18 à Aurillac, 21 à La Rochelle, 24 à Perpignan. Et puis dans le courant de l'après-midi, des orages prévu de l'Alsace jusqu'au nord des Alpes en impactant aussi la région centre. Le temps restera sec et calme sur les trois quarts du pays. Donc, une troisième vague de chaleur qui est terminée, à l'exception du sud-est et du pourtour méditerranéen où il va faire encore très chaud cet après-midi. 35 à Perpignan, 37 à Montpellier, puis pour le reste du pays, 26 dans la capitale, 27 à Lille et 26 à Strasbourg. Et chez vous, quel temps fait-il? Vous nous le dites, vous nous le racontez en nous postant un petit message sur la page Facebook d'ici, un nom de commune, la vôtre, une température, on fait la météo ensemble.
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0: 5h07, ici, dès le matin, laissez-vous porter en musique avec France Gall. Allez, venez, on vous emmène. Bon réveil.

0: tous ce matin, 5h10. Bon début de journée à l'écoute de votre radio locale ici.
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0: Depuis 2 semaines, une ville au nord-est du Japon connaît une série de cambriolages. Le mode opératoire est toujours le même. Le voleur entre en effraction chez un particulier et il s'attaque directement au frigo pour le vider de fond en comble. On compte une douzaine de domiciles visités sans savoir quelle est l'identité de ce voleur. Je parle au passé, jusqu'à lundi dernier, où un habitant a entendu du bruit dans sa cuisine. Alors forcément, il est descendu et il est tombé nez à nez sur un ours noir d'Asie. L'animal était tranquillement en train de dévaliser le frigo, de la nourriture par terre. Le temps qu'il appelle la police, l'ours avait déjà fui. Cet ours est donc coupable, présumé, hein, c'est important, d'une douzaine de vols de nourriture dans la région. Il aurait été filmé notamment par les caméras de surveillance d'une exploitation agricole, en train de dérober la nourriture du bétail. Il a chapardé 12 kilos de beignets au Nutella dans une pâtisserie traditionnelle, 24 kilos de viennoiserie dans une autre boulangerie. Tout laisse à penser que son IMC, indice masse corporelle, est dans le rouge cet été. Bref, l'ours est actuellement recherché activement par la police japonaise. Pour info, au Japon, il y a de plus en plus d'ours qui s'aventurent aux abords des villes. La faute à la baisse de ressources naturelles dans les forêts. Et la faim aidant, ils prennent la confiance et ils ont de moins en moins peur de nous, les êtres humains.
2: C'est ça. Et malheureusement, il y a des victimes chaque année. Il y a des agressions des humains qui sont tués par des ours chaque année au Japon.
0: Donc le frigo en danger, possiblement vous. Enfin, on est encore un peu loin, mais bon, sait-on jamais, on va surveiller ça.
2: Je préfère qu'ils s'attaquent à mon frigo qu'à moi.
0: C'est vrai, il y a de quoi en ce moment, ce matin, il y a des choses. Est-ce que vous êtes de ceux, Cyril, qui prévoyaient 10-15 jours à l'avance?
2: Excellente question que vous posez. C'est le meilleur moment pour la poser. Oui, je vais faire 10 minutes là-dessus. Je déménage demain, figurez-vous. Donc là, mon frigo est entièrement vide.
0: Et ben voilà.
2: Il n'y a plus rien.
0: Dans l'info d'ici, ce matin à 5h12, plus de sécurité sur les bords de plage.
2: Oui, avec une brigade des bénévoles qui vont à la rencontre des jeunes femmes chaque été sur les plages à Marseille pour justement les sensibiliser aux questions de violence et de harcèlement sexuel pour leur dire, vous n'êtes pas seul si jamais ça vous arrive.
0: C'est dans la bande son de votre playlist ce matin. Cabrel, au dispo, Pierre-Yves, le temps de faire un petit peu d'économie et de surveiller notre budget. Bonjour Valère Coréard, chaque jour avec vous, un bon plan pour augmenter notre pouvoir d'achat, ça s'appelle Par ici les économies et ce vendredi vous nous parlez électricité.
3: Et vous proposez de faire le point sur ce qu'on appelle les offres d'électricité dynamique. Vous en avez peut-être entendu parler, vous hésitez à sauter le pas, voici de quoi faire votre choix de manière éclairée. Le médiateur national de l'énergie explique bien de quoi on parle sur son site. Hein. Une offre dynamique repose sur un tarif du kilowattheure qui évolue toutes les heures, en fonction des marchés de gros. Le fournisseur est tenu de communiquer quotidiennement le prix horaire via une application, un courriel ou son site internet. Je peux déplacer certaines consommations, chauffage, lave-linge, voiture électrique, vers les heures où le prix est plus bas et éviter celles où le prix est élevé. En cas de variation importante du prix, le fournisseur doit m'en avertir, mais il n'est pas obligé de définir un prix plafond. Donc en résumé, les tarifs changent chaque jour, chaque heure. Parfois c'est très bas, mais parfois c'est aussi très haut.
0: Ça peut donc être intéressant si on adapte ses usages en permanence.
3: Oui, car on est sur des offres volatiles. Vous allez recevoir le lundi les tarifs du mardi, heure par heure, pour dupliquer les prix de gros. Ce qui veut dire que sur certains créneaux, ce sera très intéressant, mais que cela pourra aussi flamber. Et vous pouvez vous retrouver coincé sur d'autres créneaux. On peut donc faire de grosses économies, mais pour autant, vous changez complètement votre rapport à la consommation d'énergie. Les opérateurs qui sont sur ce marché sont au nombre de 2 en France. Il y a Sobri et Franck. Ils avancent une économie annuelle moyenne entre 3 et 400 euros. Mais attention, cela a un prix. S'adapter aux fluctuations. Consommer autant l'été que l'hiver. Si vous vous chauffez à l'électrique, par exemple, ça ne vous correspond probablement pas. Est-ce que vous connaissiez ce type d'offre? Vous en pensez quoi des offres d'électricité dynamique? Mon mail, c'est paricilleséconomies@radiofrance.com.
0: Passez un bon week-end, Valère. Et lundi, vous nous expliquerez comment arrondir ses fins de mois en louant son jardin. Vous écoutez ici. Bon début de journée, il est 5h15.
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0: et ce vendredi. Vous nous écoutez peut-être depuis le bord de mer.
2: Oui, que vous soyez en vacances ou que vous ayez la chance d'y vivre. Eh bien, près d'une femme sur deux déclare avoir déjà été victime de harcèlement sexuel à la plage, selon une étude IFOP. Alors, la ville de Marseille reconduit cette année le dispositif Safer Plage. Comprenez, des plages plus sûres. Des médiateurs sont présents toute la journée pour lutter contre les violences sexistes et sexuelles, Mathilde Vinceneuve.
6: C'est sur la plage bondée des Catalans, la plus proche du centre-ville de Marseille, que les signalements sont les plus fréquents. La plupart du temps, ils viennent de jeunes femmes, explique Robson, l'un des médiateurs.
7: Soit un homme qui s'approche trop de leur serviette, des dragues lourdes. Sinon, il y a aussi le cas classique où un homme est en train de prendre des photos.
6: Alors régulièrement, les médiateurs font des annonces.
8: Vous pouvez nous interpeller directement ou via l'application Safer Plage.
6: Ils partent aussi en maraude sur le sable. Luna, une touriste belge de 20 ans, confirme avoir déjà subi des remarques gênantes.
9: Oui, certaines personnes font des commentaires et ce n'est pas toujours agréable. C'est bien qu'il y ait quelque chose pour le signaler quand ça arrive. Ça nous aide à nous sentir en sécurité.
6: Sandrine, 24 ans, acquiesce. Ce n'est pas toujours facile d'intervenir seule, dit-elle.
10: Avec des copines, on avait vu un gars qui prenait en photo des filles. Donc on était allé le voir et en fait, il est devenu agressif.
6: Nous, les médiateurs, nous sommes formés pour agir, explique Marie. Parfois, il faut appeler la police, mais souvent, une discussion suffit, même s'il faut de la patience.
11: Qu'est-ce qu'on nous dit souvent? Que si les filles veulent pas se faire mater, elles ont qu'à pas se mettre en maillot de bain. Nous, on essaye de réagir avec pédagogie.
6: Petit à petit sur le sable, la parole des femmes se libère. Entre l'été 2024 et l'été 2025, les signalements ont plus que doublé sur les plages marseillaises.
2: Le reportage à Marseille de Mathilde Vinceneux sur votre radio locale ici.
0: 5h16. Si vous êtes fan de George Clooney, cet été, la TNT rediffuse chaque jour la série Urgence dans laquelle il a débuté. C'est au programme les coulisses télé de ce vendredi. Mais avant ça, 5h17, on a rendez-vous avec Bette Davis, Eyes, Kim Carnes sur les ondes d'ici. Merci d'être des nôtres.

0: à 5h20 ce matin. Ici, on prépare déjà le week-end. Et c'est un 17 juillet qu'ils sont nés. Ce vendredi, on souhaite un bon anniversaire à la comédienne Mélanie Thierry, ainsi qu'à Cécile de France. C'est pas du cinéma. Aujourd'hui, l'ancienne chancelière allemande Angela Merkel a une année de plus. Et puis, 84 bougies ce matin pour Jean-Claude Bourré, longtemps présentateur du JT. Au détour d'un couloir, un jour, il a rencontré un extraterrestre. Depuis, il a consacré sa vie, sa grande passion aux ovnis. Il a même rédigé 28 livres à ce sujet. Et puis, dans l'éphéméride de ce vendredi, le générique d'une série culte. David Hasselhoff, aujourd'hui, 73 ans. Souvenez-vous, dans les années 80, il était au volant de K2000, cette voiture intelligente qui n'avait rien à envier à une Tesla. N'en déplaise à Elon Musk. Et puis un autre pilote automobile, un vrai, celui-là, Jean-Manuel Fangio, considéré par beaucoup comme l'un des plus grands coureurs automobiles de tous les temps. Il disparaissait un 17 juillet 95. Au-delà de son palmarès, c'est à lui qu'on doit cette expression légèrement surannée. Dis donc, tu te prendrais pas un peu pour Fangio? Ce qui signifie que vous prenez vos libertés avec le code de la route et qui doit plus vous rester beaucoup de points sur le permis. Enfin, ce vendredi, c'est la journée mondiale des émojis, Cyril, rendez-vous compte. À ceux que vous aimez, ne vous privez pas d'un petit SMS ce matin. Pour ma part, cœur, pouce levé, aubergine, étoile de shérif, pastèque et petit bonhomme qui tire la tronche avec lunettes de soleil. Il n'y a pas de honte à se faire plaisir dès lors qu'il s'agit.
1: C'est quoi votre émoji préféré, Johan?
0: C'est ça, c'est aubergine.
1: Aubergine. C'est un petit peu tendancieux, dis donc.
0: Non, 5 fruits, 5 légumes. Non, ou alors peut-être le petit bonhomme avec les lunettes de soleil. Effectivement, ça fait toujours son petit effet, même si je ne sais pas sincèrement ce que ça veut dire. 5h22, qu'est-ce qu'on regarde à la télé cet été? Aujourd'hui, je vous emmène dans les coulisses d'une série culte rediffusée chaque jour sur la TNT. Aujourd'hui, on plonge dans le quotidien sous tension d'une équipe de médecins et infirmières dans un hôpital de Chicago au service des urgences. Figurez-vous que cette série, c'est à Steven Spielberg qu'on la doit. Un soir qu'il amenait son chien blessé aux urgences, il eut l'idée d'écrire un film sur le personnel soignant pour le remercier d'avoir sauvé son animal. Pressenti un temps pour le réaliser, il préféra finalement se consacrer à un autre de ses projets, à un certain Jurassic Park. Voilà comment le bébé fut refilé à Michael Crichton, qui ressortit du tiroir un récit autobiographique d'une expérience passée aux urgences 15 ans auparavant.
2: Doug et Jenny ont eu un accident de voiture, Doug est OK, Jenny est blessée, l'ambulance les amène tout de suite.
3: Mort, par ici.
4: Constante, stable, contusion au visage, au front et à l'abdomen.
3: Des gants pour tout le monde.
4: Léa 13-9, elle est consciente, elle vient de revenir il y a quelques
3: minutes. Jenny, vous savez quel jour on est?
4: Il lui faut un scan et un bilan traumato.
3: On s'en occupe, reculez.
4: C'est un cas pédiatrique, Gary, vous êtes débordé.
3: Vous ne travaillez pas dans cet hôpital, pas ce soir. Alors asseyez-vous et laissez Carole examiner votre tête.
0: Lorsqu'on parle d'urgence, impossible de faire l'impasse sur le docteur Ross, le médecin incarné par George Clooney. Pédiatre brillant, séducteur, il enchaîne les conquêtes, contournant souvent le règlement de l'hôpital, jusqu'à ce que la mort d'une femme rencontrée dans un bar le pousse à changer de vie et à se rapprocher de l'infirmière Carole Hathaway. Tous les deux formeront le parfait amour. Mais bon, après 5 saisons de bons et loyaux services, Clooney, que la série a rendu célèbre, quittera les urgences pour Hollywood et le grand écran.
5: J'ai parlé à Hans Poe. Je lui ai dit que je partais.
6: Qu'est-ce qu'il a dit?
5: Il a été assez poli pour ne pas pousser la chansonnette. Voilà. Il n'a pas tenté de me dissuader.

0: Pourquoi? Tu espérais qu'il ferait ça?
1: Non.
0: Tu pars vraiment?
1: Il n'y a rien pour moi ici.
0: Je suis ici.
1: Je parle de travail. Je ne peux pas rester. Viens avec moi.
0: Je veux que tu restes ici.
1: Je dois m'en aller, Carole. Je ne peux pas rester ici.
2: C'est qu'elle a renouvelé le genre des séries médicales, s'appropriant les codes du cinéma, plus de gros moyens techniques, et en faisant oublier la lenteur des vieux feuilletons à papa, une série qui ouvrira la voie à toute une nouvelle génération comme Dr House ou Grey's Anatomy. Urgence, c'est à redécouvrir tous les jours, 13h50 sur RMC Live. Vous écoutez ici, 5h25, j'espère que vous allez bien ce vendredi. Tiens, dites-nous ce que vous avez prévu de faire pour ce week-end. Un petit coup de fil au standard d'ici, et puis vous repartez avec le pack été, un sac avec le logo de votre radio locale préférée ici, rempli de goodies, et en prime, le roman de Michel Bussy, 0810 055 056. Voici Pascal Obispo et Francis Cabrel. Bon réveil.

0: Le matin, c'est une tradition ici. On part voyager dans le temps avec Stéphane Bern. Et aujourd'hui, Stéphane, retour sur une époque où une bataille faisait basculer 100 ans de guerre.
1: Castillon, 1453. Un chef anglais fonce tête baissée sans voir qu'en face, on a sorti une nouveauté redoutable. Les canons. Ce qu'on tire, hein, pas ce qu'on boit, bien sûr. Juillet 1453, près de Castillon en Guyenne. Les Anglais tiennent encore Bordeaux, mais le roi de France, Charles VII, veut récupérer la région. Ses soldats assiègent la ville et surtout, ils ont une arme toute nouvelle, une artillerie puissante, bien organisée, installée derrière des fossés et des palissades, le genre d'accueil qui ne figure pas dans les guides touristiques. En face, arrive John Talbot, un vieux chef de guerre anglais très respecté. Mais un peu trop sûr de lui.
2: Vous êtes impoli et grossier et présomptueux et je dois vous quitter maintenant, Jack.
1: Il entend dire que les Français s'en vont. Il croit à une fuite. Alors il fonce, sans attendre le reste de ses troupes. Mauvaise idée, avec option regrets immédiats.
3: Mais quelle idée j'ai eue de me farguer d'un outil pareil dans la vie.
1: Car les Français n'ont pas fui du tout. Ils sont cachés, prêts.
4: À vos marques, prêts.
1: Et quand les Anglais approchent, bim, enfin, boum. Bon, les canons tirent, quoi. Encore et encore. C'est un déluge de fer. C'est plus une bataille, c'est une averse. À l'époque, c'est une révolution. Jamais on n'avait vu autant de tirs aussi organisés. Les Anglais tentent le tout pour le tout. Talbot insiste encore et encore. Mais un boulet tue son cheval, il tombe et bientôt, lui-même est tué dans la bataille. Sans leur chef, les troupes anglaises sont un peu comme un fish and chip sans le fish. Ça ne tient plus la route. Du coup, elles paniquent, elles reculent, elles fuient.
5: Ils n'ont pas l'habitude. Le seul signal qu'ils connaissent bien, c'est la retraite.
1: Castillon est perdu et quelques mois plus tard, Bordeaux se rend. La guerre de 100 ans est pratiquement terminée. Rideau, pas de saison 2. À la guerre, c'est pas toujours le plus courageux qui gagne, mais celui qui a la meilleure technologie.
0: Bon week-end Stéphane, et à lundi, tout à l'heure, notre invité du matin nous parlera des glaces plus que jamais cet été. Il y en aura pour tous les goûts. En attendant, 5h30, l'info en France et dans le reste du monde, c'est le 90 secondes présenté par Cyril Ardo-Redon.
6: Alors que la canicule s'éloigne peu à peu, les orages ont frappé durement plusieurs territoires. De très gros grêlons en Ardèche et dans le Vaucluse, des inondations dans la Sarthe et en Mayenne, une mini-tornade près de Saint-Étienne. 8 départements d'Auvergne-Rhône-Alpes sont ce matin en vigilance orange aux orages. L'indignation de l'organisation France Nature Environnement après un accord trouvé par les députés et les sénateurs sur le projet de loi d'urgence agricole. Un texte voulu par le gouvernement, mais dont certaines mesures sur la gestion de l'eau ou la réintroduction de pesticides interdits sont contestés. La loi doit être définitivement adoptée la semaine prochaine. Les fouilles vont se poursuivre ce matin dans le Tarn après les aveux de Cédric Jubilard. Des analyses vont être menées sur les ossements découverts à Mayoc sur ses indications afin de confirmer qu'il s'agit bien de ceux de son épouse Delphine disparue il y a 5 ans et demi. Le maire d'Alès dans le Gard, Christophe Rivin, qui a reçu une lettre contenant 2 balles de calibre 9 mm signées de la DZ Mafia. Des menaces ont été inscrites sur le mur de sa maison. Ce groupe criminel ultra-violent, spécialisé dans le trafic de drogue, est arrivé dans cette commune il y a un an. Prudence sur la route, bison futé voie rouge aujourd'hui dans l'est de la France, dans le sens des départs. C'est orange partout ailleurs. Ce sera entièrement rouge demain dans le sens des départs. Et puis l'équipe de France de foot est arrivée à Miami, où elle disputera le match pour la 3e place du mondial demain face à l'Angleterre. Un dernier entraînement est prévu aujourd'hui.
0: Vous écoutez ici, 5h32, et Cédric Jubilard a donc conduit les gendarmes à l'endroit où il affirme avoir enterré le corps de son épouse Delphine.
6: Et les enquêteurs ont retrouvé des ossements 5 ans et demi après la disparition de l'infirmière dans le Tarn. Les fouilles doivent reprendre ce matin à Mayoc, à une dizaine de kilomètres du domicile familial de Cagnac-les-Mines. Même s'il y a peu de doutes, des analyses doivent confirmer qu'il s'agit bien de Delphine Jubilard. En attendant, l'émotion est forte pour les habitants du secteur. Après des années d'attente, Romain Biteau.
7: Des fourgons de la gendarmerie en travers de la route, des panneaux route barrés posés sur le bitume. La départementale 600 est coupée sur 3 km, car au loin, au fond des champs grillés par la chaleur, d'autres camionnettes bleues, des tonnelles sont installées. Le lieu des recherches, une maison en ruine, cachée par des arbres. C'est là que les ossements ont été retrouvés sur indication de Cédric Jubilard. Jean, habitant de Castanet, un village d'à côté, fait partie des curieux venus grappiller quelques infos.
8: Je pensais bien qu'on le retrouve trouverait par là, hein, puisqu'il avait dit que... Mais on a été surpris que ça soit à Villeneuve-sur-Vère.
6: Le lieu ne l'étonne pas. D'après lui, en 5 ans de recherche, les enquêteurs tournaient autour.
8: Il y a eu des fouilles, mais beaucoup plus loin qu'ici, qui auraient été effectuées. C'est plutôt du côté des bois de Cagnac.
6: La découverte, un soulagement et la vérité qui éclate. Enfin, une bonne chose pour la justice.
8: Que le procès puisse se faire dans la bonne continuité, la tranquillité.
6: Même sentiment à Cagnac-les-Mines, là où vivait la famille Jubilard. Et Patrick, lui, reste prudent.
9: Ils sont en train d'analyser le corps et tout, donc je pense qu'avec les analyses que dira la justice, ça sera bien.
6: Et vous avez bon espoir.
9: Surtout pour la famille. Parce que tant que vous ne savez pas où est passée la personne, vous ne pouvez pas faire votre deuil.
6: Pour Cagnac, le temps est venu de tourner la page en rendant, si les analyses confirment l'identité de Delphine, un dernier hommage à l'infirmière.
10: Romain Bito, ici Occitanie, et le procès en appel est toujours programmé au 21 septembre à Toulouse, même si les avocats de la défense et celui des enfants jugent impossible que l'audience se tienne comme prévu au vu de ce rebondissement. Dossier complet sur notre site ici.fr. On jette un coup d'œil au ciel, Johan, et ça y est, la canicule est derrière nous.
0: Avec un temps toujours très instable sur une partie du pays, ce vendredi, une ambiance moite et humide ce matin, suite aux orages d'hier, et puis des nuages qui sont présents en début de journée sur la pointe bretonne, des pluies sur la côte normande, et puis pour ce qui est des températures, on commence à pouvoir mieux respirer ce matin. 22 degrés à Toulouse, 18 à Aurillac, 24 à Perpignan et 25 à Marseille, c'est là hein, qu'il va faire le plus chaud. Sur le pourtour méditerranéen, encore ce vendredi et puis dans le courant de l'après-midi donc des orages qui sont prévus de l'Alsace jusqu'au nord des Alpes qui vont impacter aussi la région centre et puis le reste du pays sera au sec et au calme. Les trois quarts du pays respirent suite à cette troisième vague de chaleur avec toujours donc la chaleur justement intense dans le sud-est. 35 cet après-midi à Perpignan, 37 à Montpellier, 27 à Lille, 26 à Strasbourg. Et chez vous, comment ça se passe? Vous nous l'écrivez sur la page Facebook d'ici, comme Didier qui nous écrit le bonjour d'Auvergne. Il habite Menat dans le Puy-de-Dôme. Chez lui, il fait 17 degrés avec un ciel couvert. Éric, quant à lui, vit à Saint-Angèle en Haute-Corrèze. Il a relevé 15 degrés il y a quelques minutes. Pour lui, la pluie a fait partie de la nuit avec l'orage qui a grondé. Ça se passe comme ça tous les matins. On fait la météo ensemble. 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
0: 5h35, c'est l'heure de la prière du matin avec Sœur Axel Red sur les ondes d'ici, partout, là, tout près de chez vous. Bon réveil.

0: vendredi ici, même à 5h40. C'est déjà un peu le week-end. Merci de nous être fidèles.
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0: On vous espère en forme ce matin. Ici, bonne humeur, bonne musique et bon plan pour éviter de vous faire avoir. Et ce matin, à l'attention de ceux d'entre vous qui, demain, auraient la chance de partir et prendre la route des vacances, arnaque au péage, attention.
2: Oui, un SMS que vous recevez sur votre téléphone vous intimant de payer une facture de péage. Sauf que, attention, bien souvent, c'est une arnaque. Valentin Bertrand, notre spécialiste, nous explique tout dans un instant.
0: Et puis, pour la musique, dans 3 minutes, David Damiano sera des nôtres. Effectivement, je l'ai eu dans le désordre.
2: Écoutez, tant que vous avez les bons mots.
0: Mais il y aura surtout les bonnes notes, je vous le dis, hein, Cyril. Le morceau à l'intégralité, tel que vous le connaissez, on n'a pas touché dedans. Ça sera pareil. En attendant, nous accueillons notre auditeur du matin qui s'appelle Adrien, qui nous appelle de Dole. Bonjour Adrien.
2: Bonjour Adrien.
3: Bonjour Johan, de Dole, exactement.
0: De Dole, et Cyril est à mes côtés. Alors, depuis quelle heure vous êtes réveillé, vous, ce matin, Adrien?
3: Je suis réveillé depuis 4h15 parce que j'habite à Besançon et je travaille à Dole tous les jours.
0: Bon, c'est une journée qui doit être un peu particulière puisque, si j'ai bien suivi, ce matin, enfin en début d'après-midi, s'élance
2: le Tour de France.
0: La 13e étape du Tour de France, la plus longue de cette édition 2026.
2: 205 km et des brouettes.
0: Vous allez assister
3: La plus longue, effectivement, qui passe par tous les départements, départ du Jura, qui passe par le Doubs à côté de Besançon, la
0: Haute-Saône,
3: du côté de Mélisée et par Belfort.
2: On vous demande pas si vous y serez, du coup, Adrien.
3: Ça va être un peu difficile, comme je serai au travail, mais j'essaierai quand même d'assister au départ.
2: Vous négociez avec votre patron, il sera OK.
0: Adrien, entre nous, est-ce que même quand vous êtes au boulot, il n'y a pas un petit écran comme ça derrière le bureau avec lequel vous suivez le tour pendant le mois de juillet?
3: Allez, on va le dire. Mais le patron n'écoute pas.
0: Enfin, voyons, qui ne l'a pas fait. Vous faites quoi dans la vie, vous, Adrien?
3: Je suis agent d'exploitation pour le réseau de bus de la ville de Dole. Donc, on va avoir nos beaux maillots jaunes aujourd'hui, là, pour toute la journée, avec les conducteurs, pareil, qui seront habillés tout en jaune.
0: Bon, profitez bien de cette journée. Et pour vous remercier d'être fidèle le matin à ICI dès 5h, on va vous envoyer le pack été. 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
3: Merci beaucoup, Johan. Merci beaucoup, Cyril.
0: Passez une belle journée. Ça se passe comme ça tous les matins. Ce vendredi, vous écoutez ICI, il est 5h43.
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0: 5h43, chaque matin, c'est pas vrai, vous évitez de tomber dans le piège des arnaques en tout genre. Ce matin, Valentin Bertrand, vous nous emmenez sur la route des vacances pour nous alerter sur l'arnaque au péage.
5: Vous avez certainement déjà reçu ce SMS. Rappel Sanef, solde impayé de 6,80 € à régler avant 3 jours pour éviter toute pénalité, avec justement un lien pour passer au paiement. Si vous venez d'emprunter l'une des autoroutes sans péage, il y a de fortes chances que vous vous sentiez concerné, car ces dernières années, ces péages appelés à flux libre se multiplient. C'est le cas en Normandie sur l'A13 et l'A14, sur l'A79 dans l'Allier ou encore en Moselle sur l'A4. Plus besoin de s'arrêter, de se contorsionner pour attraper sa carte bleue. Par contre, il ne faut pas oublier de payer après coup parce que l'autoroute n'est pas devenue gratuite pour autant. Une chose de plus à laquelle il faut penser sur la route des vacances avec en plus un délai assez court, 72 heures, sans quoi vous risquez de voir le prix majoré d'abord de 10 €, puis de 90 et enfin de 375 €.
0: Et c'est dans cette précipitation pour éviter la majoration que les automobilistes se font piéger.
5: Si le SMS tombe à pic, ils sont justement envoyés en masse au moment des grands départs en vacances, il est souvent très tentant de cliquer pour éviter cette fameuse pénalité. Sauf que le lien indiqué dans le SMS renvoie en fait vers un site pirate. En cliquant, non seulement vous n'avez toujours pas réglé votre péage, mais en plus, vos codes de carte bleue sont maintenant dans la nature. Le problème est maintenant bien connu des sociétés d'autoroutes, obligées de faire de la prévention. Sur son site, la SANEF précise bien qu'elle n'envoie jamais de SMS. Alors pour éviter de tomber dans le panneau, il vaut mieux toujours vérifier par vous-même sur le site officiel dans votre espace client. C'est là que se trouve l'historique de vos passages et les factures à régler. Autre option, certains bureaux de tabac sont agréés pour encaisser ces paiements, une solution qui peut paraître plus rassurante. Et si le doute persiste, n'hésitez pas à passer un coup de fil au service client.
0: Merci Valentin, bonne journée à vous. Et vous qui nous écoutez, si vous êtes victime d'une arnaque, faites partager l'info à la communauté des auditrices et auditeurs d'ici. Une adresse mail, ici.arnaque@radiofrance.com. Il est 5h45. Dans un instant, vous allez faire la connaissance avec un poisson qui semble sorti tout droit d'un film fantastique. Ce sera juste après Damiano David, guitare

0: 5h48. Comment ça va ce vendredi? Comme tous les jours ici, à cette heure-ci, on s'intéresse à Dame Nature. Et aujourd'hui, dans le monde merveilleux du vivant, trois choses à savoir sur un poisson qui semble sorti tout droit d'un film fantastique, la lamproie. Bonjour Benoît Prospero.
1: Un poisson, oui, mais un poisson très particulier. Bonjour à toutes et tous. Au programme, apparition, cachette et flûte. Et juste une précision, on parle aujourd'hui de la lamproie, je précise de plein air. Bref, pourquoi la lamproie est un poisson particulier? Eh bien parce qu'elle n'a pas de mâchoire. C'est ce que l'on appelle une agnate, un embranchement très ancien du vivant. En fait, elle possède une bouche ventouse pour s'accrocher aux autres animaux. Et donc une mâchoire ronde qui ne s'ouvre ni se ferme. Et morphologiquement, eh bien, elle ressemble, c'est un petit peu à une anguille, mais ce n'est pas une anguille. Et donc d'abord, première chose à savoir, les premiers représentants de la lamproie sont apparus sur Terre au Cambrien, c'est-à-dire il y a 500 millions d'années.
0: Donc bien avant les humains.
1: Ah ben on le répète souvent ici, nous Homo sapiens, on est là depuis seulement 300 000 ans et donc évidemment c'est très peu de temps. Quoi qu'il en soit, deuxième chose à savoir sur la lamproie de plein air qui habite nos rivières, elle passe jusqu'à ses 5 premières années de vie en état de larve. En fait, aveugle, elle reste cachée dans les sédiments au fond des rivières. Comment elle survit et comment elle grandit? Eh bien, elle filtre les micro-organismes présents dans l'eau. Et donc, après cette très longue période totalement cachée, la larve se métamorphose en jeune lamproie et développe sa bouche en ventouse. À ce propos, est-ce que vous savez quel est le surnom de la lamproie?
0: Je dirais le poisson aspirateur.
1: Le poisson aspirateur, par le bonnet du perroquet, pas du tout. Troisième chose à savoir, la lamproie est parfois appelée aussi poisson flûte. Vous savez pourquoi? Alors pas à cause en fait de son corps allongé, hein, on pourrait croire que c'est ça, mais en raison des 7 orifices branchiaux situés sur chacun de ses flancs. Et donc de façon plus étymologique, sachez que le mot lamproie vient du latin lambere, lécher, et petra, pierre, littéralement lécheuse de pierre. Et ce bien sûr à cause du fait que la lamproie s'accroche au rocher grâce à sa bouche en ventouse, donnant l'impression qu'elle lèche les pierres au fond de la rivière. Le monde vivant est merveilleux et pour en savoir plus sur la nature qui vous entoure, vous pouvez découvrir les magazines de la maison d'édition La Salamandre. Rendez-vous sur salamandre.org. Merci Julien Perrault et toute sa merveilleuse équipe, salamandre.org.
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0: 5h51 à la une de la presse ce vendredi, les plaisirs sucrés de votre été.
3: Mon aliment préféré, hein, tout simplement. On parle des glaces ce matin avec notre invitée, rédactrice en chef du magazine Saveur.
0: Bonjour Carole Garnier.
4: Bonjour Johan.
0: Longtemps la glace a été cantonnée au registre des desserts. Aujourd'hui j'ai l'impression que sa place est beaucoup plus étendue. Elle accompagne également certains plats, des plats salés.
4: Tout à fait, c'est vrai que là c'est une tendance qu'on voit au restaurant et que ça soit dans des restaurants gastronomiques ou des restaurants de quartier. De plus en plus de chefs intègrent les glaces ou les sorbets à leurs plats. Et du coup on voit des associations comme un sorbet persil qui peut être servi avec un maquereau grillé, un sorbet à la moutarde qui va être servi avec une salade de betterave et de pommes. Donc la glace là c'est vrai c'est plus seulement un dessert, ça devient quasiment un condiment en fait, ça va devenir une sauce ou une vinaigrette et puis surtout, elle va permettre de jouer sur des contrastes de température, ce qui va vraiment rajouter une dimension dans l'expérience de dégustation.
0: Revenons au dessert, quelle est la glace incontournable de cet été 2026, Carole?
4: Alors la glace de cet été, elle a plein de formes, il y a vraiment plein de tendances aujourd'hui. Alors c'est vrai que là les glaciers cherchent toujours à nous surprendre et à renouveler un peu nos habitudes, donc il y a un vrai travail sur les textures. Là j'ai vu par exemple une glace qui intègre des cubes de marbré au chocolat, donc ça fait une glace saveur marbré au chocolat, plus des cubes de marbré au chocolat. Et puis on a toujours cette tendance de fruits glacés, mais là on n'est plus du tout seulement dans les oranges ou les citrons givrés. On a chez Fruitini par exemple des litchis givrés, des kumquats, des pêches, des mangues, des ananas, même des noix de Grenoble. Donc là on est vraiment sur une galaxie de fruits glacés absolument gigantesque chez eux. Et puis ensuite on va avoir des parfums vraiment originaux, par exemple chez Pierre Marcolini on a une glace à la noisette et au miso blanc. Donc on a des saveurs aujourd'hui qui rivalisent d'originalité.
0: Petite question sur les glaces maison. Est-ce qu'aujourd'hui, c'est techniquement et facilement réalisable?
4: C'est facilement réalisable. Simplement, si vous avez un congélateur, en fait, ça suffit tout à fait. Vous allez préparer votre appareil et vous allez placer tout ça au réfrigérateur dans un bac et toutes les demi-heures à peu près, vous allez venir gratter cette préparation à la fourchette, à la cuillère pour bien homogénéiser la préparation. Bon, la différence évidemment avec une turbine à glace ou une sorbetière, c'est qu'on ne va pas incorporer beaucoup d'air, donc vous allez avoir une glace qui va être plus dure, plus dense, alors que les glaces du commerce, les glaces industrielles, ben, sont foisonnées, c'est-à-dire qu'on va leur intégrer des bulles d'air et vous avez cette texture très, très soyeuse en bouche. Mais à partir du moment où vous remuez bien votre glace au congélateur et que vous la dégustez dans la foulée, parce que sinon, effectivement, si on la laisse au congélateur, elle va durcir. Mais si vous la dégustez dans la foulée, vous avez une glace exceptionnelle à la maison.
0: Les glaces tendance été 2026, un dossier à découvrir dans le magazine Saveur, actuellement en kiosque. Passez une belle journée, Carole.
4: Eh ben, merci beaucoup, à vous aussi, Johan.
0: Les sites de livraison, c'est le thème du jour de ce matin de ces tendances. Muriel Jordan nous livre sa tendance dans 3 minutes, le temps d'écouter Étienne Dao et Paul Tatou sur votre radio locale, ici, évidemment.

0: Vous écoutez ici, avant de retrouver le journal de 6h et vos infos sur votre radio locale, Muriel Jordan est là, elle est notre radar des tendances. Elle nous apprend à mieux comprendre ce monde qui va beaucoup, beaucoup trop vite aujourd'hui, Muriel. On se penche sur les sites de livraison, mais qui ne livrent rien.
1: Oui, imaginez, sur votre téléphone, vous ouvrez une appli pour commander une pizza ou un burger. Alors, il y a les photos des plats, les tarifs, vous entrez votre adresse, vous remplissez votre panier, un plateau de sushi, tiens. La commande est passée, vous validez tout ça, sauf qu'aucun livreur ne se pointera jamais, parce que vous venez de commander sur un faux site qui imite parfaitement les applis traditionnelles. Ce sont des sites de dopamine et ils cartonnent en Corée du Sud. Un des sites les plus connus là-bas s'appelle Food Never Comes, littéralement la nourriture qui n'arrive jamais. Car le principe, c'est seulement de vous offrir le frisson du shopping. Ce côté, vous savez, un peu compulsif, mais sans dépenser un euro, puisque rien n'existe. Ça fait beaucoup parler sur les réseaux sociaux.
2: Par exemple, ils mettent en place des systèmes d'achat, de paniers, de fringues, de ce que tu veux. Et les gens, ils font juste des paniers, mais t'achètes rien. C'est juste pour faire comme si t'allais faire. Et ton cerveau, il est content. Comme s'ils allaient acheter des trucs de zinzin. Ils sont là, waouh, ah, je suis trop content. Là, j'en ai pour 4000 balles dans le panier. Mais t'as cherché en fait. Panier fictif.
1: Et ces sites sont en train de conquérir le monde. Vous allez de plus en plus en entendre parler.
0: Donc Muriel, si je comprends bien, ces sites prennent la forme d'une plateforme de vente en ligne, mais tout est faux, c'est ça ?
1: Voilà, vous avez tout compris. Aucun paiement n'est demandé, aucun repas n'arrive chez vous. Mais en Corée du Sud, le concept connaît un succès fou depuis 2023. Et il existe pour le shopping en ligne, la livraison de repas, plein de trucs. Certains sites copient aussi les plateformes les plus connues, comme Amazon, Uber Eats, pour vous donner l'impression d'y être. Et ce qui est fou, c'est que vous recevez même un mail qui vous dit que la commande a été envoyée, puis un autre mail pour vous dire qu'elle a été reçue. Et là, évidemment, toute la dopamine accumulée se mue en déception lorsque vous constatez que c'était bel et bien faux. Vous n'allez jamais rien recevoir. La dopamine, c'est ce qu'on surnomme la molécule du plaisir sécrétée dans le cerveau lorsqu'il sent arriver une récompense. Alors, le concept semble amusant, dit comme ça, mais il en dit long sur notre époque. Les publicités, les applis, les réseaux sociaux nous poussent tout le temps à l'achat. Mais la précarité est telle qu'on finit par commander sur des sites qui nous procurent seulement le plaisir d'acheter, même si derrière on n'a rien. Alors les créateurs de ce genre de sites vous diront sans doute qu'il s'agit là d'une alternative face à l'inflation. Mais au fond, ça raconte surtout que nous sommes devenus dépendants au shopping en un seul clic, au point d'en arriver peut-être un jour à commander des trucs fictifs. Bref, les sites de dopamine, c'est une tendance dont on se passerait bien, car cette recherche de dopamine pourrait bien nous miner le moral à force de constater que ce qui nous fait fantasmer aujourd'hui, c'est de pouvoir commander une pizza.
0: On va garder le moral et vous retrouver dès lundi, même heure, même antenne. Muriel Jordan, 13e étape du Tour de France ce vendredi, la plus longue de cette édition, 205 km entre Dole et Belfort. Une épreuve que vous allez pouvoir vivre en direct ici à partir de 13h30 avec un point sur la course. Toutes les demi-heures, passez une belle journée, toute l'équipe d'ici matin à vos côtés. Belle journée.
3: Merci à vous, Johan. Bonne journée également. Et bonjour à vous, chers amis isérois qui vous réveillez avec nous. Bonjour Laurent Gallien.
4: Bonjour, bonjour.
3: Pour l'ensemble de l'actualité avec vous, nous saluons également Mathis qui réalise notre émission ce matin. Marie-Claude, un petit coucou qui est au standard d'ici Isère. Vous avez fait le bon choix, vous réveillant avec nous. Nous sommes le vendredi 17 juillet. Il est 6h.
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3: Passez un très bon réveil à l'écoute de la première radio sur l'actu en Isère. Et à la une ce matin, Laurent, l'orage a frappé fort hier en fin d'après-midi en Nord-Isère.
4: Au nord d'une ligne Vienne-Bourgoin-Jallieu, sud-est et est lyonnais, plus de 5000 foyers ont été privés d'électricité au plus fort selon Enedis. Des toitures ont été arrachées, des voitures endommagées par de gros grêlons. Un gymnase a été ouvert pour les sinistrés à Saint-Quentin-Falavier. L'orage Antoine Ballandra est arrivé de la Loire.
6: Oui, la supercellule qui a provoqué une tornade dans la Loire a poursuivi sa route hier en fin d'après-midi. Vers 18h, elle a d'abord balayé le secteur de Chuzel ou de Chasse-sur-Rhône avec des grêlons, des vents violents. Des voitures ont été endommagées ainsi que des toitures. L'orage s'est ensuite déplacé en longeant la frontière nord-iséroise pour finalement atteindre en ligne droite le secteur de Villefontaine, Saint-Quentin-Falavier et la Verpillière. La ville de Saint-Quentin-Falavier signalait hier soir de nombreuses routes coupées, des arbres sur les voies et même des quartiers entiers touchés par des dégâts sur les toitures. toitures parfois arrachées. La mairie a déclenché son plan communal de sauvegarde et a ouvert en catastrophe hier soir le gymnase du Loup pour les sinistrés. Beaucoup de routes étaient aussi inaccessibles autour de l'étang de Falavier. À la Verpillière, même scénario, des lampadaires publics renversés, des arbres partout. Le jardin de ville est pour l'instant strictement interdit au public à cause là encore des arbres tombés et des poteaux électriques arrachés.
4: Des orages, il y en a eu aussi cette nuit entre 3 et 4 heures du matin du côté du sud Isère. C'est conséquence de l'alerte orange aux orages en Isère qui débutait hier soir à 22h seulement. La ville de Grenoble a fermé plusieurs parcs et jardins. Elle a annulé hier soir la soirée du festival Cabaret Frappé au jardin de ville. Concernant les orages de cette nuit dans le sud Isère, on n'a pas de notion de dégâts pour l'instant, mais évidemment... Vous nous appelez si vous avez constaté quoi que ce soit.
3: Paradoxalement, ces orages arrivent le jour où plusieurs secteurs du département sont placés en alerte renforcée pour la sécheresse.
4: Oui, il n'est pas sûr non plus d'ailleurs qu'il suffise à inverser la tendance après 3 épisodes de canicule. La Chartreuse, le secteur du lac de Paladru, la Bièvre ou encore le Trièves et la Matésine sont concernés par des restrictions supplémentaires d'usage de l'eau. Il est interdit par exemple de nettoyer sa voiture à son domicile, d'arroser son jardin entre 9h et 20h. Les agriculteurs doivent aussi baisser de moitié leur prélèvement d'eau. L'état de l'alerte sécheresse chez vous, selon le dernier point de la préfecture et selon votre territoire, c'est à retrouver sur ici.fr en page Isère.
3: 15 jours après avoir lancé un grand plan clim, la région livre ses premiers appareils.
4: Oui, dans la promesse de la région, il y avait des aides aux communes pour rafraîchir les écoles et l'achat de 1500 climatiseurs mobiles pour les hôpitaux hors CHU. Les 150 premiers seront livrés dans les prochains jours, mais 3 d'entre eux ont d'ores et déjà été apportés hier à l'hôpital de Vienne par Laurent Wauquiez lui-même, le conseiller spécial du président d'Auvergne-Rhône-Alpes, Vienne où il a pu faire jusqu'à 35 degrés ces dernières semaines au service des urgences. Olivia Lolleri est la cadre de santé du service.
7: C'est très lourd. Il y a la charge mentale des urgences et rajoutée à la canicule, les conditions sont parfois difficiles parce que notamment les patients qui attendent sont beaucoup moins patients justement, dû à la chaleur et on arrive à des situations parfois d'agressivité plus importantes qu'habituellement. Donc on a de plus en plus de patients qui arrivent, qui sont déshydratés et on essaye de les rafraîchir autant que possible. Il y a plusieurs box d'examen qui sont climatisées. Mais par contre, le secteur d'attente, il fait tout de suite un peu plus chaud, donc on essaye de trouver des moyens.
8: Du coup, la livraison de ces climatiseurs change quelque chose ou pas ?
7: Ah bah, c'est toujours des climatiseurs en plus, hein, donc des zones où on aura des rafraîchissements pour les patients. Là déjà, on a commencé à en mettre dans les box d'examen des patients qui n'en avaient pas.
4: Propos recueillis au micro ici Isère par Antoine Ballandra hier à l'hôpital de Vienne qui a donc touché les premiers climatiseurs de la région. Effet de la chaleur ou pas, avant l'orage hier soir, les pompiers ont dû maîtriser un feu sur un poteau électrique hier après-midi à Cessieux en Isère sur une ligne à 20 000 volts. C'est le sectionneur, une sorte d'interrupteur de sécurité situé en haut du poteau qui a pris feu et plusieurs câbles électriques sont tombés au sol. 9 habitations alentour, plusieurs établissements accueillant du public étaient encore privés d'électricité hier soir.
3: Un imposant dispositif policier visible vers 21h hier soir à Grenoble, rue Casimir-Brenier.
4: Une rue qui va de la gare jusqu'au carrefour de la Bastille, place Hubert Dubedou. Un forcené s'était retranché, armé, selon les premiers éléments, dans un appartement. Il a été interpellé par le RAID peu avant minuit. On ignore pour l'instant ses motivations. Il est mort sur la route au volant de son camion. Un homme de 53 ans a succombé à un malaise cardiaque hier à la mi-journée à Vorep, sur la route départementale 3. Heureusement, sans que le véhicule n'aille faire de dégâts annexes. Mais des bouchons se sont formés sur cet axe très fréquenté. Le temps de l'intervention des secours.
3: Un secours très aérien et une grosse frayeur pour deux alpinistes dans les écrins.
4: Deux hommes de 58 et 57 ans partis mardi à l'assaut de l'Aile Froide qui est à la limite entre Isère et Hautes-Alpes ont subi des chutes de pierres avec blessures, perte de matériel mardi soir et ils n'ont pu être récupérés qu'hier matin par la CRS Alpes. Les deux hommes étaient sans réseau. Ils ont émis des signaux lumineux de détresse finalement aperçus mercredi par un refuge. Mais les conditions météo n'autorisaient pas un hélitreuillage mercredi soir après deux nuits dehors. Donc les hommes ont été récupérés hier matin, transportés au CHU Grenoble-Alpes, souffrant de blessures au crâne, à la tête et aux pieds. Les secouristes de la CRS Alpes ont publié une vidéo du secours sur leurs réseaux sociaux, vidéo qu'on vous a mis sur ici.fr.
3: Une chasse au trésor connaît une fin rocambolesque en Chartreuse.
4: C'est la chasse au trésor nommée l'or de Chartreuse qui aura duré 6 mois à la recherche d'un trophée avec des énigmes. Le trophée découvert cette semaine quasiment en même temps par 2 équipes parmi les plusieurs centaines de joueurs lancés à la recherche du trésor. Le récit de Théo Hetch.
9: Quand un couple l'appelle et lui annonce qu'il a trouvé le coffre, l'organisateur, Baptiste Billon-Grand, se dit que la chasse est finie.
10: J'étais content, je me dis, ça y est, quelqu'un a enfin trouvé. Et en fait, son deuxième message tout de suite, c'est, bon, par contre, vous devez être au courant, mais le coffre est vide.
9: Mais qui a donc trouvé le trophée, la chouette en bois, à l'intérieur? Il lance un appel sur Facebook pour comprendre.
10: Et la première personne qui l'avait trouvé me contacte tout de suite en disant, en fait, je l'ai trouvé dans l'après-midi, j'étais en train de rédiger le fichier avec les solutions et de vous envoyer le mail. Tout s'est enchaîné assez vite. Le premier, donc les véritables gagnants, sont arrivés sur place vers 16h, 16h30. Et la deuxième personne était 18h et quelques, quoi. Donc, après plus de 6 mois de chasse, finalement, ça s'est joué à moins d'1h30 d'écart.
9: Une fin rocambolesque qu'il n'avait pas anticipée.
10: Pas du tout. Et ça aurait même pu être encore plus compliqué si les deux étaient arrivés sur place au même moment. Je sais pas comment eux auraient réagi et comment moi j'aurais réagi, parce que j'avais pas du tout anticipé ça. Mais c'est chouette, finalement.
9: Alors, qui sont les deux gagnants qui décrochent donc la récompense? Un lingot d'or d'une valeur de 1000 euros.
10: C'était deux personnes qui étaient en équipe, François et Sylvie. Ils sont des habitants du parc. Je ne peux pas en dire beaucoup plus pour l'instant parce qu'il ne souhaitent pas forcément la cligner en avant.
9: Tout ce qu'on saura, c'est qu'il s'agit de néophytes, pas du tout des habitués de ces chasses au trésor.
4: Une arrivée au sprint pour la chasse au trésor lors de Chartreuse cette année. En attendant un potentiel deuxième volet, les solutions aux énigmes de cette année vont être dévoilées aujourd'hui sur la page Facebook de l'organisation. Un mot de l'UT4M, le trail autour de Grenoble avec des conditions sans doute difficile cette nuit pour certains candidats en course. L'épreuve reine, le 180 extrême, s'élance à 9h ce matin du parc François Mitterrand à Cessin pour quasiment 174 km à travers les quatre massifs qui entourent la ville. Les premiers sont attendus demain matin à l'arrivée sur la place Victor Hugo. Sur le Tour de France, la 13e étape aujourd'hui, elle est la plus longue de cette édition avec 205,8 km à parcourir au pays de la saucisse de Morteau et de l'horlogerie entre Dole et Belfort.
3: Mais c'est vrai, en même temps, nous sommes le pays de la noix, de la chartreuse.
4: Ouais, c'est voilà. La belle Franche-Comté.
3: C'est vrai, nos amis franc-comtois. Alors, bon, ils ont du beau temps, d'ailleurs, j'ai vu leur poste météo ce matin. Ils vont avoir du beau temps, donc je pense que ça va être une belle épreuve, je pense, à suivre en direct avec ICI Besançon et puis aussi à la télévision sur les antennes de France Télé. Bon,
4: nous aussi. Ici Belfort, il y a les deux.
3: Il y a les deux, c'est vrai, effectivement. Effectivement, tous nos collègues qui sont aussi là-haut. Aujourd'hui, chez nous en Isère, en tout cas, le ciel est plutôt chargé ce matin, avec des ondes orageuses résiduelles suite à la nuit que nous venons de passer, hein, qui a quand même ramené un peu de fraîcheur, ce qui est pas mal. La calmie arrive en matinée avant d'apporter quelques éclaircies. Nous sommes en vigilance jaune, canicule et orage sur le département de l'Isère. Donc, bon, on reste prudent, bien sûr, mais normalement, le plus gros, la canicule, est enfin passé. L'après-midi et surtout en soirée, début de nuit, les nuages redeviennent même menaçants, avec de nouveau des risques d'orage localement forts sur le département, avec jusqu'à 15 mm de pluie attendue, ainsi que de la grêle. Pour le thermomètre, 14 à Villard-de-Lans, 17 à Corps, 19 pour la Côte-Saint-André et Pontcharra, 20 à Roussillon, Morestel et Saint-Marcelin, 21 pour Voiron, Vienne et Bourgoin-Jallieu, 22 le maximal ce matin pour le bassin Grenoblois et Vif. On respire enfin, il fait frais, il fait bon, on en profite. Température maximale attendue aujourd'hui, à peine 30 degrés, ce qui est plutôt pas mal en pleine, 26 vers 1000 mètres. Ce sont les relevés et prévisions du Centre Météo France de Saint-Martin-d'Hères. Le poste météo arrive d'ici quelques instants sur la page Facebook.
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3: Take a chance on me, c'est le groupe Abba ce matin pour bien se réveiller sur Ici Isère.

0: Take a Chance on Me, le groupe ABBA pour la bonne humeur et la musique ce matin sur Ici Isère.
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0: Passez un très bon réveil avec Ici Isère. Nous sommes donc le vendredi 17 juillet, cette veille de week-end. Et bah, quelques bons conseils, surtout si vous partez du côté de la mer, car quand on fait des ploufs dans les piscines ou dans la mer, il arrive parfois qu'on ait un peu de l'eau dans les oreilles. Sensation très désagréable. Comment s'en prémunir et bien surtout évacuer cette eau? Réponse avec le docteur Kierzek dans quelques instants.
3: Et avant le grand bain, c'est l'éphéméride qui est entre cinéma et musique quasiment olympienne.
0: Oui, alors on va commencer par le cinéma tout de même. Allons-y. Cécile de France qui fête aujourd'hui ses 51 ans, actrice belge. Actrice dans Le Tour du Monde en 80 jours aux côtés de Jackie Chan en 2004, Dalloway avec Mylène Farmer l'année dernière, ou encore dans la série 10%, Cécile de France qui était d'ailleurs venue en tournage à Villard-de-Lans pour Le Voyage de Fanny. Donc voilà pour ce petit clin d'œil pour Cécile de France. Pensez ce matin aussi pour cette danseuse et chanteuse de music hall qui nous aura enchanté aussi avec l'énergie de ses chansons. Cet extrait devrait vous rappeler quelques souvenirs. Le petit truc en plume qui sera d'ailleurs repris par Lady Gaga. Et voilà, lors de la cérémonie d'ouverture des Jeux Olympiques de Paris 2024, une très belle reprise, on s'en souvient aussi par Lady Gaga. Donc une petite pensée ce matin, effectivement, pour Zizi Jean-Mer. Voilà pour l'éphéméride du jour. Et dans quelques instants, on retrouve donc le docteur Kierzek.
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0: Et chaque matin, les bons conseils du docteur Kierzek. Ce matin, on va donc aller à la mer sans avoir forcément de l'eau dans les oreilles.
4: Bonjour à toutes et à tous. Phénomène estival aussi agaçant qu'un grain de sable dans le maillot. L'eau coincée dans l'oreille. Vous sortez de la piscine, de la douche ou de la mer, vous penchez la tête sur le côté, vous essayez de sauter sur un pied, rien n'y fait. La sensation de plouf, ces bruits étranges, cette impression de parler dans un bocal, ça veut dire que vous avez peut-être de l'eau dans l'oreille. Et si on n'y prend pas garde, ça peut quand même devenir une petite infection. Alors l'eau reste bloquée car notre conduit auditif externe, c'est un tunnel d'environ 2,5 cm qui se termine par le tympan. Il est naturellement légèrement courbé et parfois la tension superficielle de l'eau associée à la présence de cérumen ou à un conduit anatomiquement un peu étroit fait que les gouttes vont s'accrocher, l'eau reste. Résultat, vous avez l'impression d'avoir une oreille sous-marine. Symptôme typique, c'est une sensation de plénitude ou d'obstruction de l'oreille. L'audition est étouffée. Parfois, il y a un léger sifflement, un acouphène et ça peut être une simple gêne, mais ça peut aussi être une douleur qui va augmenter. Mais là, c'est plutôt un signe d'infection. Alors en général, l'eau finit par s'évaporer ou s'écoller toute seule, mais si elle persiste, c'est là où ça peut macérer la peau du conduit, voire créer une infection par une bactérie ou des champignons.
0: Ah quand même. Alors quels sont les bons gestes à adopter pour faire sortir l'eau sans se blesser et ceux qu'ils font pour éviter ?
4: N'utilisez jamais de coton-tige. Non seulement ça risque de tasser l'eau et le cérumen contre le tympan, mais en plus, vous pouvez percer le tympan ou créer une petite plaie qui va s'infecter. Dans le coton-tige, c'est vraiment l'ennemi juré de manière générale des oreilles. On en avait parlé. Les vrais conseils efficaces sans danger, c'est la gravité, tout simplement. C'est votre meilleur ami. Vous penchez la tête sur le côté, l'oreille un peu bloquée. Vous tirez doucement sur le lobe vers le bas et l'arrière. L'idée, c'est de redresser le conduit. Vous sautez sur un pied, vous secouez la tête, faites ce que vous voulez. Ça peut sembler bête, mais ça marche. L'eau va couler. Deuxième conseil, l'aspiration par la paume. Pareil, on penche la tête sur le côté, on place la paume de la main bien à plat sur l'oreille, puis on la retire brusquement, ça fait une ventouse. Conseil numéro 3, la technique du sèche-cheveux. Pas très chaud, hein, température basse, puissance faible, on tient un peu à distance et l'air tiède en fait va faire que l'eau s'évapore. Mais surtout, c'est la prévention. Si vous êtes sujet aux oreilles bloquées avant la baignade, mettez des bouchons d'oreilles tout simplement. Ça fonctionne. Et après la baignade, vous séchez l'extérieur du pavillon avec une serviette. Et surtout, vous ne grattez ni avec vos doigts ni avec rien du tout d'autre. Allez, bon été, bonne santé à l'écoute d'Ici, bien sûr.
0: Merci docteur Kierzek pour ces bons conseils qu'on retrouve bien sûr en podcast et nombreux, que ce soit l'été ou le reste de l'année, sur ici.fr. Dans quelques instants, instant, nous serons à Saint-Laurent-du-Pont, en Chartreuse, à la rencontre d'une autrice. On va parler littérature et livres dans quelques instants. Ce sera avec Nathalie Malochet, à la rencontre donc des gens d'ici, ces très beaux portraits qu'on réalise tout au long de l'été et toute l'année. Et d'ici là, on retrouve Téléphone avec un souhait un peu particulier, celui d'un autre monde. Il fait déjà un peu plus frais. On a donc un peu changé de monde ce matin sur ICI Isère.

0: Un autre monde avec le groupe Téléphone ce matin sur Ici Isère. Partons maintenant à la rencontre de celles et ceux qui font notre département, le beau département de l'Isère. Ce sont les gens d'ici. Nous sommes ce matin à Saint-Laurent-du-Pont, une belle petite ville dont Martine Galliano est tombée amoureuse. Elle a beaucoup écrit sur la vie en Chartreuse autrefois et ça fait maintenant plus de 40 ans qu'elle y est installée. Et pourtant, au début, elle y est venue à reculons, uniquement pour suivre son mari. C'est ce qu'elle a raconté à Alain Salomon.
1: Lorsque je travaillais vers Saint-Laurent-du-Pont, il n'y avait que du brouillard. Donc pour moi, habiter Saint-Laurent-du-Pont, c'était s'enfouir dans du brouillard et ça ne m'enthousiasmait pas du tout.
2: Qu'est-ce qui fait que vous avez changé d'avis, Martine Galliano ?
1: En fait, c'est la rencontre avec les anciens. Lorsque je suis devenue correspondante de presse, j'ai eu envie de rencontrer les anciens pour qu'ils me parlent de leur pays, pour faire des articles historiques dans le journal. Et d'ailleurs, c'est grâce à eux que je suis devenue écrivain, parce que j'ai trouvé auprès d'eux un amour de ce pays, des portes toujours ouvertes pour nous accueillir. Et ça m'a donné vraiment envie de découvrir plus avant ce territoire et ce terroir.
2: Et d'en apprendre beaucoup sur cette ville de Saint-Laurent-du-Pont, une ville assez discrète, mais qui a un patrimoine remarquable. On a déjà eu l'occasion d'évoquer l'empreinte des Pères Chartreux. Mais vous, vous avez décidé de me donner rendez-vous ici à un carrefour. On se trouve en ce moment sous un porche devant la maison de la presse. Pourquoi ce lieu de rendez-vous ?
1: C'est assez grandiose d'ailleurs, et c'est l'endroit où passait le VSB, le petit train reliant Voiron à Saint-Béron. Et c'était un train très important d'ailleurs. Et ici, c'était l'embranchement qui desservait Fourvoirie pour aller chercher les caisses de liqueurs des Chartreux et pour aller chercher également la production métallurgique des usines Paturle.
2: Alors on est bien d'accord que Fourvoirie, c'est un site qui n'existe plus depuis 1935.
1: Alors non, Fourvoirie, au niveau de la liqueur, depuis les boulement de 1935, et effectivement, il n'y a plus la distillerie, mais la métallurgie a continué jusqu'à la fin des années 1960.
2: Et aujourd'hui, ça se passe où, cette métallurgie ?
1: Ça se passe dans la plaine de Saint-Laurent-du-Pont.
2: C'est un peu bruyant, il y a de la circulation à Saint-Laurent-du-Pont.
1: Tout à fait, oui. Là, c'est un endroit historique, mais bruyant, animé.
2: On aime la liqueur à Saint-Laurent-du-Pont, la Chartreuse, mais également l'apéritif Bonal.
1: Et effectivement, d'ailleurs, autrefois, Saint-Laurent s'appelait la cité des liqueurs, parce qu'il y avait plusieurs liqueuristes. Il y avait aussi les liqueurs Aubry. C'est un liqueuriste qui n'existe plus depuis très, très, très longtemps.
2: On parle de fromage, Martine Galliano ?
1: Ah oui, alors ça...
2: Et de lait ?
1: Le lait et le fromage, j'avoue, juste après que j'ai fini l'ouvrage sur la liqueur des Pères Chartreux, qui est un gros travail, j'ai été sollicitée pour faire un travail sur le lait et le fromage en Chartreuse. Alors j'avoue que là, je n'imaginais pas du tout l'histoire qu'il y avait. Et en fait, c'est une histoire extrêmement importante qui, pour moi, est aussi importante que l'histoire de la liqueur des Pères Chartreux. Et ce sont les Chartreux, d'ailleurs, qui ont été les premiers alpagistes, qui ont été les premiers à créer cette fabrication. Et les fromages de Chartreuse étaient tellement réputés que l'Ediger les commandait pour les mettre un peu sur sa table. Et ils étaient même tellement prisés que les Chartreux eux-mêmes les vendaient leur production et en achetaient pour leur consommation personnelle.
0: Martine Galliano, écrivaine et historienne locale qui connaît donc toute la vie à Saint-Laurent-du-Pont. Prochain portrait des gens d'ici à 8h20 avec Nathalie Malochet pour rencontrer les gens autour d'une très bonne table. Il y a du positif pour les

0: taureau dans l'horoscope aujourd'hui. Ce sera après avec Catherine Guillet, après Jérémy Frérot, et qui chante d'ailleurs Frérot, ça s'invente pas, et c'est sur Ici Isère.
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1: C'est Frérot, Jérémy Frérot, Cerise Isère, qui est d'ailleurs venu en mai 2026 à la Belle Électrique de Grenoble pour un concert qui a été complet. Les infos de 6h30 et l'horoscope sont à retrouver dans quelques instants.
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1: Bonjour Catherine Viguier.
6: Bonjour Thomas.
1: Alors il y a un signe qui fait parler de lui aujourd'hui.
6: Le signe de la Vierge avec la Lune qui flirte avec Vénus. Bélier, vous travaillez beaucoup, vous vous dévouez pour vous, pour un autre, ménagez-vous. Taureau, journée importante, positive, vous avez des nouvelles côté cœur et c'est trop top. Gémeaux, il ne faudra pas que l'on vous prive de liberté, ce n'est pas nouveau, mais aujourd'hui particulièrement. Cancer, une journée rassurante, réconfortante, et vous en avez vraiment besoin. Lion, vous pourriez occuper un nouveau rôle dans la vie privée comme sociale ou professionnelle. Vierge, belle journée, vous passez de très bons moments, profitez-en. Balance, avant de briller en société, soyez d'abord fiers de vous, de qui vous êtes dans votre fort intérieur. Scorpion, lancez des invitations, c'est l'occasion de nouer de nouveaux liens et d'approfondir ceux qui existent déjà. Sagittaire, cette fin de semaine met l'accent sur votre sens des responsabilités et c'est du sérieux. Capricorne, belle journée, partir à la découverte du monde des gens vous procure de grandes joies. Verseau, une relation vous occupe l'esprit et le corps, vous faites des efforts, il faut espérer que l'autre sache le reconnaître. Poisson, Vénus est en face et valorise vos unions et désunions, vous seul savez où vous en êtes. Et pour nous tous, en vue du week-end, on lâche un peu prise.
1: Merci Catherine Viguier, très bonne idée d'ailleurs. Et à demain pour un nouvel horoscope.
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1: Dans quelques instants, l'info d'ici avec vous, Laurent Gallien. On revient sur le grand plan clim de la région.
7: Voilà, c'était il y a une quinzaine de jours. Le président Fabrice Pannekoek d'Auvergne-Rhône-Alpes et son conseiller spécial Laurent Wauquiez avaient annoncé un grand plan clim. Il s'agissait notamment d'aider les communes à climatiser des lieux publics parmi lesquels les écoles. Et puis il s'agissait aussi de livrer 1500 climatiseurs mobiles, notamment pour les hôpitaux. Et bien, trop premiers ont été livrés à Vienne hier.
1: On en parle après le 90 secondes de Cyril Ardo-Redon ce matin.
8: Des analyses vont être menées ce matin sur les ossements retrouvés hier dans le Tarn pour s'assurer qu'il s'agit bien de ceux de Delphine Jubilard. Son mari Cédric est passé aux aveux 5 ans et demi après la disparition de l'infirmière. Les fouilles se poursuivent ce matin sur la commune de Mayoc. La décision hier du tribunal pour enfants de Chaumont, un adolescent de 15 ans condamné à 18 ans de prison pour le meurtre d'une surveillante de son collège l'an dernier en Haute-Marne. Une affaire qui avait provoqué une vive émotion dans tout le pays. 10 départements du Sud en vigilance orange canicule, plus aucune alerte orange aux orages, mais les intempéries ont fait d'importants dégâts hier, notamment en Ardèche, dans le Vaucluse, dans la Sarthe et en Mayenne. D'importants grêlons, des inondations et même une mini-tornade près de Saint-Étienne. La facture d'électricité va augmenter en moyenne de 26 euros cette année pour 20 millions de foyers. Le gouvernement donne son feu vert à une hausse de 2,5% des tarifs réglementés de l'électricité dès le 1er août. Circulation très difficile sur la route. Bison futé, voie rouge dans l'est de la France dans le sens des départs. C'est orange partout ailleurs. Ce sera entièrement rouge demain dans le sens des départs. Et puis, alors que le mondial de foot touche à sa fin ce week-end, un maillot porté par Pelé vendu aux enchères pour 5 millions de dollars. C'est le deuxième maillot le plus cher de l'histoire. Il date de 1958 lors de la première finale de la Coupe du Monde remportée par le Brésil.
1: Merci beaucoup Cyril Ardo-Redon. Moi je peux mettre 10 euros je crois pour ce maillot de foot. On verra bien.
7: Ça va être compliqué.
1: Je suis pas sûr de pouvoir le gagner. Dans l'info d'ici avec vous Laurent Gallien, 15 jours après avoir lancé un grand plan clim, la région livre enfin ses premiers appareils.
7: Oui, dans la promesse de la région, il y avait des aides aux communes pour rafraîchir les écoles et l'achat de 1500 climatiseurs mobiles pour les hôpitaux. Or, CHU, les 150 premiers seront livrés dans les prochains jours, mais 3 d'entre eux ont d'ores et déjà été apportés hier à l'hôpital de Vienne. Par Laurent Wauquiez, sous la chaleur. Antoine Ballandra.
0: À peine arrivé sur le parking de l'hôpital, le désormais conseiller spécial à la région, Laurent Wauquiez, est abordé par une patiente.
9: Les pauvres, mais même les employés, elles n'en peuvent plus, là, elles ne le disent pas. Mais...
0: Louisa, 87 ans, est en colère.
9: Il y a une employée qui m'a invitée dans son bureau. Horrible, horrible.
10: Eh ben, ça tombe bien, on est justement là pour ça. Allez, on y va. Bon courage.
0: Dans le service des urgences au rez-de-chaussée, c'est vrai, il fait chaud, très chaud, plus de 31 degrés. Chaleur moite, supportée par les équipes chaque jour depuis des semaines, souligne Olivia Lollery, la cadre de santé.
11: C'est très lourd. Il y a la charge mentale des urgences et rajoutée à la canicule, les conditions sont parfois difficiles parce que notamment les patients qui attendent sont beaucoup moins patients justement, dû à la chaleur et on arrive à des situations parfois d'agressivité plus importantes qu'habituellement.
0: Ici, toutes les baies vitrées ont été recouvertes de blancs de meudon pour tenter d'atténuer la chaleur. La région, elle, a soigneusement aligné les 3 climatiseurs chinois mobiles devant l'entrée des urgences en apposant un petit autocollant bleu Auvergne-Rhône-Alpes par-dessus.
12: C'est urgent de savoir.
0: Le chef du service des urgences, le docteur Ernesto Maiello, salue l'arrivée de ces climatiseurs qui seront déposés dans des box d'examen.
12: On va en mettre probablement dans une des zones de soins parce qu'on a des box qui sont... Enfin, il nous fait très très chaud et donc pour travailler, c'est surtout pour l'accueil des patients, il faut faire un minimum et puis on va en mettre aussi dans la zone d'hospitalisation des urgences où la température peut monter aussi jusqu'à 30-35 degrés et tout ça pour le confort des patients. On a un service qui n'est pas climatisé du tout, qui est ventilé, mais de façon très, très légère. Et on ne peut pas ouvrir les fenêtres. Et en plus, le service est exposé plein sud, donc on a le soleil tout le temps, toute la journée.
0: Le conseiller spécial Laurent Wauquiez, lui, souligne que ce déploiement n'est qu'un début.
13: C'est le premier hôpital où on les déploie. On a un service d'urgence où il y avait des box qui n'étaient pas climatisées. Ça va permettre de les climatiser. Dernier enjeu pour nous, c'est d'en acheter 1500 et de pouvoir les déployer dans toute notre région.
0: À terme, les climatiseurs mobiles seront donc aussi déployés dans la Loire, le Rhône, l'Ardèche ou encore la Savoie. Laurent Wauquiez promet que cette fois, il s'agira dans la mesure du possible d'appareils produits en France.
7: Mais aujourd'hui, des climatiseurs vont arriver cette fois à l'hôpital de Givors, dans le Rhône. Dans l'actualité à suivre dans le journal ici, Isère de 7h, un épisode orageux assez violent. Hier soir, au nord d'une ligne Vienne-Bourgogne-Jallieu, des toitures arrachées, des gros grêlons, des arbres poteaux à terre, 59 à la vie, a même ouvert un temps un gymnase pour accueillir des sinistrés. Nous ferons un point tout à l'heure dans le journal. Et puis nous parlerons imprudence en montagne notamment où les secours ne chôment pas. Les prévisions de Météo France pour aujourd'hui, tout est retombé au jaune.
1: Oui, ça fait du bien d'ailleurs. Jaune canicule, jaune orage, donc autant dire qu'on surveille le ciel, mais ça va, on respire aussi car les températures sont beaucoup plus fraîches ce matin. Voyons voir si c'est le cas aussi à Saint-Étienne de Saint-Jouard. Bonjour Corinne.
14: Bonjour Thomas, bonjour Laurent, bonjour à tous.
7: Bonjour Corinne.
1: Alors bien... Corinne, le thermomètre chez vous ce matin, oui. Est-ce que le mercure s'affole ?
14: Alors, effectivement, ça a bien baissé, on respire, enfin.
1: Oui.
14: Il fait 17,2 degrés avec 91% d'humidité.
1: Ah, quand même.
14: Le ciel est bleu maintenant, mais avec toujours ses nuages, parce qu'à 5h30, c'était bien gris. Et il a plu 30 mm, donc on est heureux.
1: Oui, c'est vrai que la pluie,
7: c'est bon pour le jardin.
1: Voilà, ça nous fait plaisir de revoir.
7: Même seulement pour la pelouse d'ailleurs.
1: Juste voir la pluie, des fois, ça nous rend heureux maintenant, c'est un truc
14: c'est
1: de
14: ça.
1: Fou. Il n'y a pas eu de dégâts du côté de chez vous à Saint-Étienne de Saint-Jouard?
14: Il y a eu beaucoup de vent, mais a priori, enfin, de ce que je vois ici, il y a des objets qui ont un peu volé, mais.
1: Oui, oui, ça, j'ai envie de dire.
14: Il n'y a pas eu trop de dégâts.
7: Il n'y a pas eu de choses solides.
1: Voilà, sans doute aussi. Nous, c'est ce qu'il y avait le cas un peu en passant dans Grenoble ce matin, quelques poubelles qui se sont déplacées toutes seules. Voilà, j'ai fait quelques slaloms à vélo ce matin, c'était assez drôle. Je suis prêt pour le Tour de France, ça y est. écoutez Corinne, je vous souhaite une bonne journée du côté de Saint-Étienne de Saint-Jouard et à très vite.
14: À vous aussi, merci, bonne journée,
1: très bientôt.
14: Bon week-end.
1: Merci à vous Corinne. Et effectivement, à cette fraîcheur que nous a témoigné Corinne, vous nous la témoignez aussi, nos autres correspondants de météo, 16 degrés à Iso pour Jean-Paul avec un petit orage, nous dit-il, cette nuit. 17 degrés 3 à Châtonnet avec également un peu de tonnerre, 39 mm de pluie pour Pascal ou encore Irène à Saint-Blaise-du-Buis avec 18 degrés ce matin. Elle nous dit même, il fait presque froid, comme quoi le vent frais qui arrive ce matin nous fait aussi quand même du bien.
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1: Allez, on va faire la liste de tout ce que nous voulons ce matin, puis on va l'envoyer à Zaz, comme ça on aura ce qu'on voudra. Sur Ici Isère, c'est bien sûr Zaz ce matin. Bon réveil avec nous.

0: Je veux avec Zaz sur Ici Isère.
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0: Passez un très bon réveil avec Ici Isère. Nous sommes le vendredi 17 juillet, il est 6h40. Et j'ai envie de dire, bonne fête à toutes les Charlottes. Alors Laurent Gallien, vous connaissez quand même une Charlotte.
3: Ah bah oui, j'en connais une.
0: Ah bah
3: on
0: oui.
3: On lui fait une bise, elle n'est pas au Standard ce matin.
0: Oui, elle est en vacances, Charlotte, bien sûr, de notre équipe d'Ici Isère, du Standard. On pense bien sûr à elle. Moi, je pense aussi à une de mes meilleures amies, Charlotte. Je lui fais un petit coucou, je l'embrasse. Je pense pas qu'elle m'écoute, je pense qu'elle dort à cette heure-ci. Mais au cas où, quand même, on sait jamais. Donc si vous aussi, vous avez des Charlottes dans votre entourage, c'est le moment de les appeler. Bien entendu, vous avez peut-être craqué pour un petit chiot récemment, Laurent Gallien, ou pas encore?
3: Pas encore.
0: Mais attention, parce que des fois, chaque matin, pour ceux qui ont craqué, en tout cas, ça pourrait être le pédiluve à pipi dans la maison. Alors nous allons parler propreté chez les chiots dans quelques instants avec le vétérinaire Pierre Fabin. Christophe Chardon m'a confié que tout allait bien pour son chien, donc il est plutôt content. Christophe qui nous emmène sillonner les routes de l'Isère à vélo cette semaine. Suite et fin aujourd'hui de la balade sur la belle Via Grésivaudan entre Grenoble et Chambéry. Nous sommes aujourd'hui à Sainte-Marie-d'Alois aux côtés de William, il est instructeur ULM, paramoteur et autogear. Il vous accompagne pour des vols où toute la beauté de la vallée se révèle. L'autogear est l'ancêtre de l'hélicoptère. Mais comment est-ce que ça a vu le jour ?
4: Eh bien, c'est Joanne de la Cerva, donc en 1923, en voyant tomber des fruits de tilleul qui tournaient tout doucement, a décidé de faire la même chose avec des hélices et à fabriquer donc l'autogear.
5: Ouais. C'est vrai que les feuilles de tilleul, elles tombent tout doucement, elles tournent sur elles-mêmes.
4: Elles tournent sur elles-mêmes, ça fait une forme d'hélice et du moment qu'il y a un poids dessous, eh bien ça permet de faire une portance et de descendre doucement.
5: C'est une machine qui pèse combien et à combien peut-on monter dans celle que nous avons sous les yeux dans votre hangar?
4: Alors nous, entre autogear et toutes les classes ULM, c'est deux personnes à la fois seulement. Ça, c'est la norme. C'est la réglementation. Et ensuite, c'est des machines qui pèsent entre 200 et 240 kilos. Et on peut emmener jusqu'à 500 kilos de poids total volant.
5: Alors on fait un baptême ici. On part, la piste est juste à côté de la piste cyclable d'ailleurs. Vous nous emmenez où?
4: Alors dès qu'on on décolle à côté de la piste cyclable et donc on a différents secteurs circuits hein, dans différents secteurs où on fait des vols de montagne, on fait des vols à 3000 mètres en Tulle-et-Belledonne pour voir les 7 lacs, les 7 lots. On va très souvent aussi voir la Chartreuse, survoler la Chartreuse, où on va voir un peu le patrimoine et les châteaux dans notre vallée.
5: Des vols qui durent combien de temps en règle générale?
4: On a le vol qui vole une heure et on a le petit vol à 10 minutes à 40 euros pour commencer. Et ensuite, on a des vols d'une heure, une heure et demie.
5: Racontez-nous brièvement votre carrière.
4: J'étais pendant 25 ans où j'étais pilote expérimentateur pour l'armée. Et puis ensuite, en quittant l'armée, on s'est mis à notre compte pour faire profiter de notre belle région, nos belles montagnes, en baptême de l'air.
5: Et donc, vous formez des gens?
4: Et on forme des gens et pour les faire voler sur nos machines.
5: Pour pouvoir conduire un autogear en formation, il faut combien de temps?
4: Il faut entre 25 et 30 heures en double commande et puis passer une petite théorie spécifique à la machine. Voilà, ça vole avec moteur et sans moteur. Dès que le moteur s'arrête, eh bien, ça vole tout aussi bien.
5: Et bien, comment ça se fait?
4: Parce que la voleur est tournante, elle n'est pas entraînée. On l'entraîne juste au décollage pour pouvoir décoller court. Et ensuite, eh bien, c'est une roue libre. Donc, du moment qu'il y a du poids, comme la feuille de tilleul, ça vole.
5: En fait, c'est une feuille de tilleul.
4: C'est une feuille de tilleul. L'autogear, c'est une grosse feuille de tilleul.
5: Ouais. Voilà, donc, il y a moins de risques. Alors, j'aime pas parler de risques, mais qu'un avion.
4: Les risques, ils sont partout, hein. Et puis, on peut les gommer aussi, hein. Mais non, il n'y a pas de risque à avoir, même si c'est classe ULM. C'est homologué. Alors, c'est pas certifié en aéronautique, mais c'est homologué. Ça vole, c'est des grosses puissances. Alors, il y a un petit peu, l'autogear fait un peu plus de bruit, on va dire, de nuisance sonore, puisque, c'est un bipale. Donc, tout ce qui est bipale, ça résonne quand même. Mais c'est des grosses puissances et ça permet, c'est nos machines italiennes de chez Mani, on peut monter jusqu'à 8000 mètres, les tests sont à 8000 mètres et ça peut voler jusqu'à 180 km/h.
5: 8000 mètres?
4: Oui, ça c'est les tests qui ont été faits, mais nous on fait des vols réguliers à 3000, 3500 mètres et puis sans aucun souci.
0: Ça reste quand même assez impressionnant. William est basé à Sainte-Marie-d'Alois, sa société s'appelle AG Process. Rendez-vous lundi matin pour un nouvel itinéraire à vélo en Isère. Le jeune chiot que vous venez d'adopter n'est pas encore tout à fait propre, Les conseils d'ailleurs du vétérinaire Pierre Fabin sont à suivre.
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0: Le docteur vétérinaire Pierre Fabin est avec nous. Bonjour.
8: Bonjour Thomas.
0: Alors vous avez craqué
8: Thomas.
0: Pour une
8: bonjour
0: petite... on a plusieurs bonjours. Autant pour moi. Et là, franchement, on est prêt pour le bêtisier. Ah,
8: bonjour,
0: j'adore.
8: Thomas.
0: Bon, bonjour, bonjour et rebonjour. Vous avez peut-être craqué pour une petite boule de poils, les chiots, pour votre salon. La propreté n'est pas encore au rendez-vous, ça ressemble à une plaque à pipi. On parle donc de propreté des chiots.
3: On n'a rien compris.
9: Quand vous allez adopter un jeune chiot, il faut garder en tête une chose. Il n'est pas encore équipé pour se retenir. Son système urinaire est encore en rodage. Ça peut durer jusqu'à 4 à 6 mois. Avant cet âge-là, pas d'inquiétude si les accidents sont fréquents. Mais ça ne veut pas dire qu'on ne peut rien faire. Au contraire, première astuce, anticiper. Un chiot, ça fait pipi à des moments clés. Après avoir mangé, après avoir dormi, après avoir joué ou après avoir vécu une émotion forte. Donc sortez-les à ces moments-là et félicitez quand il fait dehors. Et je dis bien félicitez, pas juste bravo. On sort les « oui, c'est bien » façon fan de Beyoncé avec des caresses, des friandises, la totale. Le chiot doit comprendre que faire dehors, c'est la meilleure chose du monde. Deuxième astuce, la régularité. Des horaires fixes, des repas à heures fixes et des sorties fréquentes. Un chiot, ça peut avoir besoin de sortir toutes les deux heures au début et même le dimanche matin.
0: Bon alors Pierre Fabin, comment fait-on pour si on travaille en journée, comment fait-on pour éviter qu'il fasse justement partout dans la maison ?
9: Alors, ne demandez pas à un chiot de 3 mois de se retenir pendant 8 heures, ça serait juste injuste. L'idéal, c'est de restreindre un peu son espace, par exemple une pièce facile à nettoyer ou avec un parc bébé. Personnellement, je ne suis pas fan des tapis éducateurs. Le risque, c'est que votre chien finisse par croire que faire dedans, c'est autorisé. L'objectif, c'est toujours dehors. Et si vous avez un voisin sympa ou un petiteur, n'hésitez pas à demander un petit coup de pouce en journée.
0: Et alors, pour les accidents de parcours involontaires, comme faut-il forcément le gronder ?
9: Très important, on ne punit pas un pipi. Ni avec la voix, ni avec le journal, ni le fameux « on met le nez dedans ». Ça, c'est non seulement inutile, mais complètement contre-productif. Votre chiot ne comprendra pas pourquoi vous êtes fâché, surtout si vous découvrez le pipi une heure après. Il risque juste de devenir anxieux ou de se cacher dans un coin pour faire. En fait, félicitez les bons comportements et ignorez les accidents. Nettoyez sans faire de drame et pas en présence de votre chien, avec un produit enzymatique pour éviter que l'odeur ne reste. Et bien sûr, gardez en tête que c'est une étape normale. Un peu galère, certes, mes passagères.
0: Merci beaucoup docteur Pierre Fabin pour ces conseils qu'on retrouve en podcast sur ici.fr. Les 3 plus dans quelques instants avec quelques belles idées sorties à travers notre département après Don't Stop Me Now et le groupe Queen sur ici Isère.

Don't Stop Me Now avec le groupe Queen sur ici. Allez, les infos pratiques, locales, utiles et sympas, quelques idées sorties notamment à faire tout au long de l'été, des idées à travers notre beau département. On commence à Montaut avec ce week-end, samedi 18 et dimanche 19 juillet. Un week-end vraiment très spécial avec, pour la 30e fois, l'association La Fête du Village de Montaut prépare un week-end de vikings. Ils vont être mis à l'honneur donc de ce côté-là de l'Isère, c'est assez rigolo. La fête commencera le samedi par un tournoi de foot enfant sur le City Stade. L'après-midi sera consacré au tournoi de pétanque. Alors ce sera viking bien sûr, mais il y aura aussi la tradition chez nous, j'ai envie de vous dire. Un apéro viking est proposé dès 19h et la remise des prix concours de boucliers à 20h, un repas et aussi partagé autour d'une carbonade viking. Rendez-vous donc ce week-end du côté de Montaut. Si vous aimez la musique, je l'espère, avec les concerts chaque samedi, vous avez rendez-vous à Visil pour le temps des estivales. Des concerts gratuits proposés par la municipalité le samedi à 21h en plein air sur la place du Château. Alors, ce rendez-vous pour ce premier concert ce samedi 18 juillet avec le groupe Paris Montmartre et son esprit guinguette. Ça va être très vibrant. Vous avez donc tout le détail sur le site internet de la ville de Visil pour ces concerts chaque samedi de l'été. Et enfin, j'ai envie de terminer par un inconditionnel, un incontournable du côté de la Mure avec le petit train qui reprend bien sûr la saison touristique qui continue, qui a été de nouveau lancée avec une cinquantaine de minutes de trajet vers le grand balcon et sa vue panoramique sur le Vercors, le Trièves ou encore le Monténard et son lac. Au terminus, le restaurant Le Panoramique vous attend l'occasion d'une halte gourmande. 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Dans quelques instants, nous serons au Bois Français, à Domaine, pour parler de l'Isère à vous. C'est vous qui racontez au mieux vos petits endroits préférés en Isère. Ce sera avec Nadine. Elle nous racontera tout dans quelques instants après les longues nuits sans Kim Wilde pour Laurent Voulzy sur ici Isère.

0: Les nuits sans Kim Wilde avec Laurent Voulzy sur ICI Isère. Nous serons pas loin de Domaine avec Nadine dans quelques instants pour découvrir son coin préféré de l'Isère.
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0: Avec votre Isère à vous, bien sûr, c'est vos endroits préférés des quatre coins du département. À vous de nous dire quel est justement le lieu que vous aimez beaucoup. Et aujourd'hui, nous sommes du côté de Domaine avec Nadine. Bonjour.
5: Bonjour Thomas.
0: Quel est votre endroit préféré en Isère ?
5: Le Bois Français.
0: Et pourquoi le Bois Français précisément ?
5: Premièrement, parce que j'y promène ma chienne tous les matins. Deuxièmement, parce que c'est très, très, très vert. Troisièmement, parce qu'elle se baigne et ça lui fait beaucoup de bien. Et quatrièmement, parce que j'ai rencontré beaucoup, beaucoup, beaucoup de personnes qui promènent également leurs chiens et avec lesquelles, au fil du temps, on fait connaissance, on discute, on s'amuse, on parle. Et maintenant, par exemple, je promène le chien d'un monsieur et quand j'arrive, eh ben, je prends son chien et je vais le promener. Et plein de gens prennent son chien aussi et vont le promener.
0: Donc un espace de rencontre où il fait bon, visiblement, où on partage aussi l'amour des animaux.
5: Voilà. Il y a beaucoup, beaucoup de chiens en liberté, malgré le fait que ce soit interdit. Mais bon, nous avons des animaux éduqués, qui ne s'attaquent pas aux chevaux, qui ne se battent pas.
0: Donc, une bonne ambiance. Comment vous avez découvert cet endroit, Nadine ? Vous le connaissiez avant ou c'était quand même complètement par hasard ?
5: Non, je l'ai découvert il y a très longtemps avec un de mes chiens qui avait besoin de nager, un Terre-Neuve. Eh ben, on l'a emmené là-bas parce qu'il pouvait nager en toute quiétude et que l'eau n'était pas salée.
0: Mon Isère à moi, pour Nadine, c'est donc du côté du Bois Français, à Domaine.
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0: Merci d'écouter Ici Isère, première radio sur l'actu dans le département. Il est 7h. À la une de votre journal, Laurent Gallier, on revient sur l'orage qui a frappé fort hier en fin d'après-midi en Isère.
6: Oui, un épisode court mais brutal, vers 18h, au nord d'une ligne Vienne-Bourgogne-Jallieu, pour schématiser, avec rapidement le signalement de toitures arrachées, d'arbres et de poteaux couchés sur les routes, des voitures endommagées, notamment du côté de Saint-Quentin-Falavier. Vous trouvez ce matin Antoine Ballandra, bonjour.
7: Bonjour.
6: Saint-Quentin-Falavier qui a retrouvé, semble-t-il, une certaine sérénité après cette soirée agitée.
7: Oui, je me trouve ici dans le quartier de Lieux, c'est tout en haut de la commune, hein, sur la colline, on domine ici l'immense centre logistique situé en contrebas et les habitants se réveillent avec le souvenir d'un orage absolument dantesque, un énorme nuage noir qui s'est abattu sur eux hier soir vers 18h, des grêlons parfois gros comme des noix, une pluie diluvienne et surtout des rafales de vent exceptionnelles. On n'avait jamais vu ça à Saint-Quentin-Falavier, me glissait une habitante ce matin. Il y a eu ici des arbres arrachés dans les jardins et quelques dégâts, deux toitures au moins ont été emportées, recouvertes donc hier soir à la hâte par des bâches après l'intervention des pompiers. Finalement, le plan de sauvegarde communale a été levé ici vers 1h du matin. Le gymnase du Loup, ouvert hier soir pour d'éventuels sinistrés, a été refermé dans la nuit.
6: Antoine Ballandra, depuis Saint-Quentin-Falavier, a noté qu'après cet orage hier, près de 5000 foyers ont été privés d'électricité en Isère, selon Enedis. On ne sait pas si tout est rétabli pour eux. Au total et au final, les sapeurs-pompiers ont dénombré une vingtaine d'interventions liées aux orages hier soir et cette nuit dans le département. Par précaution, la ville de Grenoble avait fermé plusieurs parcs et jardins hier soir et annulé la soirée du festival Cabaret Frappé au Jardin de Ville.
0: Les sapeurs-pompiers ont fait une macabre découverte dans une entreprise en feu. cette nuit.
6: À Delemieux, près de la Tour du Pin, les secours ont été appelés plus après 23 heures pour un incendie dans un bâtiment occupé par une entreprise de chaudronnerie métallurgie. Pas moins de 3 lances ont été mises en œuvre pour éteindre un sinistre en présence de nombreuses bouteilles de gaz et d'acétylène qui représentent un danger supplémentaire. Et lorsqu'ils ont pu pénétrer dans les locaux, les sapeurs-pompiers ont trouvé dans les décombres un corps calciné qui a été identifié comme étant celui du propriétaire des lieux, âgé de 38 ans. Nous ignorons pour l'instant l'origine du feu. Il est mort, lui, sur la route, au volant de son camion. Un homme de 53 ans a succombé à un malaise cardiaque hier à la mi-journée à Voreppe, sur la départementale 3. Heureusement, sans que le véhicule n'aille faire des dégâts supplémentaires. Mais des bouchons se sont formés sur cet axe très fréquenté le temps de l'intervention des secours.
0: Un imposant dispositif policier visible vers 21h hier soir à Grenoble, rue Casimir Brenier.
6: Une rue qui va de la gare jusqu'au carrefour de la Bastille, place Hubert du Bedou. Un forcené s'était retranché, armé, selon les premiers éléments, dans un appartement. Il a été interpellé par le raid peu avant minuit. En montagne, une grosse frayeur et le soulagement finalement pour deux alpinistes dans les écrins, deux hommes de 58 et 57 ans, partis mardi à l'assaut de l'aile froide à la limite entre Isère et Hautes-Alpes. Ils n'ont pu être secourus qu'hier matin par la CRS Alpes. Les deux hommes ont été victimes de chutes de pierres après deux nuits dehors. Ils ont été transportés au CHU de Grenoble, souffrant de blessures au crâne, à la tête et aux pieds. Les secouristes de la CRS Alpes ont publié une vidéo du secours sur leurs réseaux sociaux. C'est à voir sur ici.fr.
0: La montagne où les secours sont plus mobilisés.
6: Nous en toujours plus mobilisés, effectivement. Nous en parlerons à 7h45 avec l'invité commandant de la CRS Alpes à Grenoble. C'est aussi le constat du docteur Vivien Breckmann. Il est urgentiste au CHU de Grenoble et sera bientôt aussi guide de montagne après 4 ans de formation. Et depuis 3 ou 4 saisons, il constate une augmentation de la fréquentation en montagne et une impréparation chez les randonneurs.
8: En rando, les erreurs que je peux constater, ça va être soit des itinéraires inadaptés, ou des gens qui sortent des sentiers sans avoir forcément de connaissances de cartographie ou avoir préparé vraiment l'itinéraire qu'ils ont choisi, soit des équipements pas adaptés en fait. Et ça, je le vois plus sur ma casquette médecin au secours en montagne, où on arrive sur des gens où une entorse de cheville grave où la personne peut pas marcher, si on n'a pas en fait de quoi lutter contre l'hypothermie, ça peut vite être la catastrophe quoi. C'est que les gens, ils imaginent pas forcément quand il fait 40 degrés à Grenoble, qu'en montant dans les montagnes se balader, s'ils se font mal, que le temps peut tourner, que en fait ils peuvent rapidement passer d'une situation banale à un vrai drame.
6: Les bons conseils pour aller en montagne où nous sommes de plus en plus nombreux à nous rendre, notamment quand il fait très chaud parce que l'air y est un peu plus frais. On en reparle de ces conseils tout à l'heure à 7h45 avec l'invité, le commandant de la CRS Alpes de Grenoble. Paradoxalement, les orages d'hier sont arrivés le jour où plusieurs secteurs du département sont placés en alerte renforcée à la sécheresse. Il s'agit des secteurs de la Chartreuse, du lac de Paladru, de la Bièvre ou encore du Trièves et de la Matésine avec des interdictions ou des restrictions supplémentaires d'usage de l'eau. Les agriculteurs doivent baisser de moitié leurs prélèvements. Il est interdit également de nettoyer sa voiture à domicile et d'arroser son jardin entre 9h et 20h.
0: Les premières clims de la région livrées à l'hôpital de Vienne.
6: Ils en avaient fait la promesse il y a 15 jours. Le président de la région et son conseiller spécial Laurent Wauquiez, la promesse d'aider les communes à climatiser des espaces publics et la promesse également de 1500 climatiseurs mobiles pour climatiser les hôpitaux. Les 150 premiers seront livrés dans les prochains jours. Trois d'entre eux ont été apportés dès hier à l'hôpital de Vienne, sont les premiers, par Laurent Wauquiez lui-même, qui estime qu'il fallait soulager rapidement les équipes viennoises.
9: En fait, nous, on a voulu réagir le plus rapidement possible. Parce qu'on ne peut pas, dans la situation dans laquelle on est, avoir des patients, des soignants, qui travaillent dans des conditions qui sont insupportables, dans des services où on est à 35, 38, 40 degrés. C'est pas humain. Donc la région a souhaité réagir le plus vite possible. Donc on s'est battu pour trouver ces climatiseurs. En ce moment, c'est un parcours du combattant pour trouver des climatiseurs. Donc on a eu la chance d'avoir une entreprise de notre région qui a joué le jeu et qui nous a dit « je vous les réserve ». Ça nous a permis d'en trouver 150. Là, on est à l'hôpital de Vienne. C'est le premier hôpital où on les déploie. On a un service d'urgence où il y avait des box qui n'étaient pas climatisées. Ça va permettre de les climatiser. Dernier enjeu pour nous, c'est d'en acheter 1500 et de pouvoir les déployer dans toute notre région. Et l'objectif, c'est vraiment de couvrir l'ensemble de notre territoire.
6: Et les prochains doivent arriver à l'hôpital de Givors, dans le Rhône, tout près du Nord-Isère. Un mot de l'UT4M, les épreuves de trail, 12 parcours autour de Grenoble, avec des conditions sans doute difficiles cette nuit pour ceux qui sont en course. L'épreuve Rennes, le 180 Extrême, va s'élancer à 9h ce matin du parc François Mitterrand à Cessin, quasiment 140 174 kilomètres, que dis-je, à travers les quatre massifs du Vercors, du Taillefer, de Beldonnée et de la Chartreuse. Les premiers sont attendus demain matin à l'arrivée sur la place Victor Hugo, si vous voulez aller les saluer. Sur le Tour de France, la 13e étape aujourd'hui est tout simplement la plus longue de cette édition, avec 205 km 800 entre Dole et Belfort en Franche-Comté. Les prévisions de Météo France, on est passé de l'orange au jaune en canicule et de l'orange au jaune à l'orage.
0: Également, c'est vrai, donc avec un ciel encore bien chargé ce matin, quelques ondées orageuses résiduelles, une accalmie qui arrive en matinée avant d'apporter des éclaircies. À l'après-midi et surtout en soirée, début de nuit, des nuages redeviennent de nouveau menaçants avec de nouveau ces risques d'orages localement forts sur le département, jusqu'à 15 mm de pluie attendue, accompagnés parfois de grêle. Le thermomètre, on le fait aussi avec vous qui nous écrivez sur la page Facebook d'ici Isère, on vous en remercie. Nous avons un petit coucou de Florence depuis Vinay avec 18,8 degrés. Après une nuit avec de la pluie, nous dit-elle, le ciel est bien clair ce matin. Isabelle, alors elle nous fait un coucou depuis la Creuse, carrément. Dans le Palestel, 18 degrés également. Bonjour à vous Isabelle. Bonjour à Jean-Marie qui nous écrit 17,5 degrés ce matin. Mais où nous écrit-il? On ne sait pas vraiment. Eh ben, on ne sait pas, mais en tout cas, il nous fait un petit coucou. C'est... Bah, bonjour Jean-Marie. Christian nous écrit également depuis le Grand Lens avec 17,8 degrés. Des orages cette nuit sans grandes conséquences, nous dit-il. On n'oublie surtout pas le marché et nos commerçants ce matin. Place du Château, le rendez-vous est pris au Grand Lens. Nous avons Jean-Louis Crépin qui nous écrit aussi depuis Bourgoin-Jallieu, 18 degrés ce matin avec un ciel très nuageux, visiblement. Et à Mériez, 19 degrés. Le sol est bien mouillé, l'orage a duré une bonne partie de la nuit. C'est ce que nous dit Michel. Continuez de nous écrire, de mettre vos plus belles photos sur la page Facebook d'ici Isère, on aura l'occasion de vous lire. Côté route, ça roule plutôt bien ce matin à travers le département. Quelques ralentissements uniquement à vous noter. Si vous venez de la 480 et que vous voulez franchir le rondeau en direction bien sûr de la Rocade Sud, vous avez des ralentissements déjà un petit quart d'heure à cause d'un accident visiblement qui a eu lieu autour du rondeau, donc prudence si vous approchez le secteur. Côté du train et des rails, il y a des retards au départ de Grenoble à destination de Chambéry, Lyon, ainsi qu'une modification, une suppression d'un train. Plus d'informations sur l'application SNCF Connect.
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0: C'est l'année 1987 en chanson avec Toi, Toi, Mon Toi, Élie Médéros sur ICI Isère.

0: Élie Médéros avec toi, mon toit sur Ici Isère.
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0: Soyez les bienvenus si vous nous rejoignez, si vous ouvrez l'œil ce matin. Nous sommes le vendredi 17 juillet, il est déjà 7h12 sur l'horloge d'ici Isère, une horloge qui est bien sûr la même que chez vous, bien entendu, parce que nous avons toujours la même heure. Merci à Stéphane Bern. D'ailleurs, un petit voyage dans le temps, notre podcast, il nous en a parlé hier, vous pouvez le retrouver en podcast sur ici.fr. Dans quelques instants, nous allons avoir une autre histoire, celle d'une Iséroise libre, parfois rebelle, marquise qui plus est. Mathieu Montel nous présentera donc cette femme qui a eu une vie haute en couleurs. Et puis aussi, dans un instant, mon œil dans le rétro avec Gérald Roux, avec au menu ce matin, quelques fraises.
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0: Avec mon œil dans le rétro cet été, on se retourne sur ce qui nous a marqué depuis le début de l'année.
4: Et ce matin, Gérald Roux, nous sommes complètement aux fraises.
5: Oui, complètement, parce qu'au mois d'avril et début mai, les fraises, il y en avait partout, en abondance, sur les étals des primeurs, dans les rayons de la grande distribution. On avait rarement vu ça, de la gariguette, de la sifflerette, et pas très cher en plus, le rêve. Les raisons de cette abondance, un début de mois d'avril chaud et ensoleillé, très vite ça a mûri dans tous les sens, il a fallu récolter rapidement. Sous les serres, c'était la frénésie. Dans les coopératives, l'embouteillage. Et dans les commerces, logiquement, cette avalanche de fraises a fait baisser les prix pour notre plus grand plaisir. Car la fraise est le fruit préféré des Français. Quand elle est mûre, elle a du goût et elle est bonne pour la santé. C'est le fruit qui contient le moins de sucre, mais beaucoup de vitamine C, des antioxydants, bons pour le cœur, mais aussi pour le transit. Et les Français ne sont pas les seuls à ramener leurs fraises en masse à la maison. Les Chinois en consomment d'énormes quantités, alors que les agriculteurs de ce pays ne connaissaient même pas ce fruit il y a une quarantaine d'années. Mais entre-temps, la Chine a mis le paquet sur la fraise. Recherche de nouvelles variétés résistantes au froid, des drones surveillent les fruits, leur croissance, le développement des parasites, des robots peuvent même les cueillir. Résultat, la Chine produit 40% des fraises de la planète. Mais les artistes de la fraise se trouvent au Japon. Le pays a développé une véritable passion pour la fraise haut de gamme. Là-bas, les ingénieurs agronomes ont développé des techniques de pointe à base d'infrarouge pour détecter et produire les fraises les plus parfumées, sucrées à point. Il y a 300 variétés de fraises au Japon, certaines très rares, de couleur blanche, affichent un prix équivalent à 5€ la pièce. Oui, 5€ la fraise. En attendant de les goûter, moi je vais rester sur les gariguettes.
0: Bien entendu, le regard de Gérald Roux, un podcast aussi sur l'application Ici. Celles et ceux qui ont laissé une trace dans l'histoire, ce sont les illustres isérois. Mathieu Montel nous racontera le destin d'une marquise iséroise influente après Kids, Stand on the World, sur Ici Isère.

0: Stand on the World avec Kids sur Ici Isère.
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0: Pendant l'été, tous les matins, Mathieu Montel nous raconte un destin exceptionnel. Un Isérois ou une Iséroise qui a marqué à sa façon l'histoire. Elle, sa générosité, l'a fait entrer justement dans l'histoire. On découvre ou redécouvre ce matin la marquise Arconati Visconti.
2: Si l'amour des montagnes ou du bon air peut faire passer une vie en Isère, c'est cette fois l'amour tout court qui lui fera passer l'éternité en Dauphiné. Elle s'appelait Marie-Louise Jeanne Perra. Elle est née à Paris le 26 décembre 1840. Elle est la fille d'Alphonse Perra, célèbre journaliste et homme politique du 19e. Elle grandit dans un milieu intellectuel bourgeois, baigné dans la philosophie des Lumières. Très tôt lui vient l'envie d'assouvir sa passion pour l'histoire et l'archéologie en suivant les cours de l'école des Chartes, ou celle du Louvre ou de la Sorbonne.
3: Pourquoi tu fais du latin? C'est une langue morte.
4: C'était pour faire plaisir à mamie.
3: Bah ouais, mais oui, c'est ce que je dis, c'est une langue morte.
2: Dans le même temps, le 19e siècle est le témoin de l'unification d'un pays proche de nous, l'Italie. Ce phénomène d'unification, appelé Risorgimento,

0: de la Marquise va lui permettre de se lancer dans ce qui deviendra, avec la politique, son autre grande passion, la collection d'œuvres d'art.
1: C'est un peu comme en 1505, le médaillon d'Isis Novnak.
0: Son emploi du temps deviendra le reflet de ses passions. La Marquise Arconati Visconti reçoit et débat avec les grands hommes d'État du moment tous les jeudis. Parmi ces jeudistes figurent les non moins illustres Léon Blum, Georges Clemenceau, Léon Gambetta ou encore Jean Jaurès.
2: Bon, Lugie.
0: C'est pourtant une rencontre qu'elle fera le mardi qui sera la plus importante de sa vie. Le mardi, c'était le jour de l'art, dédié à retrouver des amateurs et des collectionneurs. Et c'est là qu'elle va rencontrer le véritable homme de sa vie, Raoul Duseigneur. Descendant d'une grande famille iséroise, incontournable dans l'industrie de la papeterie, la famille Kléber.
3: Vos papiers, s'il vous plaît.
4: Sérieusement ?
0: Avec Raoul à ses côtés, Marie-Louise développe autant ses connaissances historiques que sa collection, son activité de mécénat. Don d'œuvres à la Bibliothèque municipale de Lyon ou au Musée du Louvre. Elle encourage la recherche grâce à des prix qui récompensent les thèses de doctorat. Une subvention de sa part de 3 millions de francs permet la création de l'Institut d'art et d'archéologie à Paris. L'activité de celle que l'on considère à l'époque comme une bienfaitrice professionnelle a encore des effets aujourd'hui.
5: Et c'est pas fini.
0: Le début du XXe siècle est un peu moins heureux pour l'impétueuse marquise. Les prémices de la Première Guerre mondiale déchirent les jeudistes qui cessent de se voir et dans le même temps Raoul, son grand amour, tombe malade et décède en 1916. Marie-Louise Arconati Visconti continuera son œuvre tout en prenant ses distances avec ce monde parisien si orageux. Elle décédera en 1923 et sera enterrée selon son souhait au cimetière de Rives en Isère aux côtés de Raoul Duseigneur, le rejoignant pour l'éternité. Marie-Louise Arconati Visconti, l'une des plus grandes mécènes de la fin du 19e et du début du 20e siècle, est une iséroise, illustre iséroise.
6: 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Il est l'heure de jouer, et comme tous les jours, bah ici Isère vous offre un passeport de l'été, absolument. Ce sont ces 27 entrées, 27 sites, avec deux entrées gratuites à chaque fois à travers la région Rhône-Alpes, que vous ayez envie de faire le Fantasticable, pourquoi pas, qu'est-ce qu'il y a d'autre? Nous avons aussi, pour les plus gourmands, le chocolat, la cité du chocolat Valrhona, bien sûr, et j'aimerais en rajouter un petit dernier, les jardins secrets en Haute-Savoie, c'est très beau aussi à voir, je vous le conseille, enfin je vous conseille tout, parce que j'ai pratiquement tout fait en fait. Alors, que j'ai un passeport de l'été, loin de là, hein, mais je suis quand même un petit curieux, donc on se promène un peu dans notre très belle région. Alors pour cela, j'ai fait un petit mix avec deux chansons. Il va falloir que vous me donniez, bien sûr, la réponse avec à chaque fois qui chante quoi, c'est mieux, qui sont les deux artistes. Allez, on tend l'oreille et on écoute.

0: Ah ouais, hein, celui-là, il accroche aussi un peu l'oreille. Je vois Laurent Gagnon tous les matins qui fronce un peu les sourcils à dire « Ah, qu'est-ce que c'est que ce truc ?»
1: Ah, j'essaye de deviner surtout.
0: Ça fait mal aux oreilles.
1: J'essaye de trouver.
0: Mais si vous avez trouvé les deux artistes, vous nous appelez tout de suite 04 76 46 45 deux fois. On vous souhaite bien sûr bonne chance. Allez, 3 nuits par semaine, c'est Indochine. Avant de jouer avec vous, à tout de suite. Mais 3...

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2: 7h27 sur Ici Isère, l'heure de jouer et vous offrir bien sûr, on l'espère, ce passeport de l'été. Bonjour Grégory.
3: Bonjour.
2: Grégory de Belmont, vous vous préparez pour le travail, c'est bien ça?
3: Exactement.
2: Allez,
3: c'est
2: vous
3: bon travaillez.
2: Pardon?
3: C'est bientôt l'heure d'y aller.
2: Ah, c'est bientôt l'heure. Vous avez dit, on va jouer avant de pouvoir y aller pour bien commencer la journée. Vous avez bien raison. Grégory, vous travaillez dans quoi, si c'est pas indiscret?
3: Dans un bureau d'études en environnement sur des projets de restauration de cours d'eau.
2: Waouh! Donc, c'est-à-dire que, par exemple, un ancien cours d'eau qui a été asséché, c'est vous qui bossez là-dessus pour pouvoir dire, bah, faut que ça passe par là.
3: Un cours d'eau qui a été déplacé, détourné, dénaturalisé. Oui. L'objectif, voilà, c'est de le restaurer.
4: Dans le cadre des schémas d'aménagement et de gestion des eaux. Non.
2: Impressionnant. Alors là, j'avoue que j'en suis bouché. Un coin bouché. Bon, Grégory, moi, je vais revenir à un jeu un peu plus simple. J'ai mixé deux musiques. On va réécouter quelques secondes et après, vous allez me donner les noms des personnes les unes après les autres, d'accord?
3: Tout à fait.
2: Allez, on écoute. Alors, je crois, Grégory, que vous avez déjà des réponses à nous donner. Vous commencerez par quel artiste, Grégory?
3: Ben, le premier.
2: Ouais, dites-moi tout.
3: Françoise Hardy.
2: Il y a donc du Françoise Hardy, on va vérifier.
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2: 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Oui, bien sûr. L'un des plus grands titres de Françoise Hardy, bien sûr, sans aucun prétexte. Et pour le deuxième?
3: Prince, Purple Rain.
2: On écoute. Cette chanson est assez incroyable, c'est vrai. C'est pour vous, Grégory, bravo!
3: Super, génial!
2: Avec le passeport de l'été, bah, avec grand plaisir, vous allez pouvoir profiter des vacances à travers la région. Grégory, quelle est votre radio locale en Isère?
3: Ici, Isère, bien sûr.
2: Belle journée à vous et bon travail. À bientôt, Grégory.
3: Merci, bonne journée.
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2: Et justement, dans l'info d'ici, Laurent Gallien, on va parler du Tour de France qui se rapproche.
4: Ouais, qui se rapproche. Et on va surtout parler d'une étape qui sera peut-être décisive. La veille de l'arrivée du Tour, le 25 juillet, les coureurs monteront le col de Sarène au-dessus de l'Alpe d'Huez. C'est une première, ils l'ont déjà descendu, jamais monté. Et Théo Hetch est allé le reconnaître.
2: On en parle après le 90 secondes de Cyril Ardo-Redon sur Ici Isère ce matin.
7: Plus aucune alerte orange aux orages ce matin, alors que les intempéries ont frappé durement plusieurs départements hier, dont l'Ardèche, le Vaucluse, la Sarthe et la Mayenne. D'énormes grêlons, des inondations et même une mini-tornade près de Saint-Étienne. 10 départements sont par ailleurs actuellement en vigilance orange canicule. Députés et sénateurs ont réussi à se mettre d'accord sur le projet de loi d'urgence agricole hier en commission mixte paritaire. Un texte voulu par le gouvernement, mais dont certaines mesures sur la gestion de l'eau ou la réintroduction de pesticides interdits sont contestés. La loi doit être définitivement adoptée la semaine prochaine. Les fouilles vont se poursuivre ce matin dans le Tarn après les aveux de Cédric Jubilard. Des analyses vont être menées sur les ossements découverts à Mayoc sur ses indications afin de confirmer qu'il s'agit bien de ceux de son épouse Delphine, disparue il y a 5 ans et demi. Une lettre avec 2 balles de 9 mm à l'intérieur et des menaces taguées sur sa maison. Le maire d'Alès dans le Gard, Christophe Rivinck, menace par la DZ Mafia. Ce groupe criminel ultra violent et spécialisé dans le trafic de drogue est arrivé dans cette commune il y a un an. Du monde sur la route ce week-end, c'est rouge dans le sens des départs dans l'est de la France selon Bison Futé, orange partout ailleurs. Demain dans le sens des départs, l'Hexagone sera entièrement couvert de rouge. Et puis les Bleus de retour à l'entraînement aujourd'hui. Ils viennent d'arriver à Miami où ils disputeront demain soir le match pour la 3e place de la Coupe du Monde face à l'Angleterre.
2: Merci beaucoup Cyril Ardo-Redon. Tout à l'heure, 8h30. Dans l'info d'ici, Laurent Gallien. Le Tour de France est en Franche-Comté aujourd'hui, mais l'Isère l'attend de pied ferme.
4: Notamment là où se jouera peut-être la victoire finale au col de Sarène au-dessus de l'Alpe d'Huez, que le Tour a déjà descendu mais n'a jamais monté. Un col qui constitue l'épilogue de la 20e étape de Bourdoisan à l'Alpe d'Huez, le 25 juillet, soit la veille de l'arrivée à Paris. Un col très particulier, un espace naturel sensible où il n'y aura aucun spectateur, seulement les coureurs face à la montagne, un col de Sarène auquel est allé se mesurer notre journaliste Théo Hetch.
8: Allez, et ben c'est parti. Alors ça monte tout de suite très fort, je crois que le premier kilomètre est à 9,5 de moyenne. Ce col de Sarène, il arrivera à l'issue d'une étape dantesque, 170 km, plus de 5000 mètres de dénivelé, le col de la Croix de Fer, du Télégraphe, du Galibier, et enfin ce col de Sarène, ça va effectivement être très très dur pour les coureurs. À 5 km du sommet, il y a le virage Christophe Riblon qui était passé en tête au col de Sarène en 2013 quand le tour était passé là, mais c'était dans l'autre sens pour descendre la route que nous montons aujourd'hui. Il avait à l'époque gagné l'étape. À 4 km du sommet, on laisse la forêt derrière nous, on a le paysage qui s'ouvre et là c'est magnifique. Les pics de l'Oisans, de la Meije. Puis alors je le disais, nous sommes dans le parc national des Écrins et donc le Tour de France a dû s'adapter. La caravane ne passera pas ici, il n'y aura pas non plus de spectateurs le long de la route ici. Le patron du Tour de France, Christian Prudhomme, expliquait qu'il voulait faire un contraste entre la folie de l'Alpe d'Huez et puis le calme, la sérénité de la montagne et voir le champion face à son destin ou bien le champion face à son calvaire en ce qui me concerne. Allez, dernier kilomètre, il se mérite, 10,5%. Et voilà l'arrivée, le col de Sarène, 1999 mètres. On y est.
9: C'est vrai que là, il est interminable quand même, c'est des belles petites rampes.
7: Emmanuel est breton, maillot jaune sur les épaules, et lui aussi souffle au sommet.
9: Alors c'est un col que j'adore, très sauvage, très peu de monde. Beaucoup de nature, des parties ombragées, donc très, très agréable. Et puis beaucoup de petits lacets. Ah, la récompense est magnifique. Là, c'est un cadre somptueux, les petites chèvres à droite, à gauche, et puis les cyclistes qui récupèrent. Et puis c'est toujours une ambiance très sympathique, très conviviale. C'est pour ça qu'on fait du vélo d'ailleurs.
4: Un bel endroit que ce col de Sarène, une reconnaissance à retrouver aussi en vidéo sur notre site internet et sur nos réseaux sociaux. Des milliers de cyclistes vont tout de même emprunter ce week-end le col de Sarène pour la cyclosportive, l'étape du Tour. Dans l'actualité, et à suivre dans le journal de 8h, un épisode orageux violent hier en fin d'après-midi, début de soirée en Nord-Isère, notamment dans le secteur de Saint-Quentin-Falavier. Tenez, nous irons à côté à la Verpillière, tout à l'heure en direct dans le journal. Et puis le clap de fin rocambolesque, d'une chasse au trésor en Chartreuse, avec deux découvreurs à seulement quelques heures d'intervalle. Après 6 mois de recherche, on vivra ça tout à l'heure. Le ciel isérois, c'est vigilance jaune. Alors oui. Voilà, on va dire que les choses se calment tant sur le front des orages que sur le front de la canicule.
10: Ce qui est plutôt une bonne chose, un ciel encore un peu chargé en matinée par ces ondes orageuses que nous avons eues de manière résiduelle durant la nuit. Une accalmie qui arrive donc en matinée avant d'apporter des éclaircies et le retour de nouveau des nuages pour le début de soirée, début de la nuit, avec toujours ces risques d'orages assez forts localement, avec notamment jusqu'à 15 mm de pluie, voire même peut-être de la grêle. Le thermomètre relatif frais ce matin, enfin les températures baissent vraiment la nuit, ce qui fait plutôt plaisir. C'est ce que vous nous témoignez aussi nos correspondants météo, 19,5 degrés à Jarry avec quelques nuages qui se baladent, mais sans plus, c'est ce que nous dit Michel. 17,3 degrés à Châtenay pour Pascal, de 12 degrés à l'Alpe du Grand Serre pour René. Il est tombé 12 mm de pluie ce matin, des nuages et un temps très calme. Ça fait du bien, nous dit-il. La nature veut pouvoir revivre un petit peu. Saint-Hilaire du Touvet, 15 mm de pluie, 13,7 degrés pour René de Saint-Hilaire et puis René du Bourdoisan cette fois-ci. Un ciel mitigé, beaucoup de brume, des sols détrempés, un soleil qui essaye de percer, un petit peu de casse, quelques branchages au sol avec 14 degrés. Température maximale attendue aujourd'hui proche des 30 degrés en pleine, ce qui est plutôt bon, on va dire température estivale pour cette nouvelle journée qui s'annonce. 26 degrés vers 1000 mètres, ce sont les relevés et prévisions du centre Météo France de Saint-Martin-d'Hères. Côté route, toujours des ralentissements sur la 480 sur l'échangeur du Rondeau pour aller en direction de la rocade sud avec jusqu'à un bon quart d'heure de ralentissement. Ces ralentissements qui sont dus à un accident sur la chaussée visiblement. Donc soyez prudents si vous approchez le secteur. Côté train, quelques retards toujours annoncés en gare, notamment la suppression du train de 7h57 pour Genève. Plus d'informations sur SNCF Connect.
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10: Et les Summer Nights sont parfois les meilleurs, surtout avec le duo John Travolta et Olivia Newton-John. Cerise Isère, bon réveil avec nous.

0: Summer Nights, le duo John Travolta et Olivia Newton-John sur Ici Isère.
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0: Il est 7h40, nous sommes le vendredi 17 juillet. Très bon réveil avec nous. Bonne fête à toutes les Charlottes de la Terre et même de l'univers, j'ai envie de vous dire. Ce matin, encore de très beaux rendez-vous. Notamment, on va faire l'étape du Tour. Alors, on a commencé un peu à en parler, hein, bien sûr, ce matin. L'étape qui va de Dole dans le Jura jusqu'au territoire de Belfort, du côté de la Franche-Comté. Nous en parlerons avec Christian Prudhomme, le patron du Tour de France. Et puis, forcément, ça se rapproche aussi du côté de chez nous. Hein. De nouveau, ces trois belles étapes que nous vous ferons vivre du côté de Voiron, le Bourdoisan et l'Alpe d'Huez, bien entendu. Depuis lundi, nous vous proposons de découvrir avec nous une randonnée qui n'est pas des plus fréquentées, mais qui nous mène au lac de Belledonne, au pied du célèbre Grand Pic de Belledonne. Suite et fin aujourd'hui avec Alain Salomon et Daniel Léon qui sont partis d'Almont. Ils touchent enfin du doigt leur but.
3: Donc voilà ce paysage, cette muraille un peu qui vient devant nous. Le premier qui a gravi le Grand Pic de Belledonne qui nous fait face, c'est un monsieur qui s'appelle Étienne Favier. Et donc il venait d'en bas, d'Allemand là-bas, hein, tout simplement d'ici. Et avec, il avait un compère qui s'appelle Stéphane Chapuis, et puis ils étaient deux autres porteurs également avec eux. Et donc un beau jour de 1859, ils sont venus et ils ont gravi ce fameux Grand Pic qui est quand même impressionnant, hein, vu d'ici. Donc ça passe par la droite là-bas. Et ils ont gravi ce truc-là. Et puis ils en ont parlé à personne. En fait, il a fallu attendre 14 ans, 1873, pour qu'on sache qu'ils avaient gravi ce sommet. Et en fait, il faut voir que avant la première ascension, donc on le considérait un peu comme inaccessible. Il y a Adolphe Johann, qui est un des membres fondateurs du club alpin français, disait en 1852, sur le Grand Pic de Belledonne, jamais personne ne le gravira. Et puis hop, 7 ans plus tard,
4: c'est vrai qu'on peut légitimement se poser la question.
3: Ah hein. Bah oui, surtout il y a 150 ans. Hein.
4: Ouais, on imagine.
3: Donc voilà. Et donc ils ont gravi ce sommet à ce moment-là. Et puis après, bon, de toute façon, d'autres reviendront. Sur l'autre côté, là-bas, il y a une voie Rébuffa qui a été ouverte en 1944. Donc Gaston Rébuffa est quand même venu ouvrir une voie sur le Grand Pic de Belledonne.
4: S'il vous plaît.
3: Voilà, donc grosse ambiance. Voilà. Ça y est. Le lac de Belledonne est proche. Prêt.
4: Juste derrière.
3: Ah là, je crois que cette fois, c'est le dernier petit arceau.
4: Ouais. Alors nous, on n'a pas beaucoup de chance avec la météo, c'est en train de se couvrir.
3: Oui.
4: On ne s'attardera donc pas là-haut.
3: Même tourné à l'orage. Ça s'entend. Prudence. Bon, il est où ce lac?
4: Et ce sera fait désirer celui-ci.
3: Oui.
4: Sur la fin.
3: À la fin, oui. Le voilà. Magnifique. Ah, il y a peu de neige autour, je suis impressionné. Ah oui.
4: Ce qui est magnifique, c'est qu'on discerne les rochers un petit peu en dessous,
3: complètement, ouais.
4: Le fond de l'eau.
3: Donc, il faut savoir que ce lac, si c'est pas le plus fréquenté, c'est quand même un haut lieu. On revient avec nos histoires. Tout à l'heure, on parlait d'Étienne Favier, qui avait été avec Stéphane Chapuis le premier à gravir le Grand Pic en 1859. Ouais. Et bien, il a fait faire un refuge ici. Et juste il y a quelques pierres qui restent, il a fait faire un refuge en 1876. Et c'était le premier refuge des Alpes, de toutes les Alpes, construit par une association. C'est quand même extraordinaire. Et c'était le camp de base de tous les pionniers qui tentaient le Grand Pic. Ils venaient ici, c'était pas un refuge, c'est une cabane en pierre. Et ils partaient d'ici pour les premières tentatives.
4: Bon, c'est ainsi que notre balade se termine, car voilà. Il se met à pleuvoir et on va essayer de se mettre à l'abri rapidement, puisque l'orage en montagne, on le sait,
3: dangereux.
4: Voilà. Ça n'est jamais bien bon. Daniel, merci.
3: Ben, merci
4: et
3: à toi.
4: On se retrouve en bas sur le parking si tout va bien.
3: À bientôt, salut.
0: Et rendez-vous dès lundi, bien sûr, pour une nouvelle randonnée à travers notre beau département isérois. Je vous rassure, à la fois Daniel et à la fois Alain sont bien sûr rentrés avant l'orage, bien entendu. Dans quelques instants, Laurent Gallien, qui va être votre invité ce matin?
5: Nous allons recevoir le commandant de la CRS Alpes pour parler de nos usages, de nos habitudes en montagne. Nous sommes de plus en plus nombreux, évidemment, à la fréquenter, notamment quand il fait très chaud, parce que ça présente un peu d'air frais, mais il y a quelques précautions à prendre et des choses à ne pas faire, on va discuter de ça avec lui.
0: On fait donc le point dans quelques instants.
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0: 7h45 sur Ici Isère et c'est notre invité à présent.
5: Depuis le début de l'été et des vacances, les secours en montagne n'ont pas chômé dans notre département et nous recevons ce matin un de leurs représentants, le commandant Ludovic Saint-Bonnet qui dirige la CRS Alpes. Bonjour commandant.
9: Bonjour.
5: Avec nous ce matin pour parler de ce qu'il faut faire ou ne pas faire en montagne. D'abord peut-être ce qu'on constate. On est de plus en plus nombreux à vouloir aller prendre l'air, à vouloir aller voir la montagne, des beaux endroits qu'on a vus sur les réseaux sociaux. Quelle situation vous rencontrez que vous ne rencontriez pas auparavant ?
9: On constate une activité qui est quand même globalement normale pour cette saison, puisque les vacanciers sont venus profiter de nos beaux environnements de montagne dans le département. Mais pour autant, effectivement, on a toujours quand même quelques personnes qui peuvent s'engager sur des itinéraires de randonnée sans forcément être bien préparés tant sur l'itinéraire en tant que tel que, par exemple, avec les équipements qu'ils pourraient avoir ou manquer, notamment juste très simplement dans cette période de canicule, un peu plus d'eau que qu'ils auraient eu l'habitude de prendre auparavant. Quoi.
5: Effectivement, la canicule, elle est aussi présente en montagne. C'est pas parce qu'on est en altitude que le soleil ne tape pas fort.
9: Oui, et on peut avoir une sensation de fraîcheur parce qu'effectivement il fait moins chaud qu'en fond de vallée. En revanche, l'ensoleillement fait que le corps se déshydrate quand même très vite. Et pour cela, pour contrer ce phénomène, eh bien, il faut boire plus que d'habitude. Et, mais pour boire en montagne, il faut avoir pris ses précautions parce qu'on n'a pas forcément un robinet tous les 2 mètres. Voilà.
5: Alors, mardi, vous avez dû secourir des enfants épuisés au Charmençon. Il y a parfois des accidents plus graves en montagne. Vous avez, il y a eu 2 morts hein, depuis le début du mois dans les montagnes du département. Des gens notamment qui n'ont pas prévenu de l'endroit où ils allaient. Ça, c'est une nécessité aussi quand on va en montagne.
9: Oui, c'est très compliqué pour nous d'intervenir sur une personne qui est partie seule en montagne et qui n'a pas communiqué son itinéraire à un proche, qui va donner l'alerte et qui va nous dire, bah, globalement, il est parti dans tel massif. Et quand on nous dit qu'une personne est partie dans le massif de Beldon ou dans une partie du parti du massif de Beldon, ça reste quand même une aiguille dans une botte de foin à chercher. Et donc, une recommandation première, entre guillemets, c'est que si on part seul en montagne, il faut bien indiquer à son entourage l'itinéraire précis que l'on va parcourir. Voilà, donc, en cas de difficulté, comme ça sera beaucoup plus simple donc pour orienter les secours.
5: Voilà, on dit où on va, on s'équipe correctement, on prend de l'eau, on prend de la nourriture aussi, pourquoi pas, un gilet parce que ça peut quand même servir, en tout cas une veste un peu plus chaude. Où est-ce qu'on peut peut-être trouver les choses les plus simples en matière de topo pour pas se tromper, parce qu'on a parfois, on trouve sur internet des topos, des idées de rando qui nous emmènent en dehors des sentiers, dans des endroits un peu plus compliqué que prévu. À quoi se fier finalement, à quoi on se fie
9: sur internet? Si on cherche un topo et qu'on le trouve, en fait il faut regarder combien de personnes ont donné un avis éventuellement sur ce topo. Plus il y a d'avis sur un topo, plus on va dire que le topo a été modéré, et donc on pourra se faire une idée à peu près précise de ce que l'on va rencontrer.
5: Et de la difficulté
9: de la difficulté. Au-delà de ça, on peut toujours contacter les offices du tourisme, les bureaux des guides, les bureaux des accompagnateurs en montagne. Tout ce réseau de professionnels est en capacité de renseigner les uns et les autres sur les itinéraires à parcourir.
5: Merci pour ces conseils, Ludovic Saint-Bonnet, commandant de la CRS Alpes à Grenoble. Merci d'être venu sur Ici Isère ce matin nous donner les bonnes pratiques avant de partir en montagne cet été. Merci à vous.
9: Bel été à tous, au revoir.
0: Dans quelques instants, l'étape du Tour à travers la Franche-Comté sur Ici Isère, ce sera après les Épines du Cœur et Vanessa Paradis.

0: Elle sera le 23 octobre prochain au Palais des Sports de Grenoble pour nous chanter entre autres les épines du cœur. C'est bien sûr Vanessa Paradis sur Ici Isère.
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0: L'étape du jour aujourd'hui, direction à Belfort au départ de Dole dans le Jura pour les coureurs du Tour de France. Christian Prudhomme, le patron du Tour, est en compagnie d'Emmanuel Collardet.
2: Bonjour Christian Prudhomme.
3: Bonjour.
2: Plusieurs attractions sur la route de cette 13e étape, à commencer déjà par sa longueur. C'est la seule étape qui dépasse la barre des 200 km.
3: Oui, et ça correspond tout à fait à une tendance. La seule étape à plus de 200 km sur ce Tour de France, il y a 10 ans, vous aviez 5, 6, 7, 8 étapes qui dépassaient les 200 km. Alors ça, c'est à la fois pour une raison d'attractivité, mais c'est aussi pour faire en sorte, en cas de températures extrêmes, que l'étape ne soit pas trop longue. Tendance longue, tendance lourde, bien évidemment, avec une étape qui va nous mener à Belfort, par le Ballon d'Alsace, son vallée de Dole, le pays de Louis Pasteur, jusqu'à Belfort et son fameux Lyon, en passant par le Ballon d'Alsace, le premier grand sommet du Tour de France, 1905, dès la troisième édition du Tour.
2: Et en passant par le village de Mélisey, pour saluer une grande figure du Tour de France, un tout jeune retraité.
3: Oui, Mélisey, c'est la patrie de Thibaut Pinot, dont le père Régis était d'ailleurs maire, et on sera tout près, oui, du virage Pinot, qu'on verra dans quelques jours, du virage Pinot où Thibaut avait été célébré par tous ses fans sur la route du Tour. Et il est maintenant retraité, jeune retraité, actif dans sa ferme de Franche-Comté, dans sa ferme de Haute-Saône.
2: Une attraction qui chasse l'autre, après la ferme de Thibaut Pinot, le Ballon d'Alsace.
3: Oui, le Ballon d'Alsace. Le premier franchissement, puisqu'il y aura un autre samedi, le premier sommet, disais-je, du Tour de France, le premier grand sommet, et un sommet qui garantit à l'échappée d'aller jusqu'au bout. Parce qu'il y aurait eu le col des Croix juste avant, le Ballon d'Alsace et la plongée vers Belfort ensuite. Et c'est là où se fera la différence. Sans doute un groupe de quelques coureurs, une échappée qui arrivera au bout. En tout cas, pas de sprinter aujourd'hui à Belfort, au pied du Lion.
2: Et ça c'est sûr. Belle journée à vous sur la route du Tour, Christian Prudhomme.
3: Merci.
0: Merci à tous les deux. On vous retrouve bien sûr demain pour une nouvelle étape. Quand une bataille fait basculer la guerre, il y a forcément Stéphane Bern qui se cache quelque part pour nous raconter justement une histoire. Ça sera après Philippe Lafontaine que nous allons remonter le temps. Mais d'abord, chantons le cœur de loup sur Ici Isère ce matin. Il est 7h54, passez un très bon réveil avec nous.

0: Le cœur de loup de Philippe Lafontaine, Cerisy Isère. Les batailles font basculer parfois les guerres. Stéphane Bern nous en dit plus dans moins d'une minute.
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0: Bonjour Stéphane Bern.
5: Bonjour à tous.
0: Alors ce matin Stéphane, on voyage au temps où une bataille fait basculer 100 ans de guerre.
5: Castillon 1453. Un chef anglais fonce tête baissée sans voir qu'en face on a sorti une nouveauté redoutable. Les canons. Ce qu'on tire, hein, pas ce qu'on boit bien sûr. Le 17 juillet 1453, près de Castillon, en Guyenne. Les Anglais tiennent encore Bordeaux. Mais le roi de France, Charles VII, veut récupérer la région. Ses soldats assiègent la ville. Et surtout, ils ont une arme toute nouvelle. Une artillerie puissante, bien organisée, installée derrière des fossés et des palissades. Le genre d'accueil qui ne figure pas dans les guides touristiques. En face, arrive John Talbot, un vieux chef de guerre anglais très respecté. Mais un peu trop sûr de lui.
6: Vous êtes impoli et grossier et présomptueux et je dois vous quitter maintenant, Jack.
5: Il entend dire que les Français s'en vont. Il croit à une fuite. Alors il fonce, sans attendre le reste de ses troupes. Mauvaise idée, avec option regrets immédiats.
7: Mais quelle idée j'ai eue de me farguer d'un outil pareil dans la vie.
5: Car les Français n'ont pas fui du tout. Ils sont cachés, prêts.
8: À vos marques, prêts.
5: Et quand les Anglais approchent, bim, enfin, boum. Bon, les canons tirent, quoi. Encore et encore. C'est un déluge de fer. C'est plus une bataille, c'est une averse. À l'époque, c'est une révolution. Jamais on n'avait vu autant de tirs aussi organisés. Les Anglais tentent le tout pour le tout. Talbot insiste encore et encore. Mais un boulet tue son cheval, il tombe et bientôt, bah, lui-même est tué dans la bataille. Sans leur chef, les troupes anglaises sont un peu comme un fish and chip sans le fish. Ça ne tient plus la route. Du coup, elles paniquent, elles reculent, elles fuient.
9: Ils n'ont pas l'habitude. Le seul signal qu'ils connaissent bien, c'est la retraite.
5: Castillon est perdu et quelques mois plus tard, Bordeaux se rend. La guerre de 100 ans est pratiquement terminée. Rideau, pas de saison 2. À la guerre, c'est pas toujours le plus courageux qui gagne, mais celui qui a la meilleure technologie.
0: Merci beaucoup Stéphane Bern pour ce voyage dans le temps qu'on peut retrouver en podcast sur ici.fr et à lundi.
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0: Passez un très bon début de matinée à l'écoute de la première radio sur l'actu en Isère, il est 8h. Votre journal Laurent Gallien, l'orage a frappé fort hier en fin d'après-midi en Nord-Isère.
10: Fin d'après-midi, début de soirée, et vers 18h, au nord d'une ligne Vienne-Bourgoin-Jallieu, sud-est et est lyonnais. Plus de 5000 foyers ont été privés d'électricité au plus fort, selon Enedis. Des toitures ont été arrachées, des voitures endommagées par de gros grêlons. Un gymnase a même été ouvert un temps pour les sinistrés à Saint-Quentin-Falavier. Finalement vide, il a été refermé dans la nuit. Juste à côté, la commune de Laverpillière a elle aussi connu quelques dégâts. Antoine Ballandra, rebonjour. Vous êtes notre reporter sur place ce matin et vous êtes justement à la Verpillière.
11: Oui, je suis cette fois à l'entrée du jardin de ville, ce parc situé juste derrière la mairie. Ici, un énorme arbre a tout simplement été renversé comme de la paille par l'orage. Les équipes de la mairie sont d'ailleurs arrivées il y a quelques instants pour tenter de l'évacuer. Un abribus, pourtant en métal, a lui été soufflé littéralement sur l'avenue. Des lampadaires sont couchés et un habitant me confiait qu'il n'avait jamais vu une telle tempête dans la commune. Des dégâts aussi à Saint-Quentin-Falavier, où au moins deux toitures ont été arrachées dans le quartier de Lieuse, c'est sur les hauteurs. Des bâches ont été déposées à la hâte. La commune a cependant, vous l'avez dit, désactivé cette nuit son plan communal de sauvegarde et fermé le gymnase du Loup ouvert hier soir pour abriter les éventuels habitants dans le besoin. Du mieux donc ce matin, mais cet orage restera forcément dans les mémoires.
10: Voilà pour le bilan donc du violent orage qui est passé sur le Nord-Isère hier en fin d'après-midi, début de soirée. Au total et au final, les sapeurs-pompiers de l'Isère ont dénombré une vingtaine d'interventions liées aux orages. Hier soir et cette nuit dans le département, ça n'est pas beaucoup, mais le reste étant de menus dégâts, donc de nombreuses branches sur les routes par exemple. y compris dans le bassin grenoblois.
0: Paradoxalement, ces orages arrivent le jour où plusieurs secteurs du département sont placés en alerte renforcée à la sécheresse.
10: Oui, et il n'est pas sûr non plus d'ailleurs qu'il suffise à inverser la tendance après trois épisodes de canicule. La Chartreuse, le secteur du lac de Paladru, la Bièvre ou encore le Trièves et la Matésine sont concernés désormais par des restrictions supplémentaires d'usage de l'eau. L'état de l'alerte sécheresse chez vous, selon le dernier point de la préfecture et selon votre territoire, c'est à retrouver sur ici.fr en page Isère.
0: Les sapeurs-pompiers ont fait une macabre découverte dans une entreprise en feu cette nuit.
10: À Delemieux, près de la Tour du Pin, les secours ont été appelés peu après 23h pour un incendie dans un bâtiment occupé par une entreprise de chaudronnerie et métallurgie. Pas moins de 3 lances ont été mises en œuvre pour éteindre le sinistre. Il y avait à l'intérieur du bâtiment de nombreuses bouteilles de gaz et d'acétylène qui représentaient un danger supplémentaire. Lorsqu'ils ont pu pénétrer dans les locaux, les sapeurs-pompiers ont trouvé dans les décombres un corps calciné qui a été identifié comme étant celui du propriétaire des lieux, âgé de 38 ans. Nous ignorons pour l'instant l'origine du feu. Un témoin parle toutefois d'un impact de foudre. Il est mort sur la route au volant de son camion. Un homme de 53 ans a succombé à un malaise cardiaque hier à la mi-journée à Vorep. C'était sur la route départementale 3. Heureusement, son véhicule livré à lui-même n'a pas fait de dégâts supplémentaires. Un forcené interpellé par le RAID peu avant minuit à Grenoble. L'affaire avait commencé peu après 20h avec des coups de feu dans le quartier de la gare, rue Casimir-Brenier. Rapidement, un dispositif policier a été mis en place. Un homme était retranché chez lui, donc armé. Il a été interpellé avec l'aide donc des gendarmes, des policiers du RAID peu avant minuit.
0: Le projet de paracétamol 100% français a peut-être du plomb dans l'aile.
10: Oui, c'est une information Radio France ce matin. Entre principe de souveraineté et nécessité d'économie, le gouvernement réfléchit à baisser le prix du paracétamol, ce qui aurait de lourdes conséquences pour les entreprises qui sont engagées dans le projet de paracétamol 100% tricolore. Opella, Lexosanofi, UPSA et surtout Seekens, dont l'usine chargée de fabriquer le principe actif en Isère à Salaise-sur-Sanne, a déjà pris du retard par rapport aux promesses post-Covid. Or, Victor Delande, ce sont des investissements lourds.
12: Oui, au total, 140 millions d'euros ont été investis par les laboratoires pharmaceutiques et par l'État qui a contribué à hauteur de 70 millions. Car pour produire le principe actif en France, c'est 60% plus cher que dans les pays asiatiques. Ces investissements ne peuvent être amortis qu'avec une hausse du prix du paracétamol, nous glisse un économiste de la santé. Et de poursuivre, là, le gouvernement va le baisser. Cette décision est un non-sens par rapport au vœu du président de relocaliser la production de paracétamol. Les responsables des laboratoires ont rendez-vous la semaine prochaine avec le ministre de l'Industrie. S'ils maintiennent cette baisse du prix, nous confie un acteur de premier plan dans ce dossier, le projet du paracétamol Made in France pourrait être fragilisé. Notons que cette baisse voulue par le gouvernement ferait économiser quelques 30 millions d'euros par an à la sécurité sociale.
10: Mais donc au détriment, vous l'aurez compris, de la rentabilité des entreprises lancées dans le paracétamol 100% français.
0: Une chasse au trésor connaît une fin rocambolesque en Chartreuse.
10: Un sujet plus léger pour terminer ce journal, c'est la chasse au trésor nommée l'Or de Chartreuse. Elle aura duré 6 mois à la recherche d'un trophée qui a été découvert cette semaine quasiment en même temps par 2 équipes parmi les plusieurs centaines de joueurs lancés à sa recherche. Le récit de Théo Hetch.
13: Quand un couple l'appelle et lui annonce qu'il a trouvé le coffre, l'organisateur, Baptiste Billon-Grand, se dit que la chasse est finie.
14: J'étais content, je me dis, ça y est, quelqu'un a enfin trouvé. Et en fait, son deuxième message tout de suite, c'est, bon, par contre, vous devez être au courant, mais le coffre est vide.
13: Mais qui a donc trouvé le trophée, la chouette en bois, à l'intérieur? Il lance un appel sur Facebook pour comprendre.
14: Et la première personne qui l'avait trouvé me contacte tout de suite en disant, en fait, je l'ai trouvé dans l'après-midi, j'étais en train de rédiger le fichier avec les solutions et de vous envoyer le mail. Tout s'est enchaîné assez vite. Le premier, donc les véritables gagnants, sont arrivés sur place vers 16h-16h30. Et la deuxième personne était 18h et quelques, quoi. Donc, après plus de 6 mois de chasse, finalement, ça s'est joué à moins d'une heure et demie d'écart.
13: Une fin rocambolesque qu'il n'avait pas anticipée.
14: Pas du tout. Et ça aurait même pu être encore plus compliqué si les deux étaient arrivés sur place au même moment. Je sais pas comment eux auraient réagi et comment moi j'aurais réagi, parce que j'avais pas du tout anticipé ça. Mais c'est chouette, finalement.
13: Alors, qui sont les deux gagnants qui décrochent donc la récompense? Un lingot d'or d'une valeur de 1000 euros.
14: C'était deux personnes qui étaient en équipe, François et Sylvie. Ils sont des habitants du parc. Je ne peux pas en dire beaucoup plus pour l'instant parce qu'ils ne souhaitent pas forcément être mis en avant.
13: Tout ce qu'on saura, c'est qu'il s'agit de néophytes, pas du tout des habitués de ces chasses au trésor.
10: Voilà pour la première édition de cette Or de Chartreuse dont les solutions vont être dévoilées aujourd'hui sur la page Facebook en attendant un potentiel deuxième volet de cette chasse au trésor à base d'énigmes. L'UT4M, le trail autour Tour de Grenoble, les 12 épreuves avec des conditions sans doute difficiles cette nuit pour ceux qui étaient en course. L'épreuve Rennes, le 180 extrême, s'élance à 9h ce matin, dans une heure, donc du parc François Mitterrand à Cessin. 174 km à parcourir à travers les quatre massifs du Vercors, du Taillefer, de Belledonne et de la Chartreuse. Et les premiers sont attendus demain matin sur la place Victor Hugo à l'arrivée à Grenoble. Sur le Tour de France, la 13e étape aujourd'hui est la plus longue de cette édition, avec 205,8 km à parcourir au pays de la saucisse de Morteau et de l'horlogerie entre Dole et Belfort.
15: Et c'est vrai.
10: C'est bon.
15: C'est vrai. Besançon, c'est l'horlogerie, et Morteau, bah, c'est
10: de l'autre côté. C'est sur le parcours. Entre Dole et Belfort.
15: Nous avons un pays qui est riche en savoir-faire et en gastronomie. Il ne faut pas l'oublier, bien sûr. Nous, c'est le gratin dauphinois, le Saint-Marcelin. Et qu'est-ce qu'on peut rajouter?
10: Il y a quelques fromages en Franche-Comté aussi.
15: Oui, c'est vrai. C'est quand même meilleur en Isère. Heureusement qu'ils nous écoutent pas, qu'ils sont occupés. Mais oui, soyons chauvins quand même, un petit peu.
10: Avec en coyote.
15: Ouais, le bleu de Cessnage, c'est pas mal. Ça, on va pas faire un débat entre régions, sinon on gagnerait dans tous les cas.
10: Alors, ça se nage avec un murson, mais la cancoyote avec la saucisse de Morteau.
15: Voilà, par exemple. Alors ce matin pour la météo, on va quand même y arriver. Mathis est en train de lever les yeux au ciel, les dispecs. Et les deux, là, ils sont en train de parler de gastronomie ce matin. Qu'est-ce qui leur arrive? On a faim. Voilà, on a faim tout simplement. Alors effectivement, les vigilances orange se sont abaissées aux vigilances jaunes pour le phénomène canicule et phénomène d'orage à travers l'Isère. Donc un ciel, disons, en train de se nettoyer ce matin avec des ondes orageuses résiduelles, une accalmie qui va donc laisser place à de très belles éclaircies. L'après-midi et surtout en soirée, début de nuit, les nuages vont commencer à revenir et redeviennent menaçants, avec jusqu'à 15 mm attendus suivant les lieux de l'Isère, c'est très local, hein, accompagné aussi parfois de grêle. Le thermomètre ce matin, 14 degrés à Villard-de-Lans, 17 à Corps, 19 à la Côte-Saint-André et Pontcharrat, 20 pour Roussillon, Morestel et Saint-Marcelin, 21 pour Voiron-Vienne et Bourgoin-Jallieu, 22 les maximales ce matin pour le bassin Grenoblois et Vif, il fait donc très bon. Température maximale aujourd'hui, à peine 30 degrés en pleine, 26 vers 1000 mètres, on va donc enfin pouvoir respirer. Ce sont les relevés et prévisions du Centre Météo France de Saint-Martin-d'Hères. Côté route, toujours ces ralentissements autour de l'échangeur du Rondeau, depuis la 480 direction de la Rocade Sud. Vous avez toujours ces 10 petites minutes de ralentissement suite à un accident sur la voie. Et concernant le départ des trains, nombreux retards annoncés au départ de la gare de Grenoble. Regardez l'application SNCF Connect, c'est le conseil qu'on peut vous donner.
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0: Nous sommes le vendredi 17 juillet, veille de ce week-end qui s'annonce en plus chargé d'ailleurs en événements très nombreux à travers l'Isère et même d'ailleurs un peu partout autour de chez vous. Très heureux en tout cas de vous accompagner ce matin encore. On s'arrête aussi dans un café historique ce matin avec Nathalie Malochet à la rencontre des gens d'ici. Ce sont celles et ceux qui font bien sûr vivre l'Isère et il y aura beaucoup d'histoires à raconter dans quelques instants. Et puis pour démêler le vrai du faux, nous avons toujours ce rendez-vous en Tirana comme chaque matin avec Valentin Bertrand. Et ce matin, si vous allez peut-être prendre la route ce week-end pour rentrer de vacances ou partir en vacances, on va faire attention aux arnaques au péage. On fait le point dans quelques instants.
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0: 8h14 sur Ici Isère avec le rendez-vous.
4: C'est pas vrai, c'est l'heure du rendez-vous anti-arnaque.
0: Eh ben non, c'est pas vrai, c'est pas celui-là, c'est pas ce rendez-vous-là, Laurent Gallien.
4: Si, c'est vrai.
0: Effectivement, sur le rendez-vous anti-arnaque.
4: Je cherchais à m'arnaquer.
0: Non, pas du tout. Sur la route des vacances, Valentin Bertrand, vous voulez nous alerter sur l'arnaque au péage.
5: Vous avez certainement déjà reçu ce SMS. Rappel SANEF, solde impayé de 6,80€ à régler avant 3 jours pour éviter toute pénalité avec justement un lien pour passer au paiement. Si vous venez d'emprunter l'une des autoroutes sans péage, il y a de fortes chances que vous vous sentiez concerné, car ces dernières années, ces péages appelés à flux libre se multiplient. C'est le cas en Normandie sur l'A13 et l'A14, sur l'A79 dans l'Allier ou encore en Moselle sur l'A4. Plus besoin de s'arrêter, de se contorsionner pour attraper sa carte bleue. Par contre, il ne faut pas oublier de payer après coup parce que l'autoroute n'est pas devenue gratuite pour autant. Une chose de plus à laquelle il faut penser sur la route des vacances avec en plus un délai assez court, 72 heures, sans quoi vous risquez de voir le prix majoré d'abord de 10€, puis de 90 et enfin de 375€.
0: Et c'est justement dans cette précipitation pour éviter la majoration que des automobilistes se font piéger.
5: Si le SMS tombe à pic, ils sont justement envoyés en masse au moment des grands départs en vacances, il est souvent très tentant de cliquer pour éviter cette fameuse pénalité. Sauf que le lien indiqué dans le SMS renvoie en fait vers un site pirate. En cliquant, non seulement vous n'avez toujours pas réglé votre péage, mais en plus vos codes de carte bleue sont maintenant dans la nature. Le problème est maintenant bien connu des sociétés d'autoroutes, obligées de faire de la prévention. Sur son site, la SANEF précise bien qu'elle n'envoie jamais de SMS. Alors pour éviter de tomber dans le panneau, il vaut mieux toujours vérifier par vous-même sur le site officiel dans votre espace client. C'est là que se trouve l'historique de vos passages et les factures à régler. Autre option, certains bureaux de tabac sont agréés pour encaisser ces paiements, une solution qui peut paraître plus rassurante. Et si le doute persiste, n'hésitez pas à passer un coup de fil au service client.
0: Merci Valentin Bertrand pour tous ces bons conseils qu'on retrouve en podcast sur ici.fr. Et si vous avez été victime d'une arnaque ou que vous avez repéré une fausse information, vous pouvez nous écrire et nous alerter. L'adresse mail ici.arnaque@radiofrance.com. Allez, dans quelques instants, nous allons aller prendre un petit café. Ça peut pas mal. On en a besoin, là, c'est 8h16 avec Nathalie Malochet. Nous serons en terrasse à Grenoble, quelque part. On va parler histoire et café après le Pointer Sisters. I'm so excited sur ICI. Un très bon réveil avec nous.

I'm so excited, ça fait quand même du bien tous les matins. Pointer Sisters, Cerise Isère. Allez, partons à présent à la rencontre des Isérois avec Nathalie Manochet pour les gens d'ici. Direction pas très loin du studio, enfin quand même, on est à Grenoble, la place Saint-André. C'est au café historique de la Table Ronde, deuxième plus vieux café de France après le Procope à Paris, si ça veut dire quand même, c'est chez nous, en Isère. Et c'est donc là-bas que nous allons rencontrer

0: À l'époque, les artistes avaient chacun leur petite photo personnelle pour dédicacer. Dans le jardin de ville, il y avait les étés en fête. Et donc, il y avait Johnny Hallyday, Claude François. Il y a eu plein d'artistes qui avaient 19 ans, 20 ans à l'époque et qui venaient leur faire leur premier concert.
1: Et ils sont tous passés chez vous?
0: Oui, ils sont tous passés par la table ronde. Et après, il y avait dans le théâtre aussi beaucoup d'artistes qui sont venus se restaurer ou boire un verre avant ou après leur représentation. Donc, les Léo Ferré,
1: Lucchini,
0: il y a eu beaucoup d'artistes comme ça qui sont passés au fil des années. Alors actuellement, le théâtre, c'est plus tout à fait le même théâtre qu'on a connu il y a 20 ou 30 ans.
1: La programmation est différente.
0: Voilà, mais quand les artistes sont là, on continue de les accueillir.
1: Voilà, avec toujours cette salle de spectacle à l'étage qui fonctionne encore aujourd'hui, avec minimum une fois par mois du jazz. L'hiver, c'est même deux à trois fois par mois avec pas mal de spectacles. En revanche, l'été, on arrête tout puisque le spectacle, c'est sur la place Saint-André.
0: Voilà, l'été, tous les Grenoblois connaissent cette place, c'est une grande terrasse où les gens peuvent venir en famille, piétonne, donc il y a toujours une belle ambiance sur la place, le midi ou le soir, toute la journée.
1: Presque un côté village ou pas?
0: Oui, c'est vraiment une petite place comme ça qui attire beaucoup de monde, mais qui tout le monde se connaît, quoi, en fait, un peu. Bon, après, il y a toujours les touristes qui passent et qui sont contents de voir du monde.
2: Donc sur la place Saint-André à Grenoble, que vous pouvez donc retrouver la table ronde qui vous accueille aujourd'hui encore. Allez, on joue à présent. Ici, Isère vous offre deux places pour les cinémas pâtés de Grenoble ou Échirolles, avec une option pour voir les films en 4DX ou en IMAX. Ça, c'est vous qui pouvez choisir, bien sûr. Le 4DX, c'est l'immersion, avec par exemple, si sur la scène il y a la mer, et ben vous aurez l'impression d'être dans la mer. Et puis l'IMAX, c'est l'écran qui est deux fois plus grand, avec un son encore deux fois meilleur. Enfin bref, c'est le cinéma plus, j'ai envie de vous dire. Très beau cadeau qu'on vous offre, deux places pour aller voir par exemple Jim Quinn, l'Odyssée ou encore Toy Story 5, c'est après vous qui choisissez bien sûr le film. Alors, pour ça, j'ai une question à vous poser. De quel film célèbre cette musique provient-elle? Allez, je vous donne quand même un petit indice. C'est un film en deux parties. Et il est question d'une dame blonde avec un très célèbre katana. J'en dis pas plus, là je vous ai vraiment aidé. Hein. Vous nous appelez 04 76 46 45 deux fois. On joue avec vous, je vous souhaite bonne chance pour vous offrir ces deux places. Le temps de jouer pour vous, le temps pour vous de nous appeler. On va donc jouer ensemble avec vous. On retrouve un grand classique de Francis Cabrel ce matin sur Ici Isère avec Petite Marie.

0: Sainte-Marie avec Francis Cabrel, Cerisy Isère.
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0: 8h28 sur Ici Isère et nous avons en ligne Caroline. Caroline qui a un destin exceptionnel. Bonjour Caroline.
8: Bonjour Thomas.
0: Vous revenez de 2 ans d'expatriation aux États-Unis.
8: Exactement.
0: C'est incroyable. Dans
8: l'État. Ouais. C'était exceptionnel. Et retour aux sources à Grenoble. On a emménagé hier.
0: Waouh.
8: Et on vous écoute depuis ce matin.
0: Oh,
8: voilà.
0: Bah c'est super gentil. Merci Caroline. Donc vous redécouvrez le département avec nous.
8: Exactement, tout à fait. Ah. Et on est très content de revenir, oui.
0: Ah bah écoutez, très heureux de faire partie, de vous accompagner comme ça après votre emménagement. Soyez de nouveau bienvenue dans la famille ici, Isère, Caroline.
8: Merci Thomas.
0: Alors on va jouer avec un extrait de musique qu'on va écouter là, juste en dessous, voilà. On cherche le nom d'un film très très célèbre. À quel film vous pensez, Caroline, en écoutant ces notes ?
8: Je pense à Kill Bill. De
0: ouais.
8: Quentin Tarantino.
0: De Quentin Tarantino. Bah, c'est gagné, c'est pour vous, Caroline, effectivement.
8: Super.
0: C'est bien sûr la bande-son de Kill Bill. Donc, on vous offre ces 2 places pour les pâtés Grenoble et Chirol avec les options possibles. Sachez d'ailleurs que les films Kill Bill sont de nouveau au cinéma en un seul et même film. Car, à vrai dire, Kill Bill en 2 parties devait être pensé au départ en un seul film, mais jugé beaucoup trop long. Mais on peut le voir en 4h30 maintenant au cinéma si ça nous fait plaisir. Voilà.
8: Bon, on a du temps, on va voir.
0: Voilà. Caroline, je vous souhaite une très bonne installation encore une fois et à très bientôt, je l'espère.
8: Un immense merci Thomas, bonne journée à tous.
0: Belle journée à vous Caroline, à bientôt.
8: Au revoir.
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0: Et dans l'info d'ici avec vous, Laurent Gallien, on revient sur le retour des climatisations.
9: On va prendre le frais avec la livraison des premiers climatiseurs promis par la région. À l'hôpital de Vienne hier, 3 climatiseurs, 150 autres vont suivre et la région promet d'en acheter 1500 pour équiper qui en a besoin, notamment du côté des hôpitaux hors CHU.
0: On en parle donc après le journal en 90 secondes, présenté ce matin par Cyril Ardo-Redon sur Ici Isère.
10: 53 000 foyers privés d'électricité ce matin, la très grande majorité en Auvergne-Rhône-Alpes et en Nouvelle-Aquitaine. Ça fait suite aux violents orages hier soir. Une tornade a touché l'agglomération de Saint-Étienne avec des dégâts sur des maisons. Plus aucun département en vigilance orange aux orages ce matin. 10 départements sont en orange canicule. Des analyses vont être menées ce matin sur les ossements retrouvés hier dans le Tarn pour s'assurer qu'il s'agit bien de ceux de Delphine Jubilard. Son mari Cédric est passé aux aveux 5 ans et demi après la disparition de l'infirmière. Les fouilles se poursuivent ce matin sur la commune de Mayoc. La décision hier du tribunal pour enfants de Chaumont, un adolescent de 15 ans condamné à 18 ans de prison pour le meurtre d'une surveillante de son collège l'an dernier en Haute-Marne. Une affaire qui avait provoqué une vive émotion dans tout le pays. La facture d'électricité va augmenter en moyenne de 26 euros cette année pour 20 millions de foyers. Le gouvernement donne son feu vert à une hausse de 2,5% des tarifs réglementés de l'électricité dès le 1er août. Circulation très difficile sur la route. Bison Futé voit rouge dans l'est de la France dans le sens des départs. C'est orange partout ailleurs. Ce sera entièrement rouge demain dans le sens des départs. Et puis le Tour de France, 13e étape aujourd'hui. C'est la plus longue de cette édition avec 205 km entre Dole dans le Jura et Belfort. L'itinéraire devrait sourire aux baroudeurs. Le peloton s'élancera en début d'après-midi à partir de 13h.
0: Merci beaucoup Cyril Ardo-Redon pour ce 90 secondes. Dans l'info d'ici, Laurent Gallien, on évoque le retour du grand plan clim.
9: La région livre ses premiers appareils une quinzaine de jours après avoir lancé ce grand plan dans sa promesse. Il y a des aides aux communes pour rafraîchir par exemple les écoles, il y a des aides aux hôpitaux pour s'équiper de climatisation et puis l'achat de 1500 climatiseurs mobiles pour faire face aux situations d'urgence comme également dans les hôpitaux hors CHU. Les 150 premiers seront livrés dans les prochains jours. Les 3 premiers premiers ont été apportés hier à l'hôpital de Vienne par Laurent Wauquiez. Sous la chaleur, Antoine Ballandra.
6: À peine arrivé sur le parking de l'hôpital, le désormais conseiller spécial à la région, Laurent Wauquiez, est abordé par une patiente.
11: Les pauvres, mais même les employés, elles n'en peuvent plus, là, elles ne le disent pas. Mais...
6: Louisa, 87 ans, est en colère.
11: Il y a une employée qui m'a invitée dans son bureau. Horrible, horrible.
12: Ça tombe bien, on est justement là pour ça. Allez, on y va. Bon courage.
6: Dans le service des urgences au rez-de-chaussée, c'est vrai, il fait chaud, très chaud, plus de 31 degrés. Chaleur moite, supportée par les équipes chaque jour depuis des semaines, souligne Olivia Lolo. La cadre de santé.
13: C'est très lourd. Il y a la charge mentale des urgences et rajoutée à la canicule, les conditions sont parfois difficiles parce que notamment les patients qui attendent sont beaucoup moins patients justement dû à la chaleur et on arrive à des situations parfois d'agressivité plus importantes qu'habituellement.
6: Ici, toutes les baies vitrées ont été recouvertes de blancs de meudon pour tenter d'atténuer la chaleur. La région, elle, a soigneusement aligné les 3 climatiseurs chinois mobiles devant l'entrée des urgences en posant un petit autocollant bleu Auvergne-Rhône-Alpes par-dessus.
14: C'est urgent de savoir.
6: Le chef du service des urgences, le docteur Ernesto Maiello, salue l'arrivée de ces climatiseurs qui seront déposés dans des box d'examen.
14: On va en mettre probablement dans une des zones de soins parce qu'on a des box qui sont... Enfin, il fait très très chaud et donc pour travailler, et surtout pour l'accueil des patients, il faut faire un minimum. Et puis on va en mettre aussi dans la zone d'hospitalisation des urgences où la température peut monter aussi jusqu'à 30-35 degrés et tout ça pour le confort des patients. On a un service qui n'est pas climatisé du tout, qui est ventilé, mais de façon très, très légère. Et on ne peut pas ouvrir les fenêtres. Et en plus, le service est exposé plein sud, donc on a le soleil tout le temps, toute la journée.
6: Le conseiller spécial Laurent Wauquiez, lui, souligne que ce déploiement n'est qu'un début.
15: C'est le premier hôpital où on les déploie. On a un service d'urgence où il y avait des box qui n'étaient pas climatisées. Ça va permettre de les climatiser. Dernier enjeu pour nous, c'est d'en acheter 1500 et de pouvoir les déployer dans toute notre région.
6: À terme, les climatiseurs mobiles seront donc aussi déployés dans la Loire, le Rhône, l'Ardèche ou encore la Savoie. Laurent Wauquiez promet que cette fois, il s'agira dans la mesure du possible d'appareils produits en France.
9: Et aujourd'hui, des climatiseurs vont arriver cette fois à l'hôpital de Givors, dans le Rhône. Dans l'actualité et à suivre dans le journal ici, Isère de 9h, retour sur l'épisode orageux violent hier soir au nord d'une ligne Vienne-Bourgogne-Jallieu, toiture arrachée, gros grêlons, arbres et poteaux à terre à 50 affaires. Ou encore la Verpillière, je n'avais jamais vu ça, nous dira tout à l'heure une témoin. Et puis nous irons reconnaître le col de Sarène, l'ascension avec un grand A au-dessus de l'Alpe d'Huez qui conclura l'avant-dernière étape du Tour de France le 25 juillet. Le col de Sarène, un lieu à part.
0: Et oui. Quand
9: très,
0: même, hein.
9: Très beau déjà.
0: Oui, en plus.
9: Et espace naturel.
0: Il faut les faire, les lacets, hein, jusque là-haut quand même.
9: Oui, il faut les faire, oui.
0: Bon alors, la météo du jour, on peut même faire les lacets sous un
9: vous
0: petit soleil.
9: Vous savez faire les lacets à votre âge.
0: Oui, de mes chaussures, du vélo, j'en suis parfois un peu moins sûr. C'est pour ça, Théo Edge, on a envoyé le journaliste le plus sportif de la bande. Et on savait qu'il a à peine essoufflé d'ailleurs. Hein. Il arrive là-haut.
9: Au niveau vélo, il y en a deux qui se battent en fait.
0: Oui, c'est vrai, on a Antoine Ballandra et...
9: Théo Edge et Antonin Carmen.
0: Oui, Antonin Carmen, oui, pardon, je me mélange les pinceaux, décidément. On a tellement de journalistes, tellement de beau monde aussi qui travaillent pour ICIZER que voilà, on finit par se mélanger. Bon, la météo, elle vient du Centre Météo France de Saint-Martin-d'Hère. Vigilance jaune canicule et jaune orage sur le département de l'Isère. Ce qui veut dire que notre ciel est plutôt chargé ce matin, même si les ondes nuageuses commencent à partir petit à petit, avec donc une accalmie pour cette matinée et quelques éclaircies. On va pouvoir en profiter avec un temps en plus beaucoup plus frais cet après-midi et surtout en soirée, début de nuit. Les nuages redeviennent menaçants avec des risques d'orage localement sur le département avec quelques 15 mm de pluie attendue, accompagnée parfois de la grêle. Le thermomètre justement à Montfalcon, il fait 18 degrés, ce que nous dit Yannis sur la page Facebook d'ici Isère. 18 degrés également à la terrasse d'après Geneviève et un petit 19 à Mériez pour Michel. Température attendue aujourd'hui, les maximales 31 degrés en pleine. Il fait donc plutôt bon, 26 degrés vers 1000 mètres. Relevé et prévision du Centre Météo France de Saint-Martin-d'Hères.
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0: Et pour la musique, on a Stevie Wonder avec Part-Time Lover ce matin sur ICI Isère pour continuer de se réveiller ensemble dans la bonne humeur.

0: Part-time Lover avec Stevie Wonder sur Ici Isère.
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0: Passez un très bon réveil avec nous. Nous sommes le vendredi 17 juillet, en cette veille de week-end. Quelques belles idées encore à vous proposer, notamment à 8h50 pour le petit journal des loisirs. Nous allons faire un petit retour dans le temps de 400 ans au château de Valin. Pourquoi ? Eh ben, réponse dans quelques minutes, bien sûr. Du vélo d'abord, parce que nous sommes la radio officielle du vélo cet été, notamment avec le Tour de France qui passera chez nous et quand vous fera vivre en direct au plus près, justement, des vélos du Tour, du 23 au 25 juillet prochain, entre Voiron, l'Alpe d'Huez et bien sûr le Bourdoisan. Alors là, nous allons partir à vélo avec la belle via Grésivaudan entre Grenoble et Chambéry. Nous sommes aujourd'hui à Sainte-Marie-d'Alois aux côtés de William avec Christophe Chardon. Alors William, il est instructeur ULM, paramoteur et autogire. Il vous accompagne pour des vols où toute la beauté de la vallée se révèle. L'autogire, c'est l'ancêtre de l'hélicoptère. Mais alors, comment a-t-il vu le jour ?
3: Eh bien, c'est Joan de la Cerva, donc en 1923, en voyant tomber des feuilles de tilleul qui tournaient tout doucement, a décidé de faire la même chose avec des hélices et à fabriquer donc l'autogire.
4: Ouais. C'est vrai que les feuilles de tilleul, elles tombent tout doucement, elles tournent sur elles-mêmes.
3: Elles tournent sur elles-mêmes, ça fait une forme d'hélice, et du moment qu'il y a un poids dessous, eh bien ça permet de faire une portance et de descendre doucement.
4: C'est une machine qui pèse combien et à combien peut-on monter dans celle que nous avons sous les yeux dans votre hangar ?
3: Alors nous, entre autogire et toutes les classes ULM, c'est deux personnes à la fois seulement. Hein, ça, c'est la norme. Ça aide l'augmentation. Et ensuite, c'est des machines qui pèsent entre 200 et 240 kg. Et on peut emmener jusqu'à 500 kg de poids total volant.
4: Alors qu'on fait un baptême ici, on part, la piste est juste à côté de la piste cyclable d'ailleurs. Vous nous emmenez où ?
3: Alors on décolle à côté de la piste cyclable et donc on a différents circuits hein, dans différents secteurs où on fait des vols de montagne, on fait des vols à 3000 mètres en Tulé Belledonne pour voir les 7 lacs, les 7 lots. On va très souvent aussi voir la Chartreuse, survoler la Chartreuse, où on va voir un peu le patrimoine et les châteaux dans notre vallée.
4: Oui. Des vols qui durent combien de temps en règle générale ?
3: On a le vol qui vole une heure et on a le petit vol à 10 minutes à 40 euros pour commencer. Et ensuite, on a des vols d'une heure et demie.
4: Racontez-nous brièvement votre carrière.
3: Voilà, j'étais pendant 25 ans où j'étais pilote expérimentateur pour l'armée. Et puis ensuite, en quittant l'armée, on s'est mis à notre compte pour faire profiter de notre belle région, nos belles montagnes, en baptême de l'air.
4: Et donc, vous formez des gens ?
3: Et on forme des gens pour les faire voler sur nos machines.
4: Pour pouvoir conduire un autogire en formation, il faut combien de temps ?
3: Il faut entre 25 et 30 heures en double commande et puis passer une petite théorie spécifique à la machine. Voilà, ça vole avec moteur et sans moteur. Dès que le moteur s'arrête, eh bien, ça vole tout aussi bien.
4: Et bien, comment ça se fait ?
3: Parce que la voilure est tournante, elle n'est pas entraînée. On l'entraîne juste au décollage pour pouvoir décoller court. Et ensuite, eh bien, c'est une roue libre. Donc, du moment qu'il y a du poids, comme la feuille de tilleul, ça vole.
4: En fait, c'est une feuille de tilleul.
3: C'est une feuille de tilleul. L'autogire, c'est une grosse feuille de tilleul.
4: Ouais. Voilà, donc, il y a moins de risques. Alors, j'aime pas parler de risques, mais qu'un avion.
3: Les risques, ils sont partout, hein. Et puis, on peut les gommer aussi, hein. Mais non, il n'y a pas de risque à avoir, même si c'est classe ULM. C'est homologué. Alors, c'est pas certifié en aéronautique, mais c'est homologué. Ça vole, c'est des grosses puissances. Alors, il y a un petit peu, l'autogire fait un peu plus de bruit, on va dire, de nuisance sonore, puisque, c'est un bipale. Donc, tout ce qui est bipale, ça résonne quand même. Mais c'est des grosses puissances et ça permet, c'est nos machines italiennes de chez Mani. On peut monter jusqu'à 8000 mètres. Les tests sont à 8000 mètres et ça peut voler jusqu'à 180 km/h.
4: 8000 mètres?
3: Ouais, ça c'est les tests qui ont été faits. Mais nous, on fait des vols réguliers à 3000, 3500 mètres et puis sans aucun souci.
0: Et puis sur le plancher des vaches, on est pas mal aussi. William est basé à Sainte-Marie-d'Alois. Sa société s'appelle AG Process. Donc pour pouvoir découvrir aussi l'autogire du côté de chez lui sur la belle via Grésivaudan. Merci à Christophe Chardon pour ce reportage. La suite de notre matinée dès 9h, ce sera avec l'émission Bienvenue chez vous. On parle du thème dans quelques instants.
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0: Et tous les jours dès 9h, c'est l'émission Témoignage. Bienvenue chez vous. Bonjour Anthony.
7: Bonjour Thomas, bonjour tout le monde.
0: Alors aujourd'hui, il est question de mixture.
7: Exactement, de cocktail plus particulièrement. Ça fait plaisir, c'est l'été, c'est frais, on en a besoin. Quel est votre cocktail préféré? Est-ce que vous aimez bien le faire vous-même à la maison? Comment vous choisissez bien les ingrédients? Vous savez, c'est tout un art de mixer justement ces liquides, d'être le barmaid de la maison. Est-ce que vous savez faire un bon cocktail? Venez nous en parler au 04 76 46 45 45. Nous aurons avec nous le roi des cocktails à Grenoble, Quentin, qui travaille à la brasserie double face, c'est rue Alsace-Lorraine à Grenoble. Il aura le privilège de nous parler de tous ses cocktails préférés.
0: Magnifique. Rendez-vous donc dès 9h. On attend bien sûr vos nombreux témoignages. Tout à l'heure, Anthony, on vous retrouve d'ici un petit quart d'heure. Dans quelques instants, nous allons faire un petit voyage dans le temps de 400 ans. Rien que ça, c'est une idée sortie qu'on vous propose dans le petit journal des loisirs. Après Marine et Escroc sur ICI Isère. Très bon début de matinée avec nous.

0: moi.
1: Marine, la gagnante de la Starac avec Escroc sur Ici Isère.
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1: 8h49 sur Ici Isère, l'heure est au petit journal des loisirs. Je vous emmène ce matin à Saint-Victor-de-Cessieux, précisément au château de Valin. Bonjour Laurence.
3: Bonjour.
1: Merci d'être avec nous ce matin, Laurence. Vous êtes guide conférencière. Alors, vous êtes avec nous ce matin parce qu'il faut qu'on évoque un événement qui se tient ce soir, justement au château de Valin. Rendez-vous à 20h30 pour une soirée spéciale autour de Madame Marie de Rabutin-Chantal, autrement dit Madame de Sévigné. Première question qui me vient comme ça, Laurence, pourquoi Madame de Sévigné au château de Saint-Victor-de-Cessieux ?
3: Eh bien, tout simplement parce que la généalogie a montré que Madame de Sévigné avait un lien avec la famille Valin, qui est donc à l'origine de la construction du château.
1: Oui.
3: Et les propriétaires actuels, Monsieur et Madame Auriol de Bussy, ont choisi de fêter de cette manière-là le 400e anniversaire de la naissance de Marie de Sévigné.
1: Eh oui, Madame de Sévigné, donc 400 ans, on sait aussi qu'elle avait vécu au château de Grignan du côté de la Drôme.
3: Oui.
1: Est-ce qu'on peut rappeler pourquoi Madame de Sévigné est toujours aussi connue aujourd'hui, Laurence ?
3: Eh bien parce que c'est une magnifique épistolière, elle nous a laissé des lettres qui sont tout à fait savoureuses, qui font d'elle la journaliste de l'époque, la grande reporter, mais aussi, moi j'ai tendance à dire, tant pis, hein, j'ose, la commère de son époque.
1: Ah, carrément.
3: Et oui, parce que elle a un ton selon les lettres qui veulent parler d'un événement et dépend à qui elle les adresse, ces lettres. Eh bien elle a un ton qui peut être très enjoué, très sérieux, par exemple pour l'affaire Fouquet, mais très coquin aussi pour le mariage de Mademoiselle, ou un peu tragique pour le suicide de Vatel, etc. Donc à chaque fois elle a un ton différent qui fait qu'elle a plusieurs casquettes et c'est ce qui la rend absolument, j'ai envie de dire, très attachante. Et c'est pourquoi ses lettres sont toujours d'actualité, parce que c'est un ton qui est très moderne pour l'époque.
1: Ça nous permet donc aussi de comprendre cette période de l'histoire. Madame de Sévigné, c'est le 17e siècle, donc rattaché aussi à la cour de France. Là on sent que vous êtes forcément passionnée, guide conférencière, ça s'entend tout de suite, Laurence. Comment vous avez travailler cette visite pour le public, parce qu'on imagine que avec les très nombreuses centaines de lettres qui nous restent de Madame de Sévigné, il faut un peu choisir, il faut faire des liens avec le château, comme vous avez pu le dire. Comment vous avez construit tout ça ?
3: Alors faire des liens avec le château, c'est pas possible parce que on a redécouvert ce lien par le biais de la généalogie. Mais
1: oui.
3: On sait pas du tout si elle avait des liens ou pas avec les Valin, parce que c'est par une famille originaire de Bourgogne, la famille Laguiche. Moi, je me suis surtout amusée à offrir une petite fenêtre qui nous mettait en lien avec Madame de Sévigné par des lettres qu'on connaissait. Je suis pas allée chercher des lettres inconnues des visiteurs qui vont être avec nous ce soir. Je vais simplement leur faire redécouvrir ces lettres en les ponctuant de morceaux de musique caractéristiques de cette époque, parce que Madame de Sévigné a eu une éducation quand même digne des familles de la noblesse, où la musique tient une place importante, et c'est le lien que j'ai choisi de tisser entre elle et son époque, et entre nous et la découverte et la redécouverte du grand siècle.
1: Magnifique. Donc musique et littérature au programme ce soir pour avec cette soirée Madame de Sévigné au château de Valin, on le rappelle, à Saint-Victor-de-Cessieux, et en votre compagnie, bien sûr, Laurence, qui est guide conférencière. Merci beaucoup d'avoir été avec nous ce matin, Laurence.
3: Merci à vous, bonne journée à tous.
1: Également, à très bientôt.
3: Merci.
1: Laurence.
3: Au revoir.
1: Dans quelques instants, les conseils du docteur Kirzek sont à retrouver. Surtout si vous partez au bord de la mer, on va éviter d'avoir de l'eau dans les oreilles, c'est assez désagréable. Il nous donnera donc quelques conseils après Pascal Obispo, tombé pour elle, sur Ici Isère.

0: Mauvais pour elle avec Pascal Obispo sur Ici Isère. Tous les jours, on retrouve aussi le docteur Kerzek pour ses bons conseils santé. Alors aujourd'hui, docteur, à la veille des départs en vacances, notamment au bord de la mer ou dans les piscines, vous donnez des conseils pour éviter d'avoir de l'eau dans les oreilles.
1: Bonjour à toutes et à tous. Phénomène estival aussi agaçant qu'un grain de sable dans le maillot, l'eau coincée dans l'oreille. Vous sortez de la piscine, de la douche ou de la mer, vous penchez la tête sur le côté, vous essayez de sauter sur un pied, rien n'y fait. La sensation de plouf, ces bruits étranges, cette impression de parler dans un bocal, ça veut dire que vous avez peut-être de l'eau dans l'oreille. Et si on n'y prend pas garde, ça peut quand même devenir une petite infection. Alors l'eau reste bloquée, car notre conduit auditif externe, c'est un tunnel d'environ 2,5 cm qui se termine par le tympan. Il est naturellement légèrement courbé et parfois la tension superficielle de l'eau associée à la présence de cérumen ou un conduit anatomiquement un peu étroit fait que les gouttes vont s'accrocher, l'eau reste. Résultat, vous avez l'impression d'avoir une oreille sous-marine. Symptôme typique, c'est une sensation de plénitude ou d'obstruction de l'oreille. L'audition est étouffée. Parfois, il y a un léger sifflement, un acouphène. Et ça peut être une simple gêne, mais ça peut aussi être une douleur qui va augmenter. Mais là, c'est plutôt un signe d'infection. Alors, en général, l'eau finit par s'évaporer ou s'écoller toute seule. Mais si elle persiste, c'est là où ça peut macérer la peau du conduit, voire créer une infection par une bactérie ou des champignons.
0: Ce qui n'est pas très vraiment rassurant. Quels sont alors les bons gestes à adopter, docteur ?
1: N'utilisez jamais de coton-tige. Non seulement ça risque de tasser l'eau et le cérumen contre le tympan, mais en plus, vous pouvez percer le tympan ou créer une petite plaie qui va s'infecter. Dans le coton-tige, c'est vraiment l'ennemi juré de manière générale des oreilles. On en avait parlé. Les vrais conseils efficaces sans danger, c'est la gravité, tout simplement. C'est votre meilleur ami. Vous penchez la tête sur le côté, l'oreille un peu bloquée. Vous tirez doucement sur le lobe vers le bas et l'arrière. L'idée, c'est de redresser le conduit. Vous sautez un peu sur un pied, vous secouez la tête, faites ce que vous voulez. Ça peut sembler bête, mais ça marche. L'eau va couler. Deuxième conseil, l'aspiration par la paume. Pareil, on penche la tête sur le côté, on place la paume de la main bien à plat sur l'oreille, puis on la retire brusquement, ça fait une ventouse. Conseil numéro 3, la technique du sèche-cheveux. Pas très chaud, hein, température basse, puissance faible, on le tient un peu à distance et l'air tiède en fait va faire que l'eau s'évapore. Mais surtout, c'est la prévention. Si vous êtes sujet aux oreilles bloquées avant la baignade, mettez des bouchons d'oreilles tout simplement. Ça fonctionne. Et après la baignade, vous séchez l'extérieur du pavillon avec une serviette. Et surtout, vous ne grattez ni avec vos doigts, ni avec rien du tout d'autre. Allez, bon été, bonne santé, à l'écoute d'ici bien sûr.
0: Merci docteur Kerzek pour ces bons conseils. Bienvenue chez vous, c'est dans quelques instants.
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0: Votre radio est bienvenue chez vous. Bonjour Anthony.
5: Ah bonjour Thomas, bonjour tout le monde.
0: Alors on arrête de saccager les cocktails, on en fait des bons aujourd'hui.
5: Exactement, on n'est pas n'importe quoi. Par exemple, je ne sais pas moi, un jus de goyave avec un jus de kiwi, peut-être que ça n'irait pas. J'en sais rien, je ne suis pas le produit cocktail.
0: Dégueulasse comme ça.
5: Non mais des fois on met des sirops, on met un peu tout, on met du topping. Oh, et on a un expert du cocktail pour nous ce matin pour nous en parler. Puis vous à la maison, nous dire votre cocktail préféré, celui que vous prenez à chaque fois quand vous allez en terrasse. Alors, il y a une autre mode aussi en ce moment, de plus en plus, les cocktails sans alcool. C'est vrai que maintenant, on se permet de se dire, ça ne sert à rien de mettre de l'alcool dans les cocktails, donc on va le prendre sans alcool. Donc, on a le Virgin Pina Colada, le Virgin Mojito. Eh bien, c'est peut-être votre préféré, nous dire pourquoi, 04 76 46 45 45. Merci beaucoup Thomas, très bon week-end.
0: Également, et à lundi.
5: À lundi.
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5: Vous avez choisi la première radio sur l'info locale en Isère. Bienvenue, il est 9h. Bonjour Laurent Gagnin.
6: Bonjour.
5: L'épisode orageux a été court mais violent hier soir en Orisère.
6: Vers 18h au nord d'une ligne Vienne-Bourgoin-Jallieu pour schématiser, avec rapidement des dégâts, 3 toitures arrachées, une centaine d'arbres déracinés et beaucoup de dégâts matériels chez les particuliers du côté de Saint-Quentin-Falavier par exemple. Des lampadaires couchés, beaucoup d'arbres au sol aussi à La Verpillière dans le jardin de ville notamment. La Verpillière où Geneviève va s'en souvenir longtemps.
7: Les dégâts c'était quand même important hein. Parce que tout ce qu'on a vu, les arbres qui tombaient sur mon balcon, eh bien, ça donnait. Hein. On voyait des morceaux de grêlons tomber sur les vitres. J'ai dit, ça va casser les carreaux. Mais non. Mais bon, c'était quand même... C'est la première fois que je vois ça. Ah oui, mais oui, vraiment.
5: Et vous n'aviez jamais vu ça en 30 ans ?
7: Ah non, jamais vu ça. Hein. Ça fait peur quand même. Hein. C'est de pire en pire maintenant. Hein.
6: Geneviève, habitante de La Verpillière, au micro 6h d'Antoine Ballandra. Plus de 5000 foyers ont été privés d'électricité au plus fort hier soir selon Enedis en Orisère. Au total et au final, les sapeurs-pompiers ont dénombré une vingtaine seulement d'interventions liées aux orages hier soir et cette nuit en Isère. Il y a eu aussi toutes ces branches évidemment pour lesquelles ils ne sont pas intervenus. Par précaution, la ville de Grenoble avait fermé plusieurs parcs et jardins hier soir et annulé la soirée du festival Cabaret Frappé au jardin de ville.
5: Les sapeurs-pompiers ont fait une macabre découverte dans une entreprise en feu cette nuit.
6: À Dolomieu, près de la Tour du Pin, les secours ont été appelés peu après 23h pour un incendie dans un bâtiment occupé par une entreprise de soudure et charpente métallique au lieu dit Bordenoux. Pas moins de 3 lances ont été mises en œuvre pour éteindre le sinistre avec dans le bâtiment de nombreuses bouteilles de gaz et d'acétylène qui représentaient un danger supplémentaire. Et lorsqu'ils ont pu pénétrer dans les locaux, les sapeurs-pompiers ont trouvé dans les décombres un corps calciné qui a été identifié comme étant celui du propriétaire des lieux. Âgé de 38 ans, l'origine du feu n'est pas confirmé. Un imposant dispositif policier visible vers 21h hier soir à Grenoble, rue Casimir Brenier, une rue qui va de la gare au carrefour de la Bastille, place Hubert du Bedou. Peu après 20h, 4 détonations s'étaient fait entendre en provenance d'un appartement à l'angle de la rue Aristide Bergès. Un homme armé, barricadé, a finalement été interpellé peu avant minuit par le RAID, appelé en renfort. Un homme de 56 ans, déjà connu pour des faits similaires, indique ce matin la police grenobloise.
5: Le projet de paracétamol 100% français peut être plombé par une décision gouvernementale.
6: Oui, c'est une information Radio France ce matin, décidée après la crise Covid à grands coups de millions de l'État et de certaines entreprises, dont le pivot Sikens, chargé de fabriquer le principe actif à Salaise-sur-Seine en Isère. Cette mesure de souveraineté nécessaire se heurterait aujourd'hui aux mesures d'économie. Le gouvernement réfléchit à baisser le prix du paracétamol au bénéfice de la Sécu, mais donc au détriment de la rentabilité des entreprises qui se sont lancées dans le paracétamol 100% français. Une réunion doit avoir lieu la semaine prochaine avec le ministère de l'Industrie.
5: Le Tour de France est en Franche-Comté aujourd'hui, entre Dole et Belfort. Mais l'Isère l'attend de pied ferme.
6: Notamment là où se jouera peut-être la victoire finale au col de Sarène, au sud de l'Alpe d'Huez. Un col que le Tour a déjà descendu dans son histoire, mais n'a jamais monté. Un col qui constitue l'épilogue de la 20e étape de Bourdoisan à l'Alpe d'Huez le 25 juillet, soit la veille de l'arrivée à Paris. Un col très particulier, c'est un espace naturel sensible où il n'y aura aucun spectateur, seulement les coureurs face à la montagne. Un col de Sarène qu'a reconnu notre journaliste Théo Hetch et dont il a discuté avec un spécialiste et connaisseur.
8: Ce spécialiste, c'est Florian Joigny, triple champion paralympique de cyclisme, qui nous a laissé prendre sa roue.
9: Allez.
10: J'ai grandi ici, donc j'ai vraiment l'habitude de rouler par là. Alors attention, petit passage technique.
8: Ouais. Ah. Pour lui, ce col de Sarène, trop souvent éclipsé par les célèbres cols alentours, mérite vraiment le détour.
10: Ouais, c'est méconnu, et pour autant, c'est, je pense, très difficile. Il est long, il est irrégulier, ça va faire un beau spectacle. Plus on monte, plus c'est dur finalement. Et les dernières rampes du col sont vraiment difficiles.
8: Les coureurs sont prévenus, d'autant plus que ce col sera la dernière difficulté du tour après 3 semaines éprouvantes, après 4 jours en Isère, dont 2 dans l'Oisans, 2 arrivées à l'Alpe d'Huez.
10: Bah, c'est vraiment une belle mise en avant du territoire et ça va être un sacré morceau, surtout à la veille des Champs-Élysées.
8: L'Oisans, plus que jamais, sera le faiseur de roi du Tour de France cette année et en particulier ce col de Sarène qui culmine à 1999 mètres.
6: Et une reconnaissance de ce magnifique col de Sarène à retrouver aussi en vidéo sur notre site internet et sur nos réseaux sociaux. Des milliers de cyclistes vont emprunter dès ce week-end le col de Sarène pour la cyclosportive. L'étape étape du Tour sur l'UT4M, les épreuves de trail autour de Grenoble depuis hier, avec des conditions sans doute difficiles cette nuit pour certains candidats en course. Eh bien, l'épreuve Rennes s'était lancée, ça y est, à 9h du parc François Mitterrand à Cessin, le 180 Extrême qui propose quasiment 174 km à travers les quatre massifs du Taillefer, de Beldonne, de la Chartreuse et du Vercors. Les premiers arrivés sont attendus demain matin sur la place Victor Hugo. Ils vont vite. Hein. Si je pars pour faire ça, plusieurs jours. Les prévisions météo, ça s'est calmé à la fois sur le front de la canicule et des orages.
5: Ah, exactement, le soleil se réveille ce matin après une nuit mouvementée, vous l'avez dit, fini les orages, passage en jaune pour les deux vigilances, orages et canicules en Isère. Alors attention tout de même, puisque dans l'après-midi, cela devrait à nouveau se couvrir pour laisser nuages et quelques grondements. 30 degrés à Grenoble, Voiron et Vienne, 28 degrés à Bourgoin et Roussillon, 25 pour Saint-Marcellin, 29 à Morestel, 27 degrés à Pont-en-Royer, donc on est quand même assez loin des 40 degrés que nous avions ces derniers jours. On profite du frais, puis nous, évidemment, on vous informe de l'évolution de ce temps chez nous tout au long de la journée. Merci beaucoup, Laurent. On vous retrouve à 10h pour toute l'info. À tout à l'heure.
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5: Et puis si vous avez besoin d'amour, on va vous en donner. Et puis alors là, vraiment, on n'hésite pas, c'est à volonté. C'est avec France Gall. Très belle journée.

0: Besoin d'amour. Merci France Gall, il est 9h10.
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0: Bienvenue chez vous, c'est cette émission chaque matin qui évoque des sujets qui vous intéressent, des sujets un peu plus légers même parfois, hein, et vous en discutez toujours avec plaisir avec nous au 04 76 46 45 45. L'été est là depuis quelques jours maintenant, les terrasses sont remplies, on prend plaisir à se réunir pour boire un cocktail. Oui, avec grand plaisir ce cocktail, avec ou sans alcool, fruité, pétillant, classique, complètement revisité, chacun a son préféré. Alors ce matin, on a envie de connaître vos recettes à vous, mais surtout les moments qui vont avec. Quel est votre cocktail préféré? Est-ce que vous le préparez vous-même à la maison? Est-ce que vous avez une recette particulière à partager avec nous? Et puis surtout, avec qui aimez-vous partager ce petit moment de convivialité? Eh bien, appelez-nous, racontez-nous vos habitudes, vos idées, vos meilleures recettes de l'été. C'est au 04 76 46 45 45. C'est ce même numéro pour réagir à tout moment sur WhatsApp. Allez, je compte sur vous. Bonjour Quentin.
3: Et bonjour.
0: Vous êtes le roi du cocktail.
3: C'est ce qu'on dit.
0: Ici, à Grenoble, à la brasserie Double Face, c'est rue Alsace-Lorraine. C'est merci de nous accompagner ce matin. C'est quoi un cocktail parfait?
3: Un cocktail parfait, c'est un cocktail qui va coller, à la personne qui veut le boire.
0: Ah ouais,
3: c'est
0: d'accord.
3: C'est un cocktail qu'on pourrait adapter. Tout comme moi, je peux faire du sur-mesure, donc je crée le cocktail à l'instant même pour la personne. Donc je vois avec elle si elle veut de l'acidulé, du gourmand, du pétillant. Et on peut adapter comme ça pour avoir un cocktail qui est vraiment... parfait.
0: Alors, c'est vrai que les cocktails, maintenant, on commence un peu tous à connaître leur nom. Mojito, Piña Colada, Sex on the Beach. Enfin, c'est à peu près les mêmes partout. Mais il y a certains endroits qui commencent à innover, à faire des recherches. Est-ce que c'est votre cas à vous?
3: Oui, moi je crée toujours des cocktails un peu différents. Et d'ailleurs, même pour l'occasion, j'ai créé un petit cocktail avec alcool pour aujourd'hui. Voilà, qui sera
0: spécialement pour l'émission de ce matin. Donc là, vous donnez la recette et on peut la reproduire à la maison.
3: J'ai fait la recette hier à mon établissement. C'est validé. Du coup, il vous faudra un demi-citron vert, 2 centilitres de curaçao bleu, 3 centilitres de vodka, 1,5 de Campari, qui est un alcool amer. L'amertume va casser un peu le sucre. 2 centilitres de sirop de concombre, qui va ramener de la fraîcheur. On est en été, donc on ramène de la fraîcheur dans les cocktails. 15 centilitres de Perrier à peu près, et 8 à 10 feuilles de menthe.
0: Alors évidemment, dès qu'on parle d'alcool, il est important de dire avec modération. Et c'est là qu'il est intéressant de venir sur ce terrain du cocktail, c'est qu'aujourd'hui, eh bien, de plus en plus de personnes privilégient le cocktail sans alcool, donc dit le mocktail.
3: Oui, c'est vrai, il y a un constat, surtout sur les dernières années, on voit que les gens évoluent et consomment différemment, sans alcool. Et on voit aussi que les marques suivent, puisqu'il y a pas mal de marques qui font des spiritueux sans alcool, qui permettent de complexifier en fait le cocktail sans alcool et du coup de trouver autant d'intérêt qu'avec alcool.
0: Donc là, c'est possible sans alcool le cocktail que vous venez de nous donner?
3: Oui, là ce serait tout à fait possible. Juste le curaçao bleu, il faudrait le remplacer par du sirop de curaçao bleu qui existe.
0: Ouais.
3: La vodka, vu que c'est un alcool neutre, on peut l'enlever. Le Campari, donc le côté amer, si on veut l'enlever, on remplace le Perrier par du Schweppes tonic qui sera amer. Ouais. On va rattraper cette amertume qu'on va perdre avec le Campari. Et puis le reste, on garde la recette.
0: Bah vous savez quoi, à la maison, si elle vous intéresse, cette recette avec ou sans alcool, vous pouvez là aussi nous appeler 04 76 46 45 45 et on vous la donne avec grand plaisir. Et puis en même temps, profitez-en pour nous dire votre cocktail préféré, comment vous l'aimez, ou est-ce que vous aimez aller le siroter sur quelle terrasse, à quel endroit ici en Isère, 04 76 46 45 45. Le temps d'écouter Bruno Mars, ça c'est une musique parfaite pour boire un cocktail. On My Soul.

0: Bruno Mars, On My Soul.
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0: Voilà l'été. On est heureux, on chante et on a notre petit cocktail avec nous. Vous nous appelez au 04 76 46 45 45 pour nous dire votre cocktail préféré, comment vous aimez le préparer vous-même à la maison ou alors l'endroit que vous adorez, la terrasse que vous aimez par-dessus tout pour le siroter. 04 76 46 45 45, on en parle avec Quentin, le roi du cocktail à Grenoble, c'est à la brasserie Double Face, rue Alsace-Lorraine. Et puis au téléphone, Alain de Fontaine. Bonjour Alain.
3: Bonjour.
0: Vous, quel est votre cocktail préféré ?
3: La piña colada.
0: Ah, ça, on se sait, Alain.
4: Très bon choix.
0: Ah oui, très très bon choix, la piña colada. Pourquoi la piña colada, justement ?
3: Parce que je suis originaire des Antilles, et puis que la piña colada, c'est des îles voisines, donc... Voilà, quoi, c'est une boisson que j'aime bien, qui est à base de d'ananas, donc de noix de coco et de rhum. Donc voilà, tout va pour le mieux.
0: Mm-hmm. Qu'est-ce que vous ressentez quand vous êtes justement comme ça sur une terrasse ou dans un bar avec votre cocktail? Pourquoi c'est important un moment comme ça pour vous?
3: C'est un moment de détente où on savoure les produits. C'est un moment de détente, un moment de bien-être, de rafraîchissement.
0: Mmh. Est-ce que ça vous arrive parfois de tester, d'avoir un peu l'âme curieuse? Parce que c'est vrai, on peut avoir son cocktail préféré. Vous, c'est la piña colada. Allez, je vous avoue, moi aussi, c'est la piña colada, j'adore. Mais est-ce qu'il y a des cocktails, des fois, vous regardez la carte et vous laissez tenter par autre chose?
3: Oui, je me laisse tenter par autre chose. Je me laisse guider par... puisque Quentin est là, je me laisse guider par Quentin, qui fait de très bons cocktails.
0: Donc vous connaissez Quentin,
3: ouais. Ouais. Il me trouve de bonnes saveurs, de bons mélanges. Des fois, on s'y attend pas, et c'est vrai que c'est des super moments de rafraîchissement, de goût.
0: Mm-hmm. Quentin, dites-nous, la vraie piña colada, il y a quoi à l'intérieur? C'est vrai qu'on a entendu ananas, noix de coco, rhum, mais c'est pas tout, hein, il y a autre chose
4: en fait,
0: à l'intérieur.
4: En fait, la version piña colada simplifiée, qui va permettre de la faire un peu à tout le monde chez soi, ça va être de la purée de coco avec de l'ananas, mais aussi du Malibu. Couplé avec ce rhum ambré.
0: Alors toujours avec modération, ouais. Évidemment.
4: Toujours.
0: Mais ouais, je vois.
4: Et
0: ouais.
4: Disponible sans alcool également. Voilà.
0: Ah,
4: puisque
0: ouais.
4: À la place du rhum, on pourrait mettre du sirop de rhum qui existe.
0: Ouais.
4: On reste sur la purée de coco qui n'est pas alcoolisée. Et puis on supprime le Malibu et on garde l'ananas.
0: Ah, ça c'est intéressant. Alain, quand ouais. Vous allez justement prendre un cocktail, est-ce que vous y allez seul, avec des amis, en famille? Vous, qu'est-ce que vous préférez?
3: Ben ça dépend, avec des amis, des fois tout seul aussi. Ça dépend des moments. Des fois, je prends des cocktails sans alcool, avec alcool. Ça dépend des moments de la journée, quoi.
0: Oui, voilà. C'est-à-dire qu'on n'est pas obligé de prendre de l'alcool tout le temps. Et c'est bien que vous le disiez ce matin, Alain. Bien, merci beaucoup d'avoir été avec nous.
4: Merci, Alain.
3: Merci.
0: Très belle journée et très bon cocktail. Hein. Prochain cocktail, oui. Ce sera pour quand? Ce soir, demain, dites-nous.
3: Plutôt demain.
0: Bon, allez,
3: demain, ouais.
0: Le rendez-vous est pris. 04 76 46 45 45, on en parle ensemble ce matin, vos habitudes, vos cocktails. Et puis, je peux aussi vous poser la question de savoir si vous préférez le préparer vous-même à la maison, parce qu'au moins vous êtes sûr de ce qu'il y a dedans. Et puis vous mettez les doses que vous préférez. Allez, 04 76 46 45 45, on en parle ensemble jusqu'à 10h.
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0: J'oublierai ton nom avec Johnny Hallyday, ici.
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0: On en parle, allez, venez siroter un bon cocktail avec nous au 04 76 46 45 45. Quel est votre cocktail préféré? Pourquoi c'est votre préféré? Est-ce que vous aimez le préparer vous-même? Eh bien, appelez-nous, 04 76 46 45 45. Nous avons Quentin qui travaille à la brasserie Double Face rue Alsace-Lorraine à Grenoble, qui est aussi appelé le roi du cocktail. Et puis au téléphone, Maëlle de Moiron. Bonjour Maëlle.
3: Oui, bonjour.
0: Merci d'être avec nous au téléphone. Vous, quel est ce cocktail qui vous fait rire?

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1: Chaque fois que je me double face, je bois le spritz. J'adore le spritz.
0: Ah ouais, qu'est-ce que ça représente le spritz pour vous?
1: C'est un cocktail d'été, enfin pour moi d'été, que je bois souvent à l'apéro et que je fais aussi chez moi, mais je préfère le boire au double face.
0: Alors, le spritz, il y a de l'alcool initialement à l'intérieur. Est-ce que vous avez déjà testé de le boire sans alcool?
1: Non.
0: Non. Est-ce que vous comprenez, vous, cette nouvelle mode, justement, du sans-alcool dans les cocktails?
1: Après, je pense que des fois, il y a une nécessité pour certains, et donc, c'est bien qu'on trouve des solutions pour ceux qui ne peuvent pas en boire. Mais quand on peut en boire de l'alcool, c'est comme ça.
0: Hein. Évidemment, on le fait avec modération. Est-ce que vous avez tenté d'autres cocktails? J'imagine qu'il a dû y avoir une sélection avant d'arriver à se dire « Mon cocktail préféré, c'est le spritz ».
1: Au début j'étais plus mojito, mais bon après le temps avance et du coup les goûts évoluent.
0: Bien sûr.
1: Dans ma famille on est beaucoup spritz, donc du coup il y a souvent ce réflexe aussi de prendre ça et du coup ça devient le cocktail préféré.
0: Ouais. Alors, il y a plusieurs versions de spritz. Le principal c'est l'orange, hein,
2: avec l'apérole.
1: Mais on retrouve.
0: Parce qu'aujourd'hui on en voit plein, on en voit la fraise, j'en ai vu au melon même
2: les dérivés les plus classiques, ça va être le Hugo Spritz avec le Saint-Germain qui est une liqueur de sourreau, mais on en a aussi au Campari, très très amer plutôt que l'apérole, et puis après comme vous dites au melon, il y a plein de déclinaisons, ouais. C'est une boisson qui est très à la mode parce que assez simple à faire au final, même si moi j'aime à dire que ce genre de boisson, ça dit un peu dans quel établissement on est, parce qu'elles paraissent simples, mais elles sont pas toujours bonnes.
0: Mmh. Il va faire beau ce week-end, Maëlle. Est-ce que vous allez en profiter pour sortir justement et aller prendre un cocktail?
1: On va essayer. Après, je travaille beaucoup les week-ends, moi personnellement, j'essaierai de faire ça samedi soir, ouais, peut-être.
0: Génial. Voilà, au moins le rendez-vous est pris. Merci beaucoup, Maëlle, d'avoir été avec nous ce matin.
1: Merci à vous. Passez une bonne journée.
0: Ça vient d'où cette histoire de cocktail? Parce que c'est vrai, c'est vraiment à la mode aujourd'hui, Quentin. C'est quelle origine?
2: Les cocktails?
0: Ouais. Ça...
2: Alors l'origine de base, je saurais pas forcément vous dire, mais c'est vrai qu'on a l'impression que les gens ont envie de boire différemment. Voilà, d'allier plus de saveurs, d'essayer de nouvelles choses. Puis l'avantage du cocktail, c'est qu'on crée une saveur à chaque fois qu'on change un petit peu de dosage même. Mm-hmm.
0: Parce que c'est vrai que la mode, ça a été longtemps la mode, je ne sais pas si on peut parler de mode, mais c'était la bière.
2: Oui.
0: La bière qui existe aussi sans alcool aujourd'hui. Mais aujourd'hui, de moins en moins, c'est vrai qu'on vient pour se faire un peu plus plaisir, pour dire bon allez, je vais tester des choses. Et c'est peut-être aussi parce que ça, c'est le même prix aujourd'hui.
2: Voilà, c'est ça. Le prix de la bière a quand même monté un petit peu. Et surtout, les gens, maintenant, quand ils sortent, vu que je pense qu'ils ont moins de pouvoir d'achat, ils préfèrent faire des choses qu'ils peuvent pas faire chez eux. Une bière, ça se décapsule assez rapidement chez soi. Un cocktail, c'est plus difficile à bien l'exécuter.
0: Et on en parle ce matin au 04 76 46 45 45. Allez, on vous attend. Venez nous parler de votre cocktail préféré.
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0: Tous les jours à vos côtés, également sur la route. Vous restez prudents. Des travaux d'urgence auront lieu sur la rocade sud cette nuit. Ils sont programmés donc de 21h à 1h du matin dans le sens Grenoble-Chambéry. La fermeture de la bretelle Lyon-Chambéry de l'échangeur Saint-Condeau. Fermeture de la bretelle de sortie de l'échangeur numéro 7 Échirol. Et la neutralisation de la voie de droite entre l'échangeur Saint-Condeau et l'échangeur 7 et Échirol. Voilà, des travaux d'urgence programmés sur la rocade sud cette nuit entre 21h et 1h. Du matin. On vous parle aussi des difficultés ou non de circulation grâce à Bison Futé. C'est assez calme à cette heure-ci. En revanche, si vous rencontrez des événements particuliers, des ralentissements anormaux, eh bien, vous pouvez nous appeler là aussi au 04 76 46 45 45 pour nous en parler. On fait la route ensemble à tout moment. Alors, quelques ralentissements a priori sur la 480 pour rejoindre la rocade sud, justement. Et puis, dans le sens inverse, c'est vraiment sur cette bretelle. Donc voilà, là, a priori c'est tous les matins, c'est normal, mais sur le reste du département, si jamais à cette heure-ci c'est censé circuler normalement et que ça ne l'est pas, eh bien appelez-nous.
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0: 9h32, très belle journée avec nous, et venez nous parler de vos cocktails préférés. On en parle après Mylène Farmer, Maman à tort.

0: Mylène Farmer, Maman à tort. Et d'ici quelques minutes, on continuera en chanson avec Isabelle Adjani. Et ce sera le titre Ohio que vous entendrez ici sur votre radio.
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0: Votre expérience sur les terrasses, dans les bars avec un cocktail. Quel est votre cocktail préféré? Qu'attendez-vous justement d'un bar à cocktail? Venez nous en parler au 04 76 46 45 45. Quentin est toujours avec nous de la brasserie Double Face rue Alsace-Lorraine à Grenoble. Et puis au téléphone, Valérie de Fontaine. Bonjour Valérie.
3: Bonjour.
0: Valérie, vous qu'attendez-vous justement d'un bar à cocktail?
3: Bah, qui me propose quelque chose que j'ai pas l'habitude de boire ou quelque chose de différent.
0: Mmh. Alors des cocktails, on peut les faire chez nous à la maison aujourd'hui, donc ça ne diffère pas beaucoup. Si, racontez-nous, dites-nous pourquoi.
3: Bah, parce qu'en fait, ça demande beaucoup d'ingrédients de faire un cocktail. Moi, je sais que j'aime boire du spritz et le spritz, c'est assez simple pour moi parce que je peux me le faire à la maison.
0: Ouais, prosecco, apérol.
3: Oui, voilà, ça reste trois ingrédients et assez simple en fait. Après, le spritz, il a le défaut de ses qualités, c'est-à-dire que je peux en trouver un peu partout, mais il n'est pas toujours bien dosé. Voilà, c'est quelque chose auquel je fais attention.
0: C'est quoi qui n'est pas bien dosé, le spritz, l'apérol, le Perrier?
3: Ben, ça dépend, en fait.
0: Des glaçons?
3: Alors, ça, c'est primordial pour moi. Un spritz sans glaçons, c'est pas possible. Mais après, ce qui est intéressant, c'est justement l'équilibre de tout ça. Parce que la base va amener une amertume, les bulles vont apporter autre chose. Et c'est quelque chose que ça, on peut faire à la maison. En revanche, ce que j'attends quand je vais sur l'extérieur, c'est plutôt... une fois, j'ai bu un cocktail qui s'appelle, je crois, un Clover Club. Il y avait du blanc d'œuf dedans. Ben, c'est quelque chose que moi, j'aurais jamais pensé pouvoir mettre dans un cocktail, par exemple.
0: Alors, il y a la version végétale aujourd'hui du blanc d'œuf. Soit on met le blanc d'œuf, soit on met l'aquafaba, et qui est le liquide, l'eau des pois chiches, et qui s'apparente aussi au blanc d'œuf. Et donc, aujourd'hui, on le met dans certains cocktails. Vous confirmez, Quentin?
4: Oui.
3: D'accord. Après, il y a tout ce qui est à base de concombres. Enfin, voilà, il y a des choses comme ça qui sont très fraîches, je trouve, et qu'on ne va pas forcément penser à se faire à la maison parce qu'il faut du sirop de concombre, parce qu'il faut des produits qu'on ne peut pas tous avoir chez soi.
0: Mmh. Alors, vous le disiez tout à l'heure, Valérie, c'est que c'est vrai qu'aujourd'hui, on a les grands classiques des cocktails. Est-ce que, aujourd'hui, on se dit, on a un peu fait le tour, le prochain bar à cocktail que je trouverai, c'est quelqu'un qui va innover, forcément. On va essayer d'aller chercher des nouveautés, des nouveaux goûts dans nos cocktails.
3: C'est ça.
0: Mmh. Vous, qu'est-ce que vous aimeriez goûter un jour dans un cocktail? Ça pourrait même donner des idées à Quentin qui est avec nous ce matin.
4: Clairement.
3: Moi, je me suis rendu compte avec le spritz que ce que j'aimais, c'était l'amertume. Après, l'amertume, c'est quand même quelque chose que j'identifie pas partout. Et qu'on puisse me faire un autre cocktail qui porte de l'amertume comme ça et qui me plaise et qui soit différent, c'est intéressant.
0: Quentin, comment pourrait apporter l'amertume à un cocktail? Sans parler de Schweppes tonic ou de...
4: Non,
0: ou
4: simplement d'autres. Avec le Campari, l'alcool qui est très amer, ou la Suze, on pourrait aussi justement apporter... ce côté amer, et puis partir sur l'esprit d'un spritz, mais par exemple prendre du ginger beer, et puis rajouter un petit peu de cachaça, qui est un rhum brésilien, et pour parfumer le tout, et puis faire des déclinaisons comme ça, un peu dans le style du spritz.
0: Merci beaucoup Valérie d'avoir été avec nous.
3: Eh ben merci à vous.
0: Très belle journée. Allez, on continue d'en parler.
3: À vous également, au revoir.
0: Au 04 76 46 45 45. On continue de le faire avec modération, bien évidemment. Et puis, votre cocktail préféré. Tiens, dites-nous le plus bon cocktail que vous ayez trouvé sans alcool. Vraiment, vous êtes dit, ah ouais, quand même, c'est possible que ce soit bon sans alcool. Bah oui, heureusement que c'est possible. Mais vous avez été étonné. Venez nous raconter ce moment au 04 76 46 45 45 9h40. Vous avez choisi ici, Isère.
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0: Allez, on sirote ce magnifique cocktail, le meilleur des cocktails fruités, c'est bien. Il fait bon, plus agréable avec des fruits. Isabelle Adjani en chanson, c'est Ohio.

0: Ohio, Isabelle, à Johnny.
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0: Et vous avez encore le temps de nous appeler au 04 76 46 45 45 pour venir nous parler de votre cocktail préféré, d'une expérience que vous avez vécue dans un bar à cocktail qui vous a marqué. Venez nous en parler ce matin. On en parle aussi avec vous, Quentin. Vous travaillez à la brasserie Double Face rue Alsace-Lorraine à Grenoble. On parlait des glaçons tout à l'heure et une remarque qui revient souvent, c'est qu'il y a trop de glaçons dans les cocktails. Qu'en dites-vous ?
3: Oui, c'est souvent ce que les gens disent, mais en réalité, il y en a besoin de ces glaçons. Mm-hmm. On a besoin de cette abondance de glaçons pour limiter la dilution des glaçons. D'ailleurs, un bon cocktail, c'est un cocktail où on utilise trois fois des glaçons, puisqu'on va prendre le verre au début, puis rajouter une pelletée de glaçons pour refroidir le verre, pour ensuite créer son cocktail dans le shaker, puis prendre des glaçons, et puis sur la fin, jeter les glaçons du verre et rajouter des nouveaux glaçons, mm-hmm. parce que des glaçons qui sont neufs, entre guillemets, c'est des glaçons qui fondront moins vite. Et plus on a de glaçons, moins la dilution se créera dans le verre.
0: Mais il n'y en a pas moins donc dans le verre.
3: Non, en fait, tous les cocktails sont travaillés comme ça. Si on a autant de glaçons, c'est que le verre a été adapté. Mais il n'y aura pas plus de contenance si on enlève de glaçons. Sinon, ça perd son équilibre.
0: Le goût ne serait pas le même.
3: Exactement.
0: Est-ce que cette image que nous avons du barmaid, de celui qui est le shaker, c'est la vraie ? Est-ce que ça, c'est partout ? Alors, c'est que dans les films ?
3: Je dirais que ça dépend des établissements, mais oui, dans l'idée, ça fait toujours plaisir. On a toujours un peu des regards quand on va shaker le cocktail. Voilà, il y a toujours des gens intrigués, des gens qui regardent un peu ce qu'on fait quand on prépare le cocktail. Mmh. Mais c'est vrai qu'il y a des fois, on n'a pas toujours le temps de faire aussi bien.
0: Alors, aussi, on peut ne pas trop aimer le sucre. Comment on fait pour atténuer ? Parce que c'est très sucré tout de même un cocktail. C'est un mélange de plein de liquides et il faut savoir trouver l'équilibre.
3: Déjà, on va éviter les cocktails à base de jus trop sucré.
0: Mmh, donc à base de concentré, des trucs comme ça.
3: Voilà, ouais. Et puis, par exemple, le Virgin Basilic Smash, c'est un cocktail où on retrouve de la purée de framboise, du sirop de basilic et du Perrier seulement. Et puis après, du citron jaune pour contrebalancer un peu.
0: Il y a tout le temps du citron, enfin souvent dans les cocktails. Hein.
3: C'est ça, très souvent, 95% des cas, on va trouver du citron, que ce soit vert ou jaune, pour contrebalancer le sucre et avoir une meilleure homogénéité.
0: Vous, actuellement, sur la carte du Double Face, c'est quoi votre cocktail préféré ?
3: Moi, mon cocktail préféré, je dirais, pour moi, ce serait le Screaming Orgasm, parce que c'est un cocktail qui est à base de lait et qui est plutôt gourmand. On trouve peu, au final, des cocktails à base de lait. C'est un peu une déclinaison du White Russian, qui serait donc vodka Kahlua, la Kahlua qui est une liqueur de café. Mais là, on va rajouter de l'amaretto, donc une liqueur d'amande, et du Baileys. Voilà. Et donc, c'est très gourmand. Mmh. On ne le retrouve pas partout, après ça plaît ou ça plaît pas.
0: Mais on prend toujours autant plaisir à siroter un cocktail, même si on en fait tous les jours.
3: Oui, toujours. Toujours, parce qu'on peut créer 1000 saveurs, et surtout quand c'est nous qui le faisons, donc on ne s'en lâche jamais.
0: Alors on le rappelle, vous nous avez préparé un cocktail spécial ce matin pour nous, pour le reproduire à la maison. Est-ce que vous pouvez nous redonner la recette, si vous pouvez nous dire à peu près les étapes qu'il faut suivre pour le faire correctement.
3: Alors, justement, pour que tout le monde puisse le faire à la maison, je suis parti sur un verre rock, donc les verres plutôt classiques. Et donc on va prendre un citron qu'on va couper en deux, puis en six. Voilà, donc la moitié du citron coupé
0: en
3: six.
0: Quart, hein.
3: Voilà, et puis on va l'écraser avec le pilon. Comme un mojito. Voilà, c'est le plus simple pour le faire à la maison. Ensuite, on va incorporer les 2 centilitres de curaçao bleu, les 3 centilitres de vodka, les 1,5 de Campari. Ça, c'est pas obligé de le mettre. Ça dépend si on veut de l'amertume ou pas.
0: Et la vodka, on n'est pas obligé de la mettre, pour le rappeler.
3: Exactement. Voilà, vodka Campari, on n'est pas obligé de le mettre. 2 centilitres de sirop de concombre, mais ça pourrait être un sirop de basilic. Ça pourrait être, on peut faire plein de déclinaisons avec le sirop qu'on a à la maison. 15 centilitres de Perrier. Et après, pareil, au bon vouloir, 8 à 10 feuilles de menthe qu'il faudra bien taper dans ses mains avant de mettre dans le verre.
0: Pourquoi taper?
3: En fait, ça va réveiller la feuille et ça va permettre qu'elle libère tous ses arômes.
0: En la tapant comme ça entre les mains.
3: Voilà, c'est ça, on prend les 8 à 10 feuilles et hop, on les smash. Ça va permettre qu'elles explosent de saveur et ça se sentira beaucoup plus.
0: Ah, intéressant. Bien, merci beaucoup Quentin d'avoir été avec nous ce matin pour nous parler de tous ces bons cocktails avec ou sans alcool, pétillants ou non pétillants, parce que c'est vrai qu'on n'en a pas énormément parlé, mais il y en a de toutes sortes. Vous avez même dit avec du lait, et pourquoi pas. Merci à vous aussi de nous avoir appelés ce matin. On avait Alain, Maël, Valérie, et une très belle journée évidemment. Quentin, je vous laisse retourner derrière votre bar et votre shaker.
3: Merci à vous de m'avoir invité.
0: À suivre, on fait des économies, c'est avec Valère Coréard, des offres pour l'électricité et c'est assez dynamique, ça nous fait économiser quelques euros à la fin du mois, ce n'est pas à négliger.

0: Merci à Lewis Capaldi de nous accompagner ce matin avec son titre « Wish you the best ». Ici Isère, il est 9h53, l'heure de faire des économies avec Valère Correr qui s'installe pour nous. Bonjour Valère, et donc ce bon plan pour notre pouvoir d'achat. Ce matin, vous vouliez nous parler électricité.
1: Et vous proposez de faire le point sur ce qu'on appelle les offres d'électricité dynamique. Vous en avez peut-être entendu parler, vous hésitez à sauter le pas, voici de quoi faire votre choix de manière éclairée. Le médiateur national de l'énergie explique bien de quoi on parle sur son site. Une offre dynamique repose sur un tarif du kilowattheure qui évolue toutes les heures en fonction des marchés de gros. Le fournisseur est tenu de communiquer quotidiennement le prix horaire via une application, un courriel ou son site internet. Je peux déplacer certaines consommations, chauffage, lave-linge, voiture électrique, vers les heures où le prix est plus bas et éviter celles où le prix est élevé. En cas de variation importante du prix, le fournisseur doit m'en avertir, mais il n'est pas obligé de définir un prix plafond. Donc en résumé, les tarifs changent chaque jour, chaque heure. Parfois c'est très bas, mais parfois c'est aussi très haut.
0: Ça peut être intéressant, Valère, si on adapte ces usages en permanence.
1: Oui, car on est sur des offres volatiles. Vous allez recevoir le lundi les tarifs du mardi, heure par heure, pour dupliquer les prix de gros. Ce qui veut dire que sur certains créneaux, ce sera très intéressant, mais que cela pourra aussi flamber. Et vous pouvez vous retrouver coincé sur d'autres créneaux. On peut donc faire de grosses économies, mais pour autant, vous changez complètement votre rapport à la consommation d'énergie. Les opérateurs qui sont sur ce marché sont au nombre de 2 en France. Il y a Sobri et Franck. Ils avancent une économie annuelle moyenne entre 300 et 400 euros. Mais attention, cela a un prix. S'adapter aux fluctuations. Consommer autant l'été que l'hiver. Si vous vous chauffez à l'électrique, par exemple, ça ne vous correspond probablement pas. Est-ce que vous connaissiez ce type d'offre? Vous en pensez quoi des offres d'électricité dynamique? Mon mail, c'est parisilleséconomies@radiofrance.com.
0: Eh bien, c'est noté. Merci beaucoup, Valère Correa, pour ces économies que vous nous faites faire ici chaque matin à 10h. Toute l'info avec Laurent Gallien. Et puis, on s'intéresse aussi au passeport de l'été.
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3: Je suis Amandine, j'ai découvert la ferme au crocodile, c'était une ambiance familiale et tropicale. On a passé une très belle après-midi avec les enfants.
4: Depuis des pontons ou derrière des baies vitrées, dans une ambiance tropicale, osez rencontrer de nombreuses espèces de crocodiles, de tortues géantes et autres serpents, venez frissonner à la ferme au crocodile de Pierrelatte dans la Drôme.
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3: Les enfants aimaient toucher les peaux de crocodile. C'est vrai qu'on n'avait jamais vu de crocodile aussi près. 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J'étais très impressionnée de les voir de si près. Et je ne m'attendais pas à ce que les crocodiles soient si gros. À chaque fois, on en disait « Waouh, t'as vu celui-là, il est énorme !» Et puis on en regardait un autre « Waouh, mais lui aussi !» On les voyait parfois à peine, ils se déplaçaient dans l'eau de manière silencieuse. C'est captivant. Si j'avais su, je serais restée même la journée. J'avais un conseil à donner.
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0: Véronique Sanson, chanson sur ma drôle de vie. On vous l'offre.
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0: Vous avez choisi la première radio sur l'info locale en Isère. Ici, il est 10h. L'heure de toute l'info avec vous, Laurent Gallien.
2: C'est un impact de foudre qui est à l'origine de l'incendie dans une entreprise de soudure et charpente métallique cette nuit à Dolomieux, près de la Tour du Pin, au lieu dit Bordenou. C'est ce que confirme la mairie du village. Incendie mortel pour le propriétaire des lieux, âgé de 38 ans. Son corps a été découvert par les pompiers après extinction d'un feu compliqué à combattre en raison de la présence de nombreuses bouteilles de gaz et d'acétylène. L'alerte avait été donnée peu après 23 heures hier soir. Les orages qui ont traversé le département hier soir et cette nuit ont donc fait une victime vers 18 en fin d'après-midi hier, la mini-tempête qui a traversé le nord du département sur une ligne Vienne-Bourgoin-Jallieu a, elle, fait de nombreux dégâts sur des toitures, du mobilier urbain, des poteaux et des arbres sur les communes de Saint-Quentin-Falavier et La Verpillière notamment. À Grenoble, un imposant dispositif a barré la rue Casimir-Brenier vers 20h30 hier soir, c'est près de la gare. Peu après 20h, 4 détonations s'étaient fait entendre en provenance d'un appartement situé à l'angle de la rue Aristide Bergès. Un homme de 56 ans, barricadé et armé, a finalement été délogé et interpellé peu avant minuit par le RAID, appelé en renfort. Il était déjà connu pour des faits similaires, indique la police grenobloise. Le projet de paracétamol 100% français potentiellement plombé par une décision gouvernementale, le gouvernement qui l'avait lui-même promu. C'est une information Radio France ce matin, décidée après la crise Covid à grands coups de millions de l'État et de certaines entreprises, dont Seekens, chargée de fabriquer le principe actif à Salaise-sur-Sanne en Isère. Cette mesure de souveraineté se heurte aujourd'hui aux mesures d'économie. Le gouvernement réfléchit en effet à baisser le prix du paracétamol au bénéfice de la Sécu, mais donc au détriment de la rentabilité des entreprises lancées dans le paracétamol 100% français. Une réunion aura lieu la semaine prochaine avec le ministre de l'Industrie. L'épreuve reine de l'UT4M, l'ultra-tour des quatre montagnes, épreuve de trail autour de Grenoble, s'était lancée à 9h ce matin du parc François Mitterrand à Cessin. Le 180 extrême, ce sont quasiment 174 km à travers le Vercors, le Taillefer, Belledonne et la Chartreuse. En raison du risque d'orage à nouveau ce soir, le parcours a été légèrement raccourci. Il n'y aura pas de passage au pas de la vache dans le Taillefer. Les premiers sont attendus demain matin à l'arrivée sur la place Victor Hugo. Des orages à nouveau prévus aujourd'hui, je le disais, en Isère, mais on est en vigilance jaune, donc a priori, ce sera plus calme qu'hier soir.
0: Ils arriveront plus tard dans la journée. Pour l'instant, le soleil est là, c'est vrai, après cette nuit mouvementée, fini les orages. Alors, voilà, on le disait, dans l'après-midi, ça devrait à nouveau se couvrir pour laisser des nuages, place à des nuages et quelques grondements. 30 degrés à Grenoble, Voiron et Vienne, 28 degrés à Bourgoin et Roussillon, 25 pour Saint-Marcelin, 29 à Morestel, 27 degrés à Pont-en-Royan. Nous sommes assez loin des 40 degrés que nous avions il y a encore 3 ou 4 jours. On profite du frais, puis nous, ici Isère, eh bien, on vous informe de l'évolution de ce temps chez nous avec la prudence, donc dès le milieu d'après-midi et la suite de cette vigilance jaune, cette fois-ci aux orages. Merci beaucoup Laurent Gallien, je vous souhaite un très bon week-end et on vous retrouve lundi pour toute l'info.
2: Tout à fait.
0: L'info en revanche, elle continue tout au long de la journée. Voilà, exactement. L'info continue tout au long de la journée. Prochain point à 11h.
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0: Si tu veux m'essayer, c'est une demande, une proposition de Florent Pagny en chanson.

0: Florent Pagny, si tu veux m'essayer.
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0: De 10h à 11h, on se balade à travers toute l'Isère. Et donc, ce vendredi, c'est le deuxième jour de la 14e édition de l'UT4M. Plus de 1000 coureurs dans les magnifiques massifs du Vercors, du Taillefer, de Belledonne et de la Chartreuse. Tous les jours, cette semaine, eh bien, Florette vous emmène à la rencontre des bénévoles qui travaillaient à l'événement. Aujourd'hui, Florette, vous êtes avec Yves Martineux, qui fait partie des fondateurs de l'UT4M. Écoutez-le.
3: Bonjour à vous, bonjour tout le monde et puis bonjour Yves.
4: Bonjour.
3: Alors Yves Martineux, vous faites partie de l'aventure UT4M depuis sa genèse même, donc vous avez connu les 14 éditions de cet événement. Vous avez sans doute, on imagine, des anecdotes à raconter et je vous avais demandé en préparation de cet entretien de choisir une anecdote que vous voudriez bien nous raconter, une anecdote marquante sur ces 14 années d'aventure UT4M.
4: Alors il y en a une qui me revient en tête qui est plutôt... humoristique parce qu'elle s'est bien terminée. Mm-hmm. C'est une année où on a été contraint de changer le parcours à partir du refuge de l'Apra pour des raisons de météo et on avait prévenu les coureurs, on avait fait en sorte de changer de balisage et les choses se passaient bien et puis tout à coup on vient me chercher parce qu'il y avait des gens qui étaient au téléphone qui couraient l'UT4M et ils savaient pas où ils étaient. Et en fait, ils avaient appelé le 112, donc les secours. Je les prends au téléphone et je comprends qu'ils s'étaient trompés de parcours, qu'ils avaient suivi leur trace GPS et non pas le balisage. Mmh. Et ils s'inquiétaient parce qu'il n'y avait plus de balises. Bien sûr, on avait débalisé pour éviter que les coureurs se méprennent. Et j'ai commencé à leur dire, il n'y a pas de problème, il faut retourner en arrière. Et là, ils m'ont expliqué que ce n'était pas possible parce que pour pouvoir continuer sur ce qu'ils pensaient être le parcours, ils avaient traversé un troupeau qui était là pour la nuit,
3: ouais,
4: et qui était gardé par les chiens de garde.
3: Les patous, oui.
4: Les fameux patous.
3: Ouais.
4: Ils avaient réussi à traverser le troupeau avec les chiens de garde, les patous autour d'eux. Ils étaient de l'autre côté, ils n'avaient plus envie de revenir en arrière. Donc il avait fallu mobiliser le berger qui était au refuge de l'Apra, heureusement. Donc on a pu le voir par radio, lui expliquer la situation et avec d'autres personnes qui étaient au refuge de l'Apra, ils ont pu aller les chercher et les ramener sur le parcours. Donc je pense que ces gens-là doivent en rire encore. Moi j'en ris encore parce que c'est je prends ça avec humour maintenant, mais sur le moment j'étais pas très rassuré parce que deux personnes de nuit en frontal qui ressemblent à je sais pas quoi pour un patou,
3: oui,
4: sachant qu'il devait y avoir 4 ou 5 patous autour d'eux.
3: Et ça se finit bien, heureusement, ça nous permet effectivement aujourd'hui d'en rire. Merci beaucoup Yves Martineux d'avoir été avec nous. On vous souhaite une magnifique 14e édition de l'UT4M.
4: Merci, oui.
3: Au revoir.
4: Au revoir.
0: Merci à vous Florette, une belle course évidemment à tous les coureurs. Une illustre isaroise, elle s'appelle la marquise Arconati Visconti. Elle nous est racontée par Mathieu Montel d'ici quelques minutes sur votre radio ici Isère. Eh bien, le temps d'écouter Jérémy Frérot.

0: Jérémy Frérot est le titre, eh bien Frérot, c'est comme ça qu'il a appelé et qu'il vous l'offre sur votre radio, ici en Isère.
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0: Tout l'été, Mathieu Montel vous raconte les destins exceptionnels d'Isérois ou d'Iséroises qui ont marqué à leur façon l'histoire. Sa générosité, à elle, l'a fait rentrer dans l'histoire, découvrir la marquise Arconati Visconti.
3: Si l'amour des montagnes ou du bon air peut faire passer une vie en Isère, c'est cette fois l'amour tout court qui lui fera passer l'éternité en Dauphiné. Elle s'appelait Marie-Louise Jeanne Perrat. Elle est née à Paris le 26 décembre 1840. Elle est la fille d'Alphonse Perrat, célèbre journaliste et homme politique du 19e. Elle grandit dans un milieu intellectuel bourgeois, baigné dans la philosophie des Lumières. Très tôt lui vient l'envie d'assouvir sa passion pour l'histoire et l'archéologie en suivant les cours de l'école des Chartes, ou celle du Louvre ou de la Sorbonne.
4: Pourquoi tu fais du latin? C'est une langue morte.
5: C'était pour faire plaisir à mamie.
4: Bah ouais, mais oui, c'est ce que je dis, c'est une langue morte.
3: Dans le même temps, le 19e siècle est le témoin de l'unification d'un pays proche de nous, l'Italie. Ce phénomène d'unification, appelé Risorgimento, le père de Marie-Louise le soutient. C'est comme cela qu'elle rencontre le marquis Gian Martino Arconati Visconti. C'est le coup de foudre immédiat et instantané. Autant vous dire que Cupidon a fait des étincelles.
6: Déjà, si t'aimes être en contrôle des événements dans la vie, je te déconseille cette activité.
3: Pourtant, l'union est contre nature, surtout pour les proches de Gian Martino. Lui est un noble catholique italien et elle, une républicaine anticléricale à l'esprit libre et rebelle. Cela ne les empêche pas, en novembre 1873, de se marier en présence d'un témoin prestigieux, Victor Hugo. Marie-Louise devient la marquise Arconati Visconti. Le mariage sera heureux, mais court. 3 ans plus tard, Gian Martino meurt de la fièvre typhoïde et laisse à Marie-Louise une fortune colossale. Des domaines en Lombardie, des palais à Rome, un château en Belgique, un hôtel particulier à Paris, la liste est longue. L'opulence de la marquise va lui permettre de se lancer dans ce qui deviendra, avec la politique, son autre grande passion, la collection d'œuvres d'art.
7: C'est un peu comme en 1505 le médaillon d'Isis Novnak.
3: Son emploi du temps deviendra le reflet de ses passions. La marquise Arconati Visconti reçoit et débat avec les grands hommes d'État du moment tous les jeudis. Parmi ces jeudistes figurent les non moins illustres Léon Blum, Georges Clemenceau, Léon Gambetta ou encore Jean Jaurès.
8: Oh, le gil.
3: C'est pourtant une rencontre qu'elle fera le mardi qui sera la plus importante de sa vie. Le mardi, c'était le jour de l'art, dédié à retrouver des amateurs et des collectionneurs. Et c'est là qu'elle va rencontrer le véritable homme de sa vie, Raoul Duseigneur. Descendant d'une grande famille iséroise, incontournable dans l'industrie de la papeterie, la famille Kléber.
9: Vos papiers, s'il vous plaît.
3: Sérieusement ? Avec Raoul à ses côtés, Marie-Louise développe autant ses connaissances historiques que sa collection, son activité de mécénat. Don d'œuvres à la bibliothèque municipale de Lyon ou au musée du Louvre. Elle encourage la recherche grâce à des prix qui récompensent les thèses de doctorat. Une subvention de sa part de 3 millions de francs permet la création de l'Institut d'art et d'archéologie à Paris. L'activité de celle que l'on considère à l'époque comme une bienfaitrice professionnelle a encore des effets aujourd'hui.
10: Et c'est pas fini.
3: Le début du 20e siècle est un peu moins heureux pour l'impétueuse marquise. Les prémices de la Première Guerre mondiale déchirent les jeudistes qui cessent de se voir et dans le même temps Raoul, son grand amour, tombe malade et décède en 1916. Marie-Louise Arconati Visconti continuera son œuvre tout en prenant ses distances avec ce monde parisien si orageux. Elle décédera en 1923 et sera enterrée selon son souhait au cimetière de Rives en Isère aux côtés de Raoul Duseigneur, le rejoignant pour l'éternité. Marie-Louise Arconati Visconti, l'une des plus grandes mécènes de la fin du 19e et du début du 20e siècle, est une iséroise, illustre iséroise.
0: Ouais, le portrait de la marquise Arconati Visconti ainsi que ceux de beaucoup d'autres illustres iséroises sont à réécouter sur ici.fr en page Isère, un portrait raconté par Mathieu Montel.
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Jean-Jacques Lafont, le géant de papier. Allez, ici Isère, nous allons à votre rencontre chaque matin. Vous demandez quel est votre coin de paradis ici dans le département. Eh bien, Thomas Borton,

0: je promène le chien d'un monsieur. Et quand j'arrive, eh ben, je prends son chien et je vais le promener. Et plein de gens prennent son chien aussi et vont le promener.
1: Donc un espace de rencontre où il fait bon, visiblement, où on partage aussi l'amour des animaux.
0: Voilà. Il y a beaucoup, beaucoup de chiens en liberté, malgré le fait que ce soit interdit. Mais bon, nous avons des animaux éduqués qui ne s'attaquent pas aux chevaux, qui ne se battent pas.
1: Donc, une bonne ambiance. Comment vous avez découvert cet endroit, Nadine? Vous le connaissiez avant ou c'était quand même complètement par hasard?
0: Non, je l'ai découvert il y a très longtemps avec un de mes chiens qui avait besoin de nager, un Terre-Neuve. Et ben, on l'a emmené là-bas parce qu'il pouvait nager en toute quiétude et que l'eau n'était pas salée.
2: Ouais, et merci évidemment à Thomas Bortolato d'avoir rencontré Nadine ce matin, rien que pour nous. Véronique Jeannot, ça c'est en chanson, c'est dès maintenant avec Aviateur avant de retrouver tous les bons plans isérois.

0: Véronique Jeannot, aviateur, 10h28 ici Isère vous propose tous les bons plans isérois et c'est avec Pierre Monaton.
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2: L'info près de chez vous avec France Service, on le rappelle, c'est le guichet de proximité pour toutes vos démarches administratives, y compris celle de l'assurance maladie. En Isère, la CPAM s'appuie sur 29 France Service, dont 3 bus itinérants, pour aller au plus près donc des habitants, des Isérois, notamment en zone rurale ou en montagne. Il y a donc un bureau France Service à moins de 25 minutes de chez vous. Sur place, un conseiller donc peut vous aider à faire vos démarches en ligne, créer ou utiliser votre compte Amélie, scanner des documents ou tout simplement vous orienter vers le bon service. Et puis, il y a une nouveauté, les rendez-vous en visio avec l'assurance maladie directement depuis une France Service. Vous prenez rendez-vous sur place et le jour J, vous êtes accompagné en visio par un conseiller pour poser vos questions et suivre votre dossier avec l'aide du personnel sur place si besoin. Une solution simple, pratique, qui évite parfois de longs déplacements, surtout quand on habite loin d'une agence. C'est un service gratuit, humain et qui facilite vraiment la vie au quotidien.
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0: Merci beaucoup Pierre, Never Can Say Goodbye. C'est Gloria Gaynor qui nous accompagne ce matin. Quel plaisir de l'entendre. Allez, vous savez quoi? On va aller savoir ce qui se passe de mieux dans notre département.

0: Gloria Gaynor, Never Can Say Goodbye. J'y arrive. Allez, nous baladons encore une fois.
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0: En direct de nos territoires en Matésine ce matin avec vous, Cédric. Bonjour.
3: Bien le bonjour.
0: Matésine Tourisme, l'office de tourisme. Quels sont les grands rendez-vous de ce week-end?
3: Beaucoup de rendez-vous. Alors là, on a une longue période qui arrive ce week-end. On a la Vogue de Villars-Saint-Christophe du 18 au 19 juillet. Et puis, une petite animation quand même qui dure un mois, du 15 juillet au 15 août. Vous pouvez faire du canicross avec Guillaume à l'Alpe du Grand Serre.
0: Ouais. Alors le concept, re-expliquez-nous un peu ce qu'est le concept du canicross.
3: Donc courir avec les toutous qui nous accompagnent.
0: Ah, intéressant. Donc on vient avec son chien et puis on court, tout est balisé, tout est sécurisé.
3: Voilà, c'est encadré avec Guillaume, tout à fait.
0: Bon, sinon on fait quoi d'autre ce week-end?
3: Alors après, on va arriver mercredi, on lance une toute nouveauté qui est en place depuis quelques jours. Le mercredi des fermes, on vous invite à découvrir une sélection de fermes tous les mercredis, sélectionnées en Matésine. Vous pouvez aller faire des visites et découvrir toute l'animation et ce que procure la production dans les fermes matésines.
0: Si jamais on a besoin d'un renseignement, on vient en vacances ici en Matésine, on vient vous voir, comment ça se passe?
3: Vous pouvez venir nous voir à l'office du tourisme, on a 4 bureaux. Vous avez l'office du tourisme de Lamure, celui de Savelle-Monténard, également à Corps, et puis à l'Alpe du Grand Serre.
0: Eh bien c'est parfait, tout est noté. Merci beaucoup Cédric d'avoir été avec nous ce matin.
3: Mais je vous en prie, avec grand plaisir.
0: Allez, très belle journée. Nous allons nous balader encore une fois dans nos montagnes d'ici quelques minutes. Alain Salomon est en belle donne cette semaine.
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0: Eddy Mitchell, Couleur Mentalo.
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0: Et depuis lundi, nous vous proposons de découvrir avec nous une randonnée qui n'est pas des plus fréquentées, qui nous mène au lac de Beldon, au pied du célèbre grand pic de Beldon. Alain Salomon et Daniel Léon, auteurs de plusieurs livres sur la montagne, sont partis d'Almont. Et après quasiment 900 mètres de dénivelé, les voici qui touchent presque au but.
3: Donc voilà ce paysage, cette muraille un peu qui vient devant nous. Le premier qui a gravi le grand pic de Beldon qui nous fait face, c'est un monsieur qui s'appelle Étienne Favier. Et donc il venait d'en bas, d'Allemand là-bas, hein, tout simplement d'ici. Et avec, il avait un compère qui s'appelle Stéphane Chapuis, et puis ils étaient deux autres porteurs également avec eux. Et donc un beau jour de 1859, ils sont venus et ils ont gravi ce fameux grand pic qui est quand même impressionnant, hein, vu d'ici. Donc ça passe par la droite là-bas. Et ils ont gravi ce truc-là. Et puis ils en ont parlé à personne. En fait, il a fallu attendre 14 ans, 1873, pour qu'on sache qu'ils avaient gravi ce sommet. Et en fait, il faut voir que avant la première ascension, donc on le considérait un peu comme inaccessible. Il y a Adolphe Johann, qui est un des membres fondateurs du Club Alpin Français, disait en 1852, sur le grand pic de Beldon, jamais personne ne le gravira. Et puis hop, 7 ans plus tard,
4: c'est vrai qu'on peut légitimement se poser la question.
3: Ah hein. Bah oui, surtout il y a 150 ans. Hein.
4: Ouais, on imagine.
3: Donc voilà. Et donc ils ont gravi ce sommet à ce moment-là. Et puis après, bon, de toute façon, d'autres reviendront. Sur l'autre côté, là-bas, il y a une voie Rébuffat qui a été ouverte en 1944. Donc Gaston Rébuffat est quand même venu ouvrir une voie sur le grand pic de Beldon.
4: S'il vous plaît.
3: Voilà, donc grosse ambiance. Voilà, voilà. Ça y est. Le lac de Beldon est proche. Très proche.
4: Juste derrière.
3: Ah, là, je crois que cette fois, c'est le dernier petit arceau.
4: Ouais. Alors nous, on n'a pas beaucoup de chance avec la météo. C'est en train de se couvrir.
3: Oui.
4: On ne s'attardera donc pas là-haut.
3: Même tourné à l'orage. Ça s'entend. Prudence. Ouais, où c'est que...
4: Et ce sera fait désirer celui-ci.
3: Oui.
4: Sur la fin.
3: À la fin, oui. Le voilà. Magnifique. Ah, il y a peu de neige autour, je suis impressionné. Ah oui.
4: Ce qui est magnifique, c'est qu'on discerne les rochers un petit peu en dessous.
3: Ouais, complètement, ouais.
4: Le fond de l'eau.
3: Donc, il faut savoir que ce lac, si c'est pas le plus fréquenté, c'est quand même un haut lieu. On revient avec nos histoires tout à l'heure. On parlait d'Étienne Favier, qui avait été avec Stéphane Chapuis le premier à gravir le Grand Pic en 1859. Ouais. Et bien, il a fait faire un refuge ici. Et juste, il y a quelques pierres qui restent, il a fait faire un refuge en 1876. Et c'était le premier refuge des Alpes, de toutes les Alpes, construit par une association. C'est quand même extraordinaire. Et c'était le camp de base de tous les pionniers qui tentaient le Grand Pic. Ils venaient ici, c'était pas un refuge, c'est une cabane en pierre. Et ils partaient d'ici pour les premières tentatives.
4: Bon, c'est ainsi que notre balade se termine, car
3: voilà.
4: Il se met à pleuvoir. On va essayer de se mettre à l'abri rapidement, puisque l'orage en montagne, on le sait,
3: dangereux.
4: Voilà. Ça n'est jamais bien bon. Daniel, merci.
3: Ben, merci
4: et
3: à toi.
4: On se retrouve en bas sur le parking si tout va bien.
3: À bientôt, salut. Au revoir.
0: Et tout s'est bien passé, je vous le rassure, pour Daniel et Alain. Cela étant dit, vérifie bien la météo avant de partir en montagne. C'est assez important. Et puis, surtout en cette fin de semaine, avec ces différents orages que nous avons à vivre et subir. Donc voilà, ce que l'on pouvait vous proposer en balade pour cette semaine, le lac de Beldon. Et vous retrouvez tout sur ici.fr, bien évidemment. Ah non.

0: Feels like falling in love, un Coldplay. Allez, on fait un point sur les tendances.
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0: Grâce à Muriel Jour dans notre radar des tendances, eh bien, on apprend à mieux comprendre ce monde qui va trop vite. Ce matin, on se penche sur des sites de livraison, mais qui ne livrent rien.
3: Oui, imaginez, sur votre téléphone, vous ouvrez une appli pour commander une pizza ou un burger. Alors, il y a les photos des plats, les tarifs, vous entrez votre adresse, vous remplissez votre panier, un plateau de sushi, tiens. La commande est passée, vous validez tout ça, sauf qu'aucun livreur ne se pointera jamais, parce que vous venez de commander sur un faux site qui imite parfaitement les applis traditionnelles. Ce sont des sites de dopamine et ils cartonnent en Corée du Sud. Un des sites les plus connus là-bas s'appelle Food Never Comes, littéralement la nourriture qui n'arrive jamais. Car le principe, c'est seulement de vous offrir le frisson du shopping. Ce côté, vous savez, un peu compulsif, mais sans dépenser un euro, puisque rien n'existe. Ça fait beaucoup parler sur les réseaux sociaux.
4: Par exemple, ils mettent en place des systèmes d'achat, de paniers de fringues, de ce que tu veux. Et les gens, ils font juste des paniers, mais t'achètes rien. C'est juste pour faire comme si t'allais faire. Et ton cerveau, il est content. Faut comme s'ils allaient acheter des trucs de zinzin. Ils sont là, waouh, ah, je suis trop content. Là, j'en ai pour 4000 balles dans le panier. Mais t'achètes rien, en fait. Panier fictif.
3: Et ces sites sont en train de conquérir le monde. Vous allez de plus en plus en entendre parler.
0: Des sites qui prennent la forme de plateformes de vente en ligne, mais tout est faux.
3: Voilà, vous avez tout compris. Aucun paiement n'est demandé, aucun repas n'arrive chez vous. Mais en Corée du Sud, le concept connaît un succès fou depuis 2023. Et il existe pour le shopping en ligne, la livraison de repas, plein de trucs. Certains sites copient aussi les plateformes les plus connues, comme Amazon, Uber Eats, pour vous donner l'impression d'y être. Et ce qui est fou, c'est que vous recevez même un mail qui vous dit que la commande a été envoyée, puis un autre mail pour vous dire qu'elle a été reçue. Et là, évidemment, toute la dopamine accumulée se mue en déception lorsque vous constatez que c'était bel et bien faux, vous n'allez jamais rien recevoir. La dopamine, c'est ce qu'on surnomme la molécule du plaisir sécrétée dans le cerveau lorsqu'il sent arriver une récompense. Alors le concept semble amusant, dit comme ça, mais il en dit long sur notre époque. Les publicités, les applis, les réseaux sociaux nous poussent tout le temps à l'achat. Mais la précarité est telle qu'on finit par commander sur des sites qui nous procurent seulement le plaisir d'acheter, même si derrière on n'a rien. Alors les créateurs de ce genre de sites vous diront sans doute qu'il s'agit là d'une alternative face à l'inflation. Mais au fond, ça raconte surtout que nous sommes devenus dépendants au shopping en un seul clic, au point d'en arriver, peut-être un jour, à commander des trucs fictifs. Bref, les sites de dopamine, c'est une tendance dont on se passerait bien, car cette recherche de dopamine pourrait bien nous miner le moral, à force de constater que ce qui nous fait fantasmer aujourd'hui, c'est de pouvoir commander une pizza.
0: Ouais, exactement, merci beaucoup. Muriel, cette tendance à retrouver sur l'application ici et ici.fr. D'ici quelques minutes, entre 11h et midi, nous jouons ensemble le grand jeu de l'été pour repartir avec votre passeport de l'été 2026 d'une valeur de 1 500 € pour voyager à travers toute la région, près de 27 lieux à visiter gratuitement, en Isère, en Savoie, en Haute-Savoie, dans la Loire, en Drôme-Ardèche. Nous vous offrons ce super cadeau 04 76 46 45 45. Mais attention, il faut pour ça, trouver le lieu mystère ou la personnalité mystère en lien avec l'Isère à chaque fois. Vous nous appelez, on vous attend pour jouer.
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0: Babouchka. Allez, c'est toujours un plaisir hein, d'avancer ensemble à la radio. Et nous allons jouer de 11h à midi au 04 76 46 45 45. Mais oui, vous avez reconnu les premières notes. Nous recherchons un lieu mystère ou une personnalité mystère qui a forcément un lien avec l'Isère pour eh bien, repartir, si vous trouvez la bonne réponse, avec votre passeport de l'été 2026. 1005 euros de cadeaux, de lieux à visiter gratuitement à travers toute la région, en Isère, en Savoie, en Haute-Savoie, dans la Loire, en Drôme-Ardèche. Qu'est-ce qu'on peut aller visiter ? Walibi, deux entrées gratuites, plein tarif pour Walibi aux Avenirs, Vérin-Tuélin, les pays suspendus des géants, Élon le Jeune. Voilà, c'est tout plein de belles choses, l'Acrobastille à Grenoble, Terre de Géants 2, le palais idéal du facteur cheval, tout ça, vous allez pouvoir le visiter gratuitement. Non, je ne dis pas de bêtises. 04 76 46 45 45, attention, premier indice.
1: On fait étape à Vizil aujourd'hui, du quartier historique du Château de Paille au lycée avant-gardiste des Portes de l'Oison, en passant par le parc animalier. Découvrez les secrets de Vizil.
0: Alors voilà, ça peut être soit une personne, soit un lieu mystère à travers l'Isère, une personne originaire de l'Isère qui a beaucoup fait dans notre département, ou alors un lieu incontournable, un monument. Je compte sur vous pour nous appeler dès maintenant 04 76 46 45 45, c'est de 11h à midi sur votre radio et vous repartirez avec donc votre passeport de l'été 2026.
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0: Vous avez choisi la première radio sur l'info locale. Ici, il est 11h. Les infos avec vous, Théo Hetch.
3: Les orages d'hier soir en Isère ont fait un mort. Un homme de 38 ans, habitant de Dolomieu, près de la Tour du Pin, au lieu dit Bordenoux. Il est mort dans l'incendie d'une entreprise de soudure et de charpente. Cette nuit, incendie dû à un impact de foudre. C'est ce que confirme la maire du village à Issy-Isère ce matin. Le corps de la victime a été découvert par les pompiers après extinction du feu. Des orages qui ont provoqué également des dégâts matériels importants par endroits, surtout dans le nord Isère. Dégâts sur les toitures, du mobilier urbain, des poteaux et des arbres. Dégâts notamment à Saint-Quentin-Falavier, la Verpillière notamment. Au plus fort de l'orage, 5000 foyers ont été privés d'électricité. On vous a mis les photos sur notre site ici.fr en page Isère. Les orages qui ne sont pas suffisants pour résorber la sécheresse en cours en Isère. La préfecture a placé plusieurs secteurs du département en alerte renforcée. Ça concerne notamment la Chartreuse, le secteur du lac de Paladru, la Bièvre ou encore le Trièves et la Matésine, avec des restrictions dans l'usage de l'eau. Interdit par exemple de nettoyer sa voiture à domicile, interdit d'arroser son jardin entre 9h et 20h. Les agriculteurs doivent également baisser de moitié leur prélèvement d'eau. Vous avez là aussi un article complet sur notre site ici.fr en page Isère avec toutes les mesures et les territoires concernés. Un important dispositif policier visible vers 21h hier soir à Grenoble, rue Casimir-Brenier, une rue qui va de la gare au carrefour de la Bastille, place Hubert-Dubedou. Un forcené s'était retranché, armé selon les premiers éléments, retranché dans un appartement de la rue. Il a été interpellé par le RAID un peu avant minuit. Suite de l'UT4M aujourd'hui, l'ultra-tour des quatre massifs autour de Grenoble et des courses se sont élancées ce matin, notamment l'épreuve Rennes, le 180 extrême. Les courageux sont partis à 9h ce matin du parc François Mitterrand à Cessin pour quasiment 174 km à travers les quatre massifs du Vercors, du Taillefer, de Beldonne et de la Chartreuse. Les premiers coureurs sont attendus demain matin à l'arrivée sur la place Victor Hugo. Et puis un mot du Tour de France, 13e étape aujourd'hui. Elle est la plus longue de cette édition avec près de 206 km à parcourir, tout en Franche-Comté entre Dole et Belfort. Et la météo, alors on l'a dit, ça a été très orageux hier soir et ouais, cette nuit en Isère. Ça se calme un peu aujourd'hui, Anthony ?
0: Au moins jusqu'à la moitié de l'après-midi, nous avons du soleil. On en profite avec des températures autour des 30 degrés, c'est assez respirable. Et puis le retour des orages en milieu d'après-midi, voire fin d'après-midi. Et des températures là aussi de 30 à Grenoble, voire en Vienne, 28 degrés à Bourgoin et Roussillon, 25 pour Saint-Marcellin, 29 à Morestel, 27 degrés à Pont-en-Royans. Nous restons tout de même en vigilance jaune pour ces orages.
3: Alors hier on était en orange.
0: Voilà, exactement, mais ce qui appelle tout de même à la prudence. On profite du frais, puis on vous informe de l'évolution de ce temps tout au long de la journée bien en écoutant la radio. Merci beaucoup Théo, on vous retrouve à midi pour le journal.
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0: Et on chante aussi Julien Clerc, si on chantait.

0: Si on chantait Julien Clerc.
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0: Allez, vous jouez avec nous, hein, 04 76 46 45 45 pour tenter de repartir avec votre passeport de l'été 2026 d'une valeur de 1 500 € pour voyager à travers toute la région Savoie-Haute-Savoie, Drôme-Ardèche, Loire ou encore Isère avec, eh bien oui, 1 500 € de deux lieux, la grotte Chauvet 2 en Ardèche notamment. On parlait du palais idéal du facteur cheval. Le premier indice, réécoutez-le.
3: On fait étape à Vizille aujourd'hui, du quartier historique du Château de Paille au lycée avant-gardiste des Portes de l'Oison en passant par le parc animalier. Découvrez les secrets de Vizille.
0: Voilà ce que vous avez comme premier indice et je sais que vous avez peut-être une idée de ce que ça pourrait être. Soit un lieu mystère, soit une personnalité mystère et ça se trouve forcément en Isère.

0: Lenny Marlin, Sitting Down Here. Ça se passe ici et nous jouons ensemble.
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0: Et vous jouez pour repartir avec votre passeport de l'été 2026 d'une valeur de 1 500 €. Non, vous ne vous rêvez pas, vous avez bien entendu. Et nous jouons eh bien, avec notre premier candidat du jour. Il s'appelle Gilles et il nous appelle de Tulin. Bonjour Gilles.
3: Et bonjour Anthony.
0: Qu'est-ce que vous avez prévu aujourd'hui pour ce vendredi?
3: Du repos, parce que je suis levé depuis 3h du matin et
0: ah oui.
3: J'ai besoin de repos.
0: Vous vous êtes réveillé comme ça? Vous vous êtes dit, si je me levais à 3h du matin?
3: Non, pas du tout. J'ai pris le travail à 4h et...
0: Ah oui, ouais. Vous faites quoi dans la vie?
3: Je suis régleur sur machine-outil à commande numérique.
0: Ok, très bien. Alors, vous jouez avec nous, Gilles, ce matin, pour repartir avec votre passeport de l'été. Quelle est votre proposition pour soit un lieu mystère, soit une personnalité mystère avec, en lien avec l'indice que l'on vous a partagé et puis avec l'Isère, évidemment?
3: Eh ben, comme on est en plein dans le cyclisme en ce moment, je pensais à Thierry Claverola, comme il est de Vigile.
0: Ouais, Thierry, juste parce qu'il est de Vigile.
3: Oui.
0: Nous allons vérifier.
3: Et comme on est dans le... Non, c'est pas lui.
0: Non, voilà, vous avez tout compris, Gilles. Il n'y avait pas besoin de continuer, vous avez compris que ce n'était pas la bonne réponse. Eh bien, vous retentez votre chance une prochaine fois.
3: Il n'y a pas de souci.
0: Allez, nous réécoutons ce premier indice.
4: On fait étape à Vigile aujourd'hui, du quartier historique du Château de Paille au lycée avant-gardiste des Portes de l'Oison, en passant par le parc animalier. Découvrez les secrets de Vigile.
0: Ah, on parle de Vigile, du moins nous sommes à Vigile. Deuxième indice.
5: Le thème, si vous voulez, c'est les aventures extraordinaires d'un billet de banque. C'est-à-dire, j'ai commencé à écrire là-dessus et je me suis dit, si, j'incarnais un billet de banque.
0: J'incarnais un billet de banque. 04 76 46 45 45. Je compte sur vous, appelez-nous et tentez de repartir avec ce passeport de l'été 2026. Le temps d'écouter Gaëtan Roussel, tout s'en va.
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0: Axel, tout s'en va. Allez, 04 76 46 45 45, appelez-nous, on va réécouter ces deux premiers indices. Le premier, c'était celui-ci.
1: On fait étape à Vizil aujourd'hui, du quartier historique du Château de Paille au lycée avant-gardiste des Portes de l'Oison, en passant par le parc animalier. Découvrez les secrets de Vizil.
0: Et enfin, le second.
2: Le thème, si vous voulez, c'est les aventures extraordinaires d'un billet de banque. C'est-à-dire, j'ai commencé à écrire là-dessus, et je me suis dit, si, j'incarnais un billet de banque.
0: Allez, appelez-nous 04 76 46 45 45 et repartez avec votre passeport de l'été 2026, un lieu ou une personnalité mystère qui a un lien avec l'Isère.
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0: Lieu ou personnalité, hein, un mystère qui a un lien avec l'Isère. Pour repartir avec un passeport de l'été 2026 et visiter les plus beaux lieux de la région gratuitement. Nous avons Christine avec nous au téléphone de Saint-Égrève. Bonjour Christine.
12: Bonjour.
0: Christine, vous avez prévu quoi manger ce midi? C'est bientôt l'heure du repas.
12: Je ne me suis pas encore posé la question.
0: Bah écoutez, vous avez encore, allez, encore un peu de temps, 40 minutes pour y réfléchir, ou même si vous voulez manger à 13h, c'est possible. Il n'y a pas d'heure exacte. Alors, Christine, vous jouez avec nous. Vous avez une idée de ce que pourrait être la réponse à notre énigme?
12: Oui, je vous propose Pascal Bonitzer.
0: Pourquoi Pascal Bonitzer?
12: Parce que le billet de 500 francs est un Pascal et parce que son film Petite Coupure a été en partie tourné dans la région de Vizil.
0: Ouais, ah, ça pourrait être cohérent. Cohérent avec les deux premiers indices. Pourquoi pas, nous allons vérifier. Ah non, ce n'est pas la bonne réponse, Christine.
12: Bon, bah, je recommence.
0: Oui, voilà, vous recommencez plus tard. Vous continuez d'écouter la radio. Vous l'écoutez depuis quelle heure, la radio?
12: 10 minutes.
0: Ah oui, vous avez pris en cours. Hein. Vous êtes arrivé pour le jeu. Eh bien, vous avez raison. Christine, très belle journée. À bientôt.
12: Au revoir.
0: Bonjour, Émilie.
13: Oui, bonjour.
0: Vous nous appelez de Moiran, Émilie. Vous allez faire quoi cet après-midi?
13: Je suis en télétravail, donc je vais travailler.
0: Parfait. Allez, vous nous faites votre proposition de réponse. À quoi vous pensez ou à qui, hein, en lien avec les indices que nous avons eus?
13: Je pensais à Jacques Coeur, qui est le personnage qui était sur le billet de 50 francs et qui a joué un rôle aussi dans l'histoire du Dauphiné.
0: Mm-hmm. Et bien,
13: donc par rapport à Vizil.
0: Ouais, voilà, nous allons vérifier. Eh non, ce n'est pas la bonne réponse, Émilie.
13: D'accord, tant pis.
0: À bientôt pour retenter votre chance. C'est très belle journée.
13: Merci.
0: 04 76 46 45 45, le premier, le deuxième et le maintenant, le troisième indice que nous vous partageons à 11h21.
14: Les portes de l'avenir sont ouvertes à ceux qui savent les pousser.
0: Un peu simple, non ? Vous pensez ? 04 76 46 45 45. On continue de jouer après les Brothers Johnson.

0: Les Brothers Johnsons, Stamp sur votre radio, ici en Isère. Allez, on fait un nouveau point sur les bons plans isérois.
1: 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L'info près de chez vous avec cet été en Isère, les marchés qui sont plus que jamais le rendez-vous dans notre quotidien du matin au début d'après-midi. À Voiron, le marché du centre-ville sur le Mel est l'un des plus importants du département. Il a lieu, je vous le rappelle, les mercredis et samedis matin avec plus de 200 exposants. À Bourgoin-Jallieu, le rendez-vous est fixé le jeudi matin de 8h à 13h sur la place Hector Berlioz pour un grand marché qui mêle l'alimentation, le textile et quelques producteurs locaux. À la Tour du Pin, direction la place du 8 mai, le mardi matin, ou la place Carnot, le samedi matin, pour un marché très vivant et très apprécié. Et dans les villages, comme Izeau, le marché le vendredi matin de 6h15 à 12h30, qui garde son esprit de proximité avec les producteurs du coin. Cet été, les marchés isérois, c'est simple, on y fait ses courses, mais surtout, on y prend le temps de vivre. 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
0: Merci beaucoup Pierre Monaton pour ces bons plans isérois, Louis Bertignac et les visiteurs, ces idées-là. Et puis on vous attend au 04 76 46 45 45 pour tenter de remporter votre passeport de l'été. Nous aurons Fabrice ou encore Marie qui joue avec nous ce matin.

0: Louis Bertignac et les visiteurs, ces idées-là.
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0: Lieu ou personnalité mystère en lien avec l'Isère au 04 76 46 45 45. Vous avez déjà eu trois indices jusqu'ici. Jouons avec Fabrice de Saint-Joire-en-Valdaine. Bonjour Fabrice.
3: Bonjour monsieur, enchanté.
0: Bah, oh, j'adore qu'on m'appelle monsieur. Vous savez, ça... Ça fait un petit quelque chose. Vous pouvez m'appeler Anthony.
3: Une petite rectification, monsieur. En fait, une petite rectification. En fait, c'est Sabri, c'est pas Fabrice.
0: Sabrice.
3: Sabri, S-A-B-R-I.
0: Ah, Sabri. Bah, pardonnez-moi. Pardonnez-moi. C'est l'information que j'avais sur mon écran, mais je vous appelle Sabri maintenant.
3: Y a pas de problème.
0: Donc Sabri de Saint-Joire en Valdaine. Vous avez prévu quoi aujourd'hui?
3: Là, je suis au travail. Je vais manger à la cantine. J'attends de finir l'appel et puis je vais manger à la cantine.
0: Ah, mais vous travaillez dans une école?
3: Non, je travaille dans une entreprise, on a une cantine.
0: Ah oui, non, mais vous avez dit, j'attends de faire l'appel.
3: Non, je finis l'appel avec vous et puis je vais manger la cantine.
0: Ah, oulala, moi c'est déjà le week-end, hein. Je suis déjà en week-end dans ma tête, Sabri. Donc,
3: magnifique.
0: Sabri, vous allez nous faire votre proposition pour repartir avec votre passeport de l'été, je l'espère pour vous. Hein. Quelle est votre proposition de réponse?
3: Le musée de la Révolution française.
0: Pourquoi?
3: Par rapport aux indices, en fait, grand officier de la Légion d'honneur, Jean-Casimir Perrier. Ensuite, billet de banque, il y a la Marianne avec la Révolution. Et le musée est à Vizille. Enfin, je ne sais pas, après, c'est moi qui... Enfin, je ne sais pas, ça me semblait un peu logique. Quoi, après,
0: non, mais écoutez, on va vérifier. Alors non, ce n'est pas la bonne réponse, mais vous êtes peut-être pas très, très, très, très, très, très, très, très, très, très loin. Voilà, je dis ça, Sabri. Mais vous avez tenté votre chance et je vous souhaite une belle journée. À bientôt.
3: À bientôt, bon week-end, monsieur, au revoir.
0: Bonjour Marie.
4: Bonjour.
0: Marie, vous nous appelez de Morard-Chataniel, c'est ça? Ah non. Oh là là. Alors, mais pardonnez-moi.
4: Désabré,
0: en fait, c'était votre nom de famille que j'ai donné. En fait, les deux informations étaient côte à côte. Et vous voyez vraiment quand je dis que je suis déjà en week-end, c'est que je suis déjà en week-end. Mais non, vous nous appelez Désabré. Marie, vous jouez avec nous ce matin. Vous ne savez pas ce que vous allez manger ce midi. Je ne vous le demande pas, ne vous inquiétez pas. Vous nous faites votre proposition de réponse.
4: Oh, c'est difficile, donc c'est approximatif. Je pense à Beaujarcy, qui était un faussaire en monnaie.
0: Ouais.
4: Et il est mort en Isère, et il me semble qu'il est aussi enterré en Isère. Et il a inspiré un film qui s'appelle, je crois, Le Jardin d'Auteuil. Enfin, son histoire a inspiré, alors je ne sais pas.
0: Eh bien, écoutez, nous vérifions. Eh non, désolé, oui, ce n'est pas la bonne réponse. Marie, Désabré. Eh bien, écoutez, je vous souhaite une très belle journée, une très belle après-midi, sous le soleil. Merci. Attention aux orages qui vont s'installer en milieu d'après-midi. Et puis, vous continuez d'écouter la radio.
4: Oui, je continue. Merci, au revoir.
0: Quatrième indice. Allez, c'est parfait.

0: Milo. 04 76 46 45 45 si vous pensez avoir la bonne réponse, le lieu ou la personne. C'est une personne que nous recherchons. Oui, allez, 04 76 46 45 45 et c'est un lien avec l'Isère.
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0: Dès que le vent soufflera, Renaud. Vous entendez là, les vacances? Oui, c'est agréable. Merci Renaud.
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0: Bonjour Hélène.
3: Oui, bonjour.
0: Hélène, vous nous appelez de Moirans ce matin. Vous jouez pour essayer de repartir avec votre passeport de l'été.
3: Oui.
0: Hélène, vous préparez une salade d'endives.
3: Exactement.
0: Comment on la prépare cette salade d'endives? On met de la vinaigrette, on met des noix, pourquoi pas, des noix de Grenoble?
3: Exactement, des noix de Grenoble, de l'huile d'olive, de l'ail, tout ça, à la provençale.
0: Je me prépare, je suis à l'antenne jusqu'à 12h05. Le temps de prendre la route, je suis là vers 12h45 à la maison.
3: Ouais, dans le meilleur des cas.
0: Bon, Hélène, vous jouez avec nous, vous avez une possible bonne réponse pour repartir avec votre passeport de l'été, une personne que nous recherchons, une personne mystère en lien avec l'Isère. Mais alors, qui ça peut être?
3: Moi, je dirais Lesdiguières.
0: Le duc de Lesdiguières.
3: Oui.
0: Pourquoi?
3: Lesdiguières, alors on parlait de visite, il y avait l'histoire d'un billet de banque. Billet de banque, donc il est l'effigie d'un billet de banque. Porte de Grenoble, porte Lesdiguières. Voilà, un petit peu des...
0: Bien écoutez, nous vérifions. Ah non, ce n'est pas la bonne réponse.
3: Désolé, d'accord.
0: Bon appétit. Avec votre salade.
3: Merci.
0: Et très belle journée. À bientôt, très bon week-end.
3: Voilà, au revoir.
0: Bonjour Magali.
4: Bonjour.
0: Magali, vous nous appelez Deuilleux et vous jouez avec nous votre proposition de réponse. On vous écoute.
4: Claude Perrier.
0: Claude Perrier. Pourquoi Claude Perrier?
4: Riche banquier industriel, c'est le fils de Casimir. Le père de Casimir. Voilà.
0: Mais alors, quel lien avec Casimir? Parce que comment vous avez trouvé?
4: J'ai commencé par chercher visible un peu les personnages. J'ai vu que c'était le père de Casimir. C'est un riche banquier. Il rachète le château de Visil. Enfin voilà, je me suis dit allez.
0: On a entendu notamment Casimir aussi tout à l'heure.
4: C'est ça. Donc.
0: Donc on sait que Casimir Perrier était le fils de Claude Perrier. Émilor, allez venez Émilor d'Edith Piaf, quel pourrait être le lien?
4: J'ai pas trouvé. J'avais proposé avant. Donc je ne sais pas.
0: Bon, écoutez, on vérifie. Oui, c'est la bonne réponse. C'est Claude Perrier, Magali.
4: C'est génial.
0: Oui, c'est bien Claude Perrier. Vous aviez déjà pas mal de bonnes réponses. Hein. Il a participé à la réunion des États généraux du Dauphiné, qu'il accueille donc dans le château de Visil le 21 juillet 1788. Il est le rédacteur en 1800 des premiers statuts de la Banque de France. Claude Perrier donc est un banquier et industriel français. Il est né à Grenoble le 28 mai 1742. Père de Casimir Perrier, puis Milor, parce que c'était son surnom.
4: D'accord. Bon, j'apprends plein de choses encore.
0: Eh bien, vous remportez votre passeport de l'été.
4: C'est génial. Merci beaucoup. Ça va être top.
0: Vous allez pouvoir visiter toute la région. Ça, c'est plutôt sympa. Vous allez la visiter avec qui, vous savez?
4: Avec mon mari et puis mes trois enfants.
0: Ah, génial. Ils s'appellent comment, les enfants et le mari?
4: Mon mari Thomas et mes enfants Luca, Naël et Charlie.
0: Représente, c'est parfait. Magali, en plus, je vois que vous préparez le dessert, là.
4: Le repas complet. Maintenant qu'il fait un peu plus frais, j'ai rallumé le four. Tomates farcies et clafoutis aux cerises.
0: Des cerises du jardin?
4: Non. Ah. Pas du jardin. Non, c'est fini, les cerises du jardin.
0: Oui, mais on aurait pu en garder. On ne sait pas, on les met dans des poches, des sacs congélation, au congélateur. Et puis,
4: J'ai des enfants, ils mangent directement sur l'arbre, ça ne marche pas.
0: Bon, félicitations Magali, je vous souhaite une excellente journée et je vous dis à bientôt.
4: Elle va être excellente, merci beaucoup.
0: Merci beaucoup.
4: Au revoir.
0: Lola Young, Messi, et puis on continuera de parler de ce passeport de l'été d'ici quelques minutes bien évidemment. Vous retrouverez Nelly Gauthier pour jouer à partir de lundi. Une nouvelle énigme, un nouveau lieu, une nouvelle personne mystère en lien avec votre département de l'Isère. Il est 11h45, bienvenue.

0: Merci Lola Young. Vous avez choisi 6h, ça continue. Tiens, une petite info sur votre circulation dans la prochaine nuit. Des travaux d'urgence qui sont programmés sur la rocade sud de Grenoble, hein, ouais, de 21h à 1h du matin, dans le sens Grenoble-Chambéry. Fermeture de la bretelle Lyon-Chambéry, donc de l'échangeur 5 Rondeau. Fermeture de la bretelle de sortie de l'échangeur 7 Échirolles. Et puis neutralisation de la voie de droite entre l'échangeur 5, donc entre le Rondeau et Échirolles à l'échangeur numéro 7. Il va falloir être prudent, ça devrait être signalé, mais on ne sait jamais. Des travaux d'urgence, on le rappelle, sur la rocade sud nationale 87, donc cette nuit de 21h à 1h à hauteur de Grenoble, dans ce sens Grenoble-Chambéry. Vous continuez de jouer, hein, le grand jeu de l'été c'est fini, mais il y a votre jeu au taquet avec Valérie Damido, ça ce sera entre midi et 13h sur votre radio.
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0: Charlie Winston, Like a Hobo, sur votre radio ici en Isère. J'ai été très heureux de vous accompagner depuis 9h ce matin. Il y a l'info qui arrive très prochainement, ce sera à midi. 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Vous jouez, évidemment, vous continuez de jouer, et ça, ce sera avec Valérie Damido et Eric Bastien dans Au Taquet à partir de midi 5 jusqu'à 13h. Et puis, vous retrouverez Nelly Gauthier dès 17h jusqu'à 19h. Vous suivrez avec elle notamment l'arrivée de l'étape du Tour de France qui part de Dole jusqu'à Belfort. Ouais, c'est ça pour cette étape la plus longue de ce tour.
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0: Vous avez choisi la première radio sur l'info locale en Isère. Il est midi. Et donc les infos avec vous, Théo Hetch. Les orages d'hier soir en Isère ont fait un mort à Dolomieu.
2: Oui, près de la Tour du Pin, un homme de 38 ans décédé dans l'incendie de son entreprise de soudure et de charpente cette nuit. Incendie dû à un impact de foudre. Les pompiers ont découvert son corps après extinction du feu. Selon le parquet de Bourgoin-Jallieu, il s'est précipité à l'intérieur avec un extincteur et n'est jamais ressorti. La maire du village, Delphine Hartmann.
3: Évidemment que suite à cette nuit dramatique, on est tous très touchés. La commune, c'est une petite commune de 3200 habitants. Donc oui, évidemment, on est touchés. On a une pensée vraiment très, très émue pour la famille et les amis en tout premier lieu. Quoi. L'incendie s'est déclaré très vite. Comme vous le savez peut-être, il y a eu des gros orages et des coups de foudre très importants. On a eu deux coups de foudre successifs sur le quartier. Et du coup, voilà, le feu a pris suite à un coup de foudre et ça a été très rapide.
4: Et donc le monsieur était dans son entreprise, c'est ça ?
3: J'ai pas tous les éléments. Quoi qu'il en soit, il est décédé dans les lieux, quoi. On est tous fortement, j'allais dire, impactés suite à des événements de cette nature.
2: Et le parquet de Bourgoin-Jallieu a ouvert une enquête pour comprendre les causes de la mort. Les orages ont aussi provoqué des dégâts matériels importants par endroits dans le Nord Isère. Dégâts sur les toitures, du mobilier urbain, des poteaux, des arbres arrachés à la Verpillière notamment, ou encore à Saint-Quentin-Falavier qui a ouvert pendant quelques heures un gymnase pour les éventuels sinistrés car des toitures ont été arrachées. Antoine Ballandra s'est rendu sur place ce matin constater les dégâts.
5: C'est dans le quartier de Lieuse, au sommet d'une colline qui domine le bourg, que l'orage a été le plus violent.
6: C'est violent, comme la première fois que je vois ça, moi.
5: Dans ce quartier modeste, les habitants n'en reviennent toujours pas. La grêle, les vents violents, la tempête a arraché trois toitures. Elle a été aussi brève que violente, raconte Sophie, une habitante.
7: D'un coup, ça s'est tombé d'abord de la pluie et énormément de grêle. Après, les grêlons, c'était la taille d'une noix. On a vu, on voit d'assez loin, on a vu arriver un très très gros nuage. Ça fait flipper quand même.
5: À 4 km de là, la ville de la Verpillière a aussi été sévèrement touchée. Dans le parc, un tilleul centenaire a été déraciné. Des lampadaires sont pliés par le vent. Impressionnant, soulignent ses habitants.
8: Ça soufflait énormément, j'étais obligé de fermer les fenêtres. Puis là, sur l'avenue, ça a enlevé l'abribus en plus. Une sorte d'une tornade, ça n'a pas duré longtemps, peut-être 5 minutes, mais et puis après ça a disparu.
4: Vous aviez déjà vu ça aussi fort hein ?
8: Aussi fort ici à la Verpillière. Non, jamais.
9: On voyait des morceaux de grêlons tomber sur les vitres. Je dis, ça va casser les carreaux. Ça fait peur quand même. C'est de pire en pire maintenant. Hein.
5: Partout, des branches encombrent encore la route. Dès 7h30 ce matin, les services municipaux étaient sur place pour nettoyer.
2: Et au plus fort de l'orage, 5000 foyers ont été privés d'électricité. On vous a mis les photos également de ces orages sur notre site ici.fr en page Isère. Des orages qui ne sont pas suffisants pour résorber la sécheresse en cours en Isère. La préfecture a placé plusieurs secteurs du département en alerte renforcée. La Chartreuse, le secteur du lac de Paladru, la Bièvre ou encore le Trièves et la Matésine avec des restrictions d'eau. Interdit par exemple de nettoyer sa voiture à domicile, interdit d'arroser son jardin entre 9h et 20h. Les agriculteurs doivent aussi baisser de moitié leurs prélèvements. Vous avez sur ici.fr toutes les mesures et les territoires concernés.
0: Les premiers climatiseurs de la région livrés à l'hôpital de Vienne.
2: Oui, 15 jours après avoir lancé un grand plan clim, la la région livre ses premiers appareils. Trois d'entre eux ont été apportés hier à l'hôpital de Vienne par Laurent Wauquiez lui-même, conseiller spécial du président de la région, qui estime qu'il fallait soulager rapidement les équipes de Vienne.
10: En fait, nous, on a voulu réagir le plus rapidement possible. Parce qu'on peut pas, dans la situation dans laquelle on est, avoir des patients, des soignants qui travaillent dans des conditions qui sont insupportables, dans des services où on est à 35, 38, 40 degrés. C'est pas humain. Donc la région a souhaité réagir le plus vite possible. Donc on a eu la chance d'avoir une entreprise de notre région qui a joué le jeu et qui nous a dit, je vous les réserve. Ça nous a permis d'en trouver 150. Là, on est à l'hôpital de Vienne. C'est le premier hôpital où on les déploie. Dernier enjeu pour nous, c'est d'en acheter 1500 et de pouvoir les déployer dans toute notre région.
2: Et ça continue aujourd'hui. Des climatiseurs vont arriver cette fois à l'hôpital de Givors dans le Rhône. Suite de l'UT4M aujourd'hui autour de Grenoble, l'épreuve Rennes s'est lancée ce matin. Le 180 extrême, départ de ce trail depuis Cessin ce matin pour quasiment 174 km à travers les quatre massifs du Vercors, du Taillefer, de Beldon et de la Chartreuse. Les premiers coureurs sont attendus demain matin à l'arrivée sur la place Victor Hugo à Grenoble. Et la météo, avec encore des orages, je crois, attendus en Isère en fin d'après-midi.
0: C'est
2: plutôt.
0: Ça, exactement, vous l'avez dit, avec une vigilance jaune, de toute façon, une vigilance jaune aux orages. En attendant, on a 30 degrés à Grenoble, Voiron et Vienne, 28 degrés à Bourgoin et Roussillon, 25 pour Saint-Marcellin, 29 à Morestel, 27 degrés à Pont-en-Royans. Et c'est autour des 16 heures que cela devrait à nouveau se couvrir ce bleu. Et donc, de la pluie qui devrait arriver très rapidement après les orages. Voilà ce que l'on peut vous dire. Vous suivez l'évolution tout au long de la journée, de l'après-midi. Midi, il est midi 5, vous retrouvez Valérie Damido et Eric Bastien pour jouer au taquet.
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11: Ah, Valou et Chonchon, c'est nous, bonjour la France, c'est mon dernier bonjour la France.
12: Bonjour.
11: Ah là là, comment ça va Eric Bastien?
12: Ah écoutez, un peu tristouné, mais je sais qu'on va se marrer pendant une dernière fois, et ça fait plaisir.
11: Comment ça va Maître Kikandon?
13: Oui, bonjour à tous.
11: Oui, Maître Kikandon est là. Bah écoutez, elle a eu envie.
13: Pour la dernière, je me suis dit que j'allais venir avec vous à vos côtés, voilà, parce que vous allez me manquer, alors je prends un peu de dose de Valérie et de Eric.
12: Et n'oubliez pas Maître Ki, Maître Kikandon.
11: Et non, mais c'est surtout, attendez, elle déconne pas, Maître Kikandon, tout l'été, vous allez entendre sa douce voix, puisque c'est elle qui va animer le best-of d'Otaquet tout l'été, jusqu'au 31 août.
13: À partir de lundi, voilà, exactement. Ouais, on écoutera les meilleurs moments de la saison avec tous les deux.
12: Ah, il y en a eu.
11: Je ne sais pas comment.
13: On a fait des choix.
11: Céline et toi, vous avez choisi les meilleurs moments, puisque vous avez été formidables.
12: Alors, 31 août, quand même.
11: Oui.
12: Génial.
11: Alors, ma petite Catherine, tu n'es pas sans savoir que pour la dernière, la personne à côté de moi a eu trois candidats.
12: Eh oui, encore une fois.
11: Voilà.
12: Bien sûr.
13: Pardon. Mais il suffit d'en avoir une seule, Valérie. Hein. Ça se trouve.
12: Et c'est ce qui m'est arrivé la semaine dernière.
11: Voilà. Oui,
13: on n'a pas besoin d'en avoir plusieurs.
12: Et oui, j'en avais qu'un et je l'ai mené à la finale. Elle peut y arriver, Valérie.
11: Elle peut, bien sûr, pauvrette.
13: Elle va y arriver, Valérie.
11: Ah, merci, ma chérie. Allez, on accueille tout de suite les quatre finalistes de la semaine.
12: Et vous n'avez même pas dit ce qu'elle avait gagné.
11: Mais j'allais le dire. En fait, vous êtes tellement pressés que non seulement vous me coupez la parole, mais en plus, vous ne me laissez même pas le dire dans l'ordre.
12: Jusqu'au bout, vous avez m'engueulé.
11: Ah,
12: vous aimez ça.
11: Donc, je vous rappelle que Alban, Samuel, Laurent et Sylvie vont s'affronter pour gagner premier prix.
12: Bah oui.
11: Évidemment, un voyage à la pour le Ici Live Festival. Trois nuits d'hôtel, deux concerts par jour, accès aux coulisses, le voyage évidemment en train et puis même une croisière en bateau. Donc ça, c'est quand même assez bien. On n'a pas le droit de dire qui sont les artistes. Moi, je peux juste vous dire qu'il y aura les Beatles, les Rolling Stones et probablement David Bowie.
12: Et François Feldman.
11: Et voilà.
12: Ah bah oui.
11: Et si on ne gagne pas ça, on gagne
12: quoi? Attendez, c'est l'émotion quand même.
11: Allez.
12: C'est quand même la dernière fois que je

0: envers la dernière machine à café que t'as gagné aujourd'hui.
1: Alors celle-là, j'espère qu'il y aura un tampon spécial.
0: On va la dédicacer.
1: Des verres en verre avec un filament d'or au nom de toute l'équipe, ça aurait été super.
0: Et n'oublions pas, Tcho, la légende.
1: Si tu nous écoutes, on t'aime. Allez, on accueille Alban, Samuel, Laurent et Sylvie.
2: Excusez-moi. Comme c'est la dernière.
0: Ah, j'étais sûre, tu vois.
2: On a quelqu'un qui nous a laissé un petit message.
1: Oh mon Dieu!
2: Quelqu'un que vous aimez beaucoup. Ah. Quelqu'un dont vous parlez régulièrement et qui va vous donner le sourire.
1: Oh miel!
0: C'est Joe Balongo?
2: Ah, c'est peut-être que c'est Joe.
1: Oh, c'est Joe. Je ne sais pas.
2: On voit ça.
3: Bonjour Valérie et Eric, c'est Nadine Mousselet.
1: Oh Nadine!
3: Je sais que comme toujours, vous êtes au taquet avec votre bonne humeur et votre joie de vivre.
0: C'est la vraie?
3: Alors merci à vous de nous emmener dans des mondes un peu plus joyeux que ce qu'on vit actuellement. J'ai beaucoup d'amis qui m'ont parlé de votre émission. Malheureusement, moi, j'ai pas toujours l'occasion d'écouter.
0: C'est énorme.
3: Mais je sais que, voilà, vous nous entraînez dans des grands moments de délire et c'est très agréable.
1: Oh.
3: Donc, je vous souhaite un bel été pour cette dernière émission et j'espère de tout cœur qu'on pourra vous retrouver plus tard pour d'autres moments de joie et de bonheur.
0: Ah, c'est génial.
1: Mais c'est génial. J'ai envie de chialer. Merci Nadine.
0: Nadine Mousselet.
2: C'était obligé.
0: Merci
2: forcément.
0: Nadine.
1: Oh là là, merci l'équipe d'avoir contacté Nadine. Merci Nadine.
0: C'est une vraie surprise, on est au courant de rien.
1: Oh là là là.
0: C'est vrai qu'on a un peu chambré toute l'année
1: mais
0: sur les livres de Nadine Mousselet.
1: Mais c'est magnifique, on adore Nadine.
2: Nadine, tu sors donc un nouveau livre.
1: Puzzle macabre.
2: Voilà.
0: Puzzle macabre.
1: Mais attendez, parce que j'adore parce que vous êtes vachement raccord avec mon mec. Mon mec m'a acheté tous les bouquins de Nadine Mousselet.
0: C'est génial.
1: Pour cet été, j'en ai 4 à lire. Je vous ferai des photos sur les réseaux.
0: D'ailleurs, Valérie, Nadine. Dans le château des Oliviers, Gérard est amoureux. De Nadine. Mais que va-t-il leur arriver?
1: Oh mon Dieu.
2: Merci beaucoup à Nadine.
0: Merci. C'est super surprise.
1: Oh là là, magnifique. On accueille Alban, Samuel, Laurent, Sylvie et Nadine. Comment ça va, les amis?
4: Bonjour.
0: Ça va bien. Ce qui va nous arriver d'ici 13h.
1: Alors, évidemment, j'ai eu une seule candidate cette semaine. Tout le monde me l'a dit. J'ai eu Alban. Merci Alban d'avoir gagné. Hein. Ça va, Alban?
4: Oui, très bien. Au taquet.
1: Ouais, j'espère que tu vas l'emporter
0: c'est
1: pour ma dernière. Et donc, nous avons dû évidemment faire des équipes. Donc, Alban, tu vas commencer avec moi et Samuel va jouer avec Eric. Ça, c'est la première demi-finale. Et ensuite, nous aurons Laurent. Laurent, ça va?
5: Ça va, les amis? Comment allez-vous?
0: Bien sûr.
1: Écoute, mon chat, tu vas jouer avec moi après. Voilà, contre Sylvie qui jouera avec Eric. Eh ben voilà.
0: Sois pas déçu, t'inquiète.
1: Il est pas déçu, je crois qu'il est ravi.
0: Non.
1: Allez, on attaque tout de suite avec Alban. Alors, Alban qui joue avec ici Drôme Ardèche, qui a marqué quand même énormément de points lundi. 21 points, hein. Je pense que on peut parler d'un triomphe.
0: Mais
1: hein.
0: Détendez-vous, là, c'est ça va.
1: Voilà, alors elle habite à Lévance, en Ardèche. Elle a une fille, elle est mariée à Victor, elle a un chat, un petit chat qui s'appelle Céleste. Voilà, alors, est-ce que tu as passé une bonne semaine? Est-ce que tu te sens prête à partir à La Ciotat?
4: Eh ben oui, motivée, j'ai fait le sac, le maillot de bain, tout ça, je suis prête.
0: Ah ouais, elle y croit, non?
1: Eh ben c'est bien. Alors ma petite
2: chérie... Bah la raison d'y croire.
0: Hein. Bah oui, bien sûr, oui.
1: Il faut y croire, comme Lara Fabian. Allez, j'y crois encore. Donc, dans le tension, on va partir avec Terminator. Tu l'as vu le film Terminator?
4: Pas du tout.
1: Ah, magnifique. Bon, ça m'arrange pas. Alors écoute bien, dans le premier volet... le premier épisode de la saga Terminator, Schwarzenegger n'a prononcé que 17 répliques. Est-ce que c'est vrai que dans le premier Terminator, il a prononcé que 17 répliques? Vrai ou faux, top chrono, 5 secondes.
4: Oui, on va dire c'est vrai.
1: Eh ben, t'as bien raison, c'est vrai. Oui, évidemment. 58 mots, hein, c'est James Cameron qui a choisi pour renforcer le côté un peu mécanique du Terminator. Premier point.
0: Bon, Samuel, qui évidemment était victorieux avec moi le 14 juillet, qui lui aussi a fait 21 points, je vous le dis tout de suite, hein, il est à égalité pour l'instant, il est à niveau. Ça va, mon Samuel?
5: Ça va, nickel.
0: Ah, super.
5: Bon,
0: bah, ouais, ici, héros, 41 ans, à Saint-Genier-des-Fonts, te dit, mais t'étais en vacances, t'étais ailleurs, il me semble.
1: Mais il est toujours?
5: Je suis toujours.
0: Mais t'es où là?
5: À Malmort,
0: là. C'est toi qui faisais des barbecues. C'est ça, Samuel,
5: c'est
0: ça. Ouais, voilà.
5: C'est ça.
0: Je me souviens très bien. Bon, mon petit Samuel, tu sais que, j'ai 3 candidats. Tu fais partie de ce trio. Ne me déçois pas. Ah non.
1: Ah non.
0: C'est la finale. On est vendredi. C'est la toute dernière d'Otaquet. Tu sais que j'ai quand même envie de gagner. Alors, Samuel, allons-y tout de suite. On perd pas de temps aujourd'hui. On y va.
1: On
0: joue
1: y va.
0: Avec France Gall, un effet.
6: Une joie du piano debout. C'est peut-être un détail pour vous. Mais pour moi, ça veut dire beaucoup.
0: Oui. Et Catherine qui connaît, elle joue aussi du piano debout. J'ai déjà vu
2: non,
0: faire.
2: Non, vaut mieux pas.
0: Les codes barres. Tu sais, les codes barres dans les supermarchés ou ailleurs. Bon, voilà. Les codes barres ont été inspirés des touches d'un piano. C'est pour ça qu'on a écouté cet extrait. Vrai ou faux, top chrono, on y va, 5 secondes. Samuel.
5: Oui.
0: Ouais, attention, 5 secondes, en plus, un kikanon qui est là, ça rigole pas. Non, c'est faux. Les codes-barres n'ont pas été inspirés des touches d'un piano. Ça a été inventé en 48 par Joseph Woodland et Bernard Silver. Alors, ils étaient à l'origine circulaires, en forme de cible, et les barres verticales plus faciles à imprimer et à scanner. Ils sont arrivés après. Ah non, Samuel.
1: Alors, ça nous fait nos affaires, Alban. Bien, eh ben, ça fait Alban un point, Samuel pas de point. Et ouais. Là, tout de suite, c'est les vacances bientôt. Allez. Voyage, la coupe de cheveux, les gars. Et puis ça, c'est Émilie Mazoyer nous l'a déjà raconté. On vous le racontera tout à l'heure. On a des anecdotes sur Desireless.
0: Ah bon?
1: Vous écoutez ici, on vous aime, à tout de suite.
0: Oh, il y a du dossier.

0: Guinness Book des records, hein, ça a été homologué. Hein, 6,50 m la coiffure, hein, j'ai le chiffre. Hein.
1: Mais 6,50 m de coiffure.
0: Il fallait prendre une échelle pour aller dans ses cheveux.
1: Bon, allez, ça suffit.
0: Et alors, c'est quoi les anecdotes, Émilie Mazonier?
1: Eh bien, parce que chaque année, elle accueille des gens, elle les appelle les pouilles qui font du camping chez elle.
0: Chez des Irlandais?
1: Oui, dans la Drôme Ardèche, évidemment. D'ailleurs, je ne sais pas si elle habite pas juste à côté de chez Alban. Voilà.
0: Eh ben, on a qu'à offrir, on va offrir ça à la rentrée.
1: On va offrir
0: ça, si je suis désirless.
1: Allez, bisous à tous, jingle.
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1: Allez, Alban, t'as marqué un premier point, c'est magnifique. On est super contents. J'espère que tu vas en marquer deux. T'es prête à marquer deux points avec le quiz musical ou bien?
3: J'espère. C'est deux points, c'est ça?
1: C'est un point par chanson que tu vas me trouver.
3: Ah, ok, ça marche.
1: Non, franchement, t'as 48 ans. Franchement, on a pris des tubes, là, tu devrais trouver.
3: Ok, voilà. J'espère.
1: Mais oui, bien sûr que tu vas trouver. Alors, écoute, croise tes doigts, prends tes porte-bonheur, tout ça.
3: Mm-hmm.
1: Bah, je te rappelle que tu as de la dent de ta fille, normalement, en porte-bonheur.
0: Oui, c'est vrai. Oh là là.
3: Voilà. C'est bon, je l'ai. Là, je l'ai.
1: Tu l'as? C'est bon?
3: Oui.
1: Allez, écoute la première chanson.

0: c'est qui chante?
1: Oh là là, c'est une vieille chanteuse.
2: Non.
0: Tu pars mal. Dis-toi hasard, Alban. Allez.
1: Céline Dion, mais je suis.
0: Oh non.
2: Bonjour, merci, au revoir, Céline Dion.
0: C'est Abba.
1: Bien sûr.
2: Un clin d'œil à la maroufle, les Suédois d'Ikea.
0: Alors, normalement, la deuxième chanson, tu t'es obligé de trouver, là. Franchement. Allez, mon dernier espoir. On écoute.

0: Pap, pap, pap, qui c'est qui chante?
1: Oh là là, David Bowie.
0: Ouais, je vais... Il y a un deuxième qui chante, mais bon, il l'avait chanté tout seul. C'était évidemment David Bowie, mais pas que, c'était avec Queen.
1: Ah oui.
0: Mais je te le donne parce que, bon.
2: Parce que c'est la dernière, hein, ça va. Hein.
0: Ouais, ouais.
1: Oh là là.
3: Puis surtout, elle m'a payé avant Alban.
0: Ah, ouais, ça c'est bien. Vous voyez, on aurait dû faire ça. Un petit chèque à Maître Kikandon et hop.
2: Samuel, je serai aussi faible que elle. Je t'accorderai
0: que
2: tout
0: elle.
2: Ce que tu veux.
0: Je serai
2: que elle, là, les deux, là, vous ah accordez des points, là, voilà. Bon, Samuel.
0: Pas comme si t'avais pas triché toute l'année. Hein.
2: J'ai jamais triché de ma vie. En même temps, j'ai jamais gagné non plus. Donc, si, enfin, bon, bref. Samuel, tu as déjà. Ah, t'as zéro? Il a zéro, Samuel?
0: Oui, Alban a deux.
2: Ah mince! Bah, dis donc. Ah oui, oui, mais bon, dis, t'as envie d'aller à Ciotat ou pas, mon Samuel? Parce que là, faut, bah oui, il va falloir réagir. Alors, écoute, Samuel, on va partir sur le quiz musical. Toi, t'es de la génération un peu comme, bah, finalement, comme Alban et moi, hein, voilà, on est dans la petite quarantaine, donc...
0: La petite quarantaine?
2: Oui, la petite quarantaine. Lui, il a 41 ans. Ah, vous parlez de moi, oui. Bon, bah, ça va, 46. Ouais. Hein.
0: Bah, c'est presque 50.
2: Je voulais juste préciser que tous les quiz, tous les extraits, aujourd'hui, ont été choisis par l'ensemble de l'équipe, donc c'est un peu nos chansons préférées. Voilà, alors on ne dira pas qui aimait bien Abba, mais bon. Voici un extrait. C'est parti.
4: Ils m'ont mis la fièvre pendant les heures.
2: Voilà.
0: Voilà.
2: Voilà.
0: Oui, bah ça c'est sûr. Hein. Pendant des heures.
2: Qui c'est qui avait choisi ça, NTM? C'est toi qui voulais l'écouter?
0: Qui voulait écouter NTM, à part moi.
2: La fièvre, et ben voilà, oui, on n'en voit même pas le chrono. Hein.
0: Bah non.
2: Ça marque un point.
0: Pendant
2: un point,
0: des heures.
2: C'est bien.
0: Eh oui.
2: Voici un deuxième extrait, on fait très simple, hein, c'est du qui chante. Alors ça fait le bonheur de mon adolescent, je m'en souviens. Très joli.

0: c'est qui?
1: Oh, là, il vous en a d'où, 10 secondes.
2: Lenny Crow.
1: Comment vous m'avez dit?
2: Lenny Crow.
1: Lenny Crow?
0: Lenny Crow?
1: Lenny Crow?
2: Non, non. Cyril Crow.
1: Cyril Crow.
3: Cyril Crow.
1: C'est parti de la série des inventions de noms. Alors écoutez, comme vous avez accordé.
0: Oui, ça va, on va lui donner.
1: Cheryl Lee Crow. Alors,
0: non,
1: pas
0: c'est
1: vraiment.
0: Cheryl.
1: C'est Cheryl Crow. Cheryl Crow.
2: Ben, j'ai appris mauvais anglais.
0: Ouais. T'es sérieusement en train de donner des leçons d'anglais à Samuel?
1: Cheryl Crow.
0: Cheryl Crow. Ben, ça fait 2 pour Alban, 2 pour Samuel. Ben, ça, c'est plutôt bien, j'ai envie de dire. Et là, tout de suite, vous vous rappelez, j'ai révolutionné le parquet de Danse avec les Stars. 2016, je deviens la première danseuse étoile de France.
1: Il y a une plaque, d'ailleurs, sur le plateau.
0: Il y a une plaque sur le plateau, bien sûr. Et le générique de Danse avec les Stars, et on avait même fait le clip à la Tour Eiffel avec lui, c'était ça, Kungs, The Girl.
1: Ah, c'est bon,
0: et
1: ça.
0: Eh ben, ouais. Vous écoutez ici et voilà, on danse dans Danse avec les Stars.
1: Bah on y va.
0: Et ben bien sûr.

0: sur une Roomba jingle.
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2: Pas faire à moufler là. Merci Alain Gazal qui est la voix.
0: Merci la voix. Alors, ça veut dire qu'Alban, tu as deux. Samuel, tu as deux. Vous avez fait le même nombre de points.
3: Mm-hmm.
0: Ça veut dire que...
2: Bah, ils vont partir ensemble.
0: Bah écoutez, je ne sais pas si ils vont partir ensemble.
2: Il n'y a plus que ça.
0: Enfin, en même temps, vous n'êtes pas très loin. Hein. L'Hérault et la Drôme Ardèche, on n'est pas... Voilà, c'est
3: oui.
0: pas...
3: Oui.
0: Bon, alors écoute, soit tu marques, et il ne marque pas, soit vous marquez tous les deux et on vous départagera.
2: Encore allez. Une grande phrase, ça.
0: Oui, bon, écoutez, tiens, je te mets une petite ambiance musicale.
4: Je vous ai apporté des bonbons.
0: Voilà, c'est mauvais pour les dents.
4: Parce que les fleurs,
0: c'est périssable. Alors, on va parler de bonbons, ma chérie.
4: Les bonbons, c'est tellement bon.
0: Ah là là, quelle... Alors, quelle confiserie est associée à la ville d'Uzès, dans le Gard, la ville de Didier Gustin, qu'on embrasse très fort.
2: Bisous, Didier.
0: Quelle confiserie est associée à la ville d'Uzès, dans le Gard? Top chrono, 10 secondes.
5: Au hasard, Alban. Vite.
3: Macaron.
0: Non, et pas you, du you, tout. You. C'est le réglisse, enfin la réglisse, pardon. C'est à Uzès qu'est née la marque Zan, qui est aujourd'hui avec Haribo. Voilà. Il y a le musée du bonbon Haribo à Uzès. C'est l'un des sites touristiques les plus visités du Gard. Mmh. Et je crois que le gardien du musée, c'est Didier Gustin, et il bouffe des bonbons toute la journée.
2: Bon, le salut Didier, il a fait partie de l'aventure au taquet. Hein.
0: Évidemment.
2: Alors, c'est pas encore perdu pour Alban, hein, puisqu'ils sont encore à égalité. Voilà. Là, donc, on va voir comment ça se passe. C'est Samuel, t'as compris que si là, tu gagnes pas, faudra qu'on vous départage d'une façon ou d'une autre.
0: À main nue, dans l'octogone.
2: Voilà, donc t'as plutôt intérêt à marquer les points, comme ça, ce serait plus clair. Samuel, on y va, on est chaud, on a deux points et on va tenter de prendre 5 points de plus pour être en finale avant 13h. Avec un petit extrait, s'il vous plaît. On a beaucoup voyagé hein, cette saison. Là, on est au Venezuela.
0: Oui, bah là, on a beaucoup voyagé.
2: Voici donc cette question géographie, question capitale. On est nul souvent en géographie en nom de capitale, c'est vrai.
0: Bah toi, vous parlez pour vous.
2: Oh, oui, beaucoup voilà, de français, merci. Attends, bah on va voir si vous savez. Quelle est la capitale du Venezuela? Top chrono, 10 secondes. La capitale du Venezuela, Samuel, pour la gloire.
6: Caracas.
2: Oui, Caracas. Oui, c'est Caracas.
0: Et voilà.
2: Bravo,
0: et voilà.
2: Génial.
0: Donc, alors, autant vous dire que j'ai le seum.
2: Ah bah là, t'as plus personne avec toi.
0: C'est-à-dire que pour la dernière émission...
2: Finis bien, toi.
0: Voilà, de ces deux saisons au taquet, voilà, j'ai tout donné. Hein. Vous allez laisser cette personne triompher.
2: Ah bah de toute façon, oui. Hein, c'est...
0: Quoi?
2: Enfin, ce sera forcément un de mes candidats qui va gagner. Et vous allez peut-être en coacher hein, sur la phase finale.
0: Oui, je te remercie. Ouais. Bon, bah, Alban, merci hein, d'avoir
2: joué. J'ai compris les règles du jeu.
0: Enfin. Ouais, c'est bien, au bout de deux ans, c'est cool. Alban, bravo, tu as quand même tout donné. Je suis désolée. J'ai envie de chialer. J'avais dit que je pleurerais pas, mais là, je suis à ça de chialer. Ouais. J'étais
3: je vous souhaite un bon été.
0: Oh, bah, toi aussi, ma chérie.
2: Merci.
0: Amuse-toi bien, belles vacances et puis bonne continuation. Samuel, te voilà donc finaliste. Enfin, qualifié pour la finale.
2: Et oui.
0: Voilà. On verra qui de Laurent ou Sylvie te rejoindra. En attendant.
2: Ah, je suis bien là.
0: Tais-toi.
2: Ah, je suis bien.
0: En attendant, bien sûr, c'est la réclame, mais pas que, hein, parce que.
2: C'est la dernière fois que vous allez le dire.
0: C'est la dernière fois que
2: c'est
0: je vais. Non, j'ai encore une réclame tout à l'heure. Non, mais celle-là, c'est la dernière fois que je vais le dire. C'est la réclame, mais pas que. C'est l'actualité dans toutes vos régions, grâce aux 44 locales de votre radio ici. Je vous embrasse toutes les filles. À tout de suite.
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0: On le rappelle, c'est le guichet de proximité pour toutes vos démarches administratives, y compris celle de l'assurance maladie. En Isère, la CPAM s'appuie sur 29 France Services, dont 3 bus itinérants, pour aller au plus près donc des habitants, des Isérois, notamment en zone rurale ou en montagne. Il y a donc un bureau France Services à moins de 25 minutes de chez vous. Sur place, un conseiller donc peut vous aider à faire vos démarches en ligne, créer ou utiliser votre compte Amélie, scanner des documents ou tout simplement vous orienter vers le bon service. Et puis il y a une nouveauté, les rendez-vous en visio avec l'assurance maladie directement depuis une France Service. Vous prenez rendez-vous sur place et le jour J, vous êtes accompagné en visio par un conseiller pour poser vos questions et suivre votre dossier avec l'aide du personnel sur place si besoin. Une solution simple, pratique, qui évite parfois de longs déplacements, surtout quand on habite loin d'une agence. C'est un service gratuit, humain et qui facilite vraiment la vie au quotidien.
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2: Soyez les bienvenus si vous nous rejoignez. Vous écoutez au Taquet avec Valérie Damido et Éric Bastien. Alors, à ce moment-là, normalement, Valérie rappelle les cadeaux.
3: Exactement.
2: On est d'accord. Pour cette dernière émission, on a fait appel à un fidèle de l'émission qui va le faire, mais alors beaucoup mieux que vous. Bonjour.
4: Alors, bonjour. Le problème, c'est que je ne connais pas mon texte. Alors. Je ne connais pas mon texte. Peut-être que Stéphane Bern, vous connaissez, vous?
3: Oui.
4: Écoutez, j'ai regardé, je n'arrive pas à retrouver mon texte. Je crois qu'il y a une machine à café à gagner. C'est ça, l'Espalès.
5: Oui, c'est une machine à café, je crois. Mais je crois qu'il y a autre chose. Coluche, c'est quoi? Je sais pas, je crois qu'il y a des trucs à gagner, des voyages, des machins, des spas, des machins, des trucs, tout ça. Hein, voilà, des massages avec Patrick Bruel, des trucs.
6: Oh non, oh non.
2: Et est-ce que Johnny pourrait nous en dire un mot aussi? Oh mon Dieu.
4: Eh ben moi j'écoute tous les jours au Taquet parce que j'adore d'abord j'adore le café parce que j'adore le café. Parce que ma Longo c'est mon café.
7: Oh là là.
8: Oh là là.
2: Oh Didier Gustin, évidemment.
7: Non, mon petit chaton. Comment ça va?
4: Salut les copains.
7: Oh là là. Bonjour mon Didier, comment ça va?
8: Ah, qu'est-ce qu'on l'aime.
4: Bonjour Valérie, bonjour Eric. Salut, Eric qui m'a envoyé un message. Oui, je pouvais pas te répondre parce qu'on avait déjà.
8: Mais oui, mais j'ai bien compris qu'il y a des gens qui. Mais oui, j'ai compris.
7: Mais oui, en plus je venais de parler de toi. Je venais de parler de toi.
4: Oui, j'ai entendu.
7: Oh là là.
4: J'ai entendu Usès et tout.
7: Mon petit chat des bois.
8: Non, parce que moi j'ai voulu faire des petites surprises et en fait c'est l'équipe, on va dire, c'est Catherine qui commande et Céline compris les deux.
4: Ouais, Catherine, elle est top.
8: Et voilà.
7: Eh oui, les filles sont les meilleures, mon petit chaton.
8: Ah Didier, t'as marqué l'émission, hein. Merci.
7: Merci.
4: Bah, y a toujours, j'ai toujours mon rond de serviette. Hein.
7: Ah bah oui, évidemment. Un jour, on se retrouvera ici ou ailleurs. Ne t'inquiète même pas.
4: Avec plaisir. Bon, bah, je vous laisse parce que vous avez un jeu à faire, non?
7: Allez.
8: Bah oui. Et tu joues quand même. Fais ta promo. Tu joues. Tu fais quelque chose cet été ou pas là?
4: Oui, je suis en tournée justement parce que j'ai joué dans Camping Paradis. Je suis en train de faire la tournée des 20 ans de Camping Paradis.
8: Ok.
4: Et voilà, j'ai une trentaine de dates jusqu'au 21 août. Voilà.
7: Génial. Eh ben génial.
8: Merci mon Didier, t'es un amour.
7: Merci Didier.
4: Je vous embrasse fort.
7: Bisous. Oh là là, quel amour.
8: C'est fou ça.
7: On l'adore celui-là. Alors, Laurent, t'es content de jouer avec moi?
8: C'est une belle réaction.
7: Alors je vais la refaire. Laurent, t'es content de jouer avec moi?
9: Mais je suis super content Valérie, pourquoi cette question? Tout le monde est content de jouer avec toi?
7: Ah bah oui, je sais pas mon chat, comme il n'y avait pas de réponse.
8: Il a bien appris son texte, voilà, celui que j'ai donné.
7: Alors, Alors, Laurent, qui joue avec Ici Provence, t'habites à Lorgues, ville que j'adore. J'y ai passé beaucoup de fois des vacances, et j'adore Lorgues. Tu es marié à Nathalie, tu as des jumelles, tu as deux grands garçons, tu as des chiens, un chat, tu es pâtissier, boulanger, glacier. Bref, une profession qui n'aurait pas été pour moi, j'aurais évidemment fait faillite. Alors, est-ce que tu es prêt à gagner? Est-ce que tu as envie d'aller à la Ciotat?
9: Bah, par contre, j'ai envie d'aller à la Ciotat, j'ai envie de gagner. De toute manière, c'est dans mon ADN, c'est obligé.
7: Ah bah écoute, mon
8: chat... T'as vu comme je l'ai bien coaché celui-là?
7: Ouais, ouais.
8: T'as vu ça?
7: Attends.
8: C'est la crête de champion, ça.
7: T'es quoi comme signe astrologique?
9: Ça, c'est mon champion.
7: T'es quoi comme signe astrologique?
9: Gémeaux.
7: Ah oui, c'est bien les Gémeaux. Alors, écoute bien cette première question, avec une petite ambiance musicale. Ce tube, bah oui, évidemment. Alors, j'ai une question drapeau à te poser.
8: Dragosta d'Intei, je me souviens. C'est comme ça, je crois qu'on prononçait le nom.
7: Ah, mais là, tu me demandes un truc, si, je ne sais pas. Ça. Moi, je connais. Kourouku, stage. Alors, le drapeau, écoute bien cette question, Laurent. Le drapeau de la Roumanie et le drapeau du Tchad sont pratiquement identiques. Est-ce que c'est vrai ou faux que la Roumanie et le Tchad ont presque le même drapeau? Top chrono, 5 secondes.
9: Roumanie, le Tchad, oui, je crois que c'est... Il y a du jaune, il y a du rouge, donc oui, moi je dirais oui.
7: Et puis l'autre, bravo. Eh ben bravo, c'est bleu, jaune et rouge. Voilà, c'est juste le bleu qui change. Il est un peu plus foncé sur le drapeau du Tchad. Bravo, premier point pour Laurent.
8: Bon, Sylvie, déjà, salut Laurent, hein, je suis content de te retrouver. Merci d'être là, Laurent, bravo.
7: Laurent est dans la team d'Amido maintenant.
8: Oui, bien sûr, mais Laurent, il peut me parler quand même, non? Non, c'est fini?
9: Oui, ouais. il est gentil. De toute façon, vous êtes gentils tous les deux. Là.
8: Oh. Voilà, c'est bien ça. Sylvie, voilà. Avec ici, Zer, qui était avec nous mercredi, c'était le 15 juillet, qui a marqué 19 points, donc un beau parcours.
7: Oui,
8: Sylvie, beau parcours. À Saint-Apollinaire, comment ça va?
3: Bonjour, eh bien, ça va bien. L'orage est passé, donc c'est très bien.
8: Ah bon, alors, tout roule. Hôtesse de caisse actuellement.
7: Hôtel de l'air, ouais.
8: Oui, n'a rien à voir. Mm. Technicienne de laboratoire, elle était aide-soignante. Vous vous souvenez, c'était Laure Ingalls, enfin Caroline Ingalls.
7: Oui,
8: Ingalls.
7: Je sais.
8: Elle voulait 12 enfants. Elle voulait, voilà.
7: Oui, elle fait des tartes aux pommes toute la journée en coupant du bois avec son mari.
8: Exactement, elle a visité l'Italie, elle est un peu sauvage. C'est elle qui souhaiterait que sa vie soit tournée, écrite par Gérard Jouyot. Vous en souvenez?
7: Évidemment.
8: Bien sûr.
7: Sylvie, ou alors un livre écrit par avec Nadine.
8: Oh, quand je pense Nadine Mousselet, c'est fou.
7: Nadine, ma réalisatrice m'a dit que t'étais sur Instagram, je t'ai suivi. Sur Instagram, je m'appelle Valou la Gitane, n'aie pas peur, c'est moi.
8: Ah non, mais c'est génial ça. Sylvie, le week-end se présente bien, on est heureuse?
3: Oui, ça va très bien. Je pense manger des moules frites ce soir, donc voilà.
8: Très bon programme. Ah, joli programme. Voici la question, elle arrive tout de suite, c'est une question à un point avec un petit extrait. Ma série préférée, Grey's Anatomy, le corps,
7: ça. Oui, tout ce que je déteste.
8: Et oui, les problèmes. Alors, Sylvie, votre avant-bras fait la taille de votre pied. Vrai ou faux? Top chrono, 5 secondes. Ton avant-bras fait la taille de ton pied.
7: Regarde-moi. Elle a dit faux.
8: Je sais rien, je suis pas assez souple pour faire.
3: J'ai dit faux.
7: Elle a dit faux.
8: Eh ben c'est vrai, non, chez la plupart des adultes, la longueur de l'avant-bras est très proche de celle du... Non mais c'est bon, plus je suis en train de vérifier.
7: Mais oui, c'est vrai, évidemment voilà. C'est vrai.
8: Non, c'est vrai. Catherine a vérifié aussi.
7: Moi, je suis en train de regarder. Eh oui, mes amis, vous ne savez pas ça, c'était un truc de gosse, on faisait ça tout le temps. Laurent, un point, Sylvie, pas de point. Ah, il a tout de suite, c'est
6: non,
7: une chance.
6: Non. Ah, excusez-moi.
7: Ah, j'ai même pas le droit de dire, allez, vas-y. Allez.
6: Non, désolé. Ah. Petit changement de programme.
7: Ah, d'accord.
6: Alors, toute l'année, vous nous avez parlé de cette personne. Toute l'année, vous avez... chantonner cette personne.
8: Ah oui? C'est la vie. Ne me dis pas qu'on a un vibrateur. C'est des rimes. C'est magnifique. Oh non.
6: Encore. Bonjour Rémi Brica.
8: Oh non.
10: Bonjour.
7: Oh, Rémi Brica, c'est pas possible, je peux chialer.
8: Notre idole, notre légende.
7: Mais Rémi, comment ça va?
10: Ça va bien, voilà, je vous appelle de l'Allemagne, d'Europa Park, où je me produis en ce moment.
7: Oh là là là.
8: Les colombes, le chapeau.
7: Oh là là là.
8: Le feu d'artifice.
7: Mais on a chanté votre chanson
10: tout
7: le temps, mon...
10: Tout. Oui, c'est ce qu'on m'a dit. Alors, je suis vraiment heureux parce que pour moi, c'est tous les jours la vie en couleur. Alors, et en plus, cette année, la vie en couleur va avoir 50 ans. Donc, c'est bien.
8: Oh là là.
10: Je suis le premier à vous l'annoncer.
7: Oh
8: mais quelle surprise extraordinaire. Tiens, regarde. Hey, Rémi, regarde comment on faisait. Allez.
7: C'est la vie en couleur.
10: En couleur.
8: Ah, c'est mon premier duo, j'adore.
7: C'est magnifique. Je peux chialer. Nadine Mousselet, Rémi Brica, les filles, vous êtes formidables.
8: On peut mourir tranquillement.
7: On peut mourir tranquillement.
8: Exactement.
7: Pas aujourd'hui.
6: Vous allez peut-être finir l'émission avant.
8: Oui,
7: on va finir l'émission. Merci.
8: Comment vous avez fait pour avoir Rémi Brica?
7: C'est magnifique. Hein.
8: C'est toi,
6: on lui a demandé. Et, c'est une idée de Céline, la réalisatrice.
7: Ah là là, c'est magnifique.
8: Est-ce qu'on peut remettre un extrait quand même?
7: Ah oui, remettez-nous un petit extrait. Allons-y. Allez.
8: On
7: oh là là, on adore.
8: Il est où,
7: c'est la vie en couleur. 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
7: la la Oh là là.
10: C'est un vrai plaisir. En tout cas, je vous souhaite un très bel été.
7: Oh, toi aussi.
8: Gentil.
10: avec plein de couleurs et puis la vie en couleur surtout. Voilà.
2: Eh ben, merci beaucoup.
8: C'est magique. La vie de mousse, les Rémi Bricard, Didier Gustin. Est-ce qu'on peut continuer l'émission jusqu'à 15h?
2: J'aimerais bien, mais non, parce qu'on va enchaîner tout de suite. Laurent, ton quiz musical, t'es prêt, mon chat? Laurent?
11: Oui.
2: Laurence, je vais pas te faire écouter Rémi Bricard, hein, mais il va falloir quand même que tu me trouves, les petites chansons que je vais te mettre, mon chaton. T'es prêt?
11: Je suis prêt.
2: Alors ça, c'est un tube que j'adore. Gwen Coupez aussi, elle l'adore. C'est elle qui l'a choisi d'ailleurs. On adore ce titre. Écoute bien, qui chante?

0: Bonjour Gilbert Montagnier.
1: Ça marche pas, on
2: n'a pas non plus, tu vois. Bon. Eh, bravo, premier point pour toi, mon chat. Alors, tu vas m'en marquer tout de suite un deuxième avec cet énorme tube.
3: Georgia. Hein? Georgia. 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
2: Alors, tu me dis que c'est qui, Ray Charles?
4: Bah, ouais, c'est...
2: Évidemment, oui!
0: Bonjour, Ray Charles.
4: Merci, dis donc, c'est...
3: Georgia.
2: Georgia on my mind, Ray Charles, qui veut dire que tu as...
0: C'est ton choix, ça, hein, t'aimais bien, toi, Ray Charles.
2: Bon, moi, j'aime tout. Non, moi, mon choix, c'est celui, un des tiens.
0: Ah, d'accord.
2: Ouais, c'est le deuxième des tiens. Bravo, Laurent, tu as 3 points.
0: Sylvie, attention, là, il a un petit peu décollé. Donc, on a deux chansons à retrouver. Franchement, on est sur du tube, ça va le faire. T'es prête, ma Sylvie?
5: Oui, j'espère.
0: Tu connais Rémi Bricca, hein? T'étais contente d'écouter Rémi, là? C'est génial. Merci,
2: Sylvie. Elle est stressée, elle est concentrée.
0: Oui,
2: elle veut gagner des points. Voilà.
0: Et c'est la chanson qui arrive, on y va.
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0: Allez Sylvie, c'est facile ça, top chrono. Qui chante?
5: Non, Dis-toi au hasard.
0: Tube dans les années 80. Une femme.
5: Oui, une femme.
0: Aïe, aïe, aïe. C'est Caroline Loeb.
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0: Je voudrais dédicacer cette chanson à Céline Lebras qui réalise cette émission et qui nous a foutu de toutes les matières, c'est les maths qu'elle préfère, une espèce de parodie toute l'année. Et d'ailleurs, j'en profite pour dire qu'on n'en peut plus tes chansons bretonnes. Et comme ton mari François Touchard est en régie, il va falloir qu'on se parle, François. Hein.
2: Allez, peut-être que tu vas trouver la deuxième chanson, c'est mon choix à moi.
0: Top chrono. Top chanson.
3: I see trees of green.
0: Facile.
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0: Allez, bon, on met le chrono là. Non, Sylvie, écoute, là, c'est pas possible. Là.
2: Essayez, Sylvie.
0: Maintenant.
5: Non.
0: Sylvie.
2: What a wonderful world.
0: Là, c'est Louis Armstrong. C'est dommage, je pensais vraiment que c'était des chansons très connues. Hein,
2: Et c'est une sublime chanson, surtout, hein, sur l'amour, sur tellement de choses.
0: Oui, c'est bien de finir là-dessus. Bah, bon, Sylvie.
2: Ça serait pas mal. Ouais.
0: C'est moche, là. Hein.
2: C'est moche.
0: Ah, pour Sylvie, c'est moche. Ouais.
2: Bah, c'est moche, elle est à zéro. Hein.
0: Bah, oui, ça ne fait pas dire.
2: Lolo, t'es à ça du bol de sangria. Hein. C'est pas mal. Hein.
0: Oui,
2: t'es
0: ça manque un peu, d'ailleurs, là. Hein. On a soif un peu, là.
2: Alors là, je lance quoi? Je lance Soirée mondaine?
7: Oui.
2: Ah, bah voilà. Bah écoutez, bah maintenant je demande. Hein. Et bah vous êtes sur ici.
0: Avec Auria, bonjour Auria.
2: Allez, vous écoutez ici, on vous aime, Soirée mondaine, Auria.

0: Soirée mondaine, Oria. Non, mais on peut pas se quitter avant 13h sans que vous m'ayez refait une dernière fois Flipper le dauphin. Là.
1: Bien sûr, on va en parler, regardez. Tu gueules.
2: Ah bon. Ici, à midi, on est au taquet.
1: Alors, ça, c'est la soupe aux choux.
0: C'est vrai. Bah, en même temps, je suis auvergnat. Hein,
1: je rappelle que Laurent, qui joue avec moi, est ici Provence. Il voudrait, s'il était un animal, être un dauphin.
0: Ah.
1: Est-ce que tu sais imiter le dauphin, Laurent?
3: Ouais, mais le dauphin qui dort un petit peu, il fait...
0: C'est ridicule. Catherine,
4: c'est
0: alors,
4: moi, non, moi j'imite rien du tout, moi.
0: Ah bah si, on fait le dauphin, là. On
4: moi j'imite le chat.
0: Vas-y.
4: Ah vas-y.
0: Miaou. C'était facile, ça. Fais le dauphin.
4: Ah, voilà.
1: Ouais. Alors, Laurent, tu vas faire quoi, là, ce week-end? Tu vas bosser, tu vas jardiner, tu vas faire quoi, exactement?
3: Rien de spécial. Je pense que ça va être un petit peu de piscine, peut-être un peu de rivière aussi. On a été à la rivière ce matin, là.
1: Et alors, il fait beau, voilà. La rivière?
3: Ah ouais, bah c'est beau. En fait, c'est juste à côté, c'est à Vidauban.
1: Mais oui, mais oui. Ouais. Puis t'as un restaurant qui est pas loin, là, aux fontaines de je sais plus quoi, là, comment ça s'appelle?
3: Les fontaines, ça me dit rien. Mais on a deux restaurants hyper réputés à, je sais pas si je peux dire les noms, à Lorgues. Il y a un restaurant, il s'appelle chez Bruno.
1: Ouais.
3: Enfin, celui-là, il est réputé. Les derniers qui sont venus manger, je crois que c'est David Beckham et sa femme, il y a pas si longtemps.
0: Bonjour David Beckham, qui est avec nous. Hein.
1: Non, il n'y a pas
3: de... il passe cet après-midi parce qu'il reste un peu de gambasse d'hier soir.
1: Ah, oh, voilà, bah, ouais, embrasse-le bien, hein, le petit David, ouais. On l'adore. Alors, demain, il y a la finale, enfin, la troisième place, là.
0: Oui, bah oui, mais...
3: Oui.
1: Ouais, oui.
0: Non, ne remuez pas le couteau encore une fois.
1: France-Angleterre. Bah quoi, on remue pas le couteau dans la plaie, on est pour l'Espagne, de toute façon.
3: Oui.
1: Bon, alors, mon petit Lolo. Là, c'est, t'as 3 points. Je peux te dire que si tu marques, c'est plié, tu vas en finale.
3: Ouais.
1: Alors, c'est une question cash. Écoute bien la question. C'est simplissime. Pour un homme de ta trempe, tu devrais trouver immédiatement. Écoute bien. Comment on appelle la partie du livre où il y a marqué les chapitres et les numéros de pages? Comment ça s'appelle cette partie du livre où sont indiqués les chapitres et les numéros de pages? On appelle ça, il y a un nom spécial, top chrono, 10 secondes.
3: Chapitre et numéro de page.
1: Oui, ça répertorie tout, quoi.
4: Non, mais il demande à ses fils qui sont là pour l'aider.
0: Ben évidemment.
1: Mais il a le droit. Alors
0: C'est moche.
3: C'est dur, ça. C'est dur, cette question.
0: Non.
1: Quand je vais te dire la réponse, tu vas me dire ah bah non, c'était pas dur, c'est la table des matières.
3: D'accord. Ah bah j'aurais pas cru qu'il y avait une table de matière
1: Oui.
0: Bah quand même, la table des matières.
1: Alors, c'est pas grave.
0: Pour l'instant, elle a encore 0, hein,
1: absolument.
0: Sylvie, c'est clair que là, voilà, si tu ne marques pas, il l'emporte. Si tu marques, tu encaisses 5 points. Et donc, tu es dans la phase finale avec nous dans les prochaines minutes. Un petit peu de pression, Sylvie. On y croit. Voici ta question. On va y aller tout de suite pour 5 points. Sur un dé à 6 faces, les dés à 6 faces, quel chiffre est inscrit sur la face opposée aux 2? Top chrono, 10 secondes. Quel chiffre est inscrit sur la face opposée aux 2? T'as dit 4?
5: Oui.
0: Je crois que tu ne regarderas plus jamais les dés comme avant. C'était le 5. Oh, Sylvie, je suis désolé.
1: Ah, bah ça fait bien nos affaires, ça, Lolo, parce que tu vas jouer la finale avec maman.
0: Bravo, Laurent. Football, hein. Bravo, Sylvie, quand même. Hein. Merci.
1: Bravo, Sylvie.
3: Ouais. Bravo.
5: J'ai quand même réussi à faire beaucoup de zéros aujourd'hui.
1: Écoute, on peut pas toujours gagner, Sylvie, tu vois.
0: On peut pas tromper.
1: Mille fois, mille personnes. Bon, alors, Laurent.
3: L'apéro, c'est l'apéro.
1: Bon, Laurent, c'est pas mal. Lance l'apéro, commence à faire chauffer le barbecue. Là, t'es presque, t'es aux portes de gagner la finale.
0: Hein. 100% masculin, finale, hein, dis donc. Samuel Laurent, 2 mecs.
1: Et alors?
3: Oui, bon,
0: rien, deux mecs. Je constate, quoi, voilà.
1: C'est quoi? C'est moi qui joue avec Laurent.
0: C'est mon côté patriarcal. Voilà. Oula, les gros yeux qu'elle me fait.
1: Non, mais oula. Catherine dit quelque chose, quoi. Mais
0: je remarque juste que c'est une finale de mec. Hein.
1: Ça fait 2 ans que j'arbitre entre vous, débrouillez-vous. Hein. Bon, alors, c'est pas grave. Là, c'est vraiment la dernière fois que je vais le dire. Hein, je l'ai dit pendant 2 ans.
0: C'est vrai, attendez, un moment. Enlevez la musique.
1: C'est limite.
0: Non, il faut que ce soit solennel.
1: C'est limite solennel.
0: Enlevez tout. Non, s'il vous plaît.
1: C'est vraiment mon dernier. Et tout de suite, vous allez écouter. On va le dire ensemble. 1, 2, 3. La réclame.
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1: Et c'est la dernière fois que Rocky va nous accompagner dans Au taquet. Toutes ces finales, 2 ans de finale, mon Dieu, toutes ces chances que j'ai eues de gagner, j'ai triomphé plus d'une fois. Et là, aujourd'hui à ma gauche, il y a Laurent. Laurent, il joue avec ICI Provence. Il habite à Lorgue. Il est marié à Nathalie. Il est pâtissier. Autant vous dire qu'il ne va pas rester longtemps dans la sauce. Il va triompher et partir à la Ciotat. À ma droite, il y a qui ?
0: Eh bien, il y a Samuel pour cette dernière finale avec ICI Héros. Il est en mode Saint-Génie de Fontenay, mais il fait du barbecue. Voilà. Il a un chat qui s'appelle Tigre. Comme Survivor Eye the Tiger, il a l'œil. L'œil de la victoire !
1: Ouais, ouais, c'est parti ! Oh my god, Rocky, c'est toi ?
0: Oh, c'est la dernière finale, quoi.
1: Alors, Laurent, t'es prêt à gagner ?
3: Je suis prêt à gagner.
1: Ça, c'est une bonne nouvelle, tu vois, parce que...
3: Je suis pas qu'elle, là.
1: Tu sais que c'est pas un bingo, hein, pour la finale.
3: Ouais, ouais.
1: Ah oui, on l'avait dit, hein. C'est-à-dire que on se dut bon. Pendant 2 ans, on leur a raconté plein de conneries. Ils ont rigolé avec nous. On a monté un pays, le Dami d'Hollande. Il y a déjà 1700 habitants.
0: C'est vrai.
1: Alors, on va vous poser des questions l'un sur l'autre. Vous allez marquer, c'est des vrais ou faux. Je vais te donner des vrais ou faux sur Eric. À chaque fois que tu vas bien répondre, tu auras 2 points. Hein, t'es d'accord?
3: Je connais tout d'Eric.
1: Oh, oh mon Dieu.
0: Bah, c'est écoute, inquiétant.
1: Tu sais quoi? C'est magnifique. Je vais quand même t'encourager avec une chanson que tu adores.
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1: Ba-da-ba-ba-da-da-da.
0: Ah là, tu ne sais pas que j'étais en couple avec Pascal pendant 6 ans. Rien.
1: Ah bah là, écoute, on va appeler Pascal, on va lui demander confirmation.
4: Bonjour Pascal Obispo.
0: Je sais qu'il a des fois écouté l'émission. Pascal.
1: Il a totalement écouté l'émission. Alors, c'est parti. Il n'y aura pas que 10 secondes d'un commun accord avec la réalisation.
0: Ouais, vous avez triché, quoi.
1: On a pris chacun 20 secondes parce qu'il faut poser les questions.
0: D'accord, ok.
1: Alors, à chaque fois que tu me dis la bonne réponse, t'as 2 points. Écoute bien. Alors, Eric parle couramment anglais, vrai ou faux ?
3: Vrai.
1: Le surnom d'Eric, c'est Grongron.
3: Grongron ?
1: Ouais.
3: Vrai.
1: Eric a gagné 5 fois en 2 ans la finale.
3: Faux.
1: Ça, c'est... Ouais. Ok, et Eric adore l'argent, d'ailleurs, il en parle tout le temps.
3: Bah, vrai.
1: Voilà, sauf que...
0: Bon, en fait, la dernière,
1: Eric est hypochondriaque.
3: Vrai.
1: Voilà, mais Eric parle couramment anglais, c'est faux. Hein.
0: C'est même
1: une buse.
0: Ah, une buse.
1: Le surnom d'Eric, c'est pas Grongron, c'est Chonchon.
0: Chonchon.
1: Voilà. Tu as
0: gagné 5 fois là.
1: il a dit faux, donc il a 2 points. Eric adore l'argent, il a dit 2 points. Eric est hypochondriaque, 2 points. Il a 6 points.
0: Ouh là là là là là là là là là.
1: Voilà.
0: Samuel, donc il a 6 points.
1: Ouais.
0: C'est pas compliqué.
1: Ah bah
0: faut
1: oui,
0: faire,
1: c'est
0: faut
1: bien.
0: Faire, faut faire plus, faut faire 8 puisque c'est 2 points par bonne réponse. Ok, Samuel, 8 points, ça veut dire 4 bonnes réponses sur 5.
1: Woohoo.
0: J'ai des questions à te poser sur Valérie, c'est du vrai ou faux. On t'encourage avec la musique que tu aimes.
8: C'est Marcel Bébé.
1: Ouais. C'est Marcel Bébé.
0: Allez Samuel, on y va. Tu me réponds assez rapidement, vrai ou faux, top chrono. Valérie préfère Michel Sardou à Johnny.
3: Oui.
0: Valérie a 3 chiens.
3: Ouais.
0: Valérie adore la chasse.
3: Faux.
0: Valérie est timide.
3: Faux.
0: Valérie part en vacances en Espagne.
3: Valérie est timide, vrai. Et Valérie part en Espagne, vrai.
0: Et très bien, nous sommes arrivés au bout du chrono. Nous allons donc vérifier. Valérie part en vacances en Espagne, tu confirmes ?
1: 2 points.
0: 2 points, Valérie est timide.
1: C'est vrai.
0: Il a dit vrai, hein ?
1: Oui.
0: T'es timide ?
3: Oui, vrai.
1: Et oui, je suis timide, j'en rougis. Mais d'accord. C'est la vérité, personne ne le croit jamais.
0: Valérie adore la chasse.
1: Il a dit faux, c'est totalement faux. Je déteste
0: Valérie,
1: à 2 points.
0: Ouais. Valérie a 3 chiens, t'as dit quoi?
3: J'ai dit vrai.
1: Et non, j'en ai que 2.
0: Alors attention, 2-4-6, pour l'instant t'es à égalité, tout se joue sur cette réponse. Valérie préfère Michel Sardou à Johnny, tu nous as dit.
3: Faux. vrai.
4: Il a... Non, il a dit faux.
1: Non, il a dit vrai.
4: Il a dit vrai, pardon.
1: Et c'est faux, je préfère Johnny.
0: Et donc ça ne suffira pas, Samuel.
1: Mais si,
0: si,
1: il a
0: si ça suffit, Samuel.
1: Ils sont à égalité.
0: Ils sont égalité.
1: Donc c'est les points qui les départagent.
0: Ah, oh, bah dis donc.
1: Et donc Laurent a eu 17 points et Samuel,
0: bah,
1: il a
0: vous le donner,
1: eu.
0: Hein. Bah, je vais vous le dire.
1: 21, bah c'est Samuel.
0: Samuel, c'est toi qui gagne.
1: Voilà.
0: Bravo, Samuel.
1: Alors, Samuel, c'est toi qui iras au festival live ici, La Ciotat. C'est magnifique. Tu pars 3 nuits d'hôtel. Tu iras au concert tous les soirs. Tu iras même dans les coulisses. Tu feras du bateau. Tu sauras très vite qui sont les invités. Là, pour l'instant, on n'a pas le droit de le dire, mais très rapidement, on le saura.
0: Il y a Rémi Bricat.
1: Oui,
0: Rémi,
1: ça, c'est
0: Bricat,
1: sûr.
0: Il y sera.
1: Et voilà, bravo. Et,
0: bravo à vous tous.
1: Et puis, eh ben, Lolo, tu gagnes la machine à café de Joe Malongo.
0: La dernière machine espresso, 32 dosettes, 6 verres en verre. Merci à Joe Malongo et à l'entreprise Malongo de nous avoir accompagnés pendant ces 2 ans.
1: Ah ouais, alors franchement, on a plein de merci à dire. Évidemment, on est très triste de vous quitter. Hein. On ne va plus jamais dire bonjour la France, enfin surtout moi. Je ne vais plus jamais supporter les vannes de Chonchon.
0: Je t'appellerai.
1: Tu m'appelleras, bien sûr. Alors, je remercie évidemment tous les auditeurs. Merci parce qu'on part en plus sur un super score. Et donc, merci. Merci aux habitants du Dami d'Hollande, on continuera cette vanne. Merci à Maître Kikandon qui a arbitré avec brio cette dernière et puis pendant un an. Merci à Gwen Coupès qui est déjà en vacances, cette bourrique. Merci à Céline qui a réalisé avec brio.
0: Bravo Céline.
1: Voilà, merci. Merci. Aujourd'hui c'est Emma, mais on a quand même bien plein. Basile, Florent, Elorie,
0: Lucas.
1: Alors Lulu, bravo parce que Lulu est un génie.
0: Ouais, c'est un génie.
1: Donc voilà, merci à Didier Gustin, François Touchard, Sandrine Saroche, Labajon.
0: Labajon.
1: Tous ces gens qui nous ont accompagné la première
0: Sébastien
1: saison.
0: Marx.
1: Sébastien Marx. Merci à Alexandra, Marian. On a eu tellement Sadika, on a
4: Laura.
1: Eu Laura, on a eu
0: au
1: tellement
0: standard,
1: au standard.
0: Maëva, Manon, Elodie pour l'équipe web et toutes
1: exactement.
0: Les vidéos que vous avez retrouvées. Puis les deux auteurs.
1: Et les deux auteurs, Raphaël et Luigi, qui nous ont fait des questions, on peut dire.
0: Voilà.
1: On peut dire ça, non?
0: Très sympa.
4: Bah, on a appris plein de choses.
1: On a appris plein de trucs. J'espère que vous êtes bien marrés. Nous, on a adoré partager ces 2 ans avec vous. J'ai adoré. Racontez vos histoires, vos vies, vous avez des vies exceptionnelles, vous êtes formidables. Moi j'aime la France, j'aime les Français qu'on a eu pendant 2 ans, vous êtes exceptionnels, vous vous occupez d'associations, vous êtes amoureux de tout, de la nature. Vive Johnny à Balachasse.
0: Bon, merci à toi Valérie.
1: Merci Eric.
0: Merci
1: et
0: Valérie.
1: Merci vraiment à Yann Chouquet, Céline Pigalle,
0: d'être
1: venu me chercher et puis on se retrouvera un jour ici ou ailleurs. Merci la France, bonjour, au revoir, pardon, à demain. Allez,
0: oh, c'est
1: salut.
0: Mignon, jusqu'au bout. Benjamin Mathieu, bonjour.
1: Salut Benjamin Mathieu.
8: Au taquet jusqu'au bout,
0: ah,
8: Valérie.
0: Jusqu'au bout.
1: Et oui.
0: Bien sûr.
8: Ça fait plaisir de vous entendre.
0: Pour la dernière. Bon, alors,
1: dernière.
0: Ma France, là, dans un instant.
8: Eh bien oui, ma France, on est ensemble pendant une demi-heure. C'est la dernière de la saison également, avec un invité. On va notamment parler de la solidarité auprès des personnes qui subissent la sécheresse et les incendies dans le sud de la France, avec notre invité du Secours Populaire. Et puis, on va évidemment
0: c'est
8: revenir aussi sur les orages qui ont été
0: suite.
8: Très violents.
0: Merci Benjamin,
1: ici.
0: À tout de suite.
1: Oh là là,
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0: Et on
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0: Embrasse Wendy Bouchard aussi.
1: On embrasse très fort Wendy Bouchard, c'est mon dernier top à la
0: vas-y,
1: top à la déconne.
0: Eh
1: ben merci ici, je t'aime, merci la France, je t'aime. T'écoutes ici, t'as raison, il est 13h.
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8: Bonjour et bienvenue dans Ma France au menu de votre journal. Des grelons géants qui tombent du ciel et une mini-tornade après la canicule. Place aux orages très violents, ils ont fait 2 morts hier soir en Haute-Vienne et en Isère. La détresse des agriculteurs creusois qui font face à la sécheresse, épuisés et inquiets par le manque d'eau, alors que la loi urgence agricole pourrait être votée lundi sur fond de polémique environnementale. La suite des fouilles dans le Tarn après les indications précises de Cédric Jubilard. Les ossements retrouvés vont être analysé rapidement pour déterminer s'il s'agit bien de la dépouille de sa femme dont il a avoué le meurtre. Notre invité depuis Marseille, Gaël Salado du Secours Populaire, le Secours Populaire qui lance un appel aux dons en faveur des sinistrés des incendies. À J-1 de la petite finale, on fait le point sur le moral dans les crampons un petit peu de l'équipe de France. Elle joue contre l'Angleterre demain soir, c'est le dernier journal du mondial tout à l'heure. On vous présente également la brigade anti-relou pour protéger les femmes qui veulent pouvoir aller tranquillement aller à la plage à Marseille. Et puis suite et fin de notre série exceptionnelle dans les coulisses de la justice au tribunal d'Amiens en Picardie. Vous avez le menu, nous sommes ensemble pendant une demi-heure. C'est l'été de toutes les souffrances. Après 3 canicules, la chaleur étouffante et les incendies, voilà, avec le retour des températures plus respirables, les orages, parfois très violents, comme hier soir en Isère et en Haute-Vienne, avec des grelons géants tombés du ciel, des orages qui ont fait 2 victimes, une femme lors de la chute d'un arbre en Haute-Vienne et un homme en Isère. Il se trouvait dans son entreprise hier soir. Il a voulu éteindre un début d'incendie provoqué par la foudre. Cet habitant de Dolomieu, âgé de 38 ans, était très apprécié. La mère Delphine Hartmann, très touchée ce matin.
9: Évidemment que suite à cette nuit dramatique, on est tous très touchés. La commune, c'est une petite commune de 3200 habitants. Donc oui, évidemment, on est touchés. On a une pensée vraiment très, très émue pour la famille et les amis en tout premier lieu. Quoi. L'incendie s'est déclaré très vite. Comme vous le savez peut-être, il y a eu des gros orages et des coups de foudre très importants. On a eu 2 coups de foudre successifs sur le quartier et du coup ben voilà, le feu a pris suite à un coup de foudre et ça a été très rapide.
10: Et donc le monsieur était dans son entreprise, c'est ça?
9: J'ai pas tous les éléments. Quoi qu'il en soit, il est décédé dans les lieux, quoi. On est tous fortement, j'allais dire, impactés suite à des événements de cette nature.
8: À noter que la vigilance orange aux orages est levée aujourd'hui. Et puis les conséquences en Ardèche des orages d'il y a 48 heures. 50% des vignobles du sud Ardèche ont été touchés, selon le syndicat des vignerons indépendants de France. Une perte considérable pour les agriculteurs. À Villars, à côté de Saint-Étienne, c'est même une mini-tornade qui a ravagé une partie de la commune. Des voitures ont été soulevées, des toits arrachés. Les habitants sont encore sous le choc. Margot Longeroche, les dégâts sont spectaculaires.
11: Quentin est seul avec son petit garçon de 2 ans quand la tornade traverse le hameau. Il le raconte encore sous le choc.
12: On a essayé de se mettre à l'abri dans un coin retranché, quoi, pour limiter les dégâts. Parce qu'en fait, le placo était en train de... Ça vibrait, en fait. Du coup, j'avais peur que dans la pièce à vivre, il y a tout qui s'effondre sur nous. J'ai fait ce que j'ai pu, on va dire.
11: Et dans la chambre de l'enfant, il ne reste que le placo qui tient comme par miracle. La charpente, la toiture, tout s'est envolé.
12: J'ai surtout peur pour mon fils quand j'étais en bas. Et puis après, quand tout s'est arrêté, quand on est sorti, on l'a mis en sécurité ailleurs chez mes parents. Et puis nous, on est venu constater les dégâts.
11: Quentin et sa femme vivaient depuis 5 ans dans cet appartement où ils n'ont plus le droit d'habiter désormais. C'est trop dangereux. Chez sa voisine, Marie-Charlotte, ce n'est pas mieux. Tout le salon et les chambres sont à ciel ouvert. Des morceaux de laine de verre et de placo recouvrent le sol. Heureusement, ni elle ni sa fille n'étaient là quand la tempête est passée.
13: Quand on m'a annoncé qu'il n'y avait plus de toit sur le bâtiment, j'ai regardé ma caméra et en fait, je vois toute la tornade qui arrache tout. Je me suis mise à trembler, j'ai pleuré. Et heureusement, le papa de ma fille m'a canalisé en me disant « Écoute, t'étais pas là, la petite n'était pas là, c'est que du matériel, on va s'en sortir. »
11: Sans toi, les bâtiments les plus abîmés vont prendre la pluie dans les heures, les jours à venir. Et les habitants sinistrés risquent de perdre le peu d'affaires encore intactes.
8: Le reportage ici Saint-Étienne-Noir. Conséquence de ces 3 canicules d'affilée, une intense sécheresse qui touche durement les agriculteurs et des paysages qui prennent un petit air de désert avec de l'herbe jaune, voire brûlée, qui n'est pas belle à voir. Dans la Creuse, la FDSEA a déjà demandé au préfet d'engager une procédure de reconnaissance de calamité agricole. Exemple à Anzem, où cet exploitant cherche l'eau désespérément. Thibaut Pointeau pour Ici Creuse.
14: Les traits tirés, le visage de Jean-François Lemoine est marqué, l'agriculteur est épuisé.
15: Donc tous crevés, depuis le printemps on n'arrête pas, on a tout s'embrayé, hein, les ensilages, les enrubanages, le foin, la fenaison. Et le gros souci aujourd'hui qu'on a, c'est la flotte.
14: En plus de 30 ans d'activité, il n'a jamais connu une telle sécheresse.
15: On n'a plus d'eau, le ruisseau du bas, c'est un ruisseau que même les anciens n'ont jamais vu tarir. Mais là, on va faire, il va dans 8-15 jours, il est tarir.
14: Conséquence, il doit aller chercher de l'eau plus bas, dans la rivière Creuse.
15: J'ai changé la tonne, j'ai acheté plus gros. Il faut aller de plus en plus loin. On est passé de 4000 à 8000 litres, hein, tout simplement, on a doublé le volume.
14: Alors face à cette sécheresse, la FDSEA milite pour des retenues d'eau.
16: On en a besoin, ces retenues, elles sont multi-usages.
14: Séverine Brie, secrétaire générale du syndicat.
16: Elles ne sont pas là que pour arroser nos maïs ou autre chose, elles sont là aussi, vous avez vu, à l'heure actuelle, ce qui se passe au niveau des feux.
14: Selon le préfet de la Creuse, Jean-Philippe Legueux, 6 projets de retenues d'eau sont dans les cartons, dans le département, mais n'ont pas encore été déposés par les agriculteurs.
17: On fera tout pour faire aboutir les projets qui répondent aux enjeux de notre agriculture dans le respect de l'environnement. Et donc dans le respect de l'environnement, on peut avoir ce type de projet.
14: Des projets qui sont jugés trop coûteux par la Confédération Paysanne. Le syndicat s'oppose aux retenues d'eau pour irriguer les cultures comme le maïs et se dit favorable à ces projets pour abreuver les bovins ou pour arroser des parcelles maraîchères.
8: Et puis face à cette situation catastrophique dans les Vosges, la coordination rurale de la Marne organise une opération de solidarité d'ampleur. 20 tracteurs qui partaient ce matin chargés de foin Saint-Ouen. Un convoi de 2 km de long pour sauver la mise à leur confrère lorrain. Une loi d'urgence agricole qui porte donc bien son nom dans ce contexte. Un texte promis aux agriculteurs par le gouvernement suite aux manifestations du début d'année. Il pourrait être adopté en début de semaine prochaine au Parlement, mais il fait polémique. Parmi les points de crispation, la gestion de l'eau et la réintroduction de 2 pesticides interdits en France, dont le très controversé acétamipride. Jean-Claude Tissot, sénateur PS de la Loire, évoque un recul environnemental.
18: Certes, ils ont autorisé l'acétamipride que sur la filière noisette, mais sur la filière betterave, c'est avec un autre produit néonicotinoïde, certes pas foliaire, mais avec des semences enrobées. Qui dit semences enrobées, ça veut dire qu'on enfouit la graine, et bien évidemment, la matière active va rester dans le sol. Donc c'est encore presque pire que ce qui avait été prévu. Donc voilà, donc rien avancé, aucune écoute des alertes qui ont pu nous être faites, les sociétés savantes, l'ordre des médecins, aucune prise en compte, quoi.
8: À droite, on défend ce texte, et on assure que ce sont les scientifiques de l'Agence nationale de sécurité sanitaire qui vont encadrer l'utilisation de ces 2 pesticides. Le député LR, Julien Dive.
19: Là aujourd'hui, ce qui est fait, c'est qu'on donne la décision à l'ANSES. Il y a 10 ans, le politique s'est mêlé de ce qu'il ne regardait pas en interdisant, en prenant une décision d'interdiction. On aurait pu faire comme l'an dernier, se mêler de ce qu'il ne regarde pas et prendre une décision. Et j'ai entendu l'an dernier des parlementaires demander à ce que ce soit la science qui se charge de la question. Et bien, c'est ce qu'on vient de faire. Ça n'a pas été simple pour les sénateurs de l'accepter, ça. Ils ont fini par l'accepter, de donner la possibilité de déroger à l'ANSES. Donc c'est l'ANSES qui décidera sur l'acétamipride ou la flupie. Mais en plus, on a cadré le sujet. C'est-à-dire que ça ne sera pas pour toutes les cultures, avec des règles strictes. Et encore une fois, ce sera un avis qui sera purement scientifique. Parce que l'ANSES, je le rappelle, est indépendante. Et heureusement.
8: Le texte qui est donc discuté lundi prochain à l'Assemblée nationale. Un accident rare et choquant. Un train a percuté ce matin un troupeau de vaches au niveau de la commune de Crévenay. C'est en Haute-Saône. 18 vaches sont mortes. Il n'y a pas de blessés à bord du train. Une équipe d'équarisseurs a été présente sur place pour dégager la voie. Le trafic des trains est interrompu entre Vesoul et Lure. Des conditions de circulation très difficiles pour vous ce week-end si vous partez en vacances dans l'est de la France. La journée est classée rouge dans le sens des départs et demain cela concerne tout le territoire près des Bisons Futés. Il est conseillé d'éviter les heures de pointe. Les fouilles ont repris tôt ce matin à Mayoc dans le Tarn. Les ossements retrouvés dans un terrain qu'a indiqué Cédric Jubilard aux enquêteurs sont désormais en cours d'analyse à Pontoise en région parisienne. Il faut déterminer s'il s'agit bien du cadavre de sa femme disparue il y a 5 ans et demi et dont il a fini par avouer le meurtre. Alors pourquoi ce revirement après un si long mensonge? Jean-Philippe Degnaud, faut-il y voir une tactique judiciaire pour bénéficier d'une peine plus clémente en appel?
20: Tout au long de l'audience, Cédric Jubilard avait tenu bon la thèse de l'erreur judiciaire, confortée parfois par les lacunes de l'enquête qui n'a jamais apporté la preuve formelle de sa culpabilité, malmenée souvent par les témoignages et les expertises, révélant immanquablement que personne d'autre que lui n'aurait pu faire disparaître Delphine ce soir-là. Et à chaque fois, l'accusé Jubilard, acculé par les évidences, évacuait le problème en lâchant cette déroutante réplique: qu'est-ce que vous voulez que je vous dise? Tandis que ses avocats, sans jamais prononcer le mot innocence, tentaient de gagner un acquittement au bénéfice du doute. Peine perdue, donc doublement perdue, puisque dans ses motivations, la cour d'assises avait justifié la lourde condamnation de Cédric Jubilard par son refus de reconnaître le meurtre et de soulager ainsi la douleur de la famille de Delphine et de ses propres enfants. C'est donc certainement l'espoir d'obtenir une peine inférieure qui l'a aujourd'hui poussé à faire des révélations décisives juste avant son procès en appel à Toulouse.
8: Les enquêteurs qui précisent que les résultats des analyses sur les ossements seront donnés rapidement, les fouilles qui vont encore durer quelques jours.
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8: Allez, on part se baigner à Marseille dans le journal des régions où la légèreté de l'été peut parfois rimer avec de la drague un peu lourdingue. Près d'une femme sur deux déclare avoir déjà été victime de harcèlement sexuel à la plage selon une enquête IFOP publiée il y a 3 ans. La ville de Marseille a donc reconduit cette année un dispositif baptisé Safer Plage avec des médiateurs, une sorte de brigade anti-relou que Mathilde Vinceneux est allé tester.
21: C'est sur la plage bondée des Catalans, la plus proche du centre-ville de Marseille, que les signalements sont les plus fréquents. La plupart du temps, ils viennent de jeunes femmes, explique Robson, l'un des médiateurs.
22: Soit un homme qui s'approche trop de leur serviette, des dragues lourdes. Sinon, il y a aussi le cas classique où un homme est en train de prendre des photos.
21: Alors régulièrement, les médiateurs font des annonces.
23: Vous pouvez nous interpeller directement ou via l'application Safer Plage.
21: Ils partent aussi en maraude sur le sable. Luna, une touriste touriste belge de 20 ans confirme avoir déjà subi des remarques gênantes.
3: Oui, certaines personnes font des commentaires et ce n'est pas toujours agréable. C'est bien qu'il y ait quelque chose pour le signaler quand ça arrive. Ça nous aide à nous sentir en sécurité.
21: Sandrine, 24 ans, acquiesce. Ce n'est pas toujours facile d'intervenir seule, dit-elle.
5: Avec des copines, on avait vu un gars qui prenait en photo des filles. Donc on était allé le voir et en fait, il est devenu agressif.
21: Nous, les médiateurs, nous sommes formés pour agir, explique Marie. Parfois, il faut appeler la police, mais souvent, une discussion suffit, même s'il faut de la patience.
6: Qu'est-ce qu'on nous dit souvent? Que si les filles ne veulent pas se faire mater, elles n'ont qu'à pas se mettre en maillot de bain. Nous, on essaye de réagir avec pédagogie.
21: Petit à petit, sur le sable, la parole des femmes se libère. Entre l'été 2024 et l'été 2025, les signalements ont plus que doublé sur les plages marseillaises.
8: Du monde sur les plages, mais c'est aussi la très grande affluence en ce moment aux fêtes de Bayonne, dans les Pyrénées-Atlantiques, qui se termine dimanche. Des milliers de personnes vêtues de la traditionnelle tenue en blanc et rouge qui déferlent dans les rues. Alors, c'est la plupart du temps bon enfant, parfois un tout petit peu moins, parce qu'avec près d'1,5 million de participants sur l'ensemble des journées, certains fêtards ne se prennent pas la tête et font leurs besoins dans la rue. C'est évidemment interdit. La mairie a donc mis en place une brigade pipi pour verbaliser les délinquants de la miction. Ici, Pays Basque a suivi cette brigade un peu particulière.
7: Les phares patrouillent pédestres sur le secteur du Petit Bayonne.
24: On fait des opérations spéciales mixtion. On part en équipe de 4 pour faire le tour de la ville, pour faire que ça aussi.
25: Ça, c'est des restes du nettoiement de ce matin, ne vous inquiétez pas, hein, les petites flaques comme ça.
26: C'est vraiment de la mauvaise foi quand ça se produit, parce que vous voyez le nombre d'urinoirs qu'on a mis à disposition, que ce soit masculin ou féminin. Donc vraiment, si on se décide à faire pipi sur la voie publique, sur une porte ou que sais-je, ça impliquera une verbalisation systématique, parce que vraiment, on a tout mis à disposition pour que ça se passe bien.
24: Si lors de notre passage on constate, on verbalise automatiquement, mais on n'en a pas constaté cette année. Pas encore.
8: Eux font comme ils peuvent pour uriner sur les routes du Tour, les coureurs du Tour de France, tant les étapes se déroulent cette année à toute allure. Aujourd'hui, c'est la 13e étape entre Dole et Belfort, la plus longue aussi, avec 205 km. Et ce n'est pas plein, hein. Les coureurs vont grimper le Ballon d'Alsace. Le Tour qui n'est pas toujours une fête, voici une histoire qui n'est pas très sympa. Le maire de Ussel en Corrèze, où sont arrivés les coureurs, tout heureux dimanche dernier, de recevoir un maillot jaune dédicacé par Tadej Pogacar, offert au maire par le directeur du Tour. Et puis, quelques minutes après, le maillot est volé. Jean-Pierre Guittard, le maire de la commune, est un peu dépité.
27: J'avais mis ça dans une étagère et quand je suis revenu le soir pour récupérer tout ça, il y avait, la médaille était encore là, le profil de l'étape était encore là, mais le maillot avait disparu et il y a quelqu'un qui s'était approprié, bien sûr sans me demander mon avis, qui depuis ne s'est pas manifesté non plus. Je vois mal la personne qui a pu le prendre venir me le ramener en disant tiens, je t'ai fait une blague et je l'avais pris mais je te le ramène. C'est un maillot que j'aurais fait encadrer et que j'aurais mis dans le bureau du maire. On le retrouvera pas. Alors après, bien sûr que je suis déçu par rapport au fait de ne pas l'avoir et surtout déçu de pouvoir penser qu'il y a une personne qui soit capable de faire ça. C'est surtout ça qui me dérange le plus. Alors, il y en a beaucoup qui m'ont dit, si tu l'avais fait ci, si tu l'avais mis ailleurs, si tu l'avais fait ci, ben oui, si. Avec des si, eh ben, j'en aurais peut-être jamais eu, et avec des si, il n'aurait pas disparu.
8: Mais l'histoire va peut-être bien se terminer, car le directeur de la Grande Boucle, Christian Prudhomme, a assuré au maire qu'il allait regarder ce qu'il pouvait faire, potentiellement lui renvoyer un maillot dédicacé. Puis restez avec nous, dans un quart d'heure, on fait le premier point sur la course, c'est évidemment à 13h30.
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8: Suite et fin de notre série exceptionnelle toute cette semaine dans les coulisses du tribunal judiciaire d'Amiens. Les équipes de ICI Picardie qui nous font vivre cette plongée au cœur de la justice du quotidien. Et on se penche, pour terminer, loin des affaires médiatiques du pénal, et bien dans la vie de tous les jours, les déchirements d'un divorce, la crainte d'une expulsion en cas de loyer impayé ou le stress d'un licenciement abusif. Nicolas Fillon nous fait vivre une audience des affaires familiales.
28: Les dossiers s'enchaînent dans cette pièce climatisée de 15 mètres carrés. Ce matin, sont traités en urgence des demandes d'exercice de l'autorité parentale dans des couples déjà séparés. Il y est question de garde d'enfants ou de pension alimentaire. D'un côté d'une grande table rectangulaire, une juge aux affaires familiales qu'on appellera Estelle.
29: La particularité, c'est le fait qu'on arrive à l'audience avec peu d'éléments, puisqu'on a uniquement l'assignation d'une des parties sans avoir la connaissance de la position de l'autre partie.
28: Elle souhaite garder l'anonymat.
29: C'est l'accès à l'intimité même des familles. Ce sont des personnes qui n'ont pas réussi à se réconcilier sur certains points et qui demandent l'avis du magistrat.
28: En face de la juge et de sa greffière qui note tout, deux avocats représentant chacun un parent présent et assis d'un bout à l'autre de la table. 10 minutes pour plaider son dossier, ensuite remis à la juge qui questionne deux versions opposées.
29: Je pense qu'il faut faire preuve de suffisamment d'humanité pour que les parties elles se sentent entendues. Mais effectivement, c'est très difficile pour une mère ou pour un père d'apporter des preuves. Il n'y a pas d'enquête. enquêtes policières, donc ils vont le faire aussi avec les éléments qu'ils ont.
28: Dans ce débat contradictoire, pas d'envolée lyrique, ni d'effet de manche comme au tribunal pénal. Mais on sent bien la tension, le déchirement entre deux personnes qui se sont aimées. Les larmes coulent, les mâchoires sont serrées.
29: Donc il y a cette vigilance pour ne pas être embarqué dans les histoires et justement se détacher un peu des affects qu'on pourrait nous-mêmes avoir et de nos biais. De mon point de vue, je pense aussi que la masse du travail permet aussi de ne pas se laisser trop embarquer, puisqu'en fait, après avoir traité un dossier, il faut systématiquement qu'on passe à un autre. Ça me permet, je pense aussi, de pouvoir passer à autre chose.
28: À l'audience, les enfants sont absents physiquement. Pourtant, on ne parle que d'eux. Il y a Théo, bébé d'un an, que la mère veut garder seul depuis qu'elle soupçonne le père de vouloir l'emmener en Turquie. Lui conteste après avoir déposé plainte pour violence contre son ex-compagne. Il y a Léa, 12 ans, qui ne veut plus parler ni rester avec sa maman, inquiète d'une possible instrumentalisation du papa depuis la séparation. Estelle, la juge aux affaires familiales, devra bien trancher.
29: Évidemment qu'il y a des nuits qui sont plus difficiles que d'autres, qu'il y a des dossiers qui vont aussi nous suivre pendant les congés, que ce soit physiquement d'ailleurs ou seulement mentalement. Il faut accepter, à mon avis, le fait que quand on est magistrat, on est dans une fonction qui va prendre tout notre temps.
28: Avec une seule motivation, rendre la bonne décision.
8: Une série exceptionnelle de reportages signés Ici Pécardier, à retrouver évidemment sur ici.fr.
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8: 13h17 sur Ici, notre invitée Gaëlle Salado, directrice adjointe du Secours Populaire dans les Bouches-du-Rhône et membre du Comité National du Secours Populaire. Bonjour madame.
0: Bonjour.
8: Et bienvenue sur notre antenne. Vous nous appelez de Marseille, je crois.
0: Oui, tout à fait. Alors, Marseille 14e.
8: Est-ce qu'on respire un petit peu mieux aujourd'hui?
0: Je dirais pas ça, non. Il fait, c'est toujours étouffant quand même. Hein. Après, bon, là, je suis à l'intérieur. Je peux pas vous dire de l'extérieur ce que ça donne, mais c'est quand même très, très, très chaud.
8: Alors, on vous reçoit aujourd'hui pour parler du dispositif Copains du Monde que vous organisez dans le cadre de vos campagnes de vacances d'été au bénéfice de ceux qui n'ont pas les moyens de partir. C'est assez courant chez vous. Ouais. Mais avant d'aborder ces actions, parlons de cet appel à la solidarité après une série d'incendies ravageurs. Le dernier en date, celui de Fontainebleau, qui a brûlé 2000 hectares. Mais c'est au total 35 000 hectares de végétation qui ont déjà brûlé sur l'ensemble du territoire depuis le début de l'année. Une situation qui n'avait pas été vue depuis la Seconde Guerre mondiale. Vous appelez à l'aide, oui. Vous appelez à, voilà, les gens à donner. Est-ce que c'est la première fois que vous faites un appel au don de ce type?
0: Non, c'est pas la première fois. C'est-à-dire que bon, sur les urgences incendies, ça fait quand même quelques années que ça arrive. Alors pas de façon aussi importante que cette année en effet, mais ça fait quand même plusieurs années qu'on fait des appels à l'urgence de la solidarité, parce que c'est des personnes qui vont se retrouver sans rien du jour au lendemain. C'est pas forcément des personnes que le Secours Populaire accompagne au quotidien, mais c'est des personnes qui du coup vont se retrouver dans une situation de précarité, de pauvreté, et qui vont du coup avoir besoin sur l'après pour reconstruire leur quotidien de notre soutien matériel, que ce soit pour les démarches aussi ou pour aider justement que les enfants puissent partir en vacances aussi sur les temps d'après. D'après de reconstruction.
8: Puisque là, on parle de toutes ces personnes qui soit ont perdu leur maison, soit ont dû être évacuées en urgence, se retrouvent à dormir à l'hôtel ou chez des proches et qui se retrouvent un peu dans une précarité qui était évidemment pas prévue.
0: Non, c'est ça. Mais c'est vrai que c'est ce que nous on reçoit de plus en plus finalement, parce que au Secours Populaire, on a quand même l'habitude de recevoir et d'accueillir et d'accompagner de nombreuses personnes qui sont en précarité ou en situation déjà de pauvreté. Mais quand il y a des situations qui viennent empirer, bon, ça peut être des personnes qui étaient déjà en précarité et qui tombent vraiment dans la pauvreté, ou ça peut être des personnes qui n'étaient pas ou qui étaient un peu à la limite et qui vont du coup se retrouver à venir toquer à la porte du Secours Populaire ou d'une autre association. Et nous, on va être là justement pour accompagner et puis pour rassurer en disant que on est là.
8: Quelle aide du coup vous allez leur apporter à ces personnes?
0: Donc là, on est sur de l'aide, on va dire d'après, c'est-à-dire que sur l'instant, sur les moments d'évacuation, sur les moments de relogement des personnes, là, nous, on va pas forcément intervenir parce que c'est le rôle des institutions, évidemment. Nous, on arrive sur l'après, au moment de la reconstruction, au moment de savoir comment ils vont pouvoir, s'ils regagnent leur lieu d'habitation, est-ce qu'il y a des choses qui ont été détruites, est-ce qu'ils ont des besoins sur de l'achat, parce que si les assurances ne fonctionnent pas, etc.
8: Des aides de course par exemple, ou de l'aide au relogement. Oui. Vous disiez aussi peut-être permettre aux enfants de partir finalement, les parents ne peuvent plus aider leurs enfants à partir en vacances et vous prenez un peu le relais, quoi.
0: C'est ce qu'on avait fait, oui, avec les familles l'an dernier quand il y a eu des incendies à l'Estac, du coup, à Marseille. La contribution du Secours Populaire, ça a été ça. Ça a été de pouvoir permettre à ces familles de respirer, de partir en vacances après. Parce qu'effectivement, elles n'avaient plus la possibilité de le faire par elles-mêmes.
8: L'été qui rime avec farniente pour la plupart de ceux qui peuvent partir en vacances. Mais on sait bien que pour les plus précaires, les plus fragiles, c'est très compliqué de partir en vacances. Je crois qu'il n'y a que la moitié des personnes qui ont un revenu modeste qui quittent leur logement l'été. Est-ce que vous remarquez que ce chiffre peut-être même va encore baisser avec la baisse du pouvoir d'achat due à la crise actuelle au Moyen-Orient?
0: Oui, ça paraît assez évident, parce que c'est vrai que quand il faut grignoter sur un budget, on va grignoter sur ce qui n'est pas, on va dire, je dis pas que les vacances ne sont pas essentielles, au contraire, mais sur ce qui nous paraît pas au premier abord comme essentiel, c'est-à-dire que d'abord on va remplir le frigo, on va mettre l'essence dans la voiture, mais par contre pour pouvoir après partir de la maison, ne serait-ce que dans un camping ou pour louer quelque chose et s'évader, ça va coûter trop cher, effectivement.
8: Et alors, du coup, vous organisez, comme chaque été, des événements à destination des enfants, mais pas que, et notamment ces villages vacances. Est-ce que vous pouvez nous expliquer un peu le principe ?
0: Oui, alors c'est les villages copains du monde, puisqu'au Secours Populaire, on a un mouvement d'enfants copains du monde qui permet aux plus jeunes de pratiquer la solidarité, d'être eux aussi des auteurs et des acteurs de la solidarité en étant bénévoles. Donc évidemment, c'est un encadrement spécifique puisqu'ils sont mineurs. Et chaque été, on organise ces temps de vacances qu'on appelle des villages copains du monde, qui sont des lieux de rassemblement, des espaces où en fait les enfants vont se rencontrer entre enfants et adolescents de plusieurs pays, puisqu'il y a une dimension internationale à ces villages copains du monde. On va inviter des enfants de nos partenaires internationaux qui travaillent eux déjà avec des enfants ou des adolescents. Et des délégations vont venir de 3, 4, 5 enfants de ces associations-là pour participer sur une semaine, 2 semaines, 10 jours, ça va dépendre des villages copains du monde, à ce temps d'échange, de construction de la solidarité. Ils vont organiser ensemble une ou plusieurs collectes financières pour des projets qu'ils décident en commun. Et puis, ça va être un échange interculturel où chacun va apprendre de l'autre. Et sur ce temps-là, les frontières n'existent plus.
8: Et puis, se permettre également de se faire quelques souvenirs, évidemment, et raconter, d'avoir des choses à raconter à la rentrée. Merci beaucoup, Gaëlle Saladon. On rappelle le site internet tout de même pour faire un don dont on parlait tout à l'heure. Le site internet de médecins du monde.
0: www.secourspopulaire.fr. Et puis après, il y en a un par département, mais je n'ai pas précisé.
8: On va pouvoir
0: faire un don en ligne. Ouais,
8: merci
0: on
8: beaucoup.
0: Directement sur le site.
8: Merci beaucoup et très bon week-end à vous dans les Bouches-du-Rhône à Marseille.
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8: C'est le dernier, the last, puisqu'on est aux États-Unis.

0: L'équipe de France nous ont proposé une petite vidéo de la part de Ryan Cherki entre blues et tentative de sourire. Bref, il résume plutôt pas mal la chose.
1: On est dans l'avion, direction Miami, pour le match de la troisième place. C'est dur, hein. Mais bon, comme j'ai toujours dit, on n'abandonnera jamais. On se battra tout le temps pour la patrie, pour les amis, pour la famille. Encore quelques heures à rester entre nous. Et après, je pense qu'on aura mérité un bon temps de repos. N'oubliez jamais, on reviendra et on reviendra plus fort. Et on reviendra surtout pour réunir tout le monde derrière le coq. Parce que pendant la Coupe du Monde, on a senti que toute la France était solidaire. Et ça, c'est incroyable. Et c'est ça qu'on devrait être tout le temps. Bisous, c'était Ryan.
0: Bisous aussi à toi, Ryan Cherki, qui devrait être titulaire demain face aux Anglais.
2: D'ailleurs, Bruno, on a une petite idée de la compo.
0: Ouais, les échos qui nous reviennent des États-Unis annoncent beaucoup de changements, mis à part Kylian Mbappé et Maignan qui devraient être titulaires. Pour le reste, on va sûrement voir des Konaté, Cherki, Zaïre Emery ou encore Malo Gusto. Et pourquoi pas même Thuram devant aussi comme titulaire. Bref, les remplaçants vont tenter de décrocher la troisième place face aux Anglais, qui eux aussi vont faire tourner pour ce match prévu demain à 23h à Miami, à suivre sur notre antenne.
2: Et puis on remue 30 secondes le couteau dans la plaie, on parle de la finale donc demain, dimanche 21h New York, et c'est pas nous, Argentine-Espagne, match qui n'est pas pour toutes les bourses.
0: Mais car si l'envie vous venait comme ça, Benjamin, de vous dire tiens, au dernier moment, si je partais à New York me voir la finale, et si je prenais un petit billet en last minute. Prix moyen du billet en last minute, 10 000 $, soit environ 9 700 €. Le billet le moins cher est de 4 000 $, mais là tu dois être bien bien tout en haut, ça fait à peu près 3 500 €. Et puis il y a des dingos aussi qui ont mis le prix des places à 1 000 000 $. On sait jamais, si on tombe sur un gogo, ça peut toujours marcher. Bref, franchement, regardez ça à la télé.
2: Restez chez vous.
0: C'est plus simple et restez chez vous. Et puis puisqu'on parle de la finale, je voudrais juste vous faire écouter une toute petite séquence. Hier, la FIFA a désigné l'arbitre de la finale. Petite séquence vidéo avec des petits applaudissements, je vous explique la suite.
3: It's absolutely great. As well as is great that the referee will be Zlatko.
0: Voilà, le référé sera Zlatko. Alors c'est Monsieur Colina, vous savez l'arbitre qui faisait toujours peur là, qui était chaud, etc. Maintenant il est référent FIFA, il a annoncé qui serait l'arbitre. C'est donc Zlatko Vincic, 47 ans, slovène, applaudi par ses pairs en larmes, car il y a pas que les footballeurs qui ont envie de vivre une finale. Finalement, évidemment, les arbitres, ça les touche aussi. Vincic est un excellent sifflet européen, bon, avec quelques polémiques et quelques casseroles, dont une de mœurs qui le poursuit depuis bien longtemps, mais aucune charge n'a été retenue contre lui, je tiens à le préciser.
2: Avant de clôturer ce journal et se dire à 4 ans pour une nouvelle Coupe du Monde à 48 et pourquoi pas, soyons fous, à 64 pays, c'est le dernier vocal de Nicolas Perronnet.
0: Ouais, notre reporter tout terrain qui nous a fait vivre avec ses vocaux son mondial, Nicolas, qui nous a laissé un message cette nuit d'Atlanta en Géorgie.
4: Salut les amis, un dernier petit coucou avant de mettre le cap sur la finale et sur New York pour vous parler d'Atlanta où j'ai passé la journée hier. Alors on va vous vendre ici le plus grand, le meilleur aquarium paraît-il des États-Unis. On va vous vendre le musée Coca-Cola qui est gigantesque, tout ça. Et ben vous oubliez, vous n'y allez pas, même downtown vous oubliez. Ici il faut aller se perdre dans les rues, loin du centre, dans la chaleur, dans la moiteur du sud avec les rocking chairs dans les vérandas ouverte des maisons en bois. C'est dans ce genre de quartier qu'on tombe sur le mémorial Martin Luther King, qui est évidemment un endroit hyper émouvant, avec le mausolée où il repose, qui est installé sur de l'eau, l'église où il prêchait, la maison où il est né. Il y a toute l'histoire américaine qui vous frappe ici, toute la lutte pour les droits civiques qui résonne particulièrement en ce moment partout dans le pays où ces droits sont de plus en plus fragiles. Et c'est un très bel endroit, je trouve, pour vous dire au revoir, parce que c'est la dernière petite carte postale que je vous envoie. Et oui, on n'a pas gagné la Coupe du Monde, mais moi je me suis régalé et j'espère que j'ai pu vous emmener un petit peu avec moi. Merci à vous.
0: Et en tout cas, nous aussi, on s'est régalé grâce à Nicolas Perronnet.
2: Et on a bien voyagé. Merci beaucoup, Bruno. On vous retrouve avec Pia Clément et notre consultante Charlotte Lorgeret demain soir.
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2: Et bonjour et bienvenue sur le Tour de France, la 13e étape sur les 21 qui mène le peloton de Dole. Le départ vient d'être donné, Dole dans le Jura, pour atterrir à Belfort, dans le territoire de Belfort, tout à l'heure. La plus longue étape de ce Tour de France, quasiment 206 kilomètres, avec déjà quelques tentatives d'échappée, parce que ça va légèrement monter dans un premier temps aujourd'hui, avant deux difficultés, et notamment le ballon d'Alsace, pas très très loin de l'arrivée jusqu'à Belfort. Thomas Coignac, bonjour, vous êtes sur la moto ici, piloté bonjour. Par Julien Girard. Nous avons deux interrogations au moment du départ de cette étape. Thomas, après la chute d'hier déjà, y a-t-il des non-partants et certains coureurs qui pourraient reprendre la route ce matin?
3: Exactement. Deux coureurs qui ont chuté hier dans le sprint ont abandonné. Fernando Gaviria qui était tombé en premier, le Colombien clavicule cassé, tout comme le Belge Geno Berckmans. Il y a eu un protocole commotion passé par le Français Dorian Godon qui finalement est au départ ce matin. Et puis un troisième non partant, Fritz Bisterbos, le Néerlandais. Mais là c'est une décision de son équipe, ça n'a rien à voir avec la chute d'hier. Mais on a vu quelques coureurs bien amochés encore au départ ce matin, notamment le Norvégien Søren Warren Kjold, déjà vainqueur sur ce Tour de France.
2: Ouais, la bonne nouvelle effectivement, c'est le Français Dorian Godon qui avait mal hier et qui se plaignait notamment du dos. Il est au départ ce matin. Quelques échappés qui prennent une dizaine de secondes d'avance sur le peloton au départ de Dole, la ville natale de Louis Pasteur. Sous le soleil, c'est agréable, cette étape du Tour de France, la 13e. Vous la vivez tout au long de votre après-midi sur votre radio ici. À tout à l'heure.
1: 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L'info près de chez vous avec cet été en Isère, les marchés qui sont plus que jamais le rendez-vous dans notre quotidien du matin au début d'après-midi. À Voiron, le marché du centre-ville sur le Mel est l'un des plus importants du département. Il a lieu, je vous le rappelle, les mercredis et samedi matin avec plus de 200 exposants. À Bourgoin-Jallieu, le rendez-vous est fixé le jeudi matin de 8h à 13h sur la place Hector Berlioz pour un grand marché qui mêle l'alimentation, le textile et quelques producteurs locaux. À la Tour du Pin, direction la place du 8 mai, le mardi matin, ou la place Carnot le samedi matin, pour un marché très vivant et très apprécié. Et dans les villages, comme Izot, le marché le vendredi matin de 6h15 à 12h30, qui garde son esprit de proximité avec les producteurs du coin. Cet été, les marchés isérois, c'est simple, on y fait ses courses, mais surtout, on y prend le temps de vivre.
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Avec Voilà l'été sur votre radio ici. Bonjour, bienvenue, c'est Fabien Hémot. C'est un bonheur de vous accompagner toute l'après-midi. On est ensemble. On a encore un joli programme qui nous attend. Nous allons suivre toute la journée la 13e étape du Tour de France. L'étape du jour, Dol Belfort, 205 km. Comptez sur nous pour vous faire vivre tout ça en direct, car ici, c'est la radio officielle du Tour. Nous aurons également des infos pratiques de votre région à partager avec vous et de la musique. On démarre tout de suite avec Charlotte Cardin. Charlotte Cardin qui sera d'ailleurs ce soir en concert à Lyon pour le festival Les Nuits de Fourvière. Mais on l'écoute d'abord ici. Bel après-midi.

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2: Pédale cette semaine le long de la belle Via Grésivaudan entre Grenoble et Chambéry. Nous sommes aujourd'hui à Saint-Marie-d'Alois, aux côtés de William. Il est instructeur ULM, paramoteur et autogire. Il vous accompagne pour des vols où toute la beauté de la vallée se révèle. L'autogire, c'est l'ancêtre de l'hélicoptère. Comment a-t-il vu le jour ?
3: Eh bien, c'est Joan de la Cierva, donc en 1923, en voyant tomber des feuilles de tilleul, hein, qui tournaient tout doucement, a décidé de faire la même chose avec des hélices et à fabriquer donc l'autogire.
4: Ouais. C'est vrai que les feuilles de tilleul, elles tombent tout doucement, elles tournent sur elles-mêmes.
3: Elles tournent sur elles-mêmes, ça fait une forme d'hélice, et du moment qu'il y a un poids dessous, eh bien ça permet de faire une portance et de descendre doucement.
4: C'est une machine qui pèse combien et à combien peut-on monter dans celle que nous avons sous les yeux dans votre hangar ?
3: Alors nous, entre autogire et toutes les classes ULM, c'est que deux personnes à la fois seulement. Hein, ça, c'est la norme. C'est la réglementation. Et ensuite, c'est des machines qui pèsent entre 200 et 240 kilos. Et on peut emmener jusqu'à 500 kilos de poids total volant.
4: Alors qu'on fait un baptême ici, on part, la piste est juste à côté de la piste cyclable d'ailleurs. Vous nous emmenez où ?
3: Alors dès qu'on on décolle à côté de la piste cyclable, et donc on a différents secteurs, circuits, hein, dans différents secteurs où on fait des vols de montagne. On fait des vols à 3000 mètres en Tulle et Belledonne,
4: ah oui,
3: pour voir les 7 lacs, les 7 lots. On va très souvent aussi voir la Chartreuse, survoler la Chartreuse, où on va voir un peu le patrimoine et les châteaux dans notre vallée.
4: Oui. Des vols qui durent combien de temps en règle générale ?
3: On a le vol qui vole une heure et on a le petit vol à 10 minutes à 40 euros pour commencer. Et ensuite, on a des vols d'une heure et demie.
4: Racontez-nous brièvement votre carrière.
3: Voilà, j'étais pendant 25 ans où j'étais pilote expérimentateur pour l'armée. Et puis ensuite, en quittant l'armée, on s'est mis à notre compte pour faire profiter de notre belle région, nos belles montagnes, en baptême de l'air.
4: Et donc, vous formez des gens.
3: Et on forme des gens pour les faire voler sur nos machines.
4: Pour pouvoir conduire un autogire en formation, il faut combien de temps ?
3: Oh, il faut entre 25 et 30 heures en double commande, et puis passer une petite théorie spécifique à la machine. Voilà, ça vole avec moteur et sans moteur. Dès que le moteur s'arrête, eh bien, ça vole tout aussi bien.
4: Et bien, comment ça se fait ?
3: Parce que la voilure est tournante, elle n'est pas entraînée. On l'entraîne juste au décollage pour pouvoir décoller court. Et ensuite, eh bien, c'est une roue libre. Donc, du moment qu'il y a du poids, comme la feuille de tilleul, ça vole.
4: En fait, c'est une feuille de tilleul.
3: C'est une feuille de tilleul. L'autogire, c'est une grosse feuille de tilleul.
4: Ouais. Voilà, donc, il y a moins de risques. Alors, j'aime pas parler de risques, mais qu'un avion.
3: Les risques, ils sont partout, hein. Et puis, on peut les gommer aussi, hein. Mais non, il n'y a pas de risque à avoir, même si c'est classe ULM. C'est homologué. Alors, c'est pas certifié en aéronautique, mais c'est homologué. Ça vole, c'est des grosses puissances. Alors, il y a un petit peu, l'autogire fait un peu plus de bruit, on va dire, de nuisance sonore, puisque, c'est un bipal. Donc, tout ce qui est bipal, ça résonne quand même. Mais c'est des grosses puissances. Et bon, ça permet, c'est nos machines italiennes de chez Mani. On peut monter jusqu'à 8000 mètres. Les tests sont à 8000 mètres et ça peut voler jusqu'à 180 km/h.
4: 8000 mètres ?
3: Oui, ça c'est les tests qui ont été faits, mais nous on fait des vols réguliers à 3000, 3500 mètres et puis sans aucun souci.
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0: C'était Julien Lib sur votre radio. Ici, Julien Lib, que vous pouvez applaudir un peu partout en France. Il est en tournée et il sera en concert le 29 septembre prochain à la Grande Motte. Dans un instant, les infos de 14h. Mais avant, encore et toujours de la musique pour vous accompagner en ce vendredi 17 juillet avec Laura Pausini. Bel après-midi.
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1: Merci d'avoir choisi votre radio ici. Il est 14h. C'est l'heure de retrouver toute l'info en France et dans le monde en 90 secondes avec vous, Valérie Massip.
2: Une petite fille de 8 ans est morte dans un accident de la route dans Lyon à Sergine tôt ce matin. La voiture dans laquelle elle se trouvait a percuté un arbre près d'une route départementale. Ses parents et deux autres enfants, eux aussi à bord, sont à l'hôpital dans un état critique. Et la circulation est très chargée ce week-end. Journée rouge dans le sens des départs dans l'Est et en Auvergne-Rhône-Alpes. Rouge partout demain, toujours pour les départs. Dans la forêt de Fontainebleau, les opérations de noyage se poursuivent. La 6 dans le secteur a rouvert en partie à vitesse réduite. Et dernière mise en examen, celle de deux ouvriers soupçonnés d'avoir mis le feu involontairement aux abords de l'autoroute avec une disqueuse. Un homme de 46 ans, lui, est ressorti libre de sa garde à vue, faute d'éléments probants, indique la procureure ce vendredi. Il n'y a plus de département en vigilance orange aux orages aujourd'hui, mais le bilan est lourd après ceux qui ont éclaté hier. Deux personnes sont mortes, un homme en Isère dans l'incendie de son entreprise frappé par la foudre, une femme en Haute-Vienne après la chute d'un arbre. Les ossements retrouvés dans le Tarn à l'occasion des fouilles menées pour retrouver le corps de Delphine Jubilard sont maintenant entre les mains de l'Institut de recherche criminelle de la Gendarmerie nationale en région parisienne. Et les fouilles, elles, se poursuivent. Et puis la fonderie de Bretagne évite la liquidation pour le moment. Renault, fondateur historique de l'usine de Caudan dans le Morbihan, débloque 4,5 millions d'euros. L'entreprise a jusqu'au 11 septembre pour trouver un repreneur.
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3: Une trentaine de kilomètres parcourus déjà dans cette 13e étape du Tour de France entre Dole dans le Jura et la ville de Belfort dans le territoire de Belfort sur les 206 kilomètres environ de cette étape la plus longue du Tour de France. Un peloton groupé après tout à l'heure une tentative d'échappée qui avait pris une dizaine de secondes et le peloton qui est passé il y a quelques instants. Thomas Coignac, on vous retrouve sur la moto ici, et bien dans le village du champion de France Romain Grégoire.
4: Ouais, la commune de Saint-Vite, on venait d'entrer dans le Doubs et il y avait beaucoup de pancartes avec la tête de Romain Grégoire, des têtes géantes à l'effigie du champion de France. C'est là qu'il est allé à l'école et au collège et sa maman habite toujours Saint-Vite. Je viens de voir aussi une pancarte avec écrit « Allez Romain Grégoire ».
3: Voilà, et c'est probablement là qu'il a aussi appris le vélo, le champion de France, pour le moment 60e du classement général, à 1h40 du maillot jaune Tadej Pogacar. Cette 13e étape, vous la vivez tout l'après-midi sur votre radio ici.
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6: La météo de ce vendredi après-midi, c'est toujours une vigilance jaune sur les orages, avec encore une journée chaude sans être caniculaire, rares averses orageuses cet après-midi. Le temps est en revanche plus menaçant en vallée du Rhône, où quelques orages pourraient déborder des départements limitrophes et venir mourir sur le Nord-Isère, en donnant localement de bonnes bourrasques et de la grêle. Température maximale en recul, mais toujours chaude, 30 à 32 degrés en plaine, à Grenoble, et 26 à 27 degrés à 1000 mètres, Villard-de-Lans ou encore les Sept-Lots. Pour demain samedi, ensoleillé, quelques cumulus généralement inoffensifs l'après-midi, un temps chaud sans être caniculaire. Passez un bon après-midi avec nous sur Ici Isère.
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0: Bonjour, bienvenue, c'est Fabien Hémou. On passe vendredi 17 juillet ensemble. Dans un instant, trois chansons françaises à la suite. Mais avant, c'est l'heure de mon top 3 spécial été. J'ai avec moi le top 3 des objets les plus insolites oubliés dans les hôtels pendant les grandes vacances. Numéro 3, pour un violon de grande valeur. Un client est reparti sans son instrument, estimé à plusieurs dizaines de milliers d'euros. Heureusement, il a été retrouvé avant de quitter l'hôtel. Numéro 2, pour une robe de mariée, voilà, qui a également été retrouvée dans une chambre d'hôtel. Et numéro 1, pour un python. Un python vivant. Oui, c'est l'un des objets, ou plutôt l'un des pensionnaires les plus insolites retrouvés dans un hôtel. Les employés ont dû appeler des spécialistes avant de pouvoir le récupérer. Alors, pas de panique, pas de python à l'horizon chez nous, car on va écouter trois chansons françaises à la suite. Voilà, soyez rassurés. On écoute dans un instant François Feldman, Vita, et tout de suite Les Innocents. Bel après-midi.
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0: C'était François Feldman sur votre radio ici. Dans un instant, on écoute Elton John. Nous allons également partir dans votre région pour des infos pratiques près de chez vous. Mais tout de suite, 14h30, un point Tour de France en direct. L'étape du jour, Dole Belfort.
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3: 206 kilomètres quasiment au menu cet après-midi sur la route du Tour, la 13e étape entre le Jura et le territoire de Belfort, entre la commune de Dole et celle de Belfort, ici à l'arrivée sous le soleil. C'est peut-être en train de se dessiner après un début d'étape très rapide, hein, très honnêtement, 55 kilomètres heure à peu près en moyenne, alors que la route est plutôt légèrement montante. C'est comme ces derniers jours, ça part très très vite. Thomas Coignac, on vous retrouve sur la moto ici au cœur du peloton, une échappée avec 37 coureurs, peut-être la bonne. Il y a 9 Français dans cette échappée. Il y a quelques costauds qui peuvent peut-être jouer leur carte aujourd'hui.
4: Ouais, notamment Tom Pidcock, hein, le Britannique, qui est 10e.

0: deuxième au classement général, qui est un excellent descendeur, on le sait, et ça, ce sera utile, puisque, eh bien, après le passage au sommet du Ballon d'Alsace, eh bien, il faudra plonger vers l'arrivée finale à Belfort, ce sera en descente. Et puis, vous parliez des Français, on peut citer Jordan Jégat, de l'équipe Total Energy, qui est devant, tout comme Kevin Vauquelin. Ce sont tout simplement les deux meilleurs Français au classement général du Tour de France de l'année dernière. Ils avaient fini 7e pour Vauquelin et 10e pour Jégat. Et puis vous parliez de cette moyenne à plus de 55 km/h, c'est assez fou, d'autant qu'on est passé par beaucoup de villages, des routes très sinueuses où il fallait freiner, relancer. C'est pas comme si on était sur des grandes lignes droites où vous avez juste à appuyer sur les pédales. La 55 km/h dans ces conditions, c'est vraiment très très impressionnant.
1: Ce qui leur a permis de prendre 1 minute et 20 secondes d'avance sur le peloton à ses échappés. On le répète, 37 coureurs. Il y a quelques poursuivants intercalés au nombre de 4 à une cinquantaine de secondes. Et parmi ces Français, on peut citer Romain Grégoire, notamment le champion de France, qui est sur ses terres également aujourd'hui. Cette 13e étape du Tour de France, vous la vivez tout l'après-midi sur votre radio ici. À tout à l'heure.
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3: L'info près de chez vous avec France Service, on le rappelle, c'est le guichet de proximité pour toutes vos démarches administratives, y compris celle de l'assurance maladie. En Isère, la CPAM s'appuie sur 29 France Service, dont 3 bus itinérants, pour aller au plus près donc des habitants, des Isérois, notamment en zone rurale ou en montagne. Il y a donc un bureau France Service à moins de 25 minutes de chez vous. Sur place, un conseiller donc peut vous aider à faire vos démarches en ligne, créer ou utiliser votre compte Amélie, scanner des documents ou tout simplement vous orienter vers le bon service. Et puis il y a une nouveauté, les rendez-vous en visio avec l'assurance maladie directement depuis une France Service. Vous prenez rendez-vous sur place et le jour J, vous êtes accompagné en visio par un conseiller pour poser vos questions et suivre votre dossier avec l'aide du personnel sur place si besoin. Une solution simple, pratique, qui évite parfois de longs déplacements, surtout quand on habite loin d'une agence. C'est un service gratuit, humain et qui facilite vraiment la vie au quotidien.
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0: Merci d'avoir choisi votre radio ici, c'est Fabien Emo. Dans quelques minutes, les infos de 15h, mais avant de la musique, pour accompagner votre vendredi après-midi, on va écouter Julie Pietri, le duo Marc Lavoine, Patrick Fiori, ça c'est sublime. Mais tout de suite, le groupe ABBA avec Monnaie, Monnaie, Monnaie. Oui, il faut le dire trois fois, sinon on comprend pas.
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1: Merci d'écouter votre radio ici. Il est 15h. C'est l'heure de retrouver toute l'info en France et dans le monde en 90 secondes avec Valérie Massip.
2: Après les violents orages dans plusieurs régions, l'heure est au constat. Dans plusieurs vignobles français, ils ont fait des dégâts importants. On a perdu 80% de notre récolte, réagit une viticultrice du Bas-Rhin sur ici.fr. Deux personnes sont mortes lors de ces orages en Isère et en Haute-Vienne et plusieurs milliers de foyers sont toujours privés d'électricité. Une fusillade à Carcassonne a fait un mort et quatre blessés la nuit dernière. Il s'agit probablement d'un règlement de compte entre trafiquants de drogue. Des armes de guerre ont été utilisées, de très nombreuses douilles de gros calibre retrouvées dans un quartier qui abrite un point de deal. À Alès, dans le Gard, le maire lui a reçu deux balles d'armes automatiques dans une enveloppe et une lettre de la DZ Mafia hier soir. Des menaces qui concernent les opérations de police menées contre le trafic de drogue dans la ville. Christophe Rivinck réagit, rien ne m'arrêtera, je ne céderai pas aux menaces. Les résultats devraient tomber dans des délais relativement courts, assure la gendarmerie après la découverte d'ossements dans le Tarn sur des indications de Cédric Jubilard. Il s'agit donc de savoir d'abord s'il s'agit bien du corps de son épouse Delphine. Ces ossements sont maintenant analysés en région parisienne. Le tarif agent qui permet aux salariés d'EDF de payer l'électricité et le gaz moins cher représente un coût démesuré, juge la Cour des comptes. Plus de 700 millions d'euros en 2024 à l'échelle du groupe. Les sages estiment que ça ne peut pas durer tel quel. Et puis les Bleus sont à Miami pour leur dernier entraînement avant la petite finale de la Coupe du Monde de football. Ce sera demain, donc ce samedi, contre l'Angleterre, à suivre sur ICI.
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3: On est sur les 206 kilomètres de l'étape d'aujourd'hui entre Dole dans le Jura et le territoire de Belfort avec l'arrivée tout à l'heure probablement sous le soleil. En tous les cas, il est présent ici à Belfort sur la ligne d'arrivée. Pour le moment, eh bien 37 hommes en tête qui possèdent 4 minutes et 20 secondes d'avance sur le peloton maillot jaune. Parmi ces coureurs, il y a 9 Français. On peut citer Jégat et Vauclin et le champion de France Romain Grégoire. Vous êtes sur la moto ici au cœur de la course, Thomas Coignac. Ça a l'air de bien s'entendre devant. En tous les cas, l'écart se creuse.
4: Oui, ça roule très fort et il y a aussi un groupe de poursuivants, 20 coureurs qui sont derrière et qui plafonnent à 45 secondes. C'est donc le signe que ça roule fort derrière puisque ces poursuivants n'arrivent pas à rentrer. 37 plus 20, ça fait 57, ça fait un tiers du peloton qui est à l'avant aujourd'hui, Bruno. 4 minutes d'avant sur le peloton, ils se disent que l'échappée va aller au bout.
3: Et la suite de cette étape, vous la vivez tout l'après-midi sur votre radio ici.
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6: La météo de ce vendredi après-midi, c'est toujours une vigilance jaune sur les orages, avec encore une journée chaude sans être caniculaire, rares averses orageuses cet après-midi. Le temps est en revanche plus menaçant en vallée du Rhône, où quelques orages pourraient déborder des départements limitrophes et venir mourir sur le Nord-Isère, en donnant localement de bonnes bourrasques et de la grêle. Température maximale en recul, mais toujours chaude, 30 à 32 degrés en plaine, à Grenoble, et 26 à 27 degrés à 1000 mètres, Villard-de-Lans ou encore les Sept-Lots. Pour demain samedi, ensoleillé, quelques cumulus généralement inoffensif l'après-midi, un temps chaud sans être caniculaire. Passez un bon après-midi avec nous sur ICI Isère.
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0: Bienvenue sur votre radio, ici c'est Fabien Emo. On passe ce vendredi après-midi, voilà, tous ensemble dans la bonne humeur. Soyez tous les bienvenus. Dans un instant, on vous offre trois chansons françaises à la suite. Mais avant, c'est l'heure de mon top 3 de l'été. Et comme nous sommes en plein Tour de France, j'ai avec moi le top 3 des chiffres les plus fous concernant le Tour de France. Numéro 3, les coureurs avalent entre 6000 et 8000 calories par jour. Pendant le Tour, c'est l'équivalent d'une trentaine de croissants. Numéro 2, la caravane publicitaire distribue près de 15 millions de cadeaux tout au long du parcours, casquettes, porte-clés, saucissons, bonbons, et forcément tout le monde s'arrache le Bob Cochonou. Et numéro 1, chaque été, le Tour attire entre 10 et 12 millions de spectateurs au bord des routes. C'est tout simplement le plus grand événement sportif gratuit au monde. Ce qui est gratuit aussi, c'est la musique qu'on vous propose chaque jour sur votre radio ici. C'est l'heure des trois chansons françaises à la suite. Jo Dassin, Christophe Maé et dans quelques secondes, Étienne Daho.
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0: Joe Dassin, Les yeux d'Émilie sur votre radio ici. Et tiens, le saviez-vous, dans Les yeux d'Émilie n'a pas été un énorme tube à sa sortie en 1977. Le 45 tours s'est vendu à environ 250 000 exemplaires. Mais c'est près de 50 ans plus tard qu'il est devenu un véritable hymne populaire, notamment dans les stades de rugby. Voilà, petite info à ressortir. À l'apéro ce soir, pas de rugby à l'horizon, mais un point complet tout de suite sur le Tour de France. 13e étape aujourd'hui, on retrouve nos journalistes sur place.
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3: Avec 206 km au menu aujourd'hui, en ce vendredi, et avec l'étape la plus longue de ce Tour de France. Et pour le moment, c'est en train de se dessiner avec une longue échappée hein, qui est partie il y a un petit moment désormais. Une trentaine de coureurs, parmi lesquels une petite dizaine de Français. On peut citer Jordan Gégat, Kevin Vauclin ou le champion de France Romain Grégoire. Le peloton est à plus de 6 minutes désormais. Hein. C'est le plus gros écart, le peloton maillot jaune. Par contre, Thomas Coignac, on vous rejoint sur la moto ici, piloté aujourd'hui par Julien Girard. Il y a au milieu intercalé un groupe assez conséquent avec notamment le maillot vert qui est en train de revenir sur les échappées.
4: Ouais, ça y est, après des dizaines de kilomètres d'une sacrée poursuite où ce groupe a longtemps plafonné à 45, 40, 35 secondes d'écart, et bien ça y est, sous nos yeux, là, avec Julien Girard, la jonction est en train de se faire. On a non seulement 15 secondes de retard pour le groupe Pedersen, le maillot vert qui a pas ménagé ses efforts hein, en personne. Il a pris beaucoup de relais pour essayer de revenir sur ce groupe de tête, et ça va être le cas. Donc 33 coureurs à l'avant, 24 dans ce groupe maillot vert. On va se retrouver avec 57 coureurs dans cette échappée. Pedersen, ça l'intéressait probablement eh bien, de rentrer avant le sprint intermédiaire de Mélisée. Il a évidemment encore quelques points, 25 en l'occurrence, à essayer d'aller marquer.
3: Exactement, et sur le prochain point, vous nous donnerez un petit mot, un petit bon mot et bon mot.

0: sur chacun des 50 coureurs, hein, à l'avant, effectivement, Thomas. Merci beaucoup pour votre intervention. La suite de cette étape qui va nous amener ici à Belfort, avec notamment deux ascensions après le sprint dont on parlait, et notamment l'ascension du ballon d'Alsace, 9 km. Eh bien, ce sera à vivre tout à l'heure et tout l'après-midi sur votre radio ici.
1: 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L'info près de chez vous avec cet été en Isère, les marchés qui sont plus que jamais le rendez-vous dans notre quotidien du matin au début d'après-midi. À Voiron, le marché du centre-ville sur le Mel est l'un des plus importants du département. Il a lieu, je vous le rappelle, les mercredis et samedis matin avec plus de 200 exposants. À Bourgoin-Jallieu, le rendez-vous est fixé le jeudi matin de 8h à 13h sur la place Hector Berlioz pour un grand marché qui mêle l'alimentation, le textile et quelques producteurs locaux. À la Tour du Pin, direction la place du 8 mai, le mardi matin, ou la place Carnot, le samedi matin, pour un marché très vivant et très apprécié. Et dans les villages, comme Izot, le marché le vendredi matin de 6h15 à 12h30, qui garde son esprit de proximité avec les producteurs du coin. Cet été, les marchés isérois, c'est simple, on y fait ses courses, mais surtout, on y prend le temps de vivre.
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0: Merci d'avoir choisi votre radio ici. C'est Fabien Hémot. Je suis avec vous toute l'après-midi. Voilà, je ne vous lâche pas. 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Dans un instant, les infos de 16h. Mais avant, on écoute France Gall, Bruno Mars et Ellie Medeiros. Bel après-midi.
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1: Merci d'être ici sur votre radio. Il est 16h. C'est l'heure de retrouver toute l'info en France et dans le monde en 90 secondes avec Valérie Massip.
2: Avec près de 20 400 éclairs, la journée d'hier a été la plus foudroyée de 2026 en France, selon Météorage. Des orages qui ont fait 2 morts, un homme en Isère dans l'incendie de son entreprise frappé par la foudre, une femme en Haute-Vienne après la chute d'un arbre. Plusieurs milliers de foyers sont toujours privés d'électricité. Une très forte surmortalité a été observée en Île-de-France fin juin lors de la canicule. Près de 3000 morts, c'est plus du double de ce qui est habituellement observé sur la période. Les réductions accordées aux agents d'EDF pour leur électricité et le gaz coûtent trop cher pour la Cour des comptes. Ces tarifs ne peuvent pas perdurer en l'état. Le gouvernement réfléchit d'ailleurs justement à revoir ce tarif qui concerne les salariés mais aussi les retraités. Les syndicats menacent d'une grève si ce gouvernement n'y renonce pas. Il s'agit du plus grand marché de prédiction au monde. L'accès à Polymarket, site de Paris sur l'actualité, n'est plus possible depuis la France. Depuis novembre 2024, il était déjà interdit d'y effectuer des transactions financières depuis la France, mais il était toujours possible de consulter ce site. La fonderie de Bretagne évite la liquidation pour le moment. Renault, fondateur historique de l'usine de Caudan dans le Morbihan, débloque 4,5 millions d'euros. L'entreprise a jusqu'au 11 septembre pour trouver un repreneur. Et puis, nouvelle journée de départ en vacances. Journée rouge dans le sens des départs dans l'Est et en Auvergne-Rhône-Alpes pour Angeailleurs. Demain, ce sera rouge partout, toujours dans le sens des départs.
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3: Sur la route du Tour, 206 km au menu aujourd'hui entre Dole et Belfort, et à 68 km de l'arrivée, eh bien, il y a 57 coureurs en tête qui possèdent un peu plus de 7 minutes d'avance sur le peloton maillot jaune. On arrive parmi ces coureurs vers le sprint intermédiaire, le sprint à Mélisé, la commune de Thibaut Pinot qui a pris sa retraite. Écoutez-le, l'ancien coureur français de 36 ans, il était au départ ce matin.
4: C'est sympa, c'est vrai que je suis très content de revoir beaucoup de coureurs, mon équipe, le staff, tous les anciens coureurs aussi que j'ai pu côtoyer durant toute ma carrière. On s'était perdu de vue forcément, donc ça c'est plutôt cool. Ouais. Après c'est sûr qu'il y a un peu plus de monde, là il y a un peu plus de monde. Ouais.
3: Et voilà Thibaut Pinot qui a gagné 3 fois sur le Tour de France, hein, effectivement 3e en 2014 du classement général, désormais agriculteur Thibaut Pinot. L'arrivée, vous la vivrez tout à l'heure en direct et cette étape, vous la suivez tout l'après-midi sur votre radio ici. À tout à l'heure.
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6: La météo de ce vendredi après-midi, c'est toujours une vigilance jaune sur les orages, avec encore une journée chaude sans être caniculaire. Rares averses orageuses cet après-midi. Le temps est en revanche plus menaçant en vallée du Rhône, où quelques orages pourraient déborder des départements limitrophes et venir mourir sur le Nord-Isère, en donnant localement de bonnes bourrasques et de la grêle. Température maximale en recul, mais toujours chaude, 30 à 32 degrés en plaine, à Grenoble, et 26 à 27 degrés à 1000 mètres, Villard-de-Lans ou encore les Sept-Lots. Pour demain samedi, ensoleillé, quelques cumulus généralement inoffensifs l'après-midi, un temps chaud sans être caniculaire. Passez un bon après-midi avec nous sur Ici Isère.
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2: Saint-Laurent-du-Pont, c'est une petite ville dont Martine Galliano est tombée amoureuse. Elle a beaucoup écrit sur la vie en Chartreuse autrefois, et ça fait maintenant plus de 40 ans qu'elle y est installée. Et pourtant, au début, elle y est venue à reculons, uniquement pour suivre son mari. C'est ce qu'elle a raconté à Alain Salomon.
3: Lorsque je travaillais vers Saint-Laurent-du-Pont, il n'y avait que du brouillard. Donc pour moi, habiter Saint-Laurent-du-Pont, c'était s'enfouir dans du brouillard et ça ne m'enthousiasmait pas du tout.
4: Qu'est-ce qui fait que vous avez changé d'avis, Martine Galliano ?
3: En fait, c'est la rencontre avec les anciens. Lorsque je suis devenue correspondante de presse, j'ai eu envie de rencontrer les anciens pour qu'ils me parlent de leur pays, pour faire des articles historiques dans le journal. Et d'ailleurs, c'est grâce à eux que je suis devenue écrivain, parce que j'ai trouvé auprès d'eux un amour de ce pays, des portes toujours ouvertes pour nous accueillir. Et ça m'a donné vraiment envie de découvrir plus avant ce territoire et ce terroir.
4: Et d'en apprendre beaucoup sur cette ville de Saint-Laurent-du-Pont, une ville assez discrète, mais qui a un patrimoine remarquable. On a déjà eu l'occasion d'évoquer l'empreinte des Pères Chartreux. Mais vous, vous avez décidé de me donner rendez-vous ici à un carrefour. On se trouve en ce moment sous un porche devant la maison de la presse. Pourquoi ce lieu de rendez-vous ?
3: C'est assez grandiose d'ailleurs, et c'est l'endroit où passait le VSB, le petit train reliant Voiron à Saint-Béron. C'était un train très important d'ailleurs. Et ici, c'était l'embranchement qui desservait Fourvoirie pour aller chercher les caisses de liqueurs des Chartreux et pour aller chercher également la production métallurgique des usines Paturle.
4: Alors on est bien d'accord que Fourvoirie, c'est un site qui n'existe plus depuis 1935.
3: Alors non, Fourvoirie, au niveau de la liqueur, depuis les boulons, de 1935, et effectivement, il n'y a plus la distillerie, mais la métallurgie a continué jusqu'à la fin des années 1960.
4: Et aujourd'hui, ça se passe où, cette métallurgie ?
3: Ça se passe dans la plaine de Saint-Laurent-du-Pont.
4: C'est un peu bruyant, il y a de la circulation à Saint-Laurent-du-Pont.
3: Tout à fait, oui. Là, c'est un endroit historique, mais bruyant, animé.
4: On aime les liqueurs à Saint-Laurent-du-Pont, la Chartreuse, mais également l'apéritif Bonal.
3: Et effectivement, d'ailleurs, autrefois, Saint-Laurent s'appelait la cité des liqueurs, parce qu'il y avait plusieurs liqueurs. Il y avait aussi les liqueurs Aubry. C'est un liqueur qui n'existe plus depuis très, très, très longtemps, quoi. Mais
4: on parle de fromage, Martine Galliano.
3: Ah oui, alors ça.
4: Et de lait.
3: Le lait et le fromage, j'avoue, juste après que j'ai fini l'ouvrage sur la liqueur des Pères Chartreux, qui est un gros travail, j'ai été sollicitée pour faire un travail sur le lait et le fromage en Chartreuse. Alors j'avoue que là, je n'imaginais pas du tout l'histoire qu'il y avait. Et en fait, c'est une histoire extrêmement importante qui, pour moi, est aussi importante que l'histoire de la liqueur des Pères Chartreux. Et ce sont les Chartreux, d'ailleurs, qui ont été les premiers alpagistes, qui ont été les premiers à créer cette fabrication. Et les fromages de Chartreuse étaient tellement réputé que Lady Guerre les commandait pour les mettre un peu sur sa table. Et ils étaient même tellement prisés que les Chartreux eux-mêmes les vendaient leur production et en achetaient pour leur consommation personnelle.

0: Soyez tous les bienvenus sur votre radio. Ici, c'est Fabien Emo. J'espère que tout va bien pour vous. Dans un instant, on écoute trois chansons françaises à la suite. Mais avant, mon top 3 de l'été. J'ai avec moi le top 3 des chiffres concernant la route des vacances. Numéro 3, un Français qui part en vacances en voiture parcourt en moyenne 700 km pour atteindre sa destination. Numéro 2, une pause sur une aire d'autoroute dure en moyenne entre 15 et 20 minutes. Et numéro 1, info concernant votre GPS. Le GPS fonctionne grâce à une trentaine de satellites en orbite autour de la Terre. Pour vous localiser, votre téléphone ou votre voiture doit recevoir le signal d'au moins 4 satellites, sinon ça fonctionne pas, il faut ressortir la bonne vieille carte routière. Voilà, 3 infos à ressortir à l'apéro ce soir. Et tout de suite, comme promis, voici 3 chansons françaises à la suite. Alain Chamfort, Pierre Demar, et on démarre avec Alain Souchon. Bel après-midi à l'écoute de votre radio ici.
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0: Alain Chamfort avec Bambou sur votre radio ici. Il est 16h30, c'est l'heure du point complet Tour de France. Que se passe-t-il sur cette 13e étape entre Dole et Belfort? Réponse maintenant en direct avec nos journalistes sur place.
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3: Alors que les échappés, ils sont nombreux, hein, une cinquantaine à l'instant, passent au sommet de la première vraie difficulté de la journée, le col des Croix, une ascension d'un petit peu plus de 5 km à quasiment 5%. On est à 50 km de l'arrivée, le département des Vosges, avec bientôt le ballon d'Alsace à gravir pour ce groupe dans lequel figure peut-être un favori pour la victoire d'étape, c'est Tom Pitcock. Le grimpeur, le très bon descendeur, l'homme à tout faire également de l'équipe Pinarello, le Britannique Thomas Coignac. Vous êtes sur la moto ici, piloté par Julien Girard. Aujourd'hui, le peloton maillot jaune est à 7 minutes 50. On a changé de braquet, hein, après un début d'étape quasiment sur le plat, plus de 52 km/h de moyenne. Là, c'est autre chose.
4: Oui, exactement. On vient à notre tour de franchir le sommet et on a vu ce groupe d'échappés s'alléger de plusieurs coureurs, décrocher les moins bons grimpeurs. Parmi eux, malheureusement, Julian Alaphilippe. Il a été l'un des premiers à être décroché, Julian Alaphilippe, dans ses meilleurs jours. Ça aurait été vraiment une étape pour lui, mais là aujourd'hui, il est plus au niveau pour suivre ce groupe d'échappés. Il a été distancé très très rapidement de ce groupe de tête, tout comme le Breton Thibaut Guernalec ou encore l'Italien Stefano Oldani, qui tente de revenir avec l'aide de son directeur sportif, qu'il a un petit peu tiré là, à l'aide de la voiture Cara Oural.
3: Il y a une petite dizaine de Français, hein, parmi lesquels Jegat ou Vauclin, dans ce groupe de tête qui, on l'espère pour eux, vont peut-être pouvoir jouer la victoire ici à Belfort tout à l'heure, après 206 km quasiment lors de cette étape qui est tout simplement la plus longue de ce Tour de France et que vous vivez tout l'après-midi sur votre radio ici.
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5: L'info près de chez vous avec France Service, on le rappelle, c'est le guichet de proximité pour toutes vos démarches administratives, y compris celle de l'assurance maladie. En Isère, la CPAM s'appuie sur 29 France Service, dont 3 bus itinérants pour aller au plus près donc des habitants, des Isérois, notamment en zone rurale.

0: rurale ou en montagne. Il y a donc un bureau France Service à moins de 25 minutes de chez vous. Sur place, un conseiller donc peut vous aider à faire vos démarches en ligne, créer ou utiliser votre compte Amélie, scanner des documents ou tout simplement vous orienter vers le bon service. Et puis il y a une nouveauté, les rendez-vous en visio avec l'assurance maladie directement depuis une France Service. Vous prenez rendez-vous sur place et le jour J, vous êtes accompagné en visio par un conseiller pour poser vos questions et suivre votre dossier avec l'aide du personnel sur place si besoin. Une solution simple, pratique, qui évite parfois de longs déplacements, surtout quand on habite loin d'une agence. C'est un service gratuit, humain et qui facilite vraiment la vie au quotidien.
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0: des éclairs.
1: C'était Zao de Sagazan sur votre radio ici. Maintenant, c'est l'heure de rire avec les humoristes de Fred Ballard, l'humour en tube. Aujourd'hui, on va découvrir les merveilles cachées du terroir français. Nos guides humoristes sont Daniel Prévost et Pierre Thévenoud.
2: C'est un grand jour. En effet, aujourd'hui, pour la première fois, je suis heureux de vous montrer mon cul à la télévision.
3: C'est un jour qui a marqué à jamais la mémoire des Français, ce jour merveilleux où Daniel Prévost a mis son nez dans le bourg de Montcuq, petit village vallonné du département du Lot au charme indéniable.
4: On arrive dans une petite ruelle, j'ai l'impression que Montcuq est très étroit.
5: Monsieur le maire, vous avez l'air d'aimer profondément Montcuq.
6: Oh oui mon cher monsieur, j'aime Montcuq. Et si vous saviez comme je serais heureux de le voir prospérer. Et comme je serais heureux de le voir s'agrandir. Et si vous voulez mon tapin, vive mon cul et vive la République.
3: Voilà, ben si ce message de paix et d'espoir pouvait infuser, le monde se porterait sûrement beaucoup mieux. Alors depuis, mon cul a été renommé mon cul en Quercy blanc. Hein. C'est moins drôle pour nous, mais c'est plus fleuri pour les habitants. Et si vous voulez descendre encore plus bas dans le sud-ouest, Pierre Thévenoud vous conseille une étape festive.
7: T'es un touriste, t'arrives à Bayonne pendant les fêtes de Bayonne, tu comprends pas. Tu te dis, bon apparemment, leur Beyoncé à eux, c'est Patrick Sébastien. Patrick Sébastien et les yeux d'Émilie. Moi j'ai fait il y a pas longtemps les versions 2 jours. Tu peux y aller avec des enfants. Mais par contre, 22h, faut dégager. Là c'est les loups-garous qui sortent. C'est les groupes de rugbyman.
3: Ah oui, et eux, ils font pas tourner que les serviettes. Hein, donc faut être initié quand même avant d'aller se frotter aux demi-mêlées de l'avant-bayonnais. Ils sont très rigolos, mais ils boivent pas que de l'eau. Donc vive la France festive, vive la rigolade.
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0: quelques minutes, les infos de 17h. Mais avant, on écoute Marine, la gagnante de la Starac. Et le saviez-vous, Marine, avant de devenir chanteuse, elle faisait des études de chirurgie dentaire. Elle est passée du fauteuil du dentiste à la scène. Mais qu'elle se rassure, ici, on n'a pas une dent contre elle. Ben non, la preuve, on l'écoute maintenant avec Escroc. Bel après-midi sur votre radio ici.
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0: météo de votre région pour ce vendredi 17 juillet. C'est une journée chaude, sans être caniculaire, qu'on a vécue avec de rares averses orageuses cet après-midi. En tout cas, température toujours chaude, 30 à 32 degrés en pleine. Vous savez qu'à la fin de la journée, en général, la chaleur est encore plus présente. La nuit prochaine sera calme, il y aura de rares averses ce soir. Le ciel va se dégager, la nuit va s'annoncer assez calme sous un ciel généralement clair. Et puis la nuit prochaine, on aura au plus froid 14 à 17 degrés. Donc on va un peu mieux dormir. Pour demain, samedi 18, ensoleillé, quelques cumulus généralement inoffensifs l'après-midi. Ce sera chaud sans être caniculaire. Un samedi matin, on va retrouver un temps généralement bien ensoleillé en montagne, tandis qu'en plaine, quelques nappes nuageuses occupent le ciel. La journée, les températures maximales demain stables, 30 à 32 degrés en plaine, 25 à 26 degrés à 1000 mètres d'altitude. C'est une bonne fin de journée avec nous sur Ici Isère.
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0: Allez, je vous déroule le tapis rouge de cette émission jusqu'à 19h dans quelques instants. Déjà, on accueille Jean-Pierre Madère, les années 80. Au Macou.

0: Jean-Pierre Madère et Macumba dans les années 80 sur Ici Isère.
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0: Ben, je suis ravie de vous retrouver. Ça fait longtemps que j'ai pas fait cette émission entre 17h et 19h. Je suis ravie d'être avec vous en cette fin d'après-midi, ce vendredi 17 juillet. Alors, on sort avec, tout à l'heure, dans quelques minutes, on aura Serge Viera qui sera par téléphone avec nous en direct. On va aller au théâtre avec lui du côté de Bourgoin-Jallieu, directeur des salles du Nord Isère, la production de l'espace Morgado pour un spectacle. Et puis, l'arrivée du Tour de France est prévue à 17h35. Pendant 2 minutes, on va vivre ça en direct sur Ici Isère, et puis j'aurai à vous offrir également le Graal, le passeport de l'été. Vous savez que le passeport de l'été, c'est 2 fois par jour qu'on vous l'offre. Une question musicale, ce sera à vous de trouver, bien sûr, pour cette question musicale qu'on va vous poser aux alentours de 17h40-45. On jouera ensemble, donc au 04 76 46 45 2 fois. J'espère que vous serez avec nous pour repartir avec ce passeport de l'été en musique, bien sûr. Voici Amel Bent, l'amour, ça se donne. Bonne fin d'après-midi à vous.

0: Amel Bent, l'amour ça se donne, c'est son nouveau single sur Ici Isère, il est 17h09.
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0: Musique et bonne humeur, et nous sommes en direct avec Serge Vieira. Bonsoir Serge, merci d'être avec nous.
3: Bonsoir Nelly, merci de votre appel.
0: Merci, vous êtes peut-être avec un petit haut-parleur, des choses comme ça, faudrait l'enlever si ça vous en...
3: Pas du tout. Pas du tout.
0: Ah bon,
3: pas
0: d'accord.
3: Je suis avec l'appareil au téléphone.
0: D'accord, pas de haut-parleur, donc c'est normal. Vous êtes à Bourgoin, on va parler théâtre avec vous, vous êtes le directeur des salles de Nord Isère Productions et de l'espace Morgado, avec un spectacle qui s'appelle 20 ans après, ça sera le 25 juillet à Bourgoin, donc dans ce théâtre. Il est question de quoi exactement ?
3: Il est question d'une rencontre au bout de quelques années, d'une table de vue pendant plus de 20 ans, et des retrouvailles, un petit peu comme dans la chanson de Aznavour, j'ai rien oublié.
0: Oui.
3: Il se remémore le passé, et puis ils espèrent pouvoir renouer quelque chose de nouveau.
0: Ok.
3: Avec beaucoup d'humour et beaucoup de flashbacks, c'est très amusant.
0: C'est très amusant. Ils sont combien ? Ils sont deux sur scène, Isabelle et Romain ?
3: Ils sont deux sur scène, oui, tout à fait.
0: C'est un deux sur scène. Alors tout va bien entre eux, hein, quand même, jusqu'au jour où ils se retrouvent 20 ans après, quelque part.
3: C'est ça. Et tout revient à la surface, hein, le bon comme le mauvais.
0: Alors est-ce que le spectacle est drôle ? Serge Vieira, ou au contraire, un petit peu plus compliqué, un peu dramatique ?
3: Alors, ça dépend comment le spectateur se présente au spectacle. Si c'est des choses qui sont vécues, ça peut être très drôle. Si c'est des situations que personne connaît, ça peut être un petit peu surprenant, mais ça peut parler à beaucoup de gens. Il y a beaucoup de gens qui se retrouvent dans des situations un peu semblables, hein, que ce soit des copains ou des amourettes qui refont surface, ça peut être très drôle, très cocasse.
0: Ok. En tout cas, 20 ans après, le 25 juillet à Bourgoin, c'est du théâtre.
3: 20h, tout à fait.
0: À 20h.
3: Ouverture des portes une heure avant, comme d'habitude. On peut prendre tout le temps de charcuterie, voir un verre.
0: C'est bien chez vous. On prend son temps et tout, on arrive. Si on n'a pas mangé, on peut boire un petit verre et manger.
3: Tout à fait.
0: Justement, je voulais vous parler de l'espace Morgado. C'est un lieu un peu emblématique, une expérience un peu unique. On peut avoir des pièces de théâtre, du stand-up, du spectacle vivant. C'est tout ça aussi, des concerts ?
3: C'est ça, du concert, du sol en scène, du stand-up, de la magie, de la chanson française, du rock, du blues. Oui, on a un peu de tout. On a prochainement Manu Lambin qui vient nous rendre visite. On a une bluesman qui nous vient de l'autre côté de l'Atlantique également. Donc non, on a un peu de tout. On a eu l'équipe Jacques Chambon et Bruno Fontaine qui viennent régulièrement nous voir aussi. Oui, c'est un lieu des possibles. Tout est possible.
0: Alors à part ce spectacle 20 ans après, le 25 juillet, est-ce qu'il y a d'autres choses cet été qu'on pourra voir ?
3: Alors au mois d'août, non, pour c'est le dernier de l'été.
0: D'accord.
3: 20 ans après, on a dimanche là, on a Couscous au Lardon.
0: Lardon ?
3: Oui. Il ne rigole pas.
0: D'accord.
3: Oui, tout à fait. Oui, ça marche. C'est une pièce qui marche très, très bien.
0: C'est pas ce qu'on va manger ce soir-là. Hein. Je suis pas sûr.
3: Non, je suis pas sûr
0: que ce soit vraiment bon, mais bon, écoutez, pourquoi pas. Le mélange des cultures, c'est vachement bien en même temps. Hein.
3: Bien sûr. Il faut s'ouvrir à autre chose.
0: C'est vrai.
3: Voilà. Non, après, on arrête au mois d'août. On fait un petit. Qui pose, et on a peut-être on a des petites choses à rénover, des petits coups de peinture par-ci par-là.
0: D'accord.
3: Et puis on démarre en septembre.
0: En septembre.
3: On a notre programmation septembre, octobre, novembre qui est ciblée.
0: Ouais. On reviendra vous voir. Vous viendrez vous aussi nous parler un petit peu des spectacles à partir du mois de septembre.
3: Avec plaisir.
0: À l'espace Morgado.
3: Je serai plus dans la voiture. Vous êtes bienvenue.
0: C'est ça. Je vous viendrai. Merci beaucoup.
3: Ne serait-ce que dans notre joli bar.
0: Ah bah oui, avec plaisir. Serge Vieira, merci beaucoup. On rappelle que vous êtes le directeur des salles du Nord Isère Productions et de l'espace Morgado. 20 ans après, ce sera le 25 juillet à Bourgoin, c'est du théâtre. Merci beaucoup, merci. Belle soirée à vous.
3: Merci, belle soirée, au revoir, merci.
0: En musique, avec Roxette, Listen to Your Heart sur Ici Isère.

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1: Faut que tu m'aimes, c'était Stilto à l'instant sur ICI Isère. Dans un instant, on a rendez-vous avec les illustrés isérois et Mathieu Montel.
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1: Chaque jour, c'est des illustres isérois tout au long de cet été avec Mathieu Montel qui nous raconte un destin exceptionnel. Un isérois ou une iséroise qui a marqué à sa façon l'histoire, sa générosité l'a fait rentrer dans l'histoire. Découvrez-la, c'est la marquise Arconati Visconti.
12: Si l'amour des montagnes ou du bon air peut faire passer une vie en Isère, c'est cette fois l'amour tout court qui lui fera passer l'éternité en Dauphiné. Elle s'appelait Marie-Louise Jeanne Perra. Elle est née à Paris le 26 décembre 1840. Elle est la fille d'Alphonse Perra, célèbre journaliste et homme politique du 19e. Elle grandit dans un milieu intellectuel bourgeois, baigné dans la philosophie des Lumières. Très tôt lui vient l'envie d'assouvir sa passion pour l'histoire et l'archéologie en suivant les cours de l'école des Chartes, de celle du Louvre ou de la Sorbonne.
13: Pourquoi tu fais du latin? C'est une langue morte.
14: C'était pour faire plaisir à
13: mamie. Bah ouais, mais oui, c'est ce que je dis, c'est une langue morte.
12: Dans le même temps, le 19e siècle est le témoin de l'unification d'un pays proche de nous, l'Italie. Ce phénomène d'unification, appelé Risorgimento, le père de Marie-Louise le soutient. C'est comme cela qu'elle rencontre le marquis Gian Martino Arconati Visconti. C'est le coup de foudre immédiat et instantané. Autant vous dire que Cupidon a fait des étincelles.
15: Déjà, si t'aimes être en contrôle des événements dans la vie, je te déconseille cette activité.
12: Pourtant, l'union est contre nature, surtout pour les proches de Gian Martino. Lui est un noble catholique italien et elle, une républicaine anticléricale à l'esprit libre et rebelle. Cela ne les empêche pas, en novembre 1873, de se marier en présence d'un témoin prestigieux, Victor Hugo. Marie-Louise devient la marquise Arconati Visconti. Le mariage sera heureux, mais court. 3 ans plus tard, Gian Martino meurt de la fièvre typhoïde et laisse à Marie-Louise une fortune colossale. Des domaines en Lombardie, des palais à Rome, un château en Belgique, un hôtel particulier à Paris, la liste est longue. L'opulence de la marquise va lui permettre de se lancer dans ce qui deviendra, avec la politique, son autre grande passion, la collection d'œuvres d'art.
16: C'est un peu comme en 1505, le médaillon d'Isis Novnak.
12: Son emploi du temps deviendra le reflet de ses passions. La marquise Arconati Visconti reçoit et débat avec les grands hommes d'État du moment tous les jeudis. Parmi ces jeudistes figurent les non moins illustres Léon Blum, Georges Clemenceau, Léon Gambetta ou encore Jean Jaurès.
17: Bon logis.
12: C'est pourtant une rencontre qu'elle fera le mardi qui sera la plus importante de sa vie. Le mardi, c'était le jour de l'art, dédié à retrouver des amateurs et des collectionneurs. Et c'est là qu'elle va rencontrer le véritable homme de sa vie, Raoul Duseigneur. Descendant d'une grande famille iséroise, incontournable dans l'industrie de la papeterie, la famille Kléber.
18: Vos papiers, s'il vous plaît.
12: Sérieusement ? Avec Raoul à ses côtés, Marie-Louise développe autant ses connaissances historiques que sa collection, son activité de mécénat. Don d'œuvres à la bibliothèque municipale de Lyon ou au musée du Louvre. Elle encourage la recherche grâce à des prix qui récompensent les thèses de doctorat. Une subvention de sa part de 3 millions de francs permet la création de l'Institut d'art et d'archéologie à Paris. L'activité de celle que l'on considère à l'époque comme une bienfaitrice professionnelle a encore des effets aujourd'hui.
19: Et c'est pas fini.
12: Le début du XXe siècle est un peu moins heureux pour l'impétueuse marquise. Les prémices de la Première Guerre mondiale déchirent les jeudistes qui cessent de se voir et dans le même temps Raoul, son grand amour, tombe malade et décède en 1916. Marie-Louise Arconati Visconti continuera son œuvre tout en prenant ses distances avec ce monde parisien si orageux. Elle décédera en 1923 et sera enterrée selon son souhait au cimetière de Rives en Isère aux côtés de Raoul Duseigneur, le rejoignant pour l'éternité. Marie-Louise Arconati Visconti, l'une des plus grandes mécènes de la fin du 19e et du début du 20e siècle, est une iséroise, illustre iséroise.
1: 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Dans quelques instants, dans 4 minutes, moins de 4 minutes maintenant, c'est l'arrivée du Tour de France en direct à vivre sur ici Isère. Voici Lionel Richie.

0: Lionel Richie avec All Night Long sur ICI Isère. C'est l'arrivée du Tour de France en direct tous les jours, vous le savez. Il est précisément 17h30. À vous messieurs pour cette arrivée.
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2: Et en direct de la ligne d'arrivée ici à Belfort, on est à 2 km de l'arrivée et deux hommes en tête, un Colombien, Harold Terrada de la formation Astana, à ses côtés un Suisse, Mauro Schmidt de la formation Jaico Alula. Les deux hommes qui ont faussé compagnie il y a à peu près 12-13 km et bien aux 8 hommes qui étaient avec eux lors de l'ascension du ballon d'Alsace sur les 30 km de descente. Il possède 17 secondes d'avance sur ce groupe de 8 coureurs parmi lequel figurent 3 Français, notamment Jegat et Vauclin, qui ont tenté de relancer il y a quelques instants, mais ce sont ces deux hommes-là qui vont se jouer la victoire d'étape dans les rues de Belfort, alors que c'est désormais tout plat et on est en train de s'observer. Il va falloir être vigilant pour les deux hommes que le groupe avec notamment Tom Pidcock et les Français dont je viens de vous parler, et également le Français Clément Braz Afonso ne reviennent pas, mais il leur reste 1 km et 200 mètres là avant probablement de lever les bras. Ils vont tout simplement régler cette victoire dans un sprint à deux. Les deux hommes, aucun n'a levé les bras sur le Tour de France. Thomas Coignac, vous avez suivi cette étape alors que c'est la flamme rouge. Ils ont toujours 18 secondes d'avance. Vous avez suivi cette étape sur la moto ici et ça a sacrément roulé, hein.
3: Ah ouais, ça c'est sûr, il y a eu déjà une grosse bataille devant avec 57 coureurs, rendez-vous compte, un tiers du peloton qui était à l'avant à un moment, et puis ça a été à la pédale, hein, comme on dit, dans un des premiers vrais cols de ce Tour de France. Il y avait eu le Tourmalet dans les Pyrénées, le ballon d'Alsace, c'est un petit peu du même tonneau, même si c'est classé en première catégorie et pas en hors catégorie, mais ça a complètement fait exploser cette échappée. Seuls les meilleurs évidemment étaient devant, et puis après les plus malins peut-être, ces deux hommes qui ont réussi à s'extirper du groupe de 10.
2: La malice effectivement, mais là ils se regardent, hein. On est à 500 mètres de la ligne, derrière ça revient, le dernier virage à droite, devant lui il y a Harold Terrada, le Colombien de la formation Astana, mais il a vraiment dans le rétroviseur Schmidt qui pourrait attaquer. Ils sont en train de s'observer comme sur la piste, les deux hommes là, après 4h et 6 minutes de course depuis le départ de Dole à la mi-journée, 206 km, et derrière ça revient fort, notamment, ça y est, le sprint est lancé et c'est pour le moment Terrada qui prend le meilleur. Ils sont l'un et l'autre à gauche ou à droite de la route, et Terrada d'Astana semble bien finalement, va-t-il être battu? Oui, il est battu par Mauro Schmidt, le Suisse qui lève les bras ici de la Jaico Alula. Ce sprint à deux, qu'ils ont été malins franchement, avec un autre compagnon d'échappée qui lève les bras parce que tout simplement c'est Luc Plate qui lève les bras, parce qu'ils ont été très bons, les coureurs de la formation australienne, pour dans

0: un premier temps, rester en place, pas prendre énormément de relais, basculer avec les meilleurs dans le ballon d'Alsace à 30 km de l'arrivée. Je vous le disais, à peu près 30 km de descente, 15-20 km de descente et une dizaine de kilomètres en faux plat descendant. Et à 15 km de l'arrivée, ils ont attaqué les deux hommes, Terada et Schmidt, parce qu'ils se méfiaient de Vauquelin qui avait les jambes, le français, de Pidcock également. Et finalement, eh bien, personne ne les a repris et ça se joue entre les deux. Et la victoire, une première sur le tour pour Mauro Schmidt, le coureur suisse de 26 ans ici à Belfort. Thomas Coignac sur la ligne d'arrivée, peut-être des réactions déjà, en tous les cas peut-être de la déception du côté de nos Français.
1: Oui, évidemment, je suis aux côtés là de Kevin Vauquelin qui est en train de boire, de évidemment de se réalimenter. Il était probablement l'un des plus forts de ce groupe de tête et il y aura probablement de la déception de son côté d'avoir laissé filer les deux hommes, le coureur français de l'équipe Ineos, pour une première réaction. Kevin Vauquelin en direct sur ICI.
2: Kevin, qu'est-ce qu'il a manqué finalement pour être là dans l'emballage final avec les deux?
3: On était là. Non, après c'est un fait de course. Voilà, il y avait un surnom avec Luc Plapp et Mauro Schmidt. Ils ont réussi à très bien jouer. Bon, c'est parti et on s'est un peu enterré. Je pense qu'en fait, d'avoir deux UAE nous a un peu mis le bordel tout simplement. Et ça a été compliqué de manager dans le final. J'ai essayé tout ça, mais bon, voilà. Tout le monde regardait un peu Tom Pidcock, hein, parce que c'est pour le classement général. C'était pas facile à gérer comme finale.
4: Vraiment sur des sensations, un petit peu de la journée.
3: Donc je me sentis vraiment bien, de mieux en mieux. Hein. Là, voilà, si j'ai attaqué au pied de la bosse, c'est pas pour rien. Et bon, là en haut, j'ai un peu plus mal à la gueule. Mais les jambes reviennent. Voilà, il y a encore une échappée, on était dedans, avec Joshua et moi. On va essayer de se battre pour la victoire. Voilà, malheureusement, je ne mets pas au fond, mais bon, je pense qu'on peut retenir le positif et à l'attaque, vigilant. Après, voilà, hein, c'est une course, des fois, on loupe le coche pour ne serait-ce qu'une seconde.
2: Quand tu te retrouves avec 4 Jenko à l'avant, c'est hyper déséquilibré comme lutte. Il y a 4 joueurs d'une même, 4 coureurs d'une même équipe.
3: Ah, attends, alors je pense que vu le groupe qu'on était, il y avait pas mal de coureurs qui étaient beaucoup. Alors, oui, il y a eu 4 Jenko à un moment donné, mais après, une fois dans les bosses, ça s'est décanté au fur et à mesure. Matthews a pété. Voilà, ils ont très très bien joué, tout simplement. Ils avaient un surnombre, ils ont réussi à rouler à l'avant, mais pas trop pour le groupe derrière, attaquer au bon moment. Et Luc Plapp a fait un très gros boulot. Voilà, je pense qu'on peut leur tirer un chapeau et c'est une victoire méritée.
0: Vraiment fair play, très fair play, Kevin Vauquelin, le Normand de la formation Net Company Ineos, qui n'aura pas et ne pourra pas pour le moment lever les bras une deuxième fois sur le Tour de France. On se souvient de sa victoire à Bologne, lui qui était le meilleur français l'année dernière. Thomas, d'ailleurs, que ce soit Vauquelin ou Jegat, hein, 7e et 10e du dernier Tour de France, Vauquelin 7e et Jordan Jegat, le coureur de la Total Energy, 10e l'an dernier. Ils vont se rapprocher au classement général, le peloton maillot jaune avec Tadej Pogacar qui va probablement arriver avec un petit peu plus de 7 minutes de retard. Et c'est vrai que au niveau de ce général, ça va relancer certains coureurs également, dont nos deux Français.
1: Oui, effectivement. Alors après, on attaque un week-end dantesque, hein, aussi avec le Markstein demain et le plateau de Solaison dimanche. Et ils auront fait des efforts là aujourd'hui, beaucoup d'efforts pour être parmi les premiers au ballon d'Alsace. Donc il faudra voir déjà comment ils récupèrent, parce que samedi et surtout dimanche, les écarts pourraient de nouveau se creuser. Et là, ce sera probablement uniquement les meilleurs du général. On imagine bien un Tadej Pogacar et son équipe très motivés par le menu du week-end.
0: Exactement. Il fait 6e de l'étape. Kevin Vauquelin, vous venez de la vivre en direct sur l'antenne d'ici cette arrivée de la 13e étape de ce Tour de France, la plus longue, hein, on vous le répète, quasiment 206 km au pied du Lion de Bartholdi ici à Belfort, de la Citadelle, également sous le soleil, alors qu'à un moment donné, eh bien, on a eu la pluie ici sur la cité belfortaine. 5 départements traversés en attendant l'arrivée, eh bien, du peloton maillot jaune. Journée tranquille pour Tadej Pogacar qui l'avait plus ou moins annoncé qu'il laisserait probablement cette victoire d'étape. On le voit relancer dans le peloton, en tête du peloton maillot jaune, le Slovène aux 4 victoires dans le Tour et qui se dirige vers la 5e, lui qui a coché demain effectivement avec de nouveau le ballon d'Alsace à grimper, l'arrivée au Markstein et puis ensuite le plateau de Solaison. Dans 2 jours, ils sont en train de sortir d'Offemont, c'est juste à côté de Belfort, là, les coureurs du peloton maillot jaune. Thomas Coignac, une autre réaction ou pas, justement.
1: Romain Grégoire, pour rien vous cacher.
0: Ouais, Romain Grégoire, le champion de France que l'on a vu sur ses terres aujourd'hui. On l'a vu à l'attaque, on l'a vu à Saint-Vite également, dans le village familial, honoré, fêté par eh bien ses amis, par son fan club également dans le ballon d'Alsace. Lui qui, eh bien, alimente d'ailleurs de Kevin Vauclin, retrouve petit à petit des jambes et le moral dans ce Tour de France, alors que ça continue d'arriver sur la ligne là, avec forcément eh bien, pas mal de retard. Il y avait eu ces deux ascensions, le col des Croix, un peu plus de 5 km à 5%, et dans la foulée, c'était tout cela dans les 50 derniers kilomètres, eh bien, l'ascension du ballon d'Alsace, 1173 mètres tout en haut du ballon d'Alsace, et ces 9 km à quasiment 7%. C'est effectivement aussi compliqué avec la chaleur, on l'a vu par moment. Thomas Coignac, il nous reste une petite minute, la flamme rouge pour le peloton maillot jaune, une petite réaction ou pas?
1: Je suis en train de pister Romain Grégoire avec Clément Brazafonso d'ailleurs, qui était dans l'échappée également pour la Groupama FDJ. Je vous cache pas qu'en une minute, ils ont pris un petit peu d'avance sur moi, ils ont l'avantage d'être en vélo aussi, quelle idée. sur le Tour de France.
0: Même s'ils ont fait beaucoup d'efforts depuis le début de la journée, mais on en restera là, et ces réactions, vous pourrez les entendre bien évidemment sur votre radio ici, et notamment tout à l'heure à 18h30 dans le journal du Tour, comme tous les soirs effectivement avec Gilda Minguy. On va peut-être avoir l'arrivée du maillot jaune Tadej Pogacar ici à Belfort d'ici quelques instants. Ce sera un petit peu trop tard, un peu plus de 7 minutes et bien du vainqueur, on vous le répète, le Suisse Mauro Schmidt de la formation australienne Jaikko Alula.
5: Merci beaucoup messieurs. 17h40, donc rendez-vous à 18h30 pour le journal du Tour avec Gilda Minguy. Allez, c'est l'heure de voir un petit peu ce qui se passe sur la route.
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5: Ça coince sérieusement depuis le pont de Claix en direction de la départementale 1085 sur la nationale 85 en direction de Vizille. C'est un petit chassé-croisé dans ce secteur. Il y a du monde, croyez-moi. Vous avez 28 minutes de temps d'embouteillage, position fixe. Attention lorsque vous arrivez donc de la rocade, lorsque vous arrivez de la 480 en direction donc de Vizille dans ce secteur. Ça coince également du côté des Bains sur la départementale. Mais là, bon, il n'y a pas trop de bobos. Vous avez les 5 minutes d'attente vers Ciciné-Parisais en direction des Eaux-Claires. Là aussi, vous avez une problématique autour de Grenoble. Et puis, on regarde un peu plus haut maintenant vers Moirans. Un chassé-croisé également entre Moirans et Vorep sur cette départementale 1085. On regarde un petit peu plus haut maintenant comment ça se passe du côté de la Tour du Pin. Ça va, Bourgoin-Jallieu aussi. À Vienne, tout va bien. N'hésitez pas à nous appeler au 04 76 46 45 deux fois si vous rencontrez des difficultés. Cette musique qui va vous promettre de repartir avec le passeport de l'été, je l'ai dans la main. T'as vu Lenny? Lenny, il réalise l'émission avec moi. Et t'as vu Lenny? Il est à moi, le passeport. Enfin, pour le moment, il est à moi. Il sera peut-être à vous d'ici quelques instants. Qui veut aller à Walibi? Qui veut aller au pays suspendu des géants? À l'Acrobastille, Terre de Géants 2, le Grand Parc d'Andilly, les châteaux de la Drôme? On vous fait visiter tous ces sites, bien sûr, avec le passeport de l'été. 27 sites à découvrir dans notre belle région, et à chaque fois, deux entrées pour chaque site. Je sais que vous avez envie de le gagner, ce passeport. Eh bien, c'est maintenant. Alors, je vais vous faire écouter une petite chanson de Stevie Wonder. Écoutez ça. Allez.

0: Ah, c'est bon, hein, ça, c'est très très bon. Voici la question pour partir avec le passeport de l'été. Bon, là, Stevie Wonder, il avait créé cette chanson en 1972, Superstition. Quel est l'artiste qui a repris cette chanson en français? C'est un homme ou c'est une femme? Je ne sais pas, je ne vous dis pas tout quand même, ce serait trop facile. 04 76 46 45 deux fois. Question donc, quel artiste a repris cette chanson en français? Aucune proposition, il faut mériter bien sûr ce passeport, à vous de trouver. On écoute DJ, c'est Soprano.
1: Oh, DJ!

0: chante DJ sur ICI Isère. Ah, alors qui a emporté le passeport de l'été? On va savoir ça dans quelques instants. Déjà, on va réécouter Stevie Wonder avec Superstition. Demandez bien sûr quel est l'artiste qui a chanté ce titre en français. Bonjour Nathalie.
1: Bonjour.
0: Vous êtes du côté de Saint-Marcellin, c'est bien ça?
1: C'est ça, oui, tout à fait.
0: Qu'est-ce que vous faites de votre après-midi? Faites cette fin de journée en fait?
1: Alors l'après-midi j'ai travaillé, là je fais quelques courses pour préparer un peu le week-end.
0: Ah bah voilà, et eh oui ça y est, vous êtes en week-end.
1: Tout à fait.
0: Ok, super, vous avez des petites choses de prévues ou pas?
1: Oui, des petites soirées entre amis, jeux de société,
0: c'est bien.
1: Un bon goût des vacances.
0: Ok. Nathalie, alors, oui. À votre avis, quel artiste, on n'a pas fait de proposition, quel artiste a repris cette chanson de Stevie Wonder, Superstition?
1: Alors, je pense que c'est Eddie Mitchell.
0: Ah oui, vous êtes sûr que c'est Eddie Mitchell?
1: Je suis pas certaine, mais je pense.
0: Ce qu'on va faire, on va écouter la réponse, on va voir si c'est lui. Allez.
1: D'accord.
0: Oh mon Dieu.

0: Un an après, a repris cette chanson en français. Bon, c'est pas pareil, hein, quand même. Personnellement, avec tout le respect que j'ai pour Eddie Mitchell, eh bien, j'aime bien quand même. Je préfère la version de Stevie, hein, quand même.
1: C'est également pour l'avoir joué. Mais en musique, c'est pas mal.
0: C'est sûr. Nathalie, bravo.
1: Merci beaucoup.
0: Vous repartez avec le passeport de l'été. Il est pour vous. Les 27 génial. Sites à découvrir dans notre belle région, en Savoie, en Haute-Savoie, dans l'Isère, la Drôme, l'Ardèche, la Loire. Ah, oh, c'est bien ça. Hein. C'est chouette.
1: Ouais, c'est super.
0: Vous allez
1: super
0: en faire des balades. Vous allez, pouvoir visiter tous ces sites sympathiques pendant l'été.
1: Super.
0: Okay.
1: Merci beaucoup.
0: Magnifique. Bon, passez une belle journée. Enfin, une belle fin de journée plutôt.
1: Oui.
0: Belle fin de journée, une belle soirée, un bon week-end en perspective. À bientôt,
1: beaucoup.
0: Nathalie.
1: Merci.
0: Au revoir. Prochain rendez-vous pour gagner le passeport de l'été. Bah, c'est chaque jour, on vous l'offre. Et puis, surtout entre 11h et midi. Vous savez, notre grand jeu entre 11h et midi. Et puis le soir, entre 17h et 19h. Allez, plein feu sur les années 80 avec ce groupe Dixie's Midnight Runner. Come on, Eileen.

0: Alexis Midnight Runner dans les années 90, 17h52. On va aller découvrir un des sites du passeport de l'été, tout de suite avec Thomas Bortolato, les châteaux de la Drôme.
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0: Un souvenir musical de l'année 1989, ça vous irait d'écouter ça? Bah oui, écoutez, Womack & Womack avec Teardrops sur ICI Isère.

0: Womack and Womack et This Drop sur ICI Isère. Après les infos de 18h, on a rendez-vous avec l'UT4M, l'Ultra Tour des 4 massifs qui a débuté hier matin du côté de Sassenage. C'est le deuxième jour de la 14e édition de l'UT4M aujourd'hui. On sera tout à l'heure avec Laura Costa qui est responsable des coureurs. Elle nous parlera un petit peu de cette ambiance avec l'UT4M. Elle va nous raconter cette journée. Merci d'être avec nous.
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0: Merci d'être avec nous sur ICI Isère. Passez de belles fins de journée. Il est précisément 18h. C'est le journal de tout de suite qui vous est proposé.
2: Dans le Tarn, les recherches pour retrouver le corps de Delphine Jubilard se terminent ce soir. L'important dispositif a été levé, les barrages ont été levés au milieu d'après-midi. Et les fouilles ne devraient pas reprendre, Margot Steve.
3: Oui, après 2 jours de travail, les gendarmes estiment visiblement que tout a été fait. Des fouilles qui ont permis de retrouver des ossements dissimulés, selon l'un des avocats de Cédric Jubilard, sous un monticule de terre, épandu ensuite et donc disséminé sans le savoir par l'agriculteur qui possède ce champ agricole en jachère. Un terrain situé à une dizaine de kilomètres du domicile des Jubilard, coincé entre la route départementale et un petit sentier qui longe une forêt. Reste désormais à retracer exactement le fil de ce qu'il s'est passé la nuit du 15 au 16 décembre 2020, savoir surtout si le geste de Cédric Jubilard était prémédité. Là-dessus, les analyses des ossements devraient peut-être permettre d'y voir plus clair. Analyse en cours en ce moment à l'Institut de Recherche Criminelle de la Gendarmerie en région parisienne pour déterminer avec certitude qu'il s'agit bien du corps de Delphine Jubilard, mais aussi, pourquoi pas, esquisser des hypothèses sur les causes exactes de sa mort.
2: Margot Steve qui a suivi les fouilles dans le Tarn dans cette affaire, l'affaire Jubilard, donc pour ICI. Des arbres couchés, des toitures arrachées, des maisons foudroyées. Les orages ont laissé de nombreuses marques dans plusieurs régions de France. Ces orages ont fait 2 morts, une femme en Haute-Vienne à cause de la chute d'un arbre, un homme en Isère dans l'incendie de son entreprise, incendié donc par la foudre. Le nord du département a été particulièrement touché, comme à Saint-Quentin-Falavier, où vous vous êtes rendu, Antoine Ballandra.
4: C'est dans le quartier de Lieuse, au sommet d'une colline qui domine le bourg, que l'orage a été le plus violent.
5: C'est violent, comme la première fois que je vois ça, moi.
4: Dans ce quartier modeste, les habitants n'en reviennent toujours pas. La grêle, les vents violents, la tempête a arraché 3 toitures. Elle a été aussi brève que violente, raconte Sophie, une habitante.
6: D'un coup, ça s'est tombé d'abord de la pluie et énormément de grêle. Après, les grêlons, c'était la taille d'une noix. On a vu, on voit d'assez loin, on a vu arriver un très très gros nuage. Ça fait flipper quand même.
4: À 4 km de là, la ville de La Verpillière a aussi été sévèrement touchée. Dans le parc, un tilleul centenaire a été déraciné. Des lampadaires sont pliés par le vent. Impressionnant, soulignent ses habitants.
7: Ça soufflait énormément, j'étais obligé de fermer les fenêtres. Puis là, sur l'avenue, ça a enlevé l'abribus en plus. Une sorte d'une tornade, ça n'a pas duré longtemps, peut-être 5 minutes, mais et puis après ça a disparu.
8: Vous aviez déjà vu ça aussi fort, hein ?
7: Aussi fort ici à La Verpillière. Non, jamais.
9: On voyait des morceaux de grêlons tomber sur les vitres. Je dis, ça va casser les carreaux. Ça fait peur quand même. C'est de pire en pire maintenant. Hein.
4: Partout, des branches encombrent encore la route. Dès 7h30 ce matin, les services municipaux étaient sur place pour nettoyer.
2: Antoine Ballandra en Isère pour ICI. Il n'y a plus de département en vigilance orange aux orages. En revanche, dans le sud de la France, 10 le sont toujours pour la canicule aujourd'hui. Ils seront 7 demain, de l'Hérault aux Alpes-Maritimes et en Corse. Et les chiffres se précisent, eux, quant aux effets de la canicule de fin juin. Selon Santé publique France, une très forte surmortalité a été observée en Île-de-France, l'une des régions les plus touchées. Avec près de 3000 morts, le nombre de décès dans la région a plus que doublé par rapport à son niveau habituel. Le prix de l'électricité va augmenter pour près de 20 millions de foyers dès le 1er août. Ce n'était pourtant pas prévu. Le gouvernement misait sur des factures stables. Ce sera finalement une hausse moyenne de 2,5%. Alors qui précisément est concerné et comment cela va-t-il se traduire, Boris Allier ?
10: Cette hausse concerne les tarifs réglementés de l'électricité, le fameux tarif bleu d'EDF. 20 millions de foyers abonnés verront donc leur facture annuelle augmenter d'environ 26 euros en moyenne. Pour une consommation moyenne de 4,5 MWh par an, la facture passe donc de 1046 à 1072 euros. Selon la Commission de régulation de l'énergie, cette hausse s'explique notamment par l'augmentation des coûts d'entretien et de modernisation du réseau de distribution d'électricité. Elle propose pour la compenser, d'ouvrir l'option heure creuse, heure pleine aux compteurs de plus faible puissance. De son côté, le gouvernement, qui pousse pour l'électrification des usages, avait pourtant promis une stabilité des factures, au moins pour 2026 et 2027. Il assure aujourd'hui que passer à l'électrique reste malgré tout avantageux à l'heure de la hausse des prix du gaz.
2: Les agents d'EDF, eux, bénéficient de réductions pour leur électricité et pour le gaz. Eh bien, la Cour des comptes dit aujourd'hui que ces tarifs ne peuvent pas se poursuivre en l'état. Cela coûte trop cher. Le gouvernement réfléchit justement à revoir ce tarif dit agent qui concerne les salariés mais aussi les retraités. Les syndicats menacent d'une grève si le gouvernement ne renonce pas à revoir ce tarif. Il s'agit du plus grand marché de prédictions au monde. L'accès au site de Paris sur l'actualité Polymarket n'est plus possible depuis la France. Déjà depuis novembre 2024, il était interdit d'y effectuer des transactions financières depuis la France, mais il était toujours possible de consulter la plateforme. Et puis c'est le Suisse Mauro Schmidt qui remporte la plus longue étape du Tour à Belfort. Les réactions dans le journal du Tour sur ici à 18h30. Merci beaucoup, la météo.
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0: Avec ce soir le ciel qui se dégage, la nuit qui s'annonce calme, les températures poursuivent leur baisse et vont permettre enfin de rafraîchir un petit peu les habitations avec au plus froid de la nuit prochaine 14 à 17 degrés en pleine et 15 à 18 degrés sur le bassin grenoblois. Alors pour demain, samedi 18 juillet, ce sera ensoleillé, quelques cumulus généralement inoffensifs l'après-midi, chaud sans être caniculaire, on aura des températures 30 à 32 degrés en pleine pour les maximales, notamment à Grenoble, 25 à 26 degrés à 1000 mètres, un temps généralement ensoleillé un peu partout en montagne, mais bon, avec en pleine quand même quelques nappes nuageuses qui occupent le ciel en début de matinée. Je vous donne la tendance pour dimanche, journée ensoleillée sur une chaleur supportable.
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0: Place aux années 80 avec Bernard Lavilliers et un duo. Il est avec Nicoletta, 1981, c'est Idée Noire sur Ici Isère. Bonne soirée à vous.

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0: Bernard Lavilliers et Nicole étaient ensemble avec Idées Noires. Il est 18h09.
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0: Je vous donne un peu le programme de cette émission Camp de Base dans quelques instants avec Laura Costa qui est responsable des coureurs. Un point sur l'UT4M qui a débuté hier matin depuis Sassenage. Ce serait le deuxième jour, la 14e édition de cette UT4M. On sera avec donc tout à l'heure Laura Costa. Là-haut dans les montagnes, on va faire un petit tour du côté de Belledonne au pied du célèbre Grand Pic de Belledonne avec Alain Salomon et Daniel Léon, auteurs de plusieurs livres sur la montagne qui sont partis d'Almont et après quasiment 900 mètres de dénivelé. Et puis également le journal du Tour tout à l'heure à partir de 18h30 sur ICI Isère. Voici Charlotte Cardin, The Way We Touch.

0: C'est le tout dernier, Charlotte Cardin, The Way We Touch. Sur Ici Isère, 18h13.
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0: Et notre invitée dans le camp de base ce soir, en direct, c'est Laura Costa. Bonsoir Laura, merci d'être là.
3: Bonsoir Nelly, bonsoir à tous les auditeurs.
0: Alors on parle avec vous de l'UT4M, l'Ultra Tour des 4 massifs qui a commencé hier depuis Sassenage. Vous êtes la responsable coureur et c'est le deuxième jour de cette 14e édition de l'UT4M. Alors combien de coureurs sont partis déjà hier?
3: Oh, alors déjà un certain nombre. Petite rectification, on partait de Cessin et non pas de
0: Sassenage. Ah pardon, pas de Sassenage, oui, pardon.
3: Voilà, mais pour rendre honneur à Cessin.
0: Tout à fait.
3: Voilà, et donc on a déjà les deux challenges qui sont en course. Ils sont environ 400 sur chacun des formats. Et puis nous avons les deux massifs aussi, 20 et 40, donc Vercors et Taillefer qui en terminent, là pour les derniers du 50 Taillefer. Ouais. Et on a l'extrême aussi qui est en cours. On a environ 350 coureurs là qui sont partis pour faire la grande boucle.
0: Très bien. Un événement organisé par Grenoble Outdoor Aventure. Ça marche bien depuis 14 ans. Ça veut dire qu'il y a un engouement pour ça en fait, hein, pour ce tour des massifs.
3: Oui, tout à fait. D'année en année, les dossards partent de plus en plus vite. On a des coureurs aussi qui sont extrêmement fidèles à l'UT4M, qui reviennent d'année en année. L'avantage, c'est que nous proposons différents formats de course, de 20 à 180 km, oui, en une ou plusieurs fois. Et donc, les personnes viennent tester un massif une année, puis en tester un autre l'année suivante, etc. Et de ce fait, il y en a certains qui font l'UT4M en 4 ans, par exemple.
0: Mais alors, Laura, moi, j'ai vu sur votre site, tout est complet au niveau des courses. On peut plus s'inscrire, tout. Voilà. Il n'y a plus.
3: Ah non, effectivement, tout est complet. Et puis, pour les contraintes logistiques et organisationnelles, on est bien obligé de toute façon de fermer les inscriptions à un moment donné ou à un autre. Et oui, de toute façon, les courses 20 et marathon se sont remplies extrêmement vite en quelques semaines quand on a ouvert en décembre.
0: Bien sûr. Comment ça s'est passé cette journée de vendredi aujourd'hui?
3: Bah écoutez, ça s'est extrêmement bien passé. Les coureurs ont pu prendre quasiment le parcours qui était prévu à la base. Ils ont juste chanté le pas de la vache. Il y avait un petit risque d'orage qui persistait. Et puis c'est un endroit aussi où il fait un peu chaud. Voilà. Ouais. Mais du coup, ça s'est très bien passé. Les retours sont très bons. Les coureurs du challenge sont ravis et sont prêts pour repartir demain matin sur le massif de Belledonne. Donc on est ravis. Et puis la météo qui s'annonce pour demain et jusqu'à dimanche est belle, avec des températures un petit peu moins chaudes que les jours précédents.
0: Bah c'est plutôt pas mal ça.
3: Voilà.
0: Alors ce qui est intéressant, donc les quatre massifs, on le rappelle, c'est le Vercors, Taillefer, Belledonne, la Chartreuse. On va dire il y a un engouement pour l'un des massifs. Est-ce que c'est pas la Chartreuse? Je sais pas, c'est une question.
3: Alors c'est une bonne question. Étant donné que tous les formats 20 et 40 ont été complets rapidement, je dirais que chacun a son massif de cœur. Tous sont exceptionnels à leur manière, avec leurs particularités. Donc, par exemple, quand on aime bien les cailloux, on va dans Belledonne. Quand on préfère un petit peu la forêt, plutôt, on va dans la Chartreuse. Quand on va voir un plateau des Tseppes, on va sur le Taillefer pour voir le plateau des Lacs, c'est magnifique.
0: Ouais.
3: Et puis, le Vercors, il y a vraiment de très belles falaises. Il y a aussi la chaleur du Vercors aussi, les lapias. Donc voilà, chaque massif a sa particularité.
0: Ce qui est bien, c'est que, par exemple, vous proposez le Vercors, Taillefer, Belledonne et la Chartreuse.
3: Oui.
0: En fait, pour démarrer, avec un petit 20 km. Donc là, ça va, on peut faire celle qu'on veut, du coup. Et
3: oui,
0: pareil pour 50 km. Alors, quand on monte un peu à 180, c'est pas pareil.
3: Non, tout à fait. Moi, j'aime bien dire à chacun son ultra. Il n'y a pas de petit format, voilà. Et puis, c'est pas un but en soi de faire 180 km. C'est le format qui convient à chacun. En tout cas, c'est le format qui aura fait rêver pendant plusieurs mois de l'inscription jusqu'à l'événement. Et effectivement, on propose des formats accessibles 20 km et puis des formats un peu plus challengeants déjà dès 40-50. La grande boucle, évidemment, à 180 km. Et puis, on a le 100 Master aussi qui a été complété très rapidement. Ouais. Qui séduit beaucoup, qui fait deux massifs, Belledonne et Chartreuse.
0: Okay.
3: Et j'en profite aussi pour dire que ceux qui ne courent pas, mais qui veulent quand même profiter de l'événement, on a encore quelques places, c'est encore possible de s'inscrire jusqu'à ce soir 20h, sur la randonnée du coup, qui fait en fait la fin du parcours, qui part du col de Vence et qui arrive à Grenoble, avec une belle journée qui s'annonce. Donc si vous voulez prendre votre place, c'est encore possible sur notre site ce soir jusqu'à 20h.
0: Eh ben, c'est magnifique, et eh bien voilà, on va se quitter là-dessus justement, on peut encore faire la petite balade. Hein. Merci beaucoup. En tout cas, Laura Costa, on rappelle que vous êtes responsable coureur. Rappelez-nous, ça dure jusqu'à quand?
3: Eh bien, ça dure jusqu'à dimanche.
0: Jusqu'à dimanche.
3: J'en profite pour dire que samedi et dimanche, il y a des animations toute la journée sur la place Victor Hugo. Il y a également, évidemment, l'arrivée des coureurs. Et puis, si vous me permettez, j'aimerais juste remercier l'ensemble des bénévoles qui sont mobilisés. Ils sont plus de 800 à être sur notre événement. Et sans eux, ça ne pourrait pas avoir lieu. Je remercie évidemment les coureurs d'être aussi enthousiastes. Et puis, tous nos partenaires sans qui, évidemment, cet événement ne pourrait pas avoir lieu. Voilà, c'est vraiment grâce à l'énergie de chacun que cet événement peut être une belle réussite. Et pour l'instant, on est très, très bien parti.
0: Ouais, c'est vrai, on a eu d'ailleurs tous ces bénévoles tout au long de la semaine sur Ici Isère. Depuis ce lundi, on les a découverts, ils sont nombreux et on les remercie absolument. Merci Laura Costa de votre intervention en direct chez nous ce soir dans Compte Base. À bientôt.
3: Merci beaucoup. Bonne fin de soirée à tous.
0: Belle fin de soirée. Ah, alors ça, je vais vous dire, les petits amis, ça c'est un cadeau. Cadeau, Christopher Cross. C'est sorti en 1979. Roll Like the Wind. Pour moi, c'est son plus grand tube. Ben, je vous l'offre. Voilà.

0: Christopher Cross avec Ride Like the Wind, et vous entendez dans les chœurs peut-être la voix de Michael McDonald, issu des Doobie Brothers ou encore de Don Henley, issu des Eagles. Et ben oui, il s'entourait de bons musiciens, monsieur Christopher Cross, en 1979-1980, avec ce titre. Allez, direction dans nos montagnes. Et depuis lundi, on vous propose de découvrir avec nous une randonnée qui n'est pas des plus fréquentées, qui nous emmène au lac de Belledonne, au pied du célèbre Grand Pic de Belledonne. Alain Salomon et Daniel Léon, auteurs de plusieurs livres sur la montagne, sont partis d'Allemont et après quasiment 900 mètres de dénivelé, et voici qui touche presque au but.
1: Donc voilà, voilà ce paysage, cette muraille un peu qui vient devant nous. Le premier qui a gravi le Grand Pic de Belledonne qui nous fait face, c'est un monsieur qui s'appelle Étienne Favier. Et donc il venait d'en bas, d'Allemont là-bas, hein, tout simplement d'ici. Et il avait un compère qui s'appelle Stéphane Chapuis, et puis ils étaient deux autres porteurs également avec eux. Et donc un beau jour de 1859, ils sont venus et ils ont gravi ce fameux Grand Pic qui est quand même impressionnant, hein, vu d'ici. Donc ça passe par la droite là-bas. Et ils ont gravi ce truc-là. Et puis ils en ont parlé à personne. En fait, il a fallu attendre 14 ans, 1873, pour qu'on sache qu'ils avaient gravi ce sommet. Et en fait, il faut voir que avant la première ascension, donc on le considérait un peu comme inaccessible. Il y a Adolphe Johann, qui est un des membres fondateurs du club alpin français, disait en 1852, sur le Grand Pic de Belledonne, jamais personne ne le gravira. Et puis hop, 7 ans plus tard,
2: Vrai qu'on peut légitimement se poser la question.
1: Ah hein. Bah oui, surtout il y a 150 ans. Hein.
2: Ouais, on imagine.
1: Donc voilà. Et donc ils ont gravi ce sommet à ce moment-là. Et puis après, bon, de toute façon, d'autres reviendront sur l'autre côté. Là-bas, il y a une voie Rébuffat qui a été ouverte en 1944. Donc Gaston Rébuffat est quand même venu ouvrir une voie sur le Grand Pic de Belledonne.
2: S'il vous plaît.
1: Voilà, donc grosse ambiance. Voilà, voilà. Ça y est. Le lac de Belledonne est proche. Prêtre.
2: Juste derrière.
1: Ah, là, je crois que cette fois, c'est le dernier petit arceau.
2: Ouais. Alors, nous, on n'a pas beaucoup de chance avec la météo. C'est en train de se couvrir.
1: Oui.
2: On ne s'attardera donc pas là-haut.
1: Même tourné à l'orage. Ça s'entend. Prudence, prudence. Bon, il est où ce lac ?
2: Et ce sera fait désirer celui-ci.
1: Oui, oui, oui.
2: Sur la fin.
1: À la fin, oui. Le voilà. Le voilà, le voilà. Magnifique. Ah, il y a peu de neige autour, je suis impressionné. Ah oui.
2: Ce qui est magnifique, c'est qu'on discerne les rochers en dessous.
1: Oui, complètement, ouais.
2: Le fond de l'eau.
1: Donc, il faut savoir que ce lac, si c'est pas le plus fréquenté, c'est quand même un haut lieu. On revient avec nos histoires tout à l'heure. On parlait d'Étienne Favier, qui avait été avec Stéphane Chapuis le premier à gravir le Grand Pic en 1859. Ouais. Et bien, il a fait faire un refuge ici. Il y a quelques pierres qui restent. Il a fait faire un refuge en 1876. Et c'était le premier refuge des Alpes, de toutes les Alpes, construit par une association. C'est quand même extraordinaire. Et c'était le camp de base de tous les pionniers qui tentaient le Grand Pic. Ils venaient ici, c'était pas un refuge, c'est une cabane en pierre. Et ils partaient d'ici pour les premières tentatives.
2: Bon, c'est ainsi que notre balade se termine, car voilà. Il se met à pleuvoir. Et on va essayer de se mettre à l'abri rapidement, puisque l'orage en montagne, on le sait,
1: dangereux.
2: Voilà. Ça n'est jamais bien bon. Daniel, merci.
1: Ben, merci
2: et
1: à toi.
2: On se retrouve en bas sur le parking si tout va bien.
1: À bientôt, salut.
0: Allez, bien, tout s'est bien passé, je vous le rassure, pour Daniel et Alain. Cela étant dit, vérifiez bien la météo avant de partir en montagne, c'est très important.
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0: Elle s'appelle Auréale, chante Soirée mondaine à l'instant sur ICI. C'est un coup de cœur que nous retrouvons 18h30. Allez, c'est le journal du tour.
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2: Est-elle un lion rugissant ? Mauro Schmidt s'impose à Belfort au terme de la plus longue étape de ce Tour de France. Le Suisse s'est même payé le luxe de lever sa roue avant en passant la ligne, juste devant le Colombien Terada. Première victoire sur le Tour de France pour Mauro Schmidt, 26 ans. Bonsoir Bruno Blanzin.
3: Bonsoir.
2: On vous retrouve en direct de Belfort. Quelle étape ? C'est parti sur un rythme endiablé et ça n'a jamais débranché.
3: Oui, elle se termine à 50 km/h de moyenne, Gilda, cette étape, alors qu'il y avait quand même deux difficultés au menu, hein, le col des Croix, 5 km à 5%, et puis le ballon d'Alsace, ce n'est pas rien, c'est 9 km d'ascension à 7%, mais en fait, on a eu la plus longue étape du Tour de France, et quelque part la plus folle, on ne s'y attendait pas forcément, avec à un moment donné, un regroupement de 57 coureurs en tête, à 90 km de l'arrivée, et avant les difficultés que je viens de vous citer, et puis il y a eu l'ascension du ballon d'Alsace, 10 hommes qui ont basculé dans la descente, un toboggan de 30 km parmi lesquels 3 Français. Tout le monde regardait Pidcock, le grandissime favori, et c'est finalement Schmidt qui s'impose au sprint devant Terada, parce que les deux sont partis, le Suisse et puis le Colombien, à 15 km de l'arrivée, et ça s'est réglé entre les deux. Et donc cette victoire suisse la 60e pour un Suisse sur le Tour de France.
2: Et 50 km/h, hein, c'est tout simplement l'étape de plus de 200 km la plus rapide de l'histoire du Tour. Imaginez, les organisateurs avaient prévu une vitesse moyenne entre 42 et 46 après le record absolu battu mercredi à Nevers. On est décidément sur un Tour très rapide. Premier Français de cette 13e étape, Kevin Vauclin, 6e. Le Normand se sent de mieux en mieux, mais dans le final, il n'est pas parvenu à prendre la roue de Terada et de Schmidt.
4: Et bien, sûrement avec Luc Plap et Mauro Schmidt, ils ont réussi à très bien jouer. Bon, c'est parti et on s'est un peu enterré. Je pense qu'en fait, d'avoir deux UAE nous a un peu mis le bordel, tout simplement. Et ça a été compliqué de manager dans le final. J'ai essayé tout ça, mais bon, voilà, tout le monde regardait un peu Tom Pidcock, hein, parce que c'est pour le classement général. C'était pas facile à gérer comme final.
2: Avec son maillot bleu-blanc-rouge, Romain Grégoire, lui, a vécu une journée particulière, puisque le Tour passait chez lui, dans le Doubs, à Saint-Vite, et le coureur de Groupama est parvenu à se glisser dans l'échappée, Bruno.
3: Mais juste après avoir salué ses amis, son fan club à Saint-Vite, hein, où on l'a même vu en photo, on a vu son portrait sur un rond-point, effectivement. Il a réussi derrière à attaquer, à se retrouver dans l'échappée, mais il l'a confirmé à l'arrivée au micro de Thomas Coignac. Les jambes pour gagner, c'est encore compliqué. Il va mieux. Il a eu un début de tour difficile, le champion de France, mais il a pu profiter quand même sur ses terres ici dans le Doubs. Il termine 26e à 3 minutes et 19 secondes du vainqueur, justement le Français Romain Grégoire.
2: Eh bien, on va l'écouter, Romain Grégoire, qui effectivement est un petit peu en difficulté sur ce tour.
5: Ouais, quand même, c'était sympa, surtout en début de course, je voyais qu'il y avait beaucoup de monde, mais ouais, c'est rapidement, c'est le mal de jambes qui est passé au-dessus. Je crois que la première heure, je regarde, on est 55 de moyenne, donc ça n'a pas débranché. Et ouais, même si j'essayais de profiter un petit peu de ce qui se passait autour de la route, ça a fait mal aux jambes, quoi. Il faudrait un miracle, franchement, pour gagner une étape d'étape quand je vois mon niveau par rapport à celui des autres aujourd'hui, quoi.
2: Et au classement général, Tadej Pogacar porte toujours le maillot jaune, mais il y a le rapproché de Tom Pidcock, 3e de l'étape, élu combatif du jour. Le Britannique fait une belle opération au classement. Pidcock remonte à la 4e place, donc il passe devant le Français Paul Sexas, 6e. Rien de grave, Bruno, pour Paul Sexas.
3: Non, le petit problème pour Sexas, c'est que je vous ai parlé tout à l'heure de la 50aine d'échappées. Il y avait deux équipes qui n'étaient pas représentées sur les 23 du Tour de France, et il y avait la sienne. Donc ce n'est pas très très grave de voir Pidcock passer devant. Il est toujours 6e à 4 minutes 35 secondes, Paul Sexas, avant de démarrer la montagne.

0: demain, mais pas d'affolement de ce côté-là.
1: Bon, tant mieux. Aujourd'hui, le peloton des favoris a coupé la ligne avec 7 minutes 30 de retard, donc un peu de répit pour les hommes forts, car le week-end s'annonce très corsé. Ça commence par une étape de montagne demain, 155 km entre Mulhouse et le Markstein, avec 4 cols au programme, dont une montée inédite. Les précisions du patron du Tour, Christian Prudhomme.
2: Une étape qui va s'élancer de Mulhouse, avec dans le final, sur l'autre versant du Grand Ballon, une montée inédite, la montée du Hague, une montée très rude, très raide, avec des pourcentages très inégaux. En fait, c'est une route qui existait déjà, qui a été reconstruite pour permettre à tous les véhicules qui n'ont pas de moteur de monter, et donc aux coureurs professionnels. On l'utilisera pour la première fois. Elle est sur une grande partie boisée. Gros avantage évidemment pour les champions, gros avantage aussi pour le public du Tour de France. Et le sommet de cette montée, à 2 km plus haut, on arrive au Grand Ballon, et on va descendre sur 6 km pour aller jusqu'au Markstein, où le dernier vainqueur s'appelle Tadej Pogacar.
1: Évidemment, Pogacar qui sera encore favori. Demain, étape à vivre sur votre radio ici à partir de 13h30. Merci Bruno Blanzin en direct de Belfort. Merci également à Andreas Jaffré pour les liaisons techniques. À demain.
3: Merci beaucoup messieurs. 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
3: On regarde un petit peu ce qui se passe du côté de la route. Et les amis, croyez-moi, il y a du monde. Hein, on ne voit pas que c'est l'été, non? Vous n'êtes pas partis? Il y en a quand même beaucoup qui sont partis, mais ça coince toujours sur les axes routiers de notre région. Alors à cette heure-ci, à 18h36, vous avez du monde entre le pont de Claix, direction Visil, sur cette départementale 1085. On regarde ailleurs. Maintenant, vous avez une petite problématique également entre Vif, direction la Rivoire. Hein, il y a un petit bouchon là de ce côté-là pour rejoindre la départementale 63 et Saint-Georges-de-Commiers. Vous avez du monde de ce côté-là. On regarde un petit peu plus haut maintenant. Tulin, ça va. Voiron, ça va bien. Du côté de la Tour du Pin, Bourgoin-Jallieu, Touroul, à Vervienne. C'est un peu chargé, comme tous les soirs. Entre Saint-Romain-en-Galles, direction Vienne, de ce côté-là, vous avez du monde également. Si vous montez un peu plus haut vers Chasse-sur-Rhône, là, vous aurez encore plus de monde. Donc, n'hésitez pas à nous appeler si vous rencontrez d'autres difficultés, si vous êtes embêté. 04 76 46 45, deux fois.
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3: Dans quelques instants, c'est l'apéro des chefs avec ce soir Thiébaut Tardy, patron du restaurant chez Mémé à Villefontaine. Nous, on va aller dans les années 80 en attendant pendant quelques minutes. C'est Jimmy Cliff et un peu de reggae.

0: Jimmy Cliff, un instant sur Ici Isère, 8h41.
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0: C'est l'apéro des chefs et l'été, on se retrouve en famille ou entre amis. Bah oui, pour prendre un petit apéro, quoi. Alors, pourquoi ne pas demander conseil à nos chefs isérois pour le préparer? L'apéro des chefs, ce soir, c'est avec Thibaut Tardy, patron du restaurant Chez Mémé à Villefontaine, dans le Nord-Isère. Il est au micro d'Anthony Terrade.
3: Alors, nous, ce qu'on aime chez Mémé, alors le vendredi soir, tout l'été, on fait des apéros tapas. Donc, ce qu'on adore, c'est proposer des tapas. On a fait une formation d'ailleurs cette année. Alors celui que je préfère de tapas, ça reste le tender de poulet qu'on fait. On prend des filets de poulet pleins qu'on découpe à la bonne taille, qu'on fait mariner pendant 24 heures et ensuite on va les paner avec de la chapelure panko. Ça donne un petit croustillant, c'est super.
4: Ah donc c'est fait maison.
3: Ouais, les gens nous disent « Ah, des nuggets comme au McDo !» Oui, presque pareil, mais tellement meilleur.
4: Vous parliez de marinade. Il y a quoi dans cette marinade?
3: Alors, pour le coup, celle-là, elle est très simple. Huile d'olive, un peu d'ail, sel, poivre, dans une petite poche sous vide pendant 24 heures. Tout simple, ça hydrate la viande, ça elle est bien moelleuse. Même après cuisson dans la friture, elle reste très moelleuse.
4: Est-ce qu'on peut se permettre, si on aime bien les choses un peu piquantes, d'ajouter des épices?
3: Oui, bien sûr. Bien sûr, bien sûr. On peut mettre simplement un petit peu de piment. Après, on peut faire des choses plus complexes avec des choses d'origine indienne ou d'origine marocaine, par exemple. On peut faire plein de choses différentes. On peut surtout faire plusieurs choses différentes et proposer un assortiment de tenders, du coup, d'origine différente.
4: Bon, on accompagne ça avec quoi dans le verre?
3: Alors là, ça dépend. La grande mode, ça, c'est les consommations sans alcool.
4: Ouais.
3: Les bières sans alcool, qui commencent à être enfin plutôt bonnes. Ça a été compliqué pendant des années. Le mieux reste un mocktail sans alcool. Moi, j'aime particulièrement le ginger ale qu'on propose. On a du jus de fraise, du ginger ale et du citron vert. C'est assez simple. Un poil sucré, l'acidité du citron vient compenser tout ça. Très frais.
4: Et c'est frais, ça fait plaisir. Merci beaucoup Thibaut d'avoir été avec nous ce soir.
3: Eh ben, merci. Et comme on dit souvent chez nous, à bientôt.
0: Partagez votre apéro à vous à la maison. Tiens, en nous envoyant la recette ou les photos sur WhatsApp, on a hâte, bien sûr, de saliver avec vous. Tiens, est-ce que vous vous souvenez de cette chanson California Girls? C'était une chanson à la base des Beach Boys qui est sortie en 1965 et en 84. Il y a David G. Roth qui a repris tout ça. Écoutez cette version un peu plus musclée, un peu plus rock'n'roll.

0: David Lee Roth, le chanteur de Van Halen, bien sûr connu. Magnifique avec cette reprise de California Girls des Beach Boys, 18h45 sur ICI Isère.
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0: Que va-t-il se passer ce soir à la télévision? Eh bien, Joanne Roch a un petit coup de cœur pour nous. Vous nous emmenez dans les coulisses d'une série culte que rediffuse chaque jour la chaîne RMC Life.
3: Aujourd'hui, on plonge dans le quotidien sous tension d'une équipe de médecins et infirmières dans un hôpital de Chicago au service des urgences. Figurez-vous que cette série, c'est à Steven Spielberg qu'on la doit. Un soir qu'il amenait son chien blessé aux urgences, il eut l'idée d'écrire un film sur le personnel soignant pour le remercier d'avoir sauvé son animal. Pressenti un temps pour le réaliser, il préféra finalement se consacrer à un autre de ses projets, un certain Jurassic Park. Voilà comment le bébé fut refilé à Michael Crichton, qui ressortit du tiroir un récit autobiographique d'une expérience passée aux urgences 15 ans auparavant.
4: Doug et Jenny ont eu un accident de voiture, Doug est OK, Jenny est blessée, l'ambulance les amène tout de suite.
5: Mort par ici.
6: Constante stable, contusion au visage, au front et à l'abdomen.
5: Des gants pour tout le monde.
6: Et à 13-9. Elle est consciente, elle vient de revenir il y a quelques
5: minutes. Jenny, vous savez quelle jour on est?
6: Il lui faut un scan et un bilan traumato.
5: On s'en occupe, reculez.
6: C'est un cas pédiatrique, Kerry, vous êtes débordé.
5: Vous ne travaillez pas dans cet hôpital, pas ce soir. Alors asseyez-vous et laissez Carole examiner votre tête.
3: Lorsqu'on parle d'urgence, impossible de faire l'impasse sur le docteur Ross, le médecin incarné par George Clooney. Pédiatre brillant, séducteur, il enchaîne les conquêtes, contournant souvent le règlement de l'hôpital, jusqu'à ce que la mort d'une femme rencontrée dans un bar le pousse à changer de vie et à se rapprocher de l'infirmière Carole Hathaway. Tous les deux formeront le parfait amour. Mais bon, après 5 saisons de bons et loyaux services, Clooney, que la série a rendu célèbre, quittera les urgences pour Hollywood et le grand écran.
7: J'ai parlé à Hans Poe. Je lui ai dit que je partais.
8: Qu'est-ce qu'il a dit?
7: Il a été assez poli pour ne pas pousser la chansonnette. Voilà. Il n'a pas tenté de me dissuader.
8: Pourquoi? Tu espérais qu'il ferait ça?
7: Non.
8: Tu pars vraiment?
7: Il n'y a rien pour moi ici.
8: Je suis ici.
7: Je parle de travail. Je ne peux pas rester. Viens avec moi.
8: Je veux que tu restes ici.
7: Je dois m'en aller, Carole. Je ne peux pas rester ici.
3: C'est qu'elle a renouvelé le genre des séries médicales, s'appropriant les codes du cinéma, plus de gros moyens techniques, et en faisant oublier la lenteur des vieux feuilletons à papa, une série qui ouvrira la voie à toute une nouvelle génération comme Dr House ou Grey's Anatomy. Urgence, c'est à redécouvrir tous les jours, 13h50, sur RMC Live.
0: Mais en plus, pour voir George Clooney, ça vaut quand même le coup. Allez, Mylène Farmer, tout de suite, c'est à qui le tour, sur ICI, à 18h48.

0: Le groupe Blondie avec Heart of Glass, c'est une chanson qui a été écrite par Debbie Harry, la chanteuse du groupe Blondie et Chris Stein. C'était enregistré en 1978. Alors, il y a une version de 3 minutes 22 qui est la version radio américaine, et puis il y a une version britannique de 3 minutes 54. Ne me demandez pas pourquoi, je n'en sais absolument rien. Dans un instant, après les infos de 19h, on a rendez-vous avec Laurent Petit-Guillaume et c'est 100% années 80.
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0: C'était Emmanuel Moir avec Beau Malheur. Passez une excellente soirée et un beau week-end. On se retrouve dès lundi sur I6h.
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0: Il est précisément 19h sur Ici, Isère. C'est le journal que vous retrouvez tout de suite.
2: La situation s'améliore, mais la canicule a laissé place à des orages très violents ces dernières heures. Deux personnes sont mortes, une femme écrasée par un arbre en Haute-Vienne, un homme en Isère dans l'incendie de son entreprise touché par la foudre. Et les dégâts sont nombreux, hein. Les images sont impressionnantes encore, des arbres couchés, des toitures arrachées. Comme à Saint-Jure-en-Berre dans la Loire, où le plafond d'un supermarché s'est effondré sur les caisses, Cédric Hermel.
3: Bernard n'a pas dormi de la nuit et s'est réveillé ce matin avec un sérieux mal de tête.
4: J'ai pris un grelon sur la tête, donc c'est pas grave, mais si vous voulez, le cuir chevelu, ça saigne abondamment. Hein.
3: Il a encore la trace du grelon sous les cheveux, gros comme une boule de pétanque. Sa voisine, elle, a échappé au pire.
4: Le plafond chez une voisine qui est tombé, c'est suite à des infiltrations d'eau sous les tuiles, des choses comme ça. Si les tuiles ne sont pas parties, mais le plafond est tombé. Il est tombé juste à côté d'elle, là. Si elle le prend sur la tête, ça peut être grave. Hein.
3: Sans parler des autres dégâts matériels.
4: Sur le parking de l'immeuble, il y avait 5 ou 6 voitures où il n'y a plus de pare-brise. Hein.
3: Certaines maisons ont carrément une partie de leur toit qui s'est envolée. D'autres habitants ont dû quitter leur logement, comme les résidents d'un EHPAD, raconte le maire Olivier Joly.
5: 39 pensionnaires ont été transférés en milieu de nuit, à partir de 3h du matin jusqu'à ce matin à 8h. Et les étages de l'EHPAD concerné commençaient à prendre l'eau de toutes parts et on a préféré mettre à l'abri.
3: En attendant, le maire compte demander la reconnaissance de l'état de catastrophe naturelle pour sa commune.
2: Cédric Hermel dans la Loire pour Ici. Il n'y a aujourd'hui plus de département en vigilance orange aux orages et pour ce qui est de la canicule, ça va mieux quand même dans une grande partie du pays, mais pour 10 départements du sud de la France, ce n'est pas la même histoire. Toujours en vigilance orange ce soir, comme le Vaucluse, cela fait plus de 10 jours maintenant et les habitants fatiguent.
6: Moi ça m'énerve trop, j'arrive plus à supporter ça. On se fait des douches chaque 30 secondes.
7: Bah, compliqué de sortir.
8: Ah, bah, c'est sûr que c'est un peu plus dur, quoi. Au niveau de la fatigue, du stress, on a moins d'énergie, quoi.
9: Il fait très chaud, le soleil tape beaucoup.
10: Ça passe très mal, madame. On n'arrive pas à dormir la nuit, ça fait très chaud, même avec le climat.
11: Ça joue forcément sur la fatigue, on dort moins bien, on est tendu toute la journée. Enfin, oui, c'est vrai que c'est pas facile.
12: On est deux fois plus fatigué par rapport au soleil, par rapport à la chaleur. Ça nous en sucre.
13: C'est beaucoup plus difficile pour respirer et puis on est beaucoup plus fatigué.
2: Il a fait 39 degrés aujourd'hui, par exemple, à Cadenet, dans le Vaucluse. On va pouvoir un petit peu mieux respirer à partir de demain. Le département va passer un cran en dessous en vigilance jaune canicule. 7 départements, en revanche, de l'Hérault aux Alpes-Maritimes et en Corse seront toujours au niveau orange. Et dans le Var, il y a aussi un risque très important de feu de forêt demain. Il faudra plusieurs dizaines de jours encore pour éteindre complètement les feux dans la forêt de Rambouillet. Les opérations prennent beaucoup de temps en raison de la nature du terrain difficile, des zones inaccessible. Dans beaucoup d'endroits, le feu est passé dans le sous-sol, expliquent les pompiers ce soir. Après 2 jours de fouilles dans le Tarn pour retrouver le corps de Delphine Jubilard, le dispositif de recherche est levé. Les ossements découverts sont analysés en région parisienne pour dire si oui ou non il s'agit de l'infirmière disparue depuis bientôt 6 ans. Les gendarmes pensent que les résultats seront connus dans un délai relativement court, cela veut dire dans les prochaines heures ou les prochains jours. Alors que le tarif de l'électricité va augmenter de 2,5% au 1er août pour près de 20 millions de foyers, voilà le tarif agent qui est remis en cause. Il s'agit d'une très forte réduction sur les factures d'énergie pour les salariés du secteur. Pour la Cour des comptes, le coût est démesuré, notamment pour EDF, Raphaël Ebenstein.
14: Une facture de 733 millions d'euros pour le groupe EDF, en incluant ses filiales, en 2024, dernière année étudiée par la Cour des comptes. C'est le coût estimé de ce fameux tarif agent, un prix préférentiel sur l'électricité et le gaz, instauré en 1947. Cela conduit en fait l'employeur à payer environ 98% de l'énergie consommée par les 300 000 bénéficiaires au sein de la branche des industries électriques et gazières, y compris des retraités, démesurés selon la Cour, qui estime que cela favorise une surconsommation par rapport au reste des abonnés. Elle appelle donc à réduire cet avantage en nature par étape, une possibilité à laquelle réfléchit le gouvernement, qui plaide pour un calendrier social adapté. Les syndicats exigent à l'inverse un maintien intégral du dispositif actuel.
2: L'intersyndicale qui appelle à une grève préventive le 15 septembre. À 26 ans, le Suisse Mauro Schmidt signe sa première victoire sur le Tour de France, arrivé le premier à Belfort en fin d'après-midi. Le premier Français, le Normand Kevin Vauclin, est sixième de l'étape la plus longue du Tour cette année. L'étape de demain emmènera les coureurs en Alsace, de Mulhouse au Markstein. Et puis l'équipe de France de football va me manquer, les mots de Didier Deschamps à la veille de la petite finale de la Coupe du Monde entre la France et l'Angleterre. Vous la vivrez, cette petite finale, avec nous sur ICI et notre chaîne YouTube.
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0: La météo de ce soir et la nuit prochaine, les rares averses de fin de journée cessent. En soirée, le ciel va se dégager et la nuit s'annonce calme. Les températures poursuivent leur baisse et permettent enfin de rafraîchir les habitations. Au plus froid de la nuit, 14 à 17 degrés en pleine et 15 à 18 degrés sur Grenoble. 10 à 12 degrés à 1000 mètres et à 2000 mètres. Pour demain, ensoleillé, quelques cumulus généralement inoffensifs l'après-midi. Chaud sans être caniculaire. Température maximale pour demain, assez stable, 30 à 32 degrés en pleine. Passez une bonne soirée dans un instant, Laurent Petit-Guillaume et les années 80.
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15: Bonsoir à tous, les juilletistes en vadrouille, les haoussiens qui patientent. Vous êtes ce soir encore tous invités à notre séance quotidienne de ce pop, c'était mieux avant, mais quand même un petit peu. On parle de musique là. Et ce soir, ça commence comme ça.

0: Francis Cabrel, c'était Encore et Encore.
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0: Ah, on l'a chanté, rechanté, on la rechante encore, cette chanson magnifique, marquante de Francis Cabrel, bien sûr, qui évoque le chagrin, l'absence d'une personne que l'on attend toujours et qui ne viendra pas. Bah voilà, une des merveilles sur l'album Photos de voyage, sorti en 1985. Et monsieur Cabrel, on en voudrait encore et encore des chansons comme celle-là. Allez, en attendant, on accélère le rythme, on change de sujet et on demande à George Benson, bah quoi, la nuit, allez, give me the night, tout de suite dans 100% années 80.
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0: C'était le groupe Chalamar avec A Night to Remember. Du bon disco funk pour réchauffer le dance floor sous la boule à facettes, le bon son des années 80, qui, je vous le rappelle, est aussi à retrouver quand vous avez une petite envie brutale comme ça, à n'importe quel moment de la journée ou de la nuit, grâce à la web radio 100% années 80 sur ici.fr et l'application ici. Et si on s'offrait l'un des refrains les plus populaires de ces années-là? Allez, c'est ma tournée, Femme libérée, Cookie Dingler, dans un instant.
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0: Ici Isère, c'est 100% années 80 jusqu'à 20h et tout de suite, quelques infos près de chez vous.
1: 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L'info près de chez vous avec cet été en Isère, les marchés qui sont plus que jamais le rendez-vous dans notre quotidien du matin au début d'après-midi. À Voiron, le marché du centre-ville sur le Mel est l'un des plus importants du département. Il a lieu, je vous le rappelle, les mercredis et samedis matin avec plus de 200 exposants. À Bourgoin-Jallieu, le rendez-vous est fixé le jeudi matin de 8h à 13h sur la place Hector Berlioz pour un grand marché qui mêle l'alimentation, le textile et quelques producteurs locaux. À la Tour du Pin, direction la place du 8 mai, le mardi matin, ou la place Carnot, le samedi matin, pour un marché très vivant et très apprécié. Et dans les villages, comme Izot, le marché le vendredi matin de 6h15 à 12h30, qui garde son esprit de proximité avec les producteurs du coin. Cet été, les marchés isérois, c'est simple, on y fait ses courses, mais surtout, on y prend le temps de vivre.
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0: Queen, c'était Another One Bites the Dust.
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0: Et si cette chanson est devenue un single, c'est grâce à Michael Jackson. Et oui, c'est après un concert du groupe que Michael, fan de ce titre, les persuade d'en faire un single alors qu'il ne devait que figurer dans le nouvel album The Game. Belle intuition, puisqu'au final, cette chanson est le single de Queen le plus vendu de leur carrière, 7 millions de copies. Et le seul titre qui leur a valu une nomination au fameux Grammy Awards. Eh oui. Allez, on enchaîne avec les Rita Mitsouko maintenant. C'est Marcia Baila.
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0: Marc Lavoine avec C'est la vie. Joli succès de l'année 89, et oui, c'est la vie, c'est comme ça, 100% années 80, c'est presque tout pour aujourd'hui. Je vous rappelle qu'on se retrouve aussi le samedi et le dimanche entre 19h et 20h. Dans un instant, c'est Émilie Mazoyer qui prend le relais avec les essentiels de Décibel, donc encore de la musique. Mais en attendant, on reste dans les années 80, tiens, Alan Parsons Project Eye in the Sky, juste après ça. Belle soirée à tous.
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2: Oh, qu'est-ce que je suis contente de vous retrouver, Laurent. Ça fait trop longtemps que je ne vous ai pas vu.
3: C'est très gentil,
2: oui.
3: C'est réciproque.
2: Ah, merci beaucoup. J'ai essayé de vous courir après, mais alors de cathédrale, en concert, en festival, en studio, c'était impossible de vous attraper.
3: Mais je suis là.
2: Oui, vous êtes là. Alors, vous avez une triple actualité entre votre tournée 21 Souvenirs, donc qui sort vendredi, et puis Collection, que j'ai beaucoup aimé, vos inédits et vos raretés qui sont réunis sur un opus assez exceptionnel, je dois dire. Mais avant tout ça, il faut qu'on parle de l'album de rap le plus chaud de l'hiver sur lequel vous figurez. C'est l'album de DC's. Le titre le plus cool de l'album s'appelle Surfer et DC's a invité Laurent Voulzy.

0: autant à vous aimer, Laurent Voulzy, et vous réussissez encore à nous surprendre. Racontez-moi cette aventure avec This Is.
1: Écoutez, je chantais c'était au cours de la tournée des cathédrales.
0: Ouais.
1: Donc je chantais dans une grande église à Paris. Et il est venu me voir à la fin du concert. Et puis il m'a envoyé un petit mot très gentil. Et il m'a fait savoir que il aimerait bien qu'on se rencontre et peut-être pourquoi pas essayer de collaborer ensemble. Et j'ai trouvé que c'était super sympa, que son courrier était sympa, sa visite était sympa. Et donc je suis allé le retrouver en studio trois fois, une fois à Paris, une fois à Bruxelles et une fois dans le sud. Et puis on s'est mis à faire cette chanson ensemble. Et puis je la trouve très jolie. Voilà.
0: Elle est très belle, très très belle, très réussie.
1: Voilà,
0: surfeur.
1: Ouais. J'avais déjà entendu, hein, ils avaient déjà fait une belle ébauche au studio que j'avais adoré. Et donc j'ai mis ma patte dessus un petit peu, quoi. J'ai beaucoup aimé cette expérience, voilà.
0: 21 souvenirs sort vendredi. C'est la première fois que vous avez un best-of qui sort en double vinyle, puisque, alors évidemment, vos albums étaient sortis en vinyle à l'époque, et puis après, il n'y avait plus de vinyle, et puis finalement, c'est le retour du vinyle. Est-ce que ça vous réjouit, ça, vous qui êtes fan de musique et oreille très sûre?
1: Oui, oreille très sûre, je ne sais pas, enfin...
0: Oh bah quand même, le son de vos albums, c'est quelque chose.
1: Oui, je mets du temps pour faire mes albums, et je suis beaucoup moins difficile avec les albums des... Si je rentre dans un magasin puis que j'entends dans un haut-parleur une chanson qui me plaît, j'ai envie de l'écouter plus, et j'ai envie éventuellement d'acheter l'album ou je sais pas. Mais c'est comme moi je fais mes disques, alors je suis casse-pied. Mais je crois que je suis comme quelqu'un qui serait heureux d'aller manger chez des gens, même si le plat n'est pas révolutionnaire. Par contre, la personne qui fait la cuisine elle-même, elle a peur, elle a envie que son repas soit réussi, quelle que soit la sophistication. Alors, pour en revenir à...
0: Du vinyle.
1: Le retour du vinyle, alors. J'étais content. Alors, j'avais dans l'idée, je me disais, je vais faire... Ce serait bien, il y a des gens autour de moi qui m'ont dit non, on a deux de tes albums, on n'a pas tout, mais pourquoi tu fais pas... Quelques personnes m'ont dit, Laurent, ce serait bien que tu ressortes. Ça fait 40 ans ou 30 ans que t'as pas fait un album complet avec que des chansons que les gens connaissent et tout ça.
0: Ouais.
1: Alors, il y a eu ça. En plus, j'en parle un peu à la maison de disques. La maison de disques dit, c'est marrant que tu parles de ça parce que on y avait pensé, ce serait bien de le faire. Et en plus, on pourrait le sortir en vinyle. Et là, j'ai dit, OK. Ah bah oui. Non, parce que bon, c'est l'époque des vinyles qui m'a donné envie de faire de la musique.
0: Oui.
1: Voilà, donc je sortais des 45 tours.
0: Ouais, on va en parler, parce que vous avez sorti d'ailleurs un 45 tours pour fêter ça. Alors pour ceux qui ont gardé une platine CD, ça sort aussi en CD, bien sûr, c'est 21 chansons, donc 21 souvenirs. On pourrait aussi l'appeler 21 tubes, ce serait moins joli que le mot souvenir, mais c'est vrai, et c'est dingue de se rendre compte, en regardant la liste des chansons, Les Nuits Sans Qui Mouaillent, Le Soleil Donne, Le Cœur Grenadine, Le Pouvoir des Fleurs, Paradoxal Système, toutes ces chansons de toutes ces époques différentes, on les connaît par cœur, on ne sait plus nos tables de multiplication, mais vos chansons, elles sont collées à nous. Est-ce que vous pensez que vous avez la recette de la potion magique?
1: Non.
0: Alors vous l'avez eue au moins 21 fois.
1: Non, mais je crois pas qu'il y ait de recette, en fait.
0: C'est vrai?
1: Ou il y en a une très mystérieuse que je ne connais pas, qu'on m'a glissée en douce, mais je la vois pas, je la trouve pas dans mes poches. Non, il n'y a pas de... Franchement, je trouve pas qu'il y ait... Je trouve que j'ai de la chance. Des fois, il y a des gens qui me disent « t'as pas de chance, t'as travaillé pour... » Mais non, mais j'ai aussi de la chance. J'ai de la chance d'avoir rencontré Alain Souchon. J'ai de la chance d'être comme je suis, c'est-à-dire de ne jamais être content tout de suite de ce que je fais. Alors, quand j'ai trouvé une musique, deux jours après, je l'écoute le matin, ou je sais pas quand, l'après-midi, et avec le recul, comme si c'était une chanson d'un autre, et là, je me fais pas de cadeau. Je me dis, non, là, on est à côté. Par contre, quand ça me fait une émotion, à ce moment-là, oui.
0: Il y a énormément d'émotions, c'est vrai, dans ces chansons, et à les réécouter, bien sûr. Il y en a une qui est étudiée dans les écoles, tellement elle est pleine d'émotions, tellement elle disait des choses quand elle est sortie au milieu des années 80, et elle continue à en dire aujourd'hui au milieu des années 2020. C'est Belle-Île en mer, Marie Galante. Est-ce qu'elle a une place à part dans votre cœur? Elle me semble très intime.
1: Oui. Elle a une place à part dans mon cœur, je crois. C'est peut-être, je dirais peut-être, une des premières chansons dont le texte raconte est en une double teinte. Mm-hmm. Il y a une surface, puis quand on gratte un peu, c'est un peu une chanson sur la différence qu'on peut avoir avec ça me rappelle des souvenirs d'enfance où ma couleur était différente, où je me sentais différent des autres, où certaines personnes, des enfants quelquefois, parce que les enfants sont toujours parfois cruels sans le savoir avec les gens qui sont différents, que ce soit à cause de la couleur, du poids, des taches de rousseur,
0: on trouve toujours un truc,
1: d'une infirmité, et aussi certains adultes me faisaient remarquer ma différence, pas tous, hein. Dieu soit loué, j'ai eu un entourage très bien, mais de temps en temps on vous fait des remarques. Donc c'est des choses qui m'ont marqué, Alain le savait, et qui m'ont écorché un peu. Et donc, dans cette chanson, Belle-Île en mer, Marie Galante, il y a ça. Et en plus, le résultat est qu'elle a un peu changé ma vie aussi, en profondeur, comme Rock Collection l'a fait. C'est des chansons qui ont tellement une marque forte, c'est le hasard qui a voulu ça, et donc ça a changé ma vie. C'était une reconnaissance, par exemple, pour mon pays d'origine, mon île d'origine, la Guadeloupe. Les gens ont dit, ils étaient fiers que je revendique ça. Ça raconte ma vie, ça me raconte que ça le dit pas vraiment, mais j'étais fabriqué en Guadeloupe, et ma mère, pour des raisons familiales, non mariée, parce que du coup mon père ne s'est pas marié avec elle, alors on a dit dans ma notre famille, il faut mieux que tu n'accouches pas ici.
0: Donc vous êtes né dans le gris par accident.
1: Je suis né dans le gris par accident, ouais. Traversé la mer dans un bateau dans le ventre de ma mère, et je suis né à Paris. Et après j'ai connu, par exemple, les premières vacances ont été en France, sur le continent européen, ont été en Bretagne. Donc, et notamment à Belle-Île, qui est une île où j'allais une fois par an, un jour par an. Donc, Marie-Galante est une île dans laquelle ma mère a habité quand elle était petite. À un moment, elle était en Guadeloupe, mais un petit peu, elle est allée un peu au sud à Marie-Galante à un moment. Donc, quand on a fait... Alain a écrit « Belle-Île en mer », quand j'ai fait écouter la musique, il a écrit « Belle-Île en mer », et je ne sais pas pourquoi, peut-être parce que, sans doute parce que il avait écrit le nom d'une île, j'ai écrit « Marie-Galante ». Et lui, le génie d'Alain, il a pris « Belle-Île en mer, Marie-Galante », et il a fait un peu un schéma de ma vie, quoi. Voilà, géographique, de chaque côté de l'Atlantique. Voilà, et ça raconte tout ça. Donc ça fait un petit peu air de vacances, ce qui est très bien. Et ça fait un petit peu un peu plus profond aussi, voilà.
0: Laurent Voulzy, vous avez sorti l'album Collection, je le disais tout à l'heure, des inédits, des raretés dessus. Il y a une chanson qui est sortie un an avant Rock Collection. C'est les radios qui chantent, et je trouve que c'est bien d'en passer un extrait maintenant, parce que voilà, quand on a grandi en écoutant de la musique à la radio, en découvrant grâce à la radio, forcément ça nous parle et ça nous touche le cœur. Hein.

0: alors, vous écoutiez la radio tous les soirs, Radio One, les radios anglaises?
1: Et bien sûr, j'étais en pension dans un lycée, j'étais interne à Vitry, et on n'avait pas le droit d'écouter, évidemment, une fois qu'on était couché. Après le réfectoire, on avait une récréation, ensuite on rentrait en études, donc à partir de 8h30, il fallait plus dire un mot jusqu'au lendemain matin. Donc alors là, on était en études, ensuite on allait au ciroir pour cirer nos chaussures.
0: Incroyable.
1: Après on montait dans les dortoirs, bien en ordre. Ensuite, on allait à la toilette et ensuite, on se couchait. Il fallait absolument pas avoir de radio, de transistor et tout. Alors moi, j'avais amené un petit transistor. Je le mettais sous mon oreille et au-dessus de ma tête, je mettais mon polochon. Donc, je pouvais écouter Radio 1, Radio 2 et tout. Alors, j'écoutais les radios. J'écoutais beaucoup les radios anglaises. Ouais. Mais j'écoutais aussi un peu les radios françaises. Et ça m'a fait rêver. La radio m'a donné envie. Je commençais à gratter la guitare. Je me dis, mon rêve, c'est un jour de m'entendre à la radio, quoi.
0: Ah oui. Ouais. Et alors là, pour le coup, le rêve est réalisé. Est-ce que votre vie d'artiste est aussi belle que la vie rêvée dans la chambre du pensionnat?
1: Non. La vie d'artiste. Ah, vous m'avez dit la vie d'artiste.
0: Ouais. Votre vie d'artiste.
1: Alors ma vie d'artiste. Alors c'est ce que vous me dites. Et bien, ma vie d'artiste. Oui, je trouve que j'ai réalisé des choses qui sont un rêve de ce que je voulais. Après, dans la vie, vous savez, je m'étais dit dans la tête, le bonheur, c'est d'avoir un tube. Depuis l'âge de 17 ans, 18 ans, 19 ans, 20 ans, 21 ans, 22, tout ça, tout ce temps-là, je me disais, plus ça allait, plus je le pensais, et plus ça me grattait. Le bonheur, c'est d'avoir un tube. Et en fait, non.
0: C'est Recollection qui est votre premier tube en 77.
1: Ah oui, oui.
0: C'est pas le bonheur.
1: Si, ça c'est le bonheur. Mais en fait, le bonheur, c'est un truc global. En fait, en dehors de la musique, il y a la vie, l'autre vie. Et j'ai passé des moments, j'ai eu à ce moment-là, au moment de Recollection, j'avais des tourments dans ma vie sentimentale. Et
0: des problèmes de filles.
1: Des problèmes d'amour et tout ça. Et donc, on s'aperçoit en fait qu'il y a d'autres choses. En fait, réussir à avoir le tube, c'est génial. D'ailleurs, avant, j'avais un peu connu ça par procuration, puisque j'avais fait un peu avant une chanson avec Alain qui s'appelait J'ai 10 ans. Ouais. Et ensuite, l'année d'après, Je suis bidon et tout. J'avais fait avec lui.
0: Et tube de Souchon. Ouais.
1: C'est lui qui chantait. Et j'étais tellement fier et content. Donc, j'ai l'impression que c'était un peu moi quand même. Mais mon rêve, c'était d'entendre ma voix. Et quand il y a eu Recollection, il y avait ma voix. Et c'était génial. Et en même temps, le bonheur global, c'est pas tout à fait ça. Voilà, c'est ça que je voulais dire. Mais j'ai quand même eu cette chance d'avoir quand même des choses belles dans ma vie, quand même.
0: Bon, et pas que des problèmes avec les filles, puisque vous avez quand même 4 beaux garçons.
1: Oui, oui, oui.
0: qui sont avec vous.
1: Oui, oui, c'était pas forcément des problèmes. Il y a eu des très jolis moments dans ma vie sentimentale, mais j'ai 4 beaux garçons. Oui. Voilà.
0: Voilà, qui sont avec vous sur la nouvelle version de la chanson Le Soleil Donne. Il y a donc Cliff Schneider, Julien Voulzy, Lieutenant Nicholson et Quentin Voulzy. Et vous, alors sur la pochette du 45 tours de cette nouvelle version, c'est génial. Vous êtes une belle brochette comme ça, tous les 5. Vous êtes fiers, non, d'être avec vos 4 garçons sur
1: cette
0: chanson?
1: C'est émouvant.
0: Ouais.
1: Fier, je sais pas, c'est très émouvant. C'est une émission de télé, hein, c'est Michel Drucker qui m'appelle et qui me dit: Laurent, j'aimerais que... je vais faire une émission sur la transmission, est-ce que tu veux? Est-ce que ça te dit de participer à ça? Est-ce que tu as une idée de ce que tu pourrais faire? Sur le coup, j'étais pas très chaud, en même temps j'aime bien Michel et Drucker et tout ça. Et puis finalement j'ai dit allez, pourquoi pas. J'ai appelé mes 4 garçons, je leur ai dit un par un, je leur ai dit ça vous dirait qu'on chante une chanson ensemble. Parce qu'en fait, j'aurais pas transmis, mais ils se sont transmis tout seuls.
0: Ouais.
1: Mais en fait, par ma présence, et par ce que je faisais, il y a une transmission. Je les ai jamais poussés à faire de la musique. Et ils m'ont dit d'accord. Alors j'ai choisi Le Soleil Donne. Et on s'est retrouvés chez moi, et on s'est mis à chanter, à chercher des voix sur Le Soleil Donne. Et là, c'était émouvant parce que c'est la première fois de notre vie qu'on était réunis tous les cinq pour faire de la musique ensemble. Jamais c'était arrivé. Alors c'était un moment très émouvant. Voilà. Donc c'est une très très forte expérience. Très belle.
0: C'est sur collection inédite et rareté de Laurent Voulzy, une collection dans laquelle vous retrouvez aussi Corazón Granadino.

0: c'est quoi cette petite passion espagnole, Laurent Voulzy?
1: Ben, j'ai fait de l'espagnol à l'école avec Madame Herrera, qui était
0: Madame Herrera.
1: Qui était ma professeure d'espagnol. Et en fait, quand on a il se trouve, coup de chance, Rock Collection est devenu numéro 1 en Amérique du Sud. Et donc, ils m'ont appelé tout de suite, ils ont appelé à la maison de disques en disant, il faut aussi une version espagnole et une version anglaise.
0: Anglaise, ouais.
1: Donc, on a fait un maxi 45 tours avec la version espagnole et sur l'autre face, la version anglaise. Ouais, ouais.
0: Bah, c'est chouette de partager ces raretés avec nous parce que c'est là, ces versions-là, moi, je les connais.
1: Il n'y a pas beaucoup de gens qui la connaissent, sauf ceux qui l'ont entendu quand ils étaient en Amérique du Sud.
0: Laurent, vous sortez en plus des albums live depuis le milieu des années 90. Donc, ça, c'est chouette parce que ça permet de, voilà, de suivre votre évolution. Alors, petit florilège, le Woolsey Tour de 94.

0: nature. On dit souvent que les artistes sont soit complètement heureux en studio, soit complètement heureux sur scène, mais jamais les deux. Et vous alors ?
1: Les deux.
0: Ah, c'est vous la licorne.
1: C'est
0: vous
1: licorne.
0: L'exception.
1: Non, j'aime beaucoup. C'est deux mondes différents dans lesquels j'aime bien me promener. Il y a quelque chose évidemment d'instantané sur scène, d'exaltant, de fulgurant, et il y a quelque chose de plus méditatif en studio, de recherche, plus alchimique, et qui me passionne aussi.
0: Mais alors ça paraît presque antinomique, parce qu'on vous sent très perfectionniste en studio, or la scène c'est forcément l'endroit de l'accident, l'endroit de la petite fausse note, et ça ne vous dérange pas?
1: Ah ben non, parce que c'est un autre monde, c'est que c'est... Ouais.
0: On cherche autre chose quand
1: oui,
0: on est
1: oui,
0: sur
1: alors,
0: scène.
1: Je suis quand même, en répétition, je suis un tout petit peu casse-pied. Donc j'essaie de soit le mieux possible, ouais. Puis après on est en scène et c'est jamais pareil, aucune salle n'est la même, aucune acoustique n'est la même, alors on joue avec les éléments, et évidemment il peut y avoir, quand je dis des accidents, oui il y a des accidents heureux,
0: ouais.
1: Il peut y avoir parfois un accident malheureux, c'est jamais pareil, alors c'est un jeu, c'est une façon de faire, on essaie de faire le mieux possible en même temps avec des parties improvisées. Non, c'est une autre façon. Mais j'essaie quand même que ce soit beau. Mais en même temps, il y a le côté, par moment, on improvise des choses, on dit des choses qu'on n'a pas dit la veille, on peut changer un ordre de chanson, on peut varier, il y a des variations. J'aime bien les deux. J'aime bien le... Et puis il y a aussi la composition. Là, c'est encore une autre activité.
0: Ça, c'est pas en studio, c'est où pour vous la composition ?
1: N'importe où. Si vous me laissez ici avec une guitare, je vais essayer de faire une chanson. Mais il faut que je sois en général plutôt tout seul, ou avec Alain si on essaie de faire paroles et musique ensemble. Ça peut être n'importe où. Alors évidemment, on essaie de trouver des endroits où quand on sort, c'est agréable.
0: Oui, un peu au bord de la mer.
1: Ça peut. Mais ça peut être à la campagne, ou au bord de la mer, ou ailleurs. Hein. Mais en même temps, il faut trouver juste un endroit pour être isolé avec un instrument de musique, un clavier ou une guitare. Et puis c'est une autre activité qui est plus solitaire.
0: Ouais.
1: Le studio, c'est différent, et la scène, c'est encore différent.
0: Alors là, il va vous falloir beaucoup de solitude, parce que je sais que vous préparez de nouvelles chansons et aussi une pièce sur Jeanne d'Arc.
1: Ah oui. Voilà, et puis j'ai un projet aussi d'un site qui va s'appeler Rêveur Dream. J'ai une passion pour les rêves, que j'écris mes rêves depuis 1980. Donc j'ai décidé de faire un site où les gens peuvent écrire leurs rêves, une banque de rêves.
0: Il n'y a que vous pour penser à ça ?
1: Ben oui. Enfin, je sais pas.
0: Mais enfin, sur Internet, les gens, ils écrivent, Laurent, pardon, des horreurs, des insultes, ça se lance des guerres. Et vous vous êtes dit, mais non, sur Internet, on va écrire nos rêves.
1: Oui.
0: Mais je vous aime tellement, vous êtes le meilleur.
1: Non, mais je trouve ça joli, quoi. On n'analyse pas.
0: Non.
1: Mais en même temps, par exemple, il y a un côté ludique, c'est-à-dire, si vous faites un rêve et que vous êtes à Paris, alors sur la carte, on voit un petit point, c'est que le rêve que vous venez de mettre. Mais si quelqu'un à Munich a fait le même rêve que vous, pof, on voit
0: qu'on a des âmes sœurs.
1: Exactement.
0: Ou cousines.
1: Ça, et puis ce qui m'intéresse aussi, c'est de savoir si à telle période de l'année, à telle lune, nouvelle lune, pleine lune, il y a des rêves communs, il y a une tendance commune dans les rêves. Savoir si éventuellement il n'y a pas des rêves prémonitoires. Est-ce qu'il n'y a pas 1000 ou 2000 ou 3000 personnes qui ont rêvé du tsunami quand il y en a eu un, avant que ça arrive, ou des gens qui ont rêvé que des tours s'écroulaient à New York ou quelque part. Et donc, il n'y a qu'en mettant en notant les rêves qu'on peut savoir s'il y a 200, 300, 4000, 10000 personnes qui ont rêvé de ça. Donc, voilà, ça me passionne. Voilà.
0: Ben maintenant, moi aussi, on va suivre ça de très près. Donc ça va être lancé dans les mois qui viennent.
1: On est en train de fignoler de fignoler l'étude. On travaille avec des gens qui sont des ingénieurs et des informaticiens. Ouais. Et c'est passionnant.
0: Formidable. Bon, avec tout ça, je pense qu'on va se revoir bientôt.
1: Merci beaucoup. Ça y est, c'est fini.
0: Ça y est, c'est fini.
1: Mais c'était sympa. Vraiment, merci beaucoup.
0: Merci.
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0: Un journaliste, animateur, acteur, cinéaste, gendre idéal, papa génial, incorrigible punk, aussi fan de rock que de pop culture, connu des deux côtés de la Manche pour débiter à toute berzingue des intros d'émissions impeccablement écrites et pleines de pirouettes stylistiques. Et je m'incline, c'est lui le plus fort, Antoine Decaune. Et en plus, il chante.
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0: Bonsoir Antoine.
9: Pas très essoufflé pour quelqu'un qui vient de courir.
0: J'ai essayé, hein.
9: Ouais, vous avez parlé très vite. Alors, il y avait une fausse information quand même dans l'intro.
0: Qu'est-ce que j'ai dit
9: Je ne chante pas. Je ne chante pas. Je suis incapable de chanter.
0: Vous slammez,
9: voilà, Lucky Luke. C'est une espèce de slamming, oui, mais alors, vraiment pas m'entendre chanter, moi.
0: Bon, d'accord. Alors,
9: je
0: il
9: corrige,
0: ne chante pas.
9: Je corrige.
0: C'est bien, c'est bien. Mais il fait tout le reste. En tout cas, ce qui est génial, c'est que. En suivant votre carrière, on se rend compte que vous n'aimez pas les choses trop sérieuses, qu'en tout cas, vous craignez fortement les situations qui ont l'air trop sérieuses, et que là, un documentaire, c'est très sérieux. En 4 épisodes, ça devient quand même super sérieux. Est-ce que vous avez longtemps hésité? Parce que j'imagine que ça fait longtemps qu'on vous sollicite, Antoine Decaune.
9: Oui, alors j'ai hésité parce que je trouve ça tellement vaniteux d'avoir un doc consacré à sa pomme.
0: Ouais.
9: Ça me dépasse encore. Mais en fait, ce qui s'est passé, c'est que j'ai travaillé avec les deux jeunes gens qui avaient fabriqué d'abord un documentaire sur Albert Uderzo, auquel j'avais participé. J'avais été le narrateur dans cette histoire. Et j'avais été assez bluffé par le résultat, ce qu'ils avaient réussi à faire, qui était un exercice de haute voltige, parce que Uderzo, c'est un dossier assez compliqué.
0: Oui.
9: Et voilà, on avait bien travaillé ensemble, bien collaboré. Et à la fin de cette collaboration, ils m'ont dit, mais en fait, c'est toi qui dois être le sujet, parce que t'as une histoire qui traverse 40 années de télé, de radio, de tout ce qu'on veut. Et en fait, pris sous ce prisme-là, c'est-à-dire à travers ma petite personne, m'a raconté une époque, et les changements d'une époque, ça devenait intéressant.
0: C'est ça, vous avez trouvé le moyen, en fait, dans un docu qui porte votre nom, Antoine Decaune, la vie rêvée d'un enfant du rock, vous avez trouvé le moyen de parler des autres.
9: D'autres choses.
0: Ouais. Il est très fort. On embrasse les deux réalisateurs, Bernard Dechoisy et Yannick Saillet.
9: Exactement.
0: Voilà. Alors, qui est Antoine Decaune ? À vous de voir.
10: Bonsoir, moi c'est Ouin Ouin, mais dans ma meute, tout le monde m'appelle Pine d'huître, rapport à mon totem. L'huître.
0: Mais selon l'humeur...
10: Salut les tapettes. Mais c'est l'embrouille, Didier l'embrouille.
0: Ou encore...
11: Je me présente. Raoul Bitenbois. Taureau macho.
0: Ou enfin, un de mes préférés...
12: Je me présente à nouveau. Gérard Langue de Pute. Chroniqueur à bien pensant hebdo.
0: Voilà, ça c'est un tout petit florilège des nombreux personnages que vous avez incarnés pendant vos 7 années à Nulle Part Ailleurs, avec avec des fous rires sur le plateau absolument incroyables. Et en regardant le documentaire, je me suis rendu compte qu'ils vous avaient aussi apporté des soucis, ces personnages-là. Il y a votre père déjà, Georges Decaune, qui trouvait que vous étiez la honte de la famille, surtout avec Raoul Bitenbois. Il a su mes moyens. Et puis le monde du cinéma aussi, qui vous a pris moyennement au sérieux au début, quand vous avez débarqué, un peu à cause de ces personnages. Est-ce que vous les avez quand même aimés?
9: Ah ben je les aimais passionnément et je continue à les aimer et, et à les assumer de A à Z. Et puis bon là vous en avez passé quatre, mais je suis un mélange de tout ça en fait.
0: J'ai un
9: tout petit penchant marqué pour Didier, parce que Didier c'est une espèce de double karmique. C'est un garçon qui comme moi s'emporte assez facilement, qui est assez pur dans le fond, mais qui n'a pas les moyens de sa violence. On a tout ça en commun tous les deux. Alors lui il s'en prend plein la gueule en longueur de journée. Moi j'arrive à esquiver parce que je suis plus souple.
0: Oui c'est ça.

0: dit Jean-Louis Aubert.
1: Non, c'était pas si proche que ça. Nous, c'était on était dans un Neuilly qui était pas le côté Saint-James. Aristo, on était dans un... Moi, j'habitais dans une rue, par exemple. On était dans une petite maison qui jouxtait une usine de batterie automobile.
0: Ah oui.
1: Vitric,
0: oui.
1: Qui ronronnait nuit et jour. Et en face, il y avait un terrain vague. Et au coin de la rue, il y avait un manège de chevaux. Donc, il y avait du crottin de cheval sur les pavés dans la rue. Enfin, c'était super folklore, juste à côté du vieux cimetière. Donc, c'était un quartier assez marrant, avec des gens rigolos. Et on, comme le dit très bien Jean-Louis, ça jouxtait le Valois. Et le Valois... Il y avait toutes les petites racailles de Levallois qui venaient se mélanger à nous.
0: François Hollande.
1: Ben oui. Et on jouait, oui. Alors moi, j'avais un groupe, Jean-Louis aussi. Alors Jean-Louis a persévéré dans la musique, contrairement à moi. Et on se mélangeait, on faisait des bœufs. Il y avait Olive de Lily Drop aussi. Enfin, on a grandi ensemble.
0: Et alors, début peut-être de votre ressemblance avec le personnage de Didier Lambrouille. Je ne vais pas révéler toutes les anecdotes du docu, évidemment, vous irez le voir sur Canal. Mais Jean-Louis Aubert révèle que pour faire peur aux gens, vous éteigniez votre clope dans le réservoir
1: mais
0: de votre mobilette.
1: Mais non, il fabule. C'est cinglé, mais pas à ce point-là. Enfin, on n'éteint pas une cigarette sur un réservoir de mob.
0: Normalement enfin, pas, mais bon.
1: Non.
0: Didier Lambrouille, je me dis, pourquoi
1: en
0: pas.
1: En revanche, j'avais une petite mob un peu customisée, là, avec la tête de tigre. À la place des poignets, ouais, on avait ça chez Esso à l'époque. Et je frimais beaucoup parce que j'avais une mob avec un phare de crosse.
0: Ouais.
1: La petite grille devant, là. Donc ça, avec le pot d'échappement
0: ça
1: un peu relevé.
0: Ça fait dangereux, ça, un peu.
1: Voilà, ça fait dangereux. Ouais. Et je suivais, pour impressionner les filles, je faisais des virages très couchés.
0: À Bagatelle,
1: au terminal des bus. Ouais, non, ça s'est très mal fini, évidemment. Plus d'une fois.
0: N'essayez pas ça à la maison, les amis, les virages couchés.
1: Non, je couchais la bombe, mais pas les filles.
0: Antoine Decaune, à la télé des Enfants du Rock, à Nulle Part Ailleurs, à l'émission d'Antoine, à la radio sur France Inter, avec Pop Pop Pop, avec l'excellente Charline Roux, la presse écrite, oui, c'est possible aussi, Vieux, le magazine qu'on finira tous par lire, la pub, oui, il n'y a pas écrit La Poste là, ça c'était Antoine Decaune, une BD également sur les aventures incroyables de son père Georges, parti s'isoler sur une île déserte alors qu'il n'avait que 8 ans, Antoine, hein, pas Georges évidemment, tout ça, c'est vous, et vous n'auriez pas été l'homme que vous êtes sans l'influence et l'amour de l'Angleterre. Ça, c'est ce qu'on apprend dans le docu. Mm-hmm. L'Angleterre, c'est primordial pour vous. Est-ce que vous pouvez nous expliquer ?
1: Oui, alors j'avais une mère qui était très anglophile, génération de l'après-guerre, donc on a été très contents avec les Anglais et les Américains
0: oui.
1: sont venus nous filer un coup de main.
0: C'était le bon moment.
1: Pour botter le cul des nazis. Donc, élevé avec, dans l'amour de ce pays et par une mère qui était très très sensible à l'humour anglais, à l'understatement anglais. Et en même temps, elle était extrêmement française, mais c'était pas incompatible. Et donc, j'ai grandi avec ça. Et comme elle produisait des émissions de musique, elle recevait les 45 tours, et un jour est arrivé Love Me Do, le premier 45 tours des Beatles. Et on a écouté ça, elle et moi, ensemble, en prenant tous les deux le même plaisir.
0: Ah bah tenez, on va faire ça nous aussi. Love, love, on y est là.
1: Alors ça, c'est dingue. Ça, c'est fou, vous l'aviez sous la main.
0: On l'avait, parce qu'on est très pointu en musique, et on avait cette petite chanson des Beatles.
1: Ben voilà, on est tombés tous les deux en adoration devant cette chanson-là, parce qu'elle était tellement joyeuse, c'était tellement énergique, positif, puis ça changeait un peu de la variétoche de l'époque, hein, qui sévissait sur les ondes. Donc ça a commencé comme ça, et puis après, le hasard a voulu que je me retrouvasse au concert des Beatles, enfin, quand ils partageaient l'affiche avec Sylvie Vartan, c'est Pierre Vassiliou, Trini Lopez, emmenée là-bas par la fille du meilleur ami de mon père, qui, elle, aimait Sylvie Vartan.
0: Et vous pensiez vous taper le concert de Sylvie Vartan,
1: oui,
0: et vous avez vu les Beatles.
1: Et je suis ressorti, c'était Saint-Paul sur le chemin de Damas, là. je suis sorti, j'ai vu les lumières.
0: Ouais.
1: I saw the light in morning light. J'étais métamorphosé. Et ça m'a vraiment ouvert les oreilles dans tous les sens du terme.
0: La musique anglaise, l'humour anglais aussi.
1: L'humour anglais, évidemment. Bah, Peter Sellers, Monty Python. Enfin, non, tout. Les satiristes anglais, Swift. On peut y passer des heures sur l'Angleterre. Mais j'ai grandi et il se trouve que musicalement, c'était une ébullition totale, hein, les années 60. Deuxième partie des années 60, début des années 70, donc c'était dingue ce qui se passait en Angleterre, et j'ai grandi avec ça.
0: Et puis, ensuite, dans votre carrière, quand vous avez eu ce rôle incroyable de passeur, ça c'est au début à la télé, quand vous aviez ce pouvoir.

0: histoire, hein, vous parlez de ça dans le documentaire, de faire découvrir à la télévision des musiciens, notamment anglais, qui cartonnaient à Londres et dont on n'entendait absolument pas parler en France. Et vous avez réalisé ce truc super grisant, c'est que vous pouviez vraiment avoir un effet sur leur carrière. C'est ce qu'il y a eu avec Dire Straits.
1: Bravo.
0: Il me dit bravo comme si j'allais mettre Bruel à la place.
1: Non, pitié, pitié.
0: Non, vous n'avez eu aucune incidence sur la carrière de Patrick Bruel, mais d'ailleurs, Stress, racontez-moi.
1: D'ailleurs, Stress, en fait, ce qui est marrant, ce qu'on raconte dans le doc, c'est que quand l'album est sorti en France, il est sorti en import.
0: Ouais.
1: En import. Et la maison de disques française, Phonogram, ne voulait pas le presser, disant ça ne marchera jamais, ça n'intéresse personne. Ouais. Et bon, il faut dire que c'était plutôt l'époque de Clash, des Pistols, l'après-Pistols, de Police, de Yann Dury.
0: Les trucs plus punk.
1: Costello qui démarrait, donc ouais, les trucs un peu. Ou les Ramones, voilà. Et donc c'est vrai que Dire Straits, au milieu de tout ça, bah, c'était le cheveu sur la soupe. Mais j'adorais ce cheveu. Et je ne m'en lassais pas, j'écoutais ça en boucle. Et on a monté tout un échafaudage pour réussir à les faire venir à Paris, le groupe, parce que la maison de disques ne voulait pas payer pour eux.
0: Ah oui, il fallait payer le bateau et tout, quoi.
1: Ça coûtait 800 livres, hein, c'était pas très cher, mais. Dans la petite cabinette, là, avec leurs trois pauvres amplis. Et donc, ils sont venus, on a fait l'émission, et juste après la diffusion de l'émission, il y a eu une demande phénoménale. Ils ont été obligés de rouvrir les usines la nuit pour presser faire le disque en français.
0: Mais waouh !
1: Bah waouh !
0: Ça vous a... Non, mais ça fait des émotions,
1: oui,
0: ça.
1: Ben oui, parce qu'en fait, moi, mon métier, c'est ça, en fait, la base. Notre métier, Émilie. On est des passeurs, on est là pour aider, pour filer un coup de main, pour. Il n'y a rien de plus gratifiant. Que de sentir que ça sert à quelque chose, quoi.
0: Ouais.
1: Et comme cette émission, à l'époque, c'était une mission autant qu'une émission, c'était une poche de résistance, ça faisait plaisir quand il y avait un écho, quoi. Bop. Il fait avec le micro, là.
0: Et d'ailleurs, je vous recommande, ça c'est dans le premier épisode des 4 de La vie rêvée d'un enfant du rock, ce docu canal sur Antoine Decaune. On découvre les coulisses de ces émissions rock'n'roll qui trouvaient leur place dans la grille télé, quelque part dans le moment de Jacques Martin. On vous voit aussi lancé par...
1: Entre présence du Seigneur et l'école des fans,
0: Et on voit Léon Zitrone qui vous fait un lancement magnifique.
1: Ah, ça, aussi. Aux enfants du rock,
0: ouais,
1: ça.
0: Ouais, ça c'était quand même...
1: Avec une petite moumoute.
0: Assez dingue, effectivement. Alors, dans le documentaire, on rencontre vos trois sœurs. Mmh. Car dans la vie, vous avez trois sœurs. Et on rencontre vos frères choisis. Parce que il y a toujours un frangin quelque part avec vous. Alors à la télé, il y a Jackie au début, il parle pas, mais il est là, ça vous rassure. Il y a José Garcia dans Nulle part ailleurs, il y a Jean-Paul Gaultier dans Eurotrash, le programme qui vous fait cartonner en Angleterre.
1: Et Laurent Chalumeau.
0: Et il y a Laurent Chalumeau ou encore Peter Stuart qui eux sont des auteurs, donc qui sont des frères de l'ombre, mais des frères quand même. Ça c'est vraiment quelque chose qui est récurrent. Tout seul, vous voulez rien faire.
1: Tout seul, je ne veux rien du tout, moi. Je marche bien en binôme, je marche bien en équipe, ou alors je peux écrire tout seul dans mon coin, mais ça m'arrive. Mais j'ai jamais autant de plaisir que quand je travaille au ping-pong avec un pote. Ça devient toujours des potes. Hein.
0: Ouais.
1: C'est
0: ça qui est fou. Ça fait des amitiés, des frères, vraiment.
1: Oui, oui. Très rapidement, la frontière entre le partenaire de travail et l'ami s'estompe.
0: Ouais.
1: Et vraiment, c'est des potes, c'est des gens qui comptent pour moi, qui sont toujours mes amis aujourd'hui, même si on travaille moins ou plus ensemble. Et non, c'est des rencontres capitales, ça.
0: Alors, il y a les frères avec qui vous travaillez, ceux qui vous stimulent, ceux qui vous donnent la bonne idée au bon moment, le bon coup de fil à passer pour, après avoir été viré. Parce que vous êtes fait pas mal virer. On apprend ça aussi dans le docu.
1: C'est une constante, je me suis fait beaucoup lourder.
0: Je me suis beaucoup lourder, Antoine Decaune.
1: Ne vous inquiétez pas, on se fait lourder et puis on revient. Voilà.
0: Donc, ceux qui sont là aussi dans ces moments-là. Et puis, il y a celui qui vous fait pleurer. Pendant un concert où il rejoue pour vous la musique qu'il avait composée pour le film que vous avez réalisé, Monsieur N, le film de Napoléon, c'est Stéphane Escher.
1: Bah
0: alors
1: oui.
0: Lui, j'ai l'impression qu'il a une place à part et vraiment, il vous ouvre le cœur.
1: Ben oui, d'abord Stéphane vient de sortir un des plus beaux albums de l'année, Poussière d'or, c'est juste une splendeur ce disque. Je dis pas ça parce que c'est un pote, vraiment, c'est un disque que j'ai écouté beaucoup cet été, parce que je devais écrire un petit truc sur lui, donc je l'ai écouté en boucle au mois d'août et ça a accompagné ma vie et ça l'accompagne encore aujourd'hui, 6 mois après, ce qui est toujours... Ouais. Toujours bon signe. Et Stéphane, oui, C'est quelqu'un dont j'ai toujours suivi le parcours avec passion, parce qu'il est passé de Gros Zone, de sa musique avec les machines.
0: Extrême.
1: Jusqu'à aujourd'hui. Et puis quand j'ai eu ce film sur Napoléon, ça s'est imposé à moi. C'était lui qui devait faire la musique et personne d'autre. Ouais. J'aime bien travailler avec des gens qui sont pas déjà rompus à l'exercice, qui n'ont pas trop de tics, qui fonctionnent pas en automatisme, voilà, qui arrivent très très frais. Et à qui on dit généralement, mais c'est pas possible, tu as jamais fait.
0: Et il l'a fait.
1: Ah ben moi, pour moi, c'est le bon argument. Tu l'as jamais fait, donc tu vas faire des étincelles.
0: Vous êtes un homme de cœur, oui. Et vous êtes un parrain, mm-hmm, engagé pour Solidarité SIDA.
1: Un président d'honneur.
0: Président d'honneur de Solidarité SIDA.
1: Et je donne, en tant que président.
0: Ben oui, bravo, je vous félicite.
1: Je donne, et pas que des leçons.
0: Oui. Président d'honneur, donc.
1: Oui.
0: Solidarité SIDA, qui est une magnifique fondation qui va aider les associations de terrain pour lutter contre le SIDA, mais aussi pour, mm-hmm, aider celles et ceux qui sont malades, encore aujourd'hui.
1: Et puis raviver un message de prévention, ouais, qui s'est totalement dilué avec le temps.
0: Ah mais oui, les gens ne savent plus, capote.
1: Non, on ne sait plus. On ne sait plus. Il y a 40%, je crois, des adolescents aujourd'hui qui, ouais, sont séropositifs. C'est complètement fou. Complètement fou.
0: 40% ouais, des adolescents
1: 40%, ouais, qui sont contaminés.
0: Mais dans le monde?
1: Non, ici, chez nous. D'ailleurs, plus personne ne fait attention à rien et on ne met plus de préservatifs.
0: Alors, mettez des préservatifs.
1: Donc, il y a un taux de contamination qui a bondi littéralement ces derniers mois.
0: Ah, donc plus 40% et solidaires.
1: Ouais, et c'est pas anodin et c'est, ouais, un truc dont on meurt encore. Certes, il y a, ouais, y a des trithérapies, il y a des barrages thérapeutiques, évidemment, mais c'est une catastrophe. Donc, on est là pour répéter à satiété ce message, protégez-vous.
0: Et la tête de proue de l'engagement de Solidarité SIDA, c'est un grand festival qui a lieu tous les ans au début de l'été à côté de Paris, à l'hippodrome de Longchamp. Ça s'appelle Solidays. Ça fait du bien, ça, quand on fréquente des milieux aussi chouettes, mais aussi parfois superficiels que la musique, la télé, le cinéma, d'aller se frotter aux associations.
1: Ah bah oui, oui. Moi, c'est un petit bonheur tous les ans à chaque fois que je me promène sur le site de Solidays. Je passe du temps au village associatif. On, ouais, invite tous les ans une cinquantaine d'associations, si c'est pas plus d'ailleurs, qui travaillent sur le terrain de la solidarité au sens large, le SIDA évidemment, mais pas que. Et alors ça, c'est totalement revigorant de voir, ouais, l'engagement de tous ces jeunes gens, le temps qui passe, l'énergie qu'ils mettent. Même à commencer par les bénévoles, hein, qui nous, oui, aident. Il y a 3000 bénévoles qui nous aident à construire ce site barnumesque tous les ans. Et voilà, on n'existerait pas sans eux. Donc, je suis très très oui, pour un vieillard chenu comme moi, oui, c'est très très revigorant. Et gratifiant.
0: Un vieillard. Il y a des mamies de Trouville dans le documentaire, elles disent que vous n'êtes pas un vrai vieux. Alors, moi je crois toujours les grands-mères.
1: Faut toujours croire les grands-mères.
0: Antoine Decaune, il y a en tout cas de très belles images, hein, de Solidays dans ce docu La vie rêvée d'un enfant du rock qui est dispo sur Canal, les 4 épisodes. Et puisqu'on parlait d'activités revigorantes, je crois que vous, c'est rencontrer à intervalles le plus régulier possible un certain Bruce Springsteen. C'est une passion qui vous prend à la fin des années 70 et qui ne vous a pas quitté.
1: Au milieu des années 70, en fait, ouais, quand je suis tombé sur Born to Run, 75, à un moment où le rock m'ennuyait. Il était devenu un peu pompeux, ouais, post-néo-symphonique, enfin, il se prenait au sérieux, quoi, le rock progressif, tout ça. Je m'intéressais d'ailleurs autant, d'ailleurs, au jazz, au mélange jazz et rock, parce, ouais, qu'il y avait des nouvelles pistes là qui s'ouvraient avec Miles Davis et toute la bande. Mais il y a cet album, en 75, Born to Run, qui est une illumination, vraiment. Et alors je suis revenu un peu en arrière après en écoutant le premier album Greetings from Ashbury Park et puis le second The Wild Innocent and the Street Shuffle qui sont aussi vachement bien.
0: Et pas facile à prononcer.
1: Non, pas facile à prononcer.
0: Mais bravo.
1: Je me suis beaucoup entraîné. et à partir de là, ça a été j'ai aimé passionnément cet artiste-là. Ouais. Alors avant de le rencontrer dans des circonstances les plus favorables possibles et
0: dans sa loge en plus. Génial, après un concert
1: présenté, ouais, par un ami commun. Donc voilà, on a eu une relation qui est partie sur les bonnes bases.
0: Il vous trouve charming.
1: Charming, yes.
0: Un charming Frenchman, elegant. Charming, elegant Frenchman.
1: Vous avez l'air d'en douter, Émilie.
0: Mais non, mais moi je suis d'accord avec Bruce. Je suis souvent d'accord avec Bruce.
1: C'est vrai.
0: Ceci dit,
1: c'est bien.
0: Et vous, dans le quatrième épisode du docu qui s'appelle « Fendre l'armure » ou quelque chose comme ça, pardon, je ne l'ai pas de tête, si on fendait l'armure, quelque chose comme ça,
1: un truc comme ça
0: si on attaquait l'armure, c'est-à-dire à quel point c'est une forteresse imprenable, le cœur d'Antoine de Caunes, et bien là, vous dites que oui, par exemple, les histoires de figures paternelles, avec Bruce, vous pouvez en parler.
1: Oui, parce que, en fait, souvent les garçons ont des relations complexes avec leur père.
0: Oui.
1: On n'est pas des cas isolés.
0: Puis ils ont des relations aussi complexes avec leurs sentiments, pour les exprimer.
1: Oui, bien sûr. Alors, moi j'ai eu un père assez absent, qui partait vivre des aventures extraordinaires à l'autre bout de la terre. Enfin, l'absence, ça veut dire qu'il n'était pas là. Et lui, Bruce, il avait un père présent, mais qui était un homme malheureux, qui était un prolo, qui avait perdu son boulot, qui avait tendance à picoler, qui était un père difficile pour lui, quoi. Donc oui, ça a été un sujet de conversation. D'abord, il en a magnifiquement parlé dans son livre de mémoire, Born to Run, qui s'appelle aussi Born to Run.
0: Qui s'appelle La Bible, chez Antoine.
1: Non, qui est vraiment un très beau livre que je conseille. Ouais. Essayez de le lire en anglais, si vous lisez bien l'anglais, parce qu'il y a vraiment toute la scansion springsteenienne dedans. Dans la traduction française, on y perd un peu. Mais c'est un très très beau livre, parce que c'est un livre d'une franchise, d'une honnêteté incroyable. Il parle de ça, il parle de cette relation difficile avec son père, il parle de la dépression qui l'a frappé de plein fouet quand il avait 30 ans, au moment du succès phénoménal de The River. Voilà, ça s'est arrivé. Enfin, c'était même au moment de Born in the USA.
0: Ouais.
1: Et il s'est pris ça en pleine gueule. Il a fait cet album Nebraska qui a donné lieu à un film là, qui est sorti
0: très récemment.
1: Il y a peu de temps, voilà. Donc c'est un type passionnant. C'est un artiste que j'aime, que je vénère, mais je suis pas un idolâtre. Je suis pas là à genoux devant Springsteen en disant tout ce qu'il fait est formidable et tout. C'est juste que humainement, c'est un modèle. Voilà.
0: Et est-ce qu'il pourrait vous inspirer, parce que j'ai fait le compte tout à l'heure, entre la télé, la radio, le magazine Vieux, donc votre entrée en presse écrite, la pub, la BD, vous lui écririez une chanson ?
1: Moi ?
0: Ouais.
1: Oh.
0: C'est un truc que vous n'avez pas encore fait.
1: Non, mais il a besoin de personne pour écrire des chansons.
0: Je sais bien, mais...
1: Il écrit lui-même de magnifiques textes. Oui. Parce que c'est un auteur aussi, Bruce. Hein, c'est pas juste un. Alors, je pousserai pas l'outrecuidance jusque-là.
0: Non.
1: Non.
0: Alors, c'est quoi votre prochain terrain de jeu auquel on ne s'attend pas? Vous avez tout fait quasiment.
1: Bah, oui, alors j'ai un projet de série en tête.
0: Ah.
1: Voilà. Sur lequel je suis en train de travailler. Et que j'espère pouvoir faire aboutir dans les 2-3 ans qui viennent.
0: Bon.
1: Voilà.
0: Ça, c'est une très bonne nouvelle. J'avais envie, puisqu'on arrive à la fin de cette interview, de vous reposer la première question qu'Iggy Pop vous pose dans le documentaire. Alors, est-ce que vous avez réussi votre vie ?
1: Je lui réponds ce que je vous réponds là. Je ne sais pas si j'ai réussi, mais j'ai le sentiment de ne pas l'avoir tout à fait raté et que ça aurait pu être bien pire. Voilà.
0: J'adore. Antoine de Caunes, La vie rêvée d'un enfant du rock, c'est vraiment à voir sur Canal. Et si vous voulez pas vous abonner, prenez les codes de quelqu'un. Hein. Ça marche pour Netflix, ça peut marcher pour Canal aussi. Voilà. Mais il faut absolument voir ce film en 4 épisodes. Encore, je le répète, les 4 sont disponibles sur Canal, sur l'app Canal, MyCanal, le replay, etc. C'est absolument partout. On se dit au revoir en écoutant Iggy.
1: Avec plaisir.

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1: Un traiteur ouvert à l'année à Galéria. François Bogard est un enfant du village et ça lui tenait à cœur d'ouvrir ce commerce de proximité chez lui.
2: Enfin, je suis né à Calvi, mais j'ai grandi ici. Je suis allé à l'école ici jusqu'à mes 19 ans à peu près. Et après, je suis parti travailler sur le continent. Puis ça me tenait à cœur de revenir ici pour travailler chez moi. Parce qu'on est bien dans son village.
1: La cuisine, une passion venue très tôt.
2: Je suis allé en BEP à Île-Rousse, parce qu'ici on n'a pas trop de débouchés professionnels. Et en fait, je me suis rendu compte qu'il y avait du travail. J'étais vite demandé, vite sollicité, et forcément derrière, j'ai continué dans la cuisine. Et puis quand on progresse, on se passionne. J'ai fait des saisons au départ. J'ai commencé sur des saisons sur Galière principalement. Après, je suis parti sur le continent. Je suis parti travailler sur Lyon pendant 3-4 ans. Je suis parti sur Paris également. Et quand ma femme a accouché, ça m'est tenu à cœur de faire grandir mes enfants ici. C'est pas du tout la même vie. On est bien plus tranquille dans son village.
1: François propose au quotidien des plats du jour.
2: Ça change, ça varie. Des plats de saison principalement. L'été, beaucoup plus de produits corses évidemment, parce que la demande est bien plus importante. Je vais faire aussi, j'ai des pensionnaires, mais je propose aussi, je fais pour les mariages, les buffets, les anniversaires, les baptêmes, tout le principe du traiteur à l'extérieur et à domicile.
1: Et le traiteur a quelques spécialités.
2: J'utilise beaucoup de produits corses principalement. Alors aujourd'hui, par exemple, j'ai des artichauts farcis au brooch, mais ça peut m'arriver de faire des ch'torts sabrites. Je vais faire du sauté de veau aux olives. Après, je fais beaucoup de produits aussi d'ailleurs. Je vais faire des tagines, des couscous, des paellas, suivant la demande, ce que les gens aiment en fait en général.
1: Parmi ses clients, beaucoup de gens du village.
2: En hors saison évidemment, mais ça arrive souvent qu'il y ait des gens qui se perdent au village pour aller se balader, qui ont besoin de manger sur le pouce entre guillemets, donc ça rend toujours service. Après, j'ai beaucoup évidemment, ma clientèle principale, c'est comme je suis toute l'année, c'est les gens du village. Après l'été, bien sûr, les touristes avec la vente de charcuterie, la vente de fromage corse, la vente de vin.
1: Développer son activité, perdurer dans le temps, et pourquoi ne pas laisser plus tard ce qu'il a construit à ses enfants? Tels sont les espoirs de François Bogard pour les années futures.
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3: Et ça marche très bien de scroller sur les réseaux sociaux. Oh, regarde comme il est mignon. Bon, d'accord, ça c'est mon problème. Mais ça a du bon parfois parce que j'ai découvert un compte Instagram qui va vous être utile et qui marche très bien, c'est Sortir à Laval.
4: Aujourd'hui, déjà, je suis suivie par plus de 7300 personnes, donc en un an et demi, honnêtement, je m'y attendais pas du tout.
3: Vous l'avez compris, c'est la créatrice du compte Instagram, Elena Viera-Granger.
4: Et l'idée, donc, c'est de mettre en avant des commerçants, des créateurs, des événements, des activités.
3: Via des vidéos et des posts événements comme celui-ci, par exemple.
5: J'ai une super nouvelle pour toi. Une nouvelle adresse gourmande vient d'ouvrir ses portes. Un nouveau lieu qui va te faire voyager avec sa déco sur le thème de l'univers, mais aussi son offre.
3: Ça marche tellement bien que
4: j'ai pas mal de demandes aussi de créateurs, de personnes qui aimeraient être mises en avant, donc de plus en plus chaque mois.
3: Moi, par exemple, j'aimerais bien me lancer dans les chansons pour enfants. Ce rêve bleu. Non ? Bon, d'accord. Et sinon, pourquoi avoir lancé Sortir à Laval ?
4: Je suis une amoureuse de Laval et de la Mayenne. Et en fait, je voulais montrer qu'à Laval et en Mayenne, on ne s'ennuie pas. Il faut venir à Laval, qu'on me connaisse ou non. Et même que les Lavallois et Mayennais ont plein de choses à faire près de chez eux.
3: Et ça marche bien parce qu'Elena, elle est dans la com. Donc, elle connaît bien les stratégies qui fonctionnent. Déjà, de centraliser les infos, mais d'une manière précise.
4: Et surtout sur les réseaux sociaux qui se consomment rapidement. On le voit aujourd'hui, la société consomme de plus en plus de contenu sur les réseaux sociaux qui doit être en plus de plus en plus court pour capter l'attention, etc. En même temps qu'on consomme de ses contenus, de ses amis sur Instagram, et bien en même temps, on peut s'informer sur Laval. En tout cas, sur Instagram, ça manquait.
3: La plus-value, c'est le côté intergénérationnel.
4: J'essaie vraiment de toucher tout le monde, que ce soit des familles, des jeunes, des personnes plus âgées. Donc vraiment, par exemple, dans les programmes du week-end que je fais toutes les semaines, donc c'est un poste qui recense toutes les activités du week-end, et bien j'essaie vraiment de mettre autant de la culture, du théâtre, de la musique, des sorties en famille, des choses un peu plus de niche, mais que vraiment tout le monde puisse s'y retrouver.
3: La couleur rose.
4: De base, je suis repartie du logo de la ville, en fait, qui est un peu rose-violet. Du coup, pour avoir une cohérence sur le compte, en effet, que ce soit aussi beau visuellement quand on va sur le compte et qu'on retrouve aussi facilement, parce que sur chaque poste, du coup, il y a le titre, toujours avec de l'écrit pour donner les informations.
3: Et aujourd'hui, Elena, elle fourmille d'idées. Son compte Instagram est un début pour d'autres projets. Elle aimerait, par exemple, organiser des événements, toujours dans le but de mettre en valeur le savoir-faire mayennais. Alors, vous l'avez compris, le compte Insta Sortir à Laval, ça marche.
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3: Oh, pardon, ça, c'est encore mon téléphone. Je suis désolée. Promis, je le range. Dans une seconde.
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8: Pourquoi appelle-t-on l'eau l'or bleu ?
9: En fait, l'eau, ça donne de l'énergie, ça peut donner aussi des bonnes vies aux animaux et ça peut donner des bons trucs à l'environnement. Ça sert à la vie de contenir de l'oxygène et sans l'eau, en fait, à la Terre, ça s'en fait une grosse boule de désert.
10: Bah, pour moi, on appelle l'eau l'or bleu parce que bah, l'eau, c'est précieux. Prends par exemple le pays, l'Afrique, au Sahara. Bah, l'eau, là-bas, c'est comme de l'or. Si t'en as, c'est magique. Parce que là-bas, ils ont pas beaucoup d'eau. Mais oui, l'eau, c'est précieux. Et c'est aussi important parce que quand il y a des réchauffements climatiques, il n'y a plus beaucoup d'eau.
11: C'est grâce à ça qu'on vit aujourd'hui, parce que si on ne boit pas, si on ne s'hydrate pas 3 jours, bah, on sera déjà mort. C'est vraiment précieux l'eau, il faut qu'on en ait à l'infini.
9: Vous avez vu les usines comme Christine, tout ça? En fait, eux, ils gaspillent l'eau. Ils fabriquent de l'eau qui se périme, donc ça se fait pas.
12: Et aussi, l'eau, c'est censé pas d'être périmée, parce que l'eau, dès qu'il y avait personne dans ce monde, il y avait déjà l'eau. Et cristalline, maintenant, c'est comme si leur but, c'était de construire de l'eau et après, de mettre des dates pour la périmation.
9: En fait, non, les usines cristallines, c'est en fait, ils récupèrent, je pense, de l'eau de mer et après, ils la filtrent, ils enlèvent le sel pour pouvoir en faire de l'eau minérale. De l'eau de source un peu. Pour
8: boire. Et alors chez vous, vous prenez l'eau du robinet ou vous avez des bouteilles d'eau ?
11: Moi, je pense que je bois plus au robinet parce que en fait, on a 3 bouteilles et après, on remplit à l'infini.
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2: Et Olivier, ce matin, retourne à l'école primaire aujourd'hui.
1: Eh oui, et pour y trouver du gaga. Mes blés, je voudrais aujourd'hui vous parler du mémoire de Judith Boucher, réalisé l'an dernier à l'Université Jean Monnet de Saint-Étienne, et qui s'intéresse à une question rarement étudiée. Comment le parler stéphanois, le gaga, circule encore aujourd'hui dans les écoles primaires, et dans quelle mesure le parler des enseignants influence le parler des élèves? Son travail porte sur toutes les classes de l'école primaire, en milieu urbain comme en milieu rural. Judith a formulé trois hypothèses. Premièrement, le gaga serait peu utilisé par les enseignants en situation d'enseignement. Deuxièmement, lorsque les enseignants l'utilisent, les élèves auraient tendance à le reprendre. Et troisièmement, le gaga serait plus présent dans les écoles rurales que dans les écoles urbaines. Pour répondre à ces questions, elle a observé des classes, mené des entretiens avec les enseignants et avec les élèves, et elle a mené des observations dans les temps informels à l'école. Son analyse porte à la fois sur le vocabulaire gaga et sur des structures spécifiques comme le pronom neutre Y, employé comme complément direct, j'y ai fait, l'inversion des pronoms personnels après un impératif, donne-moi-le au lieu de donne-le-moi, ce qui nous vient du patois, hein, puisque Pierre Duplay écrivait déjà en 1896, à l'inverse du français, quand un verbe à l'impératif a deux pronoms pour complément, l'un direct, l'autre indirect, c'est ce dernier qui s'énonce en premier. Exemple en patois, « by may loo ». Et puis aussi la formation d'adjectifs à partir de participes passés. Il est trempe de chaud, ses joussons enflent, la reloge est arrête. Donc qu'en est-il des résultats du travail de Judith? Les observations révèlent une situation un peu plus nuancée que ce qu'elle attendait. Très surprenant, 54% des enseignants utilisent au moins une fois un régionalisme en cours au cours des séances observées. Un élève sur 6 emploie spontanément un mot ou une expression gaga lors des entretiens. Et dans les classes, un régionalisme apparaît dans 20% des situations que Judith observe. Il semblerait donc que le gaga soit encore bien présent dans nos écoles. Mais quels sont les mots, les expressions, les tournures qui ressortent le plus, ou plutôt qui ressortent le mieux? Un peu de patience les amis, la suite c'est pour bientôt.
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2: La dernière fois que vous y êtes allé, je suis sûr que vous aviez un kawé fluo et un petit goûter dans un sac en plastique préparé par maman. Avec plus de 80 oiseaux de proie et 30 espèces différentes, et surtout un spectacle où le seul effet spécial, c'est la nature elle-même, aujourd'hui, je teste pour vous la volerie des aigles. Nous sommes dans les ruines du château de Kilsheim, c'est juste sous le Haut-Königsbourg, et je grimpe les derniers mètres à pied vers la volerie, où je suis déjà accueilli par Eric Renaud, le directeur du site, et une équipe de soigneurs passionnés, et quelques cris que j'entends au loin, assez impressionnants, d'oiseaux qui ont l'air quand même assez gros. Et on commence par les coulisses, derrière la zone qui est accessible au public. Et Alexandre, qui est soigneur, est équipé d'un gant en cuir sur tout le bras, et surtout, il est d'un calme absolu. Et je crois que c'est nécessaire. Et autour de nous, plein d'oiseaux. Et chacun d'entre eux est identifié, suivi, observé quotidiennement. Et j'apprends d'ailleurs que les oiseaux ne sont jamais forcés à voler. Ah non, non, non. Ils participent volontairement grâce à un entraînement basé sur la confiance et le renforcement positif. On les encourage, puis on leur donne des petites gâteries pour les remercier quand même. Et c'est ainsi qu'Alexandre me propose évidemment de tenir le gant. Oui, alors pas pour sortir la tarte du four, hein, mais pour tenir, non pas un pigeon non plus, hein, mais bel et bien un aigle, oui, qui passe tranquillement du gant d'Alex et au mien, voilà. Battement d'ailes XXL, je sens les plumes sur ma face. Ah oui, parce qu'il fait son petit poids, hein, le petit bonhomme. Et heureusement que je suis accompagné, hein. Et étonnamment, je n'ai pas eu trop peur, parce que le regard de l'aigle est si perçant que j'étais quelque peu fasciné. Même si mon bras, lui, l'était un peu moins. La volerie des aigles, c'est la première volerie créée en France. C'était en 1968. Et à l'époque, elle avait été créée surtout pour changer l'image qu'on avait des rapaces, qui ont été longtemps persécutés. Allez, hop, le spectacle commence. Je m'installe dans les gradins et je constate que pas de musique spectaculaire. Hein. Juste une voix, des explications sur la vie et les comportements des rapaces. Et soudain, lointain dans le ciel au-dessus de nous, un vautour apparaît au-dessus des remparts, silence total. Et même les enfants arrêtent de parler, ça c'est pas mal. Le soigneur explique que certains oiseaux dépassent même les 2 mètres d'envergure. Et c'est grand 2 mètres, hein. Et il demande au public de rester bien immobile pour faire un passage encore plus près de nos têtes. Alors j'applique, je reste immobile, et sauf que ma tête, elle continue de regarder l'oiseau au-dessus de nous, un peu comme au tennis. Mauvais réflexe. Et j'entends mon voisin qui me chuchote « Faut pas bouger !» Ah oui, en effet, hein, parce que plusieurs rapaces s'élancent, hein, chouette, aigle, pigargue, et on en prend plein les yeux. En tout cas, moi, j'ai retenu une chose, hein, c'est qu'ici, eh ben, c'est pas les humains qui regardent un show d'oiseaux, c'est plutôt l'inverse, hein, c'est les oiseaux qui nous observent en train d'essayer de rester calme. Et ça, c'est tout un spectacle.
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3: Bonjour Julie, bonjour tout le monde.
4: Dis Lucie, pourquoi le quartier du Petit Maroc à Saint-Nazaire s'appelle comme ça ?
3: C'est une excellente question Julie. Ça va vous demander un petit peu d'imagination, mais il y a fort fort longtemps, Saint-Nazaire était une vraie cité. Fortifié. Même si c'est difficile à croire, la vieille ville de Saint-Nazaire était située là où se trouve actuellement le quartier du Petit Maroc. Certains appellent d'ailleurs encore ce quartier le vieux Saint-Nazaire. Et quand on dit vieux, c'est vraiment vieux, vraiment très très vieux. Le rocher de Saint-Nazaire a été habité depuis l'époque celte. En fait, le nom Petit Maroc serait apparu à l'époque où la vieille ville existait encore, mais avait été délaissée parce que la nouvelle ville se construisait tout autour. Des pêcheurs venus de Douarnenez ont donc investi la ville dans les années 30.
4: Mais alors Lucie, quel est le rapport entre ces pêcheurs de Douarnenez et le Maroc ?
3: Eh bien, ces pêcheurs se sont aventurés sur les côtes marocaines. On a donc baptisé cet endroit le Petit Maroc.
4: Et puis, bah, il s'est passé ce qui s'est passé.
3: Des bombardements qui ont détruit 85% de la ville de Saint-Nazaire pendant la Seconde Guerre mondiale. La ville s'est reconstruite, tel un phénix qui renaît de ses cendres. Et aujourd'hui, dans le vieux Saint-Nazaire, il n'y a plus de fortifications, il n'y a plus d'église ni de ruelles. Il n'y a que dans la tête de certains anciens que le Petit Maroc est encore la vieille ville. Et maintenant, dans notre tête. Puisque, comme disait un certain Socrate, le savoir est la seule matière qui s'accroît quand on la partage.
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1: Alors on est sur le carré La Sauca, c'est pratiquement à côté des Rambles de Figueres. Et là nous sommes juste devant le fameux restaurant Duran, un restaurant emblématique de la ville de Figueres. Et nous avons rendez-vous avec la Louise qui va nous recevoir. C'est la sœur du patron, on va dire, qui est en voyage.
2: Allez, nous allons entrer dans cet établissement qui a l'air très très joli. Je vois déjà le buste de Dali.
1: Ah ben oui, puis c'était le restaurant de Dali. Et ce restaurant est connu pour ça, il venait manger là tous les jours.
2: Alors on peut voir effectivement ici à l'intérieur l'empreinte de Dali bien présente.
1: Oui, parce qu'on trouve des gravures, on trouve des estampes, comme on dit chez nous, et beaucoup de photos où on voit Dali avec les patrons. Voilà, donc je venais ici pour parler du restaurant, de ce qu'il représente et de ce qu'il a été et ce qu'il est.
2: On est ici, il paraît, dans le restaurant préféré de Dali.
3: Oui, c'est vrai. C'est vrai. Oui. Je vous montre la salle du restaurant, mais au petit coin ici, nous avons qu'on appelle les seillets. Ici, c'est la table où mangez Dali avec des copains et des personnalités de la musique, de l'art, poètes, del monde de la culture. Ici, nous avons des photos avec Dali à Mandalay. Ce monsieur, c'est mon grand-père. Très amis d'Ali, parce qu'ils sont de la même
2: génération. Louisa, aujourd'hui, cette table, elle peut être réservée?
3: Oui, bien sûr, chaque jour. Il y a des personnes qui viennent dans la salle, l'essayer, et on réserve ici une table grande. Et après, là-bas, il y a pour 6 ou 8 personnes.
2: On va quitter le cellier, Louisa, et on va se rendre dans la salle de restaurant avec des chaises qui ressemblent un peu à des trônes.
3: Oui, parce que ce sont des chaises typiques catalanes. Ça, c'est fait pour un carpintero.
1: C'est des chaises sur mesure, faites exprès, par un menuisier.
3: C'est aussi les lampes sont faites à mano. Il y a la fabrica en Mallorca. Il existe encore.
2: Louisa, qu'est-ce qu'on déguste? Quels sont les plats signatures du restaurant?
3: Bon, les plats très typiques, c'est les canards avec poire. C'est une recette de mon grand-père qu'il a fait beaucoup de fois à Salvador Dalí. Aussi très typique, c'est les poulets avec cigales.
1: Poulet aux gambas.
3: Ça, on mélange la montagne, c'est les poulets, et après les mers, que c'est avec la langouste petite. Non?
1: Est-ce qu'on peut savoir quel était le plat préféré de Salvador Dalí?
3: Surtout des produits d'ici. Oui, du terroir. Côtelettes d'agneau, la soupe, le riz, un paella. Nous faisons aussi des petites viandes boules, des viandes hachées, comme ça, avec des sauces. Il aimait beaucoup la cuisine catalane. Prends pas d'alcool, rien du tout. Et pour les desserts, il fait toujours une infusion, c'est digestif.
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4: Les petits bonheurs, généralement, ce sont des sourires qui se récoltent tous les jours au hasard des rencontres. Il suffit d'un micro ici, de ne surtout pas prendre de rendez-vous et de ne pas se présenter. Ça marche très bien à Megève, par exemple. Nous sommes donc en Haute-Savoie, sur les hauteurs de Megève, au Mont d'Arbois, pendant que des chevaux sont en train de monter dans une bétaillère.
5: Bonjour.
4: Matin de bonne heure, venez vous occuper des bêtes.
5: C'est ça, on vient les mettre au chaud, ouais.
4: Ah, c'est-à-dire que là, ils quittent la montagne?
5: Ouais, ce coup-ci, ouais, c'est bon. Ce coup-ci, on va les ramener, on va les mettre en pension pour cet hiver, ouais. Ils ont passé tout l'été en montagne, donc ce coup-ci, ça y est. Ils vont aller se mettre au chaud pour l'hiver.
4: Ah oui, ils font toute la saison, là, ici?
5: Ouais, ceux-là, ils font toute la saison ici. Il y en a qui sont là pour la monte, il y en a qui sont là pour l'attelage, et puis vu que nous, on est élevage, il y en a, ils sont juste là pour grandir.
4: Vous, c'est pas juste un loisir, c'est votre métier?
5: Ouais, moi, c'est mon métier, ouais. Je suis cocher palefrenier, ouais.
4: Quand vous dites pour l'attelage, c'est les calèches qu'on peut voir à Megève, par exemple?
5: Exactement, c'est ça.
4: Donc, les chevaux, quand ils sont pas attelés, on les voit ici, sur les hauteurs de Megève?
5: Ouais, c'est ça. Nous, on en a à l'Alpette, comme là en face, en haut de la côte 2000. On en a aussi au Mont d'Arbois, là, juste derrière. Et puis, après, au fur et à mesure de la saison, on les fait descendre petit à petit. Puis là, ils atteignent leur point le plus bas sur Megève. Puis après, on les change de département et puis voilà.
4: Donc là, ils montent dans le bus?
5: C'est ça, ouais. Ils montent dans le bus. Là, je vais en mettre 4. Là, après, j'ai mon patron qui va arriver. Il va prendre le reste. Et puis après, on va prendre un camion, une remorque. Puis on y charge tout dedans. Puis lui, il part cet après-midi.
4: Et là, il part où, hein, en résidence d'hiver?
5: Ils partent dans l'Allier, ceux-là. Ils partent dans l'Allier. Ils ont des gros champs de plusieurs hectares où c'est qu'ils ont du foin, des abris pour eux, de l'eau à volonté, puis voilà.
4: L'Allier, donc en Auvergne, si je ne m'abuse, il fait pas beaucoup plus chaud qu'ici l'hiver.
5: Non, il fait pas beaucoup plus chaud, mais par contre, ils auront plus d'herbe qu'ici, on va dire. Ils auront moins de neige, ils auront un peu plus de foin, un peu plus d'eau, parce que nous ici, c'est qu'on est tout de suite dans la neige, et puis nous, on n'a pas assez de foin pour tous les nourrir l'hiver, donc on préfère les mettre en pension. C'est beaucoup plus agréable pour eux. Puis pour nous, l'hiver, on a déjà bien assez de boulot comme ça, donc au moins, ils sont un peu tranquilles aussi de leur côté.
4: Alors justement, vous faites quoi l'hiver si vous avez plus de chevaux?
5: Alors c'est pas qu'on en a plus, c'est qu'on en a moins. Toute la partie élevage en fait part tout en pension, et en fait l'hiver nous on fait énormément de calèches. Sur Megève, on a des grosses calèches qui montent jusqu'à 12 personnes. C'est qu'on fait les fondus en calèche en soirée ou midi, et on fait juste des balades en calèche.
4: Bon, vous, j'imagine que le cheval c'est une passion, on fait pas ce métier là par hasard.
5: Mon grand-père était déjà éleveur de chevaux, là maintenant je bosse chez un ami de mon grand-père. Puis voilà, après on fait ça par passion, de toute façon c'est pas par l'argent qu'on va le faire, hein, comme dans tout métier agricole.
4: Même à Megève.
5: Même à Megève, l'agricole, ça reste l'agricole, à Megève ou pas.
4: Je peux vous demander votre prénom?
5: Moi, c'est Mathieu, moi.
4: Et c'est quoi le dernier petit bonheur de Mathieu, s'il vous plaît?
5: Mon dernier petit bonheur, c'est d'avoir fait un galop sur les crêtes de la Côte 2000 en plein été avec le soleil couchant. Et ça, je pense que je m'en souviendrai jusqu'à ma mort.
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7: Bonjour Arnaud Fromage.
8: Bonjour à tous.
7: La nécessaire minute comptoise, c'est maintenant. C'est vous que j'ai vu tout à l'heure, hein, le doigt dans le pot à pâte à tartiner. C'est quand même pas très propre, hein, tout ça.
8: Je sais, mais que voulez-vous, c'est tellement bon et tellement régressif, la pâte à tartiner, du chocolat, des noisettes et plein d'huile. Bon, ça aide pas à rentrer dans du 38, mais flûte à la fin, il faut savoir se faire plaisir. Et surtout, cette merveille a bien failli ne jamais exister.
7: Alors comment ça, à cause de Monsieur Ferrero, c'est ça?
8: Non, lui, il y est absolument pour rien. Ce serait plutôt à cause de l'homme de Néandertal. Je vous explique. L'année dernière, des scientifiques de l'université d'Aarhus au Danemark se sont mis en tête de reconstituer le paysage et d'identifier les essences de plantes qui poussaient en Europe il y a 100 000 ans avant l'arrivée de l'homme. Pour cela, ils ont collecté des pollens anciens, les ont analysés et les résultats ne sont finalement pas si surprenants que ça. On y retrouve du tilleul, du hêtre, du charme et donc bien sûr des noisetiers. Beaucoup de noisetiers même, l'arbuste prolifère en effet dans les plaines, hors des forêts. Or, il faut s'imaginer qu'à cette époque, l'Europe était remplie de hordes de bisons, de rhinocéros, d'éléphants de 4 mètres de haut qui pouvaient peser jusqu'à 13 tonnes, autant dire des débroussailleuses, des animaux géants qui, en empêchant la forêt de tout grignoter, assuraient ainsi indirectement un espace pour les noisetiers. Bon, les années passent, et il y a 45 000 ans, l'homme quitte son berceau africain pour gagner l'Europe. Les premiers humains s'habituent à leur nouvel environnement, ils commencent à chasser les grosses bestioles. Aucun risque pour ces espèces, les humains sont bien trop peu nombreux pour représenter le moindre risque. Mais il n'empêche que ça commence à modifier légèrement l'équilibre en place. Moins de grands animaux, moins de défrichage, donc plus de forêts et moins de noisetiers. Si bien que, nous dit encore l'étude, ils sont passés pas loin de l'extinction.
7: Alors qu'est-ce qui a sauvé les noisetiers justement, Arnaud ?
8: Eh bien, ces mêmes humains. En effet, alors que les noisetiers étaient sur le point de disparaître, nos ancêtres ont commencé à développer ce qu'on appellera plus tard l'agriculture. Or, le bois de noisetier, c'est très pratique si l'on veut se fabriquer des outils, des armes, réaliser un peu d'artisanat ou tout simplement manger des noisettes. Les premiers hommes ont donc commencé à les cultiver, sauvant ainsi les noisetiers de la disparition. Alors, aujourd'hui, on n'a plus d'éléphants sauvages de 4 mètres de haut en Europe, mais heureusement, il nous reste les noisettes. La pâte à tartiner peut donc exister et ma journée peut commencer.
7: Ouf, je suis rassuré aussi parce que le petit déjeuner n'aurait pas la même saveur. Sinon, merci beaucoup Arnaud Fromage et heureusement également qu'on n'a plus d'éléphants. Eh bien, à demain, je crois.
8: À demain.
7: Bah oui, c'est ça, demain pour la nécessaire minute comptoise en réécoute, évidemment, sur l'application ici et sur ici.fr.
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1: Être de mauvaise humeur, ça arrive, mais savoir le dire en breton, c'est pas simple. Eh bien, je vais vous l'apprendre. Et puis, les Botorel, coucou, ça va être votre tour aujourd'hui.
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1: Alors pour les râleurs du matin ou les râleurs de toute la journée, bah ouais, il y en a, on en connaît, hein, ceux qui ne sont jamais satisfaits et aboient au lieu de parler, eh bien, c'est gualimor, le mot à employer. Gualimor et out armintiement. Tu es de mauvaise humeur ce matin. Gualimor et out armintiement. C'est un mot composé donc avec gual en premier qui signifie mauvais, le mal ou le malheur. Employé devant un mot, gual sert à insister sur le côté néfaste, mauvais d'une chose. Par exemple, gualvrudet, c'est une personne de très mauvaise réputation. Donc, gual et immor, gualimor, hein, ça veut dire de mauvaise humeur, de très mauvaise humeur même d'ailleurs. À dire à votre ado, à votre conjoint ou collègue, ou pas en fait, hein, sinon ça va créer la dispute. Mais maintenant, vous saurez dire gualimor et des irio, ceci est de mauvaise humeur aujourd'hui, gualimor et des irio. Retenez donc pour aujourd'hui que gual signifie mauvais en breton, immor, l'humeur, gualimor, la mauvaise humeur.
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1: Et maintenant, nos Botorel. Nom de famille assez répandu. Alors, Botorel, ça sonne fortement breton, hein ? Ouais ? Eh ben non. C'est une version bretonnisée d'un nom de famille qui vient de l'ancien français. Il n'y en a pas beaucoup en breton, mais il y en a quelques-uns, comme celui-là. Botorel, ça vient de Boterel, qui avait perduré dans la langue galaise, en Haute-Bretagne. Un nom attesté au XVe siècle, on le trouve aussi chez nos voisins de Cornouailles britanniques d'ailleurs. Mais Botorel, Boterel ou encore Botrel, comme Théodore, le célèbre chanteur de la Papolaise, eh bien tous ces noms viennent d'une ancienne forme française, Boterel, qui signifie le petit crapaud. Mais alors, c'est pas un petit crapaud, ça servait surtout de surnom péjoratif, donné à une personne n'ayant pas des traits de visage des plus beaux, ou d'une personne méprisable, pas agréable du tout. Donc, même si ça semble breton, eh bien l'origine, pour le coup, vient de la partie non bretonnante de la Bretagne, et ça a été mis ensuite à la sauce armoricaine, langue bretonne par nos anciens. Voilà, quelques mots de plus, et des explications sur notre belle langue bretonne. Je vous dis à demain pour d'autres surprises. Ken Warhois.
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3: Un curé en soutane et en charentaise. Un curé farfelu, hein, mais aussi romancier et brocanteur, est capable de faire venir Jacques Brel ou Pierre Dac à Tusson, ce village situé dans le Nord-Charente. Bienvenue dans la vie trépidante de l'abbé du curé. Roger Ducouré, il est ordonné prêtre en 1937. Il arrive à Tusson en 1942, il a alors 30 ans, et il restera près de 40 ans dans le village charentais. Très vite, il devient une figure incontournable de Tusson. Alors, bon, il faut dire que l'abbé Ducouré, c'est un sacré personnage. Alors, c'est un homme cultivé qui vit avec ses chats et ses livres au milieu d'un énorme bric-à-brac installé dans le presbytère. Alors, il s'est aussi distingué par les échanges réguliers et parfois musclés, avouons-le, hein, qu'il avait avec le maire, qui était un instituteur athée. Évidemment, difficile de ne pas faire le parallèle avec le célèbre duo Don Camillo et Pépone. Et c'est d'ailleurs ce parallèle que faisaient les habitants de Tusson à ce moment-là. Et cette relation, elle va inspirer un premier roman policier à notre curé en 1954. Le titre de ce roman, écoutez bien, « On a assassiné Monsieur le maire », tout un programme. Mais l'abbé Ducouré ne se contente pas d'écrire

0: financer l'école privée qu'il a fondée, eh bien, il organise des spectacles. Et il arrive à faire venir à Tusson des vedettes de l'époque. Pierre Dac, Fernand Reynaud ou encore Sacha Distel. Ce qui est quand même incroyable pour un village de cette taille dans les années 1950-1960. L'abbé Ducouré publie des contes pour enfants, des ouvrages historiques et même un livre intitulé « L'humour en soutane », salué à l'époque jusqu'au Vatican et le pape en personne. En 1970, il est élu membre de l'Académie d'Angoumois, hein, en reconnaissance de son travail littéraire et surtout de la place accordée à la Charente dans ses écrits. À côté de ça, c'est aussi un rêveur, hein. On raconte qu'un jour, il a oublié d'aller célébrer un mariage dans une commune voisine. Pourquoi ? Eh bien parce qu'il regardait un match de foot à la télé. À la fin de sa vie, l'abbé Ducouré entreprend une vaste monographie consacrée à l'histoire de Tusson. Deux volumes sont parus, le troisième n'a pas pu être édité en raison de son décès le 3 mars 1990. 36 ans après sa mort, l'abbé Ducouré demeure une figure singulière du paysage de Tusson, mais du paysage charentais, un prêtre écrivain profondément attaché à son village et dont l'empreinte dépasse largement les murs du presbytère de Tusson.
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2: Victor Hugo est venu à Reims à plusieurs reprises, et notamment lors du sacre de Charles X, le 29 mai 1825. Charles X qui a succédé à son frère, Louis XVIII, quelques mois plus tôt, en octobre 1824. Depuis 10 ans, en fait, les Bourbons retrouvaient le trône après la chute de Napoléon et l'entrée dans la période dite de la Restauration. Louis XVIII n'avait pas souhaité renouer avec la tradition du sacre. La Révolution restait présente dans les esprits, puis sa santé fragile rendait une longue cérémonie difficile pour lui. Charles X, lui, choisit l'option inverse. Le souverain entend affirmer la légitimité monarchique par un retour aux rites ancestraux. La cathédrale Notre-Dame de Reims accueille la cérémonie et c'est une véritable parade en ville. Un cortège royal avec bannières, soldats, les dignitaires du royaume et les membres de la famille royale qui composent donc cette procession spectaculaire. Parmi les invités figure un jeune écrivain de 23 ans, Victor Hugo. Et il est invité officiellement à cet événement car il ne cache pas son penchant royaliste. Mais il n'est pas dupe, hein. S'il est convié au sacre royal, c'est pour en écrire tout le bien qu'il en pense. Le roi a demandé si j'étais ici. Je suis effrayé de ce qu'ils attendent de moi, précise-t-il à sa femme Adèle dans une lettre. Il en profite tout de même pour faire un peu de tourisme. Et comme tout écrivain qui se respecte, il observe et prend des notes. Il passe notamment rue de Venise et tombe sur une jeune femme dans une cour de la rue Folpen. C'est une gitane qui danse. Il poursuit sa balade dans le quartier Saint-Remy et s'arrête devant la basilique pour en faire la découverte. Il croise un petit homme d'une trentaine d'années. Il est bossu. C'est en fait le sonneur de cloche de la basilique. Tout cela inspire Victor Hugo pour l'écriture des personnages principaux de son roman Notre-Dame de Paris, publié en 1831. Le bossu sera Quasimodo et la gitane devient bohémienne sous le nom d'Esmeralda. Les héros de Notre-Dame de Paris, imaginés à Reims, c'est l'un des trésors de Champagne-Ardenne.

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1: Grégory Amen est le coordinateur de l'association Pas Assez qui gère le café associatif La Chaouée à Metz. Bonjour Grégory.
2: Bonjour.
1: La Chaouée n'est pas un café comme les autres. Comment définiriez-vous ce lieu à quelqu'un qui n'y est jamais allé ?
2: On évite de parler de café, mais moi j'aime bien l'appeler la maison citoyenne et culturelle, la MCC, la Chaouée, parce qu'il y a ce côté maison accueillante, se sent chez soi, pour rappeler le côté citoyen, culturel et solidaire, bien sûr.
1: Pourquoi ces espaces alternatifs, associatifs et culturels sont si importants dans une ville comme Metz ?
2: Ils sont très importants pour moi un peu partout. Hein. Il en faudrait dans les villages, un peu partout, pour conserver le lien entre tout le monde, parce qu'on voit bien qu'on a besoin d'être ensemble, de se parler, confronter nos idées, puis de rompre avec la solitude. Hein. Ça, c'est un mal contre lequel il faut absolument lutter.
1: Vous sentez qu'il y a de plus en plus de gens qui sont seuls et qui ont besoin justement de ce lieu sociétal.
2: Nous, on le sent à la Chaouée, on accueille quand même pas mal de gens qui cherchent des contacts quand quelqu'un vient d'arriver à Metz, quand il demande un peu autour de lui, un jeune ou moins jeune, je dis oh, bah, on lui dit va faire un tour à la Chaouée, tu vas vite rencontrer des gens et c'est vrai, ça fonctionne bien. Pour ça, c'est réussi. Après 16 ans d'ouverture, 2010, cet aspect-là fonctionne très bien.
1: La fermeture administrative de la Chaouée a été un coup dur. Comment vous avez vécu cette période ?
2: Bon, bah, c'était une période un peu de remise en question, hein, où ça permet de faire le bilan sur les façons de fonctionner, sur les activités qu'on met en place, etc. Puis de se projeter, voilà, d'imaginer, se renouveler, puisqu'on est obligé de faire évoluer nos activités. Hein. Malheureusement, on ne peut plus utiliser les locaux comme on les utilisait avant. Faisait beaucoup de concerts, voilà, donc il y aura encore de la musique. On va accentuer les rendez-vous citoyens justement pour être ensemble, se parler, confronter nos idées, présenter les associations qui nous tiennent à cœur, qui ont besoin d'aide aussi.
1: Vous êtes père d'une petite fille, Grégory, vous avez envie de lui transmettre ces valeurs de solidarité. De quelle manière vous lui transmettez ?
2: Alors, ma fille est grande et puis j'ai une autre fille, voilà, qui est un peu plus petite. Alors, c'est ces valeurs, c'est des temps qu'on passe ensemble, mais c'est vrai que pour moi, les enfants, c'est ce qu'il y a le plus important. C'est mon métier à la base, animateur, formateur, BAFA, c'est mon truc de transmettre, parce que ce sont les générations futures qui feront le monde de demain. Donc c'est en assistant des événements culturels, c'est en allant voir des concerts,
1: des expos,
2: des expos, en faisant des ateliers, en allant voir le monde, en se confrontant aux autres. Pour moi, on s'épanouit et on s'ouvre aux autres.
1: Merci beaucoup, Grégory Amen. J'espère que vous allez retrouver un mode de fonctionnement à l'équilibre dans les prochaines semaines.
2: Merci, au revoir.
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3: Ici, à la Souterraine, en passant devant le tiers-lieu, la maison d'à côté, peut-être que vous vous êtes déjà demandé ce que c'était avant. Eh bien, on a trouvé des personnes pour nous répondre. Annick et
4: Roger Boulevard.
5: Je remonte en 1946, où c'était avant un café-restaurant-pâtisserie. Les jeunes filles venaient avec leurs copains et ils mangeaient beaucoup des pâtisseries, notamment des bonnes brioches, qui étaient vraiment délicieuses. Les propriétaires de ce restaurant étaient assez âgés, c'était monsieur et madame Piton. Ils ont revendu leur commerce en 1952. C'est monsieur et madame Poti qui étaient bouchers de profession. Monsieur Poti et sa femme Alice ont repris donc le commerce. Alice tenait la boucherie plus le café qui était resté. Je suis arrivée quand ça a été revendu ici aux personnes qui ont fait la maison d'à côté en 2017.
3: Hein? L'actuel café, c'était là où il y avait le café avant ?
5: Non, pas du tout. Alors, l'actuel café d'aujourd'hui était l'ancienne boucherie. Quand les parents ils se sont mis à la retraite, les enfants n'ont pas repris la succession. Donc, c'est pour ça que ça a été revendu en 2017 à la pour devenir la maison d'à côté.
4: Ma sœur fréquentait Mademoiselle Pouty, mais le reste, je ne pourrais pas vous en dire plus. Hein.
5: Ici, par contre, c'est que cette grande pièce où nous sommes, dans la maison d'à côté, c'était le café-restaurant-pâtisserie. En 1946, ça, c'était la grande pièce. Et c'était un lieu de rencontre.
4: Ça tenait à côté de la boucherie ou dans la boucherie ?
5: Ici, non, dans la grande salle. Parce que là où il y a le café actuellement, c'est la boucherie. C'était l'ancienne boucherie.
6: Bonjour ! Bienvenue à la maison d'à côté. Moi, je me présente, je m'appelle Elsa. Je m'occupe avec mes collègues de ce lieu. On est une coopérative et nous avons l'association Bocale et Facelli qui est intégrée. On va proposer plein d'activités, la cuisine, le jardin. On invite les personnes à se retrouver autour d'un café, d'une boisson chaude ou froide. On a aussi des sirops. Et puis après, on va avoir des loisirs créatifs, l'apprentissage numérique sur rendez-vous gratuit. Et on fait de la location d'espace, en gros.
7: Moi, je m'appelle Océane.
3: Océane, est-ce que c'est toujours un lieu où on vient prendre une pâtisserie avec les copains ?
7: Bon, on peut dire ça, oui, parce qu'on a le lycée qui est juste à côté. Donc, parfois, les étudiants viennent ici avec leurs amis, leurs copains. Donc, oui, il y a beaucoup de pâtisseries faites maison et elles sont excellentes.
3: Le goût pour le partage et les pâtisseries, ça perdure dans le temps.
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8: Je rêvais d'avoir une maison à la campagne. Cette maison, c'est comme si j'y étais née. C'est ma maison de famille.
9: Ma maison s'appelle l'Ostao de la Mar.
10: C'est une maison un peu envoûtante.
11: Eh bien, vous voyez, des livres et trois fenêtres qui me donnent le paysage du pays, comme si c'était trois tableaux.
12: Ils ont vécu ici.
0: Thibaut Gaudry.
13: Ce fut autrefois Montmartre ou Montparnasse. C'est aujourd'hui Saint-Germain-des-Prés, avec ses rendez-vous littéraires, ses silhouettes et ses figures. Avec Juliette Gréco qui en fut l'enfance et n'y est plus qu'une passante.
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12: Symbole de liberté et de féminité, la jolie môme Juliette Gréco devient à la fin des années 50 la muse de Saint-Germain-des-Prés, avant de devenir une icône de la chanson française à texte. Ce qu'elle n'avait pas prévu, se rêvant plutôt danseuse.
15: Je donne mes textes à Cosma, il aime si tu t'imagines, et l'après-midi même, il en fait la musique. Moi je suis là, maintenant il va me falloir chanter. Et puis tout d'un coup le miracle s'est produit. Pour moi, il y a eu un miracle. Voilà, ça y est, je m'envole, je me mets à chanter. Et depuis, j'ai toujours chanté.
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12: Juliette s'échappe régulièrement de Saint-Germain-des-Prés, fuit le tourbillon de la vie parisienne pour goûter la douceur de vivre du Sud. En virée parfois à Saint-Tropez, avec ses copains Boris Vian ou François Sagan. Jusqu'en 1985, où elle est invitée à chanter au festival de Ramatuelle. Et c'est le déclic. C'est là qu'elle veut vivre avec son mari, le musicien Gérard Joannest.
17: Je voulais une maison face à la mer. Je voulais le soleil qui tourne autour de la maison toute la journée, parce que Gérard adore ça. Et je voulais une maison qui me permette de rêver dans le silence.
12: Elle achète un terrain et demande à Serge Meige, l'architecte du théâtre de Verdure où elle a chanté pendant l'été, de lui concevoir son futur havre de paix qu'elle baptise la Maya. Elle va en penser les moindres détails, comme cette table de jardin construite autour d'un mûrier platane ou la tortue en mosaïque au fond de la piscine.
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12: Juliette, contemplative, aime se ressourcer sur la terrasse, avec vue sur la Méditerranée, et dans son jardin constellé de toutes sortes d'espèces méridionales. Elle développe même une passion pour les orchidées blanches. Elle fait de ce jardin et de sa maison son petit coin de paradis, son refuge. Celui qu'elle n'a jamais eu petite et qu'elle partage avec ses chats, ses chiens, un ménate prénommé Goya et même un bébé panthère. Mais on peut aussi la croiser dans Ramatuelle, au marché ou au café de l'Ormeau. Et puis femme libre, c'est également une collectionneuse, notamment d'objets érotiques, mais aussi religieux.
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12: Elle était venue, elle aime toujours chanter au festival de Ramatuelle.
17: C'est vrai que ça ressemble un peu à Avignon, quand Avignon a démarré. C'est-à-dire une chose totalement artisanale, faite d'amour, de tendresse et de sueur, de larmes de sang, de larmes de sel, de larmes de miel.

0: C'est dans cette maison, face à sa Méditerranée, le 23 septembre 2020, que la jolie môme quitte la scène.
1: Jolie môme.

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2: Hello.
3: Bonjour, bienvenue dans Décibel. Et bonjour à votre traducteur aussi, Pierre-Édouard Bellanca. Bonsoir Pierre-Édouard.
2: Bonsoir Émilie.
3: C'est Pierre-Édouard qui va nous faire la voix de Stephen Triffitt. Alors avant de parler Stephen, je propose qu'on écoute l'étendue de vos talents. Voici Sinatra.
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3: Et voici Stephen Triffitt.

0: Bravo Steven. Steven qui depuis des années donc parcourt le monde en chantant le répertoire de Frank Sinatra. Vous n'êtes pas américain comme Sinatra, vous êtes anglais. Steven, racontez-moi comment vous êtes arrivé à la musique de Frank Sinatra.
1: Well, I first sang a Sinatra song.
2: La première fois que j'ai chanté une chanson de Sinatra, c'était dans un karaoké. Il y a de très nombreuses années à Tenerife.
1: Et un ami
2: de moi a ouvert un bar à karaoké et j'y suis allé pour le soutenir et j'ai bu quelques verres et c'était terminé.
1: Voilà,
2: en karaoké, j'ai chanté New York, New York et les gens ont dit « Wow, tu sonnes comme Frank Sinatra !» Donc je me suis dit « Ok ».
1: Donc
2: je suis fan de Frank depuis 15 ans.
1: I was working in Tenerife, but when
2: je travaillais à Tenerife, mais quand je suis rentré en Angleterre, j'ai décidé que comme les gens pensaient que j'avais une voix, je me suis dit que je chanterais dans quelques pubs et quelques clubs. Et j'ai fait beaucoup d'artistes, donc Frank Sinatra, Elton John, Billy Joel. Tout ce que je chante, les gens me disent « Ah, mais ça sonne comme Frank !» Donc je me suis concentré sur Frank Sinatra. Et puis j'étais dans un programme télé en Angleterre qui s'appelait Star in Their Eyes, où les participants font semblant d'être des gens qu'ils ne sont pas. Et j'ai gagné vraiment la finale, mais j'ai perdu la finale. Et puis après, j'ai été invité à aller aux États-Unis pour jouer le rôle de Frank Sinatra dans un spectacle américain, dans la salle Copa.
0: Oui, au Sands.
2: Au Sands,
0: le Sands Hotel, qui est l'hôtel mythique de Las Vegas.
2: À Atlantic City.
0: À Atlantic City. Alors, ce qui est fou, c'est que non seulement votre voix ressemble à celle